0: Vous êtes de retour avec Mel et Mel et vous écoutez la Sextoratrice sur les ondes de choix 98.1 Radio X. Une émission rocambolesque. En tout cas, dans ma tête.
1: Oui. Mel, ça brasse beaucoup dans ta tête ce soir. Il y a beaucoup de choses qui se passent. Mais ça va bien. On continue, on est structuré.
0: Je serais curieuse de savoir, là, je sais qu'il y a des gens là, qui nous ont texté tout ça, en tout cas, de savoir s'il y a des gens qui ont des problèmes électroniques aujourd'hui. Moi, tout bug aujourd'hui, en tout cas. Et notre invité aussi, on a vécu l'expérience tout à l'heure, c'est Madame André du Club Belle, du magnifique Club Belle qu'on a avec nous.
2: Oui, bon, ça me fait plaisir d'être en studio, c'est vraiment le fun.
0: Je suis tellement contente parce que normalement, on t'entend souvent à distance.
2: Oui, oui.
0: Et là, on t'a avec nous.
1: C'est trop le fun.
0: Oui, vraiment. Quel honneur on a de
2: t'avoir. À Québec, c'est toujours le fun.
0: Oui, vraiment, t'as pris le train, tu chiffres pour t'en venir, c'est vraiment le fun. Ben, comme toujours avec Madame André, on discute de libertinage, de couple. On aborde beaucoup de sujets en lien justement avec ton univers, comment on en parle sans briser son couple, est-ce que c'est pour tout le monde, comment on fait ça de façon saine, des idées de sortie, comment aborder. Bref, tu nous as préparé ce soir une magnifique chronique sur le sujet.
2: Oui.
0: Et j'ai envie de te dire, mais vas-y avec...
2: On va jaser en même temps.
0: Oui, ça va être une petite jasette sympathique, assurément.
2: Ben, tu sais, je pense que... D'entrée de jeu, on se pose souvent la question comment on peut aborder. Mettons qu'on part à la genèse. Comment on fait pour aborder ce sujet-là dans un couple? Il y a un des deux conjoints qui a une envie, qui a des désirs, qui en a entendu parler. Comment on fait pour l'aborder dans le couple pour pas que ça ait l'air un peu bizarre puis qu'il semble nous manquer quelque chose dans notre relation? Fait que je pense que juste de nommer ça, ça c'est un peu la base, cette conversation-là doit venir en lien avec le fait qu'il y a un désir de faire une expérience commune dans le couple. Il faut toujours mettre le couple en premier lieu dans les désirs qu'on a. Fait que ce soit la femme ou l'homme qui l'aborde, je vous garantis que c'est 50-50. Je pense pas qu'il y a plus d'hommes qui vont aborder ce sujet-là dans un couple que de femmes. Tu sais, des fois, je pense que c'est un préjugé qu'on a. Ça doit être le gars qui a amené la femme là-dedans. Moi, je pense que les deux sont possibles... À part égale.
0: Absolument. C'est juste qu'on dirait que parfois, il y en a qui ont peur de la réaction de l'autre. Il y a même une étude que j'ai lue où on questionnait les gens par rapport à leurs fantasmes. Et dans 50% des cas, les gens avaient le même le conjoint avait le même fantasme que sa partenaire ou son partenaire.
2: Mais non, ils n'en ont pas parlé.
0: Mais ils n'osaient pas en parler. Ils avaient peur d'être jugés.
2: Ouais.
0: Donc, d'ouvrir la conversation, ça peut vraiment aider.
2: D'être jugé, puis peut-être, tu sais, on peut le nommer. Il y a peut-être le sentiment de se demander si... ça veut pas dire qu'il manque quelque chose dans la relation si un des partenaires propose quelque chose comme ça, un fantasme, aller dans un club libertin, tenter le libertinage. Mais je pense qu'il y a moyen d'ouvrir une conversation où est-ce que les deux partenaires sont inclus parce qu'on a envie de d'explorer les fantasmes, on a envie d'explorer le libertinage avec une personne, on veut pas aller là tout seul, on est en couple, donc on propose à l'autre personne une aventure. C'est comme de proposer d'aller en voyage, peut-être que la personne n'avait jamais pensé d'aller en voyage, mais on lui propose la destination libertine. Voilà.
0: Donc c'est le couple qui vit une expérience ensemble, on n'est pas dans, parce qu'il y a toutes sortes de formules possibles, il y a des couples qui veulent ouvrir leur couple, mais d'avoir la liberté d'aller, tu sais, don't ask, don't tell, tu sais, de pouvoir aller ailleurs sans... Un couple ouvert, c'est ça. C'est pas la même chose tout à fait. Là, toi, tu nous parles ici d'un couple qui voudrait s'ouvrir au libertinage et donc d'explorer ensemble de nouvelles avenues.
2: Donc, une fois que le sujet a été abordé dans le couple, ben tu sais, c'est... Qu'est-ce qu'on fait comme première étape? C'est quoi la conversation? Dans une conversation d'ouvrir le couple au libertinage, ben déjà, on a fait une recherche. Est-ce qu'on a trouvé un club? Est-ce qu'on a trouvé des applications pour essayer de rencontrer des gens? Puis, c'est important de se mettre ensuite dans la conversation libertine des limites, des règles. On sait pas. En fait, je pense qu'au départ, on n'a aucune idée qu'est-ce qui se passe dans un établissement libertin. Je pense que c'est normal. Donc, je pense que l'étape normale, c'est de commencer à dire, ben ça nous tente, ça nous excite, allons-y. Les règles après, je pense qu'ils vont venir après, surtout après la première visite, parce que les gens vont voir qu'est-ce qui se fait. Mais en général, ils ont un petit doute.
0: Ouais.
2: Ils se doutent qu'il y a des échanges sexuels entre partenaires différents, est-ce que ça leur tente d'aller jusque-là? Est-ce qu'ils préfèrent être voyeurs, regarder pour la première soirée? Donc, tout ça, c'est possible. Moi, c'est ce que je conseille, surtout pour les néophytes, ceux qui commencent à la
0: oui,
2: base.
0: Ben les membres de l'Univers Olé, c'est ça qu'on conseille aussi, de participer à un des pop dating. Oui, vous pouvez monter au deuxième pour aller voir ce qui se passe, mais essayez
2: c'est parce qu'on ne sait pas qu'est-ce qui se passe.
0: Non,
2: puis on connaît pas, on connaît pas nécessairement nos excitations par rapport à cet univers-là. Fait qu'une fois qu'on a vu une première soirée, qu'on a constaté au deuxième étage qu'est-ce qui se fait, ben je pense que c'est là la discussion après qui vient, qui dit ah ben moi j'aurais pas fait ça, j'aurais été à l'aise de faire ça, ça m'a excité, j'aimerais ça essayer ça la prochaine fois, je suis pas sûre que je suis à l'aise tout de suite de faire telle chose. Fait que ça parle de toutes les pratiques. Évidemment, tu sais, dans les règlements que les couples se donnent, tu sais, c'est des règlements physiques et des règlements émotionnels un peu là. Donc physique, ben on y va dans les choses plus mécaniques de l'acte sexuel. Il y a des couples qui préfèrent au début ne pas voir sa partenaire embrasser quelqu'un d'autre, ou donc tu sais, ils font du côte à côte pour commencer. Il y en a d'autres qui vont puis pour la première fois, ils se disent ah oui, mais j'aimerais bien que ma blonde aimerait s'embrasser quelqu'un d'autre, puis moi, ça m'excite. Donc, je dirais oui à ça. Donc, ça, c'est des règles de base. Mais après, on ajoute, je pense, que les règlements vont... les règlements et les désirs vont évoluer avec le temps du libertinage.
0: Puis, c'est fou à quel point un fantasme... Tu sais, on peut s'imaginer que ça peut se passer d'une telle façon dans notre tête, puis dans la réalité, vraiment pas, et vice-versa.
2: Ah, puis là, ça, il faut le nommer. Il y a des gens qui... Ça va être la première fois de leur vie en allant dans un club libertin qu'ils vont voir de la sexualité live devant eux autres.
0: Moi, j'ai pogné un deux minutes, là. Puis pourtant, à l'époque, là, avec mon ex-conjoint, on consommait, mettons, du porno, tout ça. Donc, de la nudité, là, j'avais déjà vu ça et tout. Et le club où on était allé, c'était toute qu'une première, là. Pour une première, c'était intense. Il fallait absolument, pour passer de l'autre côté...
2: Se mettre tout nu.
0: Oui, avec juste une petite serviette pour se cacher. Et là, moi, j'avais pas compris. Le lounge était plein, le bar, tout ça. Puis à un moment donné, ça s'est vidé. Et là, j'ai dit, OK, cool. Tout le monde est parti. On pourrait peut-être en profiter, comme c'est tranquille, on pourrait peut-être en profiter pour aller de l'autre côté, voir comment que ça se passe. J'avais juste pas catché que tout le monde était rendu de l'autre côté.
2: C'est ça.
0: On n'était pas partis en tout. Hey, j'ai pogné deux minutes. J'ai croisé une ancienne collègue à genoux avec un gars qui n'était pas son partenaire. J'ai comme, oh my God, OK. Mais tu sais, ça peut être quand même gênant une première fois.
2: C'est probablement un peu intimidant. Fait que oui. C'est pour ça qu'on
0: c'est pas comme ça que ça se passe chez vous, là, au Club Bell.
2: On ne sait jamais. Tu sais, moi, ça se peut là, qu'il y ait des gens qui montent au deuxième étage et qui pognent deux minutes et fassent, wow. Pas ça que je pensais. Donc, idéalement, pas trop... Tu sais, dans les recommandations qu'on dit lors d'une soirée, mais tu sais, lors de toutes les soirées, c'est pas juste la première soirée, tu sais, les recommandations, c'est de pas se faire des hautes attentes. Hein, on n'y va pas avec, j'aimerais... Il faut vraiment qu'on fasse ça, on veut faire ça, on va performer comme ça. Ça risque de pas arriver de toute façon. Fait que on part avec des attentes d'avoir du plaisir. D'autres recommandations, c'est de toujours respecter les règles que vous vous êtes mis avant de partir... de la maison. Hein? On va les changer après. Sinon, la ride va être un petit peu longue si vous avez décidé de tester des limites que vous aviez pas agréées à la maison. Faites attention à vos consommations d'alcool. Je dois être la seule propriétaire de avec un permis d'alcool qui dit à ses clients de pas trop boire. Pour plusieurs raisons. Déjà, tu sais, boire dans toutes les circonstances, je pense, de la vie, ça peut miner l'ambiance d'une soirée
0: mais
2: rapidement.
0: Oui.
2: Quelqu'un qui a trop bu d'alcool ou qui a trop consommé, on parle de consentement dans un club libertin, là, c'est hyper important dans le milieu libertin. J'espère que c'est important partout, honnêtement.
0: Oui.
2: Mais évidemment, c'est très sensible comme lieu. T'sais. On échange la sexualité, on se met en état de vulnérabilité.
0: C'est beaucoup plus respectueux dans un club libertin que dans les bars en général.
2: Ça fait tellement longtemps que je ne suis pas sortie dans un bar normal que je ne peux pas te le dire, mais j'ai des souvenirs de ma vingtaine qui ne sont pas reluisants.
1: Vous avez, exemple, des personnes qui regardent un petit peu l'état des gens, si jamais on voit que ça se dégrade un petit peu plus rapidement, y a-tu moyen d'intervenir ou comment ça fonctionne à ce niveau-là?
2: Au deuxième étage, mais déjà en partant, quand c'est la première visite des gens au Club Bell, on a une visite du deuxième étage, donc on parle de consentement là. Là, je vais terminer. Fait que, tu sais, quand vous buvez trop d'alcool, faire respecter votre consentement et respecter celui des autres est extrêmement difficile.
0: Ça tombe à zéro. C'est ça. Puis il y a des choses dont on peut avoir envie sous l'effet d'alcool que
2: le lendemain, matin. Ouais, c'est ça.
0: Moi, je sais, là, sous l'effet de l'alcool, je me connais, là. Et moi, je sais, là, que.
2: Non, j'en vais manger beaucoup, là, après que... Mel. On fait quoi avec.
0: On est là.
1: Donc, on s'en parle tantôt.
2: Donc, pour répondre à ta question, le deuxième étage au Club Bell, on a des vigiles. Donc, qui sont là pour faire de la surveillance, mais aussi, c'est notre équipe de service.
0: T'sais. Il m'a déjà pogné dans la salle de bain. En fait, dans la douche avec mon téléphone parce que j'essayais de rejoindre. J'essayais de retrouver mon ami. On n'a pas le gros cellulaire dans le bar. Le vigile est arrivé. Qu'est-ce que tu fais là? Oh, excusez! J'essayais de rejoindre mon ami. Je la trouvais plus dans le bar.
2: C'est ça. Fait qu'on a des vigiles. C'est sûr qu'ils sont là. Ils sont là pour faire de la surveillance. Par contre, nos vigiles ne sont pas responsables de vous faire respecter votre propre consentement. Puis, tu sais, évidemment, on fait attention aux gens qui montent au deuxième étage s'ils ont l'air d'être un peu trop en consommation, un peu trop affectés ou qui parlent fort au deuxième étage, qui n'ont pas l'air de respecter, on les descend. Donc, il y a un premier avertissement. Fait qu'on fait attention, mais tu sais, c'est pas immuable. L'humain reste l'humain, puis il reste qu'on mélange.
0: Des caractères.
2: La sexualité avec de l'alcool. Malheureusement, fait qu'on fait attention. Moi, dans l'entrée, je le dis, quand c'est des soirées où on a beaucoup de nouveaux, je m'installe dans l'entrée, puis je leur dis, ah, vous allez faire attention à vos consommations ce soir. J'ai l'air de la maman, là, qui
1: Oui, mais c'est important.
2: Mais c'est tellement. Parce que c'est stressant. Je les comprends, c'est stressant. Donc, voilà.
1: T'as envie de. Oui. De justement, de dégainer un petit peu. Tu te dis, ah, peut-être qu'un ou deux verres, ça va me dégainer. Mais là, ça continue après parce que tu te sens plus.
2: C'est ça.
0: Oui.
2: C'est ça. T'sais, fait que là, c'est des recommandations pour toutes les soirées. Je vais vous parler parce qu'on n'en parle pas souvent de ça. La bienséance libertine, les affaires qu'on ne dit pas. Tu sais, il y a des règlements. Quand on fait la visite du deuxième étage, il y a des règlements, le consentement, un nom est un nom, blablabla. Bla, bla. Mais. Il y a de la bienséance libertine qui existe. Par exemple, dans le milieu libertin, l'hygiène est très importante. Hein, on arrive propre. Bon, je vais finir la parenthèse là. J'ai pas besoin de donner d'exemple. On arrive propre. On fait attention à notre habillement.
0: Il y a un dress code souvent.
2: Il y a des thématiques. De on essaie d'être à notre meilleur. C'est les couples qui sont dans le milieu libertin ou les gens qui évoluent dans le milieu libertin sont aussi en mode séduction envers eux autres, eux-mêmes. Ça, c'est un must en passant, là, parce qu'on redevient en mode séduction. Quand ça fait 15 ans que t'es en couple, là, être en mode séduction, on a un petit peu oublié. On le fait de temps en temps, mais on le fait pour le reste de la société. Quand on arrive dans le milieu libertin, on retrouve une séduction de couple. Ça, c'est vraiment le fun. Ça ravive des petites choses, là. Mais on est en séduction aussi avec les autres. Parce que, on est là pour rencontrer aussi. Donc, la bienséance libertine, hygiène, une belle tenue vestimentaire, la discrétion sociale, évidemment. Discrétion sociale et respect de la vie privée, c'est deux choses qui sont comme pas obligatoires, mais non dites dans le milieu
0: libertin.
2: C'est
0: d'emblée, c'est une règle non écrite, puis vous pouvez être assuré. Il y a même, tu sais, des personnalités publiques ou des gens qui pratiquent des métiers de haut. En tout cas, je ne sais pas comment expliquer, là, mais
2: oui,
0: bref.
2: Qui ont un visage professionnel connu. Oui. Mais il y en a.
0: Il y a personne
2: sur la machine à café le lundi qui va raconter ça à son collègue de travail parce qu'on est dans la discrétion sociale.
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0: fin. Merci beaucoup à tous les auditeurs d'avoir été du nôtre encore une fois ce soir. Merci Mel.
1: Ben, merci à toi, Mel.
0: Merci Mélanie, merci Mathieu. Je vous souhaite à tous une magnifique fin de soirée, un super week-end et on se dit à vendredi prochain, la Sexploratrice sur les ondes de choix, 98h Radio X.
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3: Allô, allô, allô. Bon vendredi, comment ça va? C'est une espèce de 26 juin aujourd'hui. Ça devrait bien aller. Ça devrait le faire. On devrait passer au travers de la journée.
4: Ben 26, Peter Stachny.
3: OK.
4: C'est un signe de bonheur, ça.
3: François Gariépy qui est avec nous. On le salue.
4: Salut.
3: Max, je sais pas quoi dire.
5: J'ai déjà eu 26 ans.
4: Ouais. Moi, la numérologie, là, je suis vraiment amateur. Je dis des affaires vraiment de base.
3: C'est parfait, parfait, parfait. On vous souhaite un excellent début de week-end avec nous, c'est Morin Live. On est là jusqu'à 10 heures pour un autre congé. Ça pleut, il y en a plein. Des journées de congé, on travaille deux jours, on est en congé, t'es encore de même la semaine prochaine.
4: Okay. J'ai une question, Dan.
3: Oui.
4: Dans le livre bleu que t'as lu et relu cette semaine, là, est-ce qu'on a encore le congé de la Confédération?
3: Il va être déplacé.
4: Il va être déplacé.
3: Ouais.
4: Merci.
3: Donc, on garde le congé, mais on le déplace pour fêter autre chose.
4: On change de nom.
3: Ouais, c'est je pense qu'on va c'est la fête à René Lévesque.
4: Ah, c'est bon ça.
3: qu'on va prendre off. Donc bonne fête René, c'est
4: on
3: le
4: va vérifier sa date de naissance par
3: verbatim. Mais tu sais que tu peux le déplacer celui du 1er juillet.
4: Là. Oui, tu penses?
3: Ouais, il y a du monde qui vont travailler mercredi puis qui vont prendre ça off genre lundi.
4: Mais il y a quelqu'un à la messagerie qui dégaine vraiment une blaguette le fun, c'est qu'il dit bon, on a juste à le repousser de 3 jours et on deviendrait américain.
3: Oui, il y a ça aussi. Il y a ça aussi. 4 juillet qui est... As-tu déjà passé le 4 juillet aux États-Unis?
4: Pas encore.
3: C'est décevant.
4: Ah oui?
3: Ouais.
4: Pourquoi tu t'attendais
3: à être... Il y a des villes dans lesquelles c'est hallucinant. Là. Moi, je l'ai déjà, entre autres, une fois à Boston. Le monde déguisé, toi. Tu sais, déguisé à l'époque où ils se lavaient pas. Puis ça tirait des coups de fusil avec des longs canons. Là,
4: à Boston?
3: Ouais, oui.
4: T'es sûr que c'était pas au Texas?
3: Non, c'était des reconstitutions.
4: OK, bon, excuse-moi. Avec des musquets, là?
3: Ouais, des grands musquets, des balles à blanc. C'était vraiment hallucinant. C'était très théâtral. Dans les rues de Boston, tu sentais qu'il y avait quelque chose, puis il y avait un paquet de spectateurs qui étaient là. Et puis on remémorait les grands discours de l'époque, la patente. Il faisait à peu près 38 degrés dehors.
4: Il fait à peu 8 près, bières dans chaque main.
3: Il fait 96. Puis tu vois tous les messieurs qui sont là avec le grand perruque blanche, avec des...
4: comme
3: des
4: Montcalm, là.
3: Là, oui. Ou comme Champlain. On va reparler de Champlain aujourd'hui. Donc ça, j'avais trouvé ça hallucinant. Mais je suis... Une autre fois que j'ai trouvé ça hallucinant, le 4 juillet aux États-Unis, j'étais à Epcot Center.
4: Oh, wow!
5: C'est où, ça?
3: C'est à Walt Disney.
5: Yeah.
3: Okay, c'est un des centres de Walt Disney. Le feu d'artifice exceptionnel, je capotais. Wow, ils l'ont l'affaire, les Américains.
4: Ouais, c'est chouette, Epcot Center. Tu iras quand tu auras des enfants là, avec ta blonde. Là.
5: Peut-être
4: puis
5: un jour.
3: Puis moi, je me disais, le 4 juillet, c'est, ils font quelque chose d'exceptionnel jusqu'à temps qu'on me dise après, non, c'est le feu d'artifice qu'ils font à tous les soirs.
5: Parce que t'es à Disney.
3: T'es à Disney, ils font un feu d'artifice ici. Donc, mais ça, j'avais trouvé ça hyper, hyper impressionnant. Mais il y a d'autres fois où j'étais là, où tout le monde s'en sac comme dans l'an 40. Là. C'est un peu comme la Confédération ici. Hein. C'est une journée de congé, je vais tourner le gazon, je vais aller me chercher une caisse de 24, puis... comment t'appelles ça?
4: Un paquet de Marlboro?
3: Ben oui, un paquet.
4: Ou des Winston.
3: Mais j'ai cherché l'autre expression, là, tu sais, quand tu as plusieurs paquets, un cartoon.
5: Un duo pack.
3: Un cartoon de Marlboro. Oui. Puis finalement, il se passe rien. Le plus souvent... de ce que j'ai vu, c'est des 4 juillet assez morts, là, où visiblement les gens en profitent juste pour pas aller à la shop travailler.
5: Oui, il y en a qui se torchent entre eux autres sur leur terrain, des petits parties privées, un peu comme ça se fait ici. Là,
3: c'est sûr, mais ça arrive à tous les samedis.
5: Oui, vive les États-Unis d'Amérique.
3: Ouais.
5: Moi, j'ai hâte à faire du Canada.
3: Hein? Ben oui, tu déménages ou...
5: Non, m'a m'habiller en rouge, m'a faire mes petites prières à Robert Bourassa, m'a repenser à la pète.
3: T'as-tu du linge coloré?
5: Non!
6: C'est clair que non, ça fait deux ans que je travaille avec, il est en noir et blanc.
5: Non, ma blonde essaie de me convaincre de m'acheter des gilets de couleur, puis à chaque fois, j'ai dit, retourne en cuisine! Non, j'ai dit, ah, je sais pas les couleurs.
6: T'es allergique, hein, on dirait.
5: Ouais. L'autre jour, j'ai mis un gilet vert, par contre. Puis elle m'a regardé, puis elle m'a dit, c'est pas ta couleur. J'ai dit, c'est quoi? Elle m'a resté dans le noir.
6: Mais dans le bleu, serait beau, là.
5: Peut-être.
3: Mais elle a rien fait pour t'aider.
5: Mais non, je le sais. Elle m'aime pas, je pense.
3: Le vert, ça va bien à tout le monde. Qu'on se le dise.
5: Surtout quand il y a de la bière dedans.
3: En plus, tabarnouche, tu fais vraiment de l'esprit ce matin. Ouais. Je suis... ça a pas été une trop dure semaine?
5: Ben non, je suis une espèce de poète endormi, là.
3: Parfait. J'espère que vous allez bien. Ça a été une belle journée hier, somme toute. T'sais, tous les jours, on prévoit de la pluie jusqu'à maintenant, puis tous les jours, il pleut pas. Il y a un gars qui se posait de venir faire mon balcon, là. Il arrête pas de m'appeler le matin pour me dire, il annonce la pluie. Voyons, si je passe mes grandes journées sur le balcon, il mouille pas.
6: Peinturer ou refaire les planches?
3: Peinturer. Oh. Ouais, les planches, c'est refaites. Mais là, j'ai un problème. Puis, j'ai une pluralité de problèmes parce que tout est dans tout. Hein.
6: Ben oui, une pluralité.
3: Là, ça fait deux ans que je fais chasser des marmottes sur mon terrain, puis il y en a toujours qui reviennent. Puis, j'ai été voir l'intelligence artificielle, j'ai demandé à Claude, aide-moi.
6: Puis?
3: Ben Claude, il me dit, c'est parce que les terriers sont là, puis ça sent la marmotte, puis tu sais, une autre marmotte qui arrive l'année d'après se dit, oh, mais ma foi, je t'ai clé en main ici. le terrier est déjà fait. Tu sais, moi, j'ai une terrasse au niveau du sol. Au niveau du sol.
6: La Val-Bélair, vous avez pas toutes des guns, mettons, là? Il me semble que c'était clair.
3: Ben, ça, c'est une autre affaire. J'ai pas le droit de tuer marmotte.
6: Non.
3: Puis là, vous allez me dire, ouais, Dan, tout le monde fait ça, je sais.
6: Faut les mettre dans une trappe et aller les porter 20 km plus loin.
3: Ce serait ma solution, là. Moi, ça serait simple, là. Un peu de Prestone, on trempe les carottes dedans, puis tout ça dans le trou.
6: C'est moi, ça marche.
3: Puis, sais-tu quoi, après ça, je bouche le trou, tu sais, c'est...
6: Oui, la classique.
3: Oui. Fait que j'ai bouché le trou qui donnait en dessous de mon balcon. Ça a été fait. Mais il y a un autre trou qui, lui, est en dessous de ma terrasse, qui est au niveau du sol. Puis, je suis pas capable d'aller en dessous de la terrasse. Il faudrait que je défasse la terrasse. Tu sais, moi, je me débrouille, là. Je suis pas pire. Mais là, de commencer à défaire une terrasse qui est très bien faite pour la remonter après, ça se pourrait... Que ce soit, ça a l'air d'une peinture à numéro faite par un aveugle.
6: T'es rendu à engager Wally qui va sniper ta marmotte là, ben directement là, sous de la main.
3: J'ai demandé à quelqu'un de venir s'en occuper, mais il y en a une, elle veut rien savoir là, parce qu'elle a eu des bébés. Là. On a sorti des marmottes de ce montagne depuis trois semaines. Là, tu n'as pas idée. T'as pas idée le nombre de marmottes. Puis là, il en reste deux, trois, puis le chien capote, tout le monde capote. Puis moi, je me dis, tabarnouche que je suis pas loin d'aller m'acheter une bouteille de Prestone. Tabarnouche que je suis pas loin. J'aimerais ça que ce problème-là soit réglé. Lundi matin, mais que je rentre travailler, il faut que ce soit fini.
6: Tu nous feras un suivi. Les marmottes, suivre, comme dit Pierre Couture.
3: Les marmottes en michoui, puis le Prestone, ses auditeurs qui m'avaient donné ça quand je n'ai parlé l'année passée. Tu vois, c'est un problème qui perdure. Là. Qui perdure. Tu sais, on met des cages, on pogne toutes des cages, sauf les Christine marmottes. Tu te lèves un matin, la cage bouge, enfin, je vais avoir la Christine.
6: Puis non, c'était pas ça.
3: C'est des ratons laveurs, c'est des écureuils, c'est...
5: Mais t'as mis quoi dans les cages?
3: Carottes, salade, pommes, tomates.
5: Faut-tu mettre le printemps? Habituellement, ils sortent.
3: Oui, c'est bon.
5: Quand même fier de mon gag.
3: Ben oui, c'est un super bon gag. Je pourrais mettre un chapeau de forme aussi.
5: Ben oui, tant qu'à faire. Elle a vu son nom, mais elle retourne dans le trou. Mais as-tu pensé au béton dans le trou?
3: Non, mais ce que j'ai pensé, là, c'est parce que j'ai dit à Claude, là, Claude fait deux ans. Et Claude, faut que tu me gères ça, là.
5: Ah, Claude, il y a des solutions.
3: Mais Claude me dit fumigène.
5: Oui, c'est une excellente idée.
6: Ça. T'as ça, des fumigènes?
3: Il en vend chez Canadian Tower, un sac 14,99.
6: Oh.
3: Parce que, tu vois, je suis avancé, là. J'ai étudié, j'ai magasiné. Puis il dit fumigène, là, ça, c'est fascinant à quel point. Mais le problème du fumigène, c'est que semble-t-il que ça chauffe beaucoup. Puis c'est en dessous de ma terrasse en bois, là.
5: Ouais, ça, c'est un problème.
3: Que j'ai, tu vois, je suis vraiment embêté. Là, la marmotte est vraiment venue me pogner là où ça fait mal, en dessous de la terrasse de bois.
5: Arrose ta terrasse, je pense pas que le feu pogne.
3: Et rajoutez à ça que j'ai un paquet de voisins qui ont des enfants et les enfants trippent toutes sur les marmottes. Les enfants, une marmotte, c'est un ami.
5: Ah oui, ouais, ils trippent toutes dessus jusqu'à temps qu'elle chope un doigt. Là.
3: Donc, moi, quand
6: elle
3: je parle.
6: Wally.
3: Puis moi, quand je parle avec le père de l'enfant en question. Puis que la petite fille est à côté, c'est à la cuisse de son père, puis qu'elle me regarde de même, puis qu'elle balotte, là. Quand j'utilise les mots Prestone et tuer, elle aime pas ça, là.
6: Mais non.
3: Puis là, évidemment qu'elle s'arrange pour que je sois, que mon voisinage me tienne au courant, qu'ils sont pas d'accord avec le fait que je tue Christine Marmotte.
5: C'est ton terrain, ça.
3: Il y a même du monde.
5: Ton voisinage n'a pas rapport là-dedans. T'es un homme indépendant.
3: Je change de sujet, là, je veux...
6: Il est tanné.
5: Paye des taxes.
3: C'est pas que je suis tanné, c'est que je suis en train de me rendre compte que je parle beaucoup de... Bon, faut faire attention à ça, là, de parler de son voisinage et...
6: Ah, c'est vrai, t'as des voisins.
3: Ouais, c'est ça. Mais il y en a certains d'entre eux qui ont vraiment pété une coche parce que j'ai jonglé avec l'éventualité de peut-être m'en débarrasser de façon létale. Et peux-tu dire que j'étais vraiment le gars de Radio X, ça. Vraiment, vraiment.
6: Mais tu pourrais que tu parles avec Danny Hall parce qu'il a reçu dernièrement une espèce un spécialiste là, de tous ces bébêtes-là. Puis il y avait des solutions pour les gens qui ont des marmottes comme toi, Dan.
3: Si, j'en ai appelé des spécialistes, ça fait 2 ans, là. Ils sont venus, les spécialistes.
5: Fait qu'ils n'étaient pas tant spécialistes.
3: Ben, c'est parce que même les spécialistes semblent, tu sais, ils arrivent à un fait, c'est la nature. Ben, je veux bien croire, c'est la nature.
5: C'est pas ça qu'ils t'ont dit pour vrai.
3: Ben,
6: c'est pas la ville de la nature, Val-Bélair.
3: C'est parce que le trou.
5: La nature.
3: Pour vrai, c'est compliqué, le trou en dessous de la terrasse. On n'est pas capable de le boucher, on n'est pas capable d'aller en dessous de la terrasse. Il faudrait que je défasse la terrasse, puis ça, c'est hors de question. Fait que les fumigènes. Je sais pas s'il y a du monde qui a déjà utilisé ça. 88-670-9098.
6: Au sommet des Amériques, là, je me souviens.
3: Via la messagerie. Non, mais c'est fait vraiment pour les marmottes. Là.
6: Okay.
3: Et on dit que c'est pas pire humain comme façon de faire, parce que ça va assez vite.
6: Là, on va aller chez le voisin, dans le fond, tu pitches l'autre bord de la clôture.
3: Non, non. Tu pitches le fumigène dans le trou, puis la marmotte ne sort jamais de là. Là. C'est, okay. C'est le au revoir éternel.
6: Ah, oui.
5: C'est sa petite chambre à gaz.
3: C'est,
6: je comprends mieux.
3: Tu comprends, c'est pas fait pour...
6: Inhaler.
3: C'est pas, vraiment pas fait pour inhaler. Puis on dit, fais attention aussi, là, les chats, les chiens, il n'y a pas de chat, pas de chien à l'intérieur des marmottes. Ça devrait pas pire aller de ce côté-là. Donc, vous passez un bon jeudi.
6: Ben, c'est comme
3: ça a de l'air. Pour moi, j'ai deux gars en forme là, qui. T'as de la misère à dormir, l'enfant naissant.
6: Ben là, moi, j'ai un fils de 56 jours qui a décidé à partir de 1h du matin de ne plus dormir.
3: Ben là, à un moment donné.
6: Fait qu'on est là. Mais tu sais, je me plains pas, là. C'est chacun sa marmotte.
3: Chacun sa marmotte, effectivement. Il y en a qui sont un peu plus aimables que d'autres.
6: Oui, il y en a qui sont au biberon, puis il y en a d'autres qui sont là.
3: Puis Max Lacasse, qui est en manche courte aujourd'hui.
5: Ah oui, moi, je ne recule devant rien ni l'éternel. Alors,
3: salut, ça. Ben, c'est drôle parce que j'ai parlé de toi hier à mon entourage, rapido.
5: Et my God, pour quelle raison?
3: Ben, c'est un personnage, Max, parce que le monde te trouve bon, fait que le monde parle de toi.
5: C'est, ah, vrai, c'est ça. Gentil.
6: Hey, ton vox pop hier, mon gars, waouh.
5: Best of.
6: Oh.
5: Part 2.
6: J'étais dans mon char, j'étais pas capable de sortir.
5: C'est smart, man, thanks.
3: Mais c'est ça. Puis j'ai dit, c'est un particulier. Je pense que j'y ai jamais vu les bras.
5: Les voici, man.
3: Et il arrive aujourd'hui.
6: Il y a un tatou du dag, check, c'est de côté.
5: Non, c'est du drag.
6: Ah, OK.
3: C'est pareil.
5: C'est pas vrai, c'est pas vrai. Ah, mais c'est mes tatous de prison. Je me suis fait faire ça pendant que j'étais à Saint-Ville.
3: À l'encre, au bic, là.
5: Ah, ouais, ouais, exact. Au stylo, il me laisse sortir les fins de semaine. À cette heure, ça va de mieux en mieux.
6: Mais t'as quand même quelques tatous, là. Une espèce de lettrage chinois. Too young to fall in love, un 22.
5: Ouais, et je remercie Rich pour les tatous. C'est mon tatoueur maintenant. C'est lui qui me graffigne le plus possible. Puis quel talent, cet homme-là. Hein?
3: Ben oui.
5: Honnêtement, là, tu vas t'asseoir là, il met ses écouteurs, il te parle semi, puis il te graffigne pendant 2-3 heures. Tu sors de là, t'as un peu mal, mais t'as un petit œuvre sur ton bras. J'adore ça, c'est de la thérapie. Avez-vous des tatous, vous autres?
6: Zéro. Ouais. Aucun.
3: Moi, j'ai perdu un pari un jour.
5: Pis, ah ouais?
3: Ouais.
5: Comment ça finit, cette histoire-là?
6: Ça finit qu'un tatou de football sur la cuisse vert.
5: T'as un logo d'une équipe de foot sur les cuisses,
6: ouais,
5: man.
6: Ouais, les Jets de Winnipeg.
5: Wow! Comment tu te sens par rapport à ça?
3: Ben, je me sens... On a appris à vivre ensemble, là.
6: Ouais. Mais tu te sens un peu sexy, quand même, là.
3: Ben, pas tant, non. Ça en prendrait d'autres autour.
5: Hey, c'est la cuisse dans même, ça veut dire que... Je sais pas quand je vais dire ça, là, mais dans chacun de tes moments de solitude, tu le vois, là, il est là.
3: Moi, je le vois plus.
5: Non?
3: Non.
5: OK.
3: Je le vois plus. C'est comme...
6: comme un point de beauté.
3: Ouais, c'est comme le teddy bear sur le lit. Là. Je le vois plus. C'est de même.
5: Ta blonde, elle pense quoi de ça?
3: De mon tatou?
5: Ouais.
3: Ben, elle trouve ça niaiseux que je me sois fait tatouer à cause d'un pari.
6: Ben oui.
5: C'était quoi le pari?
3: Mais
6: pas game.
5: Non,
6: c'est juste pas game.
3: C'est pas un t'es pas game, c'est... Semaine numéro 4, on est dans la NFL. 2020, je pense, 2019, la saison. Les Jets sont mauvais, là. Mais mauvais, là, que le poil. Ils sont pas bons. Il n'y a rien à faire avec eux autres. Moi, je prends pour les Jets. Et j'ai dit que je me faisais tatouer s'ils battaient les Titans du Tennessee, qui cette année-là était Super Bowl Contender.
5: T'as dit ça live, j'imagine?
3: J'ai dit ça live en nom.
5: Ah oui.
6: C'est arrivé.
5: C'était-tu un vendredi après la chronique chaloux?
3: Non.
5: Massoif.com.
3: Non, c'était carré pendant.
5: Ça veut dire.
3: Et puis, au début, je me faisais tatouer le score.
6: Mais là...
5: Le score?
3: Mais on s'est vite rendu compte que ça n'avait pas de bon sens. Tu sais, moi, je me disais le dimanche. Puis là, le dimanche, tout le nombre d'auditeurs qui m'écrivaient pendant la game me disaient « Tu vas te faire tatouer, tu vas te faire tatouer. » Tellement qu'à un moment donné, ça a brisé mon plaisir de les voir gagner. J'ai dit « J'ai pas le choix. Faut que je me fasse tatouer. » Et là, je m'ouvre, je compte ça à la maison chez nous. Puis là, ma blonde a dit « Ça, c'est niaiseux. Je sais que c'est niaiseux. »
6: Ouais, mais c'était pas ta première niaiserie.
3: Mais j'ai dit « En même temps, c'est faisable. » Tu sais, c'est pas comme si j'avais dit « Si les Jets gagnent. » Je traverse le boulevard de la capitale, les yeux bandés en pleine heure de pointe. C'était clair que je disais quelque chose qui était faisable, qui était... Tu sais, je serais pas le premier à se faire tatouer pour un pari.
5: Non. À l'époque, à Québec, c'était déjà arrivé. Hein? Il y avait juste la bombe sur une fesse.
3: Oui.
6: Tu travaillais avec le...
3: Luc Cochon.
6: Oui. Ouais. Pas le plus beau fessier, là, avec tous les tatous qui se sont accumulés là-dessus.
3: Au fil du temps, ça commence à perdre un peu de son lustre. Mais fait que je me suis fait tatouer le logo des Jets par rapport à ça. Live en onde. On a fait ça. J'ai partagé tout ça avec les auditeurs.
5: Mais oui, on a, toi.
6: J'étais là.
5: Live en onde.
3: Ben oui.
5: C'est ton premier tatou.
3: C'est mon premier tatou.
5: T'as-tu pleuré comme une petite fillette?
3: Oui. Ben non.
5: Gary, man, il y a une autre version de l'histoire.
3: J'ai même été surpris à quel point ça faisait pas si mal que ça.
5: C'est comme une forme de méditation, honnêtement.
3: Pour vrai, je m'attendais vraiment à ce que ce soit pire que ça. J'ai fait « Oh, OK. Non, c'est correct. Mmh. »
5: Mais sa cuisse était dans le gras, là. C'est pas si pire. Là.
3: Ouais, c'est ce que tout le monde me dit.
5: Quand t'arrives ces petites veines sur le poignet ou ses côtes, là, c'est un autre game.
6: Non, mais toi, t'es osseux, là, t'es veineux, là, t'es pas, t'as pas de protection. Là.
5: On dirait, je sais pas comment je me sens par rapport à ce commentaire-là. Ouais, t'es non, veineux.
3: T'es veineux, c'était assez... C'est assez louche, plutôt louche. Donc voilà, c'est le même que ça a commencé dans le monde du tatou, mais je vais en faire d'autres au fil du temps.
6: Un signe des Nordiques, quelque chose? Hein,
3: non, je vais y aller plus dans le plus personnel. Là. Je vais être obligé d'avoir les vraies réflexions que le monde qui se font faire des tatous ont, c'est-à-dire...
6: Le nom de ma mère ou le nom de ma blonde?
3: Qu'est-ce que je veux rendre indélébile? Le nom de ma blonde, ça n'arrivera pas.
6: Non?
3: Non.
6: Ta blonde actuelle, je parle. Là.
3: Oh, oui, non, ça n'arrivera pas. Le nom de ma mère non plus, il n'y aura aucun nom. Je me ferai pas faire tatouer un nom. Mais j'ai un paquet d'idées, là. Je vous montrerai ça. Je fais du scrapbooking.
6: Scrapbooker?
3: Je suis prêt. Je suis prête. C'est le repêchage de la Ligue nationale de hockey à soir. Êtes-vous stressé? Êtes-vous sénère? Avez-vous hâte de voir ce que le Canadien va faire?
6: Depuis le repêchage de Lindros, moi, je suis très calme.
3: Oh, oui, les repêchages, il n'y a plus...
6: On a vu le pire, là.
3: Il n'y a plus un qui va t'impressionner. À surveiller ce soir, moi, ce que je vais surveiller d'abord et avant tout, c'est avant le Canadien. Qui je pense qu'il va faire des transactions, semble-t-il. Pierre Lebrun dit que c'est le deuxième étage le plus actif dans la Ligue nationale de hockey actuellement. Le compte de téléphone va exploser.
6: On l'échange tous les notes, là, finalement.
3: Il appelle tout le monde, ben je le sais pas. Je le sais pas. Mais chose certaine, c'est qu'il semble-t-il qu'il essaye. Il essaye fort de d'aller chercher un joueur de compléter l'équipe, mais ça marche pas nécessairement. Toujours comme il veut. Peut-être qu'on va voir que ça va marcher ce soir.
6: On échange quel goal là, Max?
5: Montembeau.
3: C'est fini.
5: Bye-bye. Mais qu'est-ce qui nous manque concrètement? Un deuxième centre?
3: Il nous manque un deuxième centre. Il nous manque un défenseur droitier. Il nous manque une Coupe Stanley. Parce que, tu sais, si le Canadien s'était rendu jusqu'en finale de la Coupe, il nous aurait rien manqué avec la même équipe. Là. C'est tout le temps ça, la patente. La finale, c'est tu gagnes la Coupe Stanley. À partir du moment où tu gagnes la Coupe Stanley, on ne peut plus rien dire.
6: T'es parfait.
3: C'est fait, c'est réglé. Tu sais, on chialait beaucoup contre les Américains qui n'avaient pas amené Lane Hanson et Cole Caulfield aux Jeux Olympiques. Là. Ils ont gagné la médaille d'or. Fait qu'on est obligé de dire que c'était la bonne décision de ne pas amener Lane Hanson et Cole Caulfield au tournoi olympique. Donc, le repêchage, c'est ce soir. C'est Maddox Dagenais que je vais surveiller. Je ne sais pas pourquoi je veux toujours l'appeler Greg Maddox. Mon cerveau, des fois, il fait des affaires de même. Hein? Donc, Greg Maddox, c'est un lanceur, je le sais. Puis Maddox Dagenais, c'est un attaquant des Remparts de Québec. On va le surveiller parce que c'est ce soir qu'il devrait être repêché en première ronde. Peut-être que si le Canadien parle 28e, Ils ont déjà eu le père. Pourquoi est-ce qu'ils n'iraient pas chercher le fils? À suivre le repêchage de la Ligue nationale de hockey ce soir. Il y a le soccer aussi qui se poursuit. Et ce soir, c'est le match de la fierté.
6: Hein?
3: Ouais.
5: Ah oui.
3: La Coupe du monde de soccer a décidé que vendredi soir à Seattle, on ferait le match de la fierté. Toutes les ligues de sport font le match de la fierté. As-tu vu d'ailleurs les joueurs de baseball qui se mettent un... les joueurs de baseball croyants, là, qui croient en Dieu et qui, pour des valeurs religieuses...
6: Chrétiens, là?
3: Oui, oui. Et qui, pour des valeurs religieuses, ne veulent pas aborder... Parce que cette année, dans le baseball majeur, la casquette... tu sais, si la casquette est colorée, là, mettons que ta casquette est bleu marin, elle reste bleu marin, mais ils mettent le logo en arc-en-ciel. C'est un peu la façon dont le baseball, c'est...
6: mettons, les Phillies de Philadelphie, le P est en arc-en-ciel.
3: Et voilà.
5: Niaisage. Honnêtement, c'est du niaisage. Les lobbies LGBTQ sont puissants, man. C'est inquiétant.
3: Et c'est pour le match de la fierté. Et puis, je me souviens plus c'est quoi le verset. Là. Vous pouvez faire ça, sans doute vous pourriez m'aider puis le trouver sur Internet en fouillant. Mais il y a des... il y a beaucoup de joueurs qui marquent un verset de l'Ancien Testament à côté du logo pour indiquer, par exemple, que l'arc-en-ciel a été créé par Dieu pour faire le lien entre le soleil et la pluie.
6: Donc, ils se dédouanent du LGBTQ+.
3: Oui, ils essaient de se dédouaner du LGBTQ+.
6: Comme si moi, je préfère les oursons... comment ça s'appelait, donc, les oursons...
3: En fait, c'est comme s'ils disaient... Le LGBTQ+, a volé le symbole de l'arc-en-ciel, qui est un symbole créé par Dieu. Mmh. C'est un peu leur façon...
6: C'est le symbole des Kalinours aussi.
3: Oh, c'est le symbole de ça va bien aller.
6: C'est vrai.
5: Parce que dans l'Ancien Testament, les homosexuels, là, c'était comme semi. Hein? Lévitique 18-22.
6: Ah ouais?
5: Tu ne coucheras point avec un homme comme on couche avec une femme. C'est une abomination.
6: C'est ça qui est marqué. Hein?
5: Ouais, c'est ça qui est marqué.
3: C'est sur casquette de baseball. Là, je vais vous trouver ça assez rapido.
5: Je comprends pas pourquoi on mélange... cet agenda, qui est un agenda politique, au sport de même.
6: On veut juste banaliser l'homosexualité. Pis c'est,
5: non, mais
6: c'est,
5: ça fait le contraire, moi, je trouve.
6: Ça...
5: Ben oui, en mettant ça de l'avant comme ça, comme en soulignant les différences, ça divise au lieu de rassembler.
3: C'est Genèse 9, 12, 16.
5: Wow.
3: Qui fait référence à l'origine
6: Genèse
3: de l'arc-en-ciel.
6: 9, 12, 16.
3: Écoute, puis il y a des joueurs, on dit qu'il y a des joueurs dans l'embarras à cause de ça. C'est drôle, hein? C'est une nouvelle de la semaine passée, puis je vois une nouvelle qui est sortie hier. Les Giants dans l'embarras après que 3 joueurs ont inscrit le fameux verset duquel je vous parle de la Bible sur leur casquette lors de la soirée de la fierté. Et on dit, Dieu n'a pas créé l'arc-en-ciel pour un symbole. Dieu n'a pas créé l'arc-en-ciel, point.
6: Mais Dieu, il n'est pas là, là. Ça n'existe pas.
3: C'est voilà. C'est,
5: ben, techniquement, il a tout créé.
3: Là, techniquement, si on suit à cette croyance, effectivement, il a tout créé. Mais non, l'arc-en-ciel, tout le monde le sait, ça a été créé par Pink Floyd.
6: Oh, ça c'est bon.
5: Fais-moi pas ça pendant que je bouille, man.
6: Ah, quel bon gag.
3: Donc, tout ça pour revenir, on revient aux sources. C'est le match de la fierté, ce soir. À la Coupe du monde de soccer. Mais c'est l'Iran contre l'Égypte.
6: Oh! Ça, j'aime ça. Ça, tu vois, je viens de m'intéresser à la game automatiquement en Iran, qu'on parle les gays. Je veux dire, là...
3: L'Iran contre l'Égypte, deux nations où l'homosexualité est criminalisée.
5: Ah oui. Légal. Ouais.
6: Mais passible d'une peine, là, pas genre...
3: Non, c'est ça, c'est de la lapidation, là.
5: Ouais. Hey, c'est sûr qu'ils y ont pensé, puis c'est voulu. Là.
6: Ah oui, c'est voulu. Hein?
5: C'est
3: ben,
5: sûr.
3: Je pense aussi. Je pense aussi.
6: C'est de la provoque.
3: C'est de la provoque beaucoup. C'est de la provoque beaucoup, puis on va voir ce que ça va donner à soir. L'Iran contre l'Égypte, un match que personne n'aurait regardé anyway, mais là... Oh, le petit hockey,
6: est-ce que
3: matin.
6: Tu prends pour l'Iran?
3: Ou les zéros? Ni un ni l'autre.
5: Mais les officiels de chacun des deux pays sont sortis en disant qu'ils se détachaient du match.
6: Ben, c'est clair qu'il y a un petit malaise.
3: c'est maniaque.
6: Du l'hymne national, ça va-tu être YMCA?
3: Non, l'hymne national, c'est pas YMCA. C'est juste qu'ils vous disent que ce match-là est en l'honneur de la communauté LGBTQ+.
6: OK, excuse.
3: Qui est quand même nombreuse à Seattle.
6: Ben oui.
3: Donc...
6: Côte-Ouest.
3: C'est ça. Genre, il se passe rien à soir, là. Mais toujours est-il qu'ils ont mis le match de la fierté entre l'Iran
6: moi, j'aime ça, ça.
3: Et l'Égypte. C'est vraiment trollé au maximum.
6: Ça, c'est trollé. Ça, c'est bon, genre
3: je
6: de
3: pense
6: soir.
3: Que oui. Vous ne manquerez pas ça. À ce soir, j'en suis convaincu. La Coupe du monde de soccer, c'est correct. Là, on a fait un pas mal le tour. L'Allemagne a perdu hier. Hein. Tu sais, tout ce qu'on veut, c'est se rendre jusqu'au bout où ça devient intéressant. Hein. Je suis en train de me rendre compte que c'est long en joie le vert, ce Christy de tournoi-là.
6: Fin juillet, la fin?
3: 19. Juste avant les vacances de la construction. On rentre dans les zones finales là, en fin de semaine. T'sais. On rentre dans un match où tu te fais éliminer quand tu perds. Comment ça être temps, jouer le vert? Avant, c'était un mois, on l'a rajouté de 2 semaines parce qu'il y a 48 équipes. Je suis en train de me rendre compte qu'il n'y a pas juste nous autres qui ne sommes pas des amateurs de soccer qui capotons un peu. Les Européens aussi, ils trouvent ça long. C'est long. Surtout qu'il y a des parties, là, des équipes comme le Curaçao. Où tu te dis, voyons donc, on aurait pu le Qatar.
6: Mais genre le Qatar et le Curaçao disent le Canada. Tu sais. Ils rient de nous comme on rit d'eux de ce matin. Là.
3: Ben, pas pire, parce que le Canada est classé 31e au monde. Donc, il y a sa place okay. À la Coupe du monde.
6: On est légitimé.
3: Oui, oui. Puis je pense, tu sais, quand je regarde comment ça se passe les qualifications en Amérique du Nord, que le Canada va être à la Coupe du monde de foot tout le temps, là, à partir de maintenant. Tu sais, vous allez me dire, oui, il y a 48 équipes. Dan, je comprends. Ils n'en reviendront plus à 32 équipes. Ça va rester 48. Mais je pense qu'ils vont que le Canada va quand même faire la Coupe du Monde à chaque année. Ça va devenir une habitude à chaque année, à chaque 4 ans. Là, ça va devenir une habitude. Donc voilà. Mais par contre, ce qui est intéressant puis ce qui est trippant à suivre, c'est justement l'équipe canadienne. Avez-vous les codes d'écoute qui sont sortis pour les matchs du Canada depuis le début de la Coupe du Monde?
6: Non.
3: Mais le Canadien en finale de la Coupe Stanley, puis il n'y a pas autant de monde qui regarde le match. Au Québec, oui, sûr.
6: C'est sûr, là, au Québec.
3: Au Québec, sûr.
6: Mais
3: c'est plus de 10 millions de personnes au Canada qui ont regardé le match, les matchs de l'équipe canadienne de foot. C'est un Canadien sur 4, quand même.
6: Tu crois ça, toi, ces stats-là? Un sur 4, mais c'est énorme.
3: Faut que j'y croie un peu. C'est le même organisme qui fait les codes d'écoute de la station pour laquelle je travaille.
6: Non, mais je sais pas. Il y a plusieurs formes de sondage. Puis, je dois t'avouer qu'il y a des fois, bon, en tout cas, peu importe.
3: Mais j'ai pas le choix d'y croire un peu.
6: Oui, crois-y un peu.
3: Mais semble-t-il que c'est ça. C'est plus de 10 millions de personnes qui se sont garochées en pleine Saint-Jean-Baptiste pour encourager le Canada et dire on veut la coupe.
5: J'ai beaucoup de monde dans mon entourage qui écoute le soccer, donc ça me surprend que ce soit autant élevé, mais plus ou moins, le monde a l'air de triper là-dessus, honnêtement. Même ceux qui n'écoutaient pas le soccer au préalable développent une passion tranquillement pas vite.
3: Oui, non, t'as raison. T'as raison, puis moi le premier, là, tu sais, je perds ma première Coupe du monde de soccer, j'en ai déjà vu d'autres. Mais tu vois, je trouve ça trippant. Cette année, je pense que le fait que ce soit aux États-Unis, dans un stade que j'ai l'habitude de voir dans la NFL, tu sais, hier, je regardais MetLife. Tu sais, j'avais l'impression de voir, tu sais, je regardais un match dans mon stade, dans lequel je regarde tout le temps des games de football. On reconnaît le stade, veux pas, là. Je trouve qu'il y a de quoi de trippant dans le. Mais là, je trouve ça long. Les matchs d'hier, c'est long. Pouvez-vous commencer à vous éliminer, Vierge? Puis, peux-tu avoir 16 équipes au PC? Puis, commencer à s'en aller tranquillement, mais sûrement, vers une ronde des médailles? Puis, tu dis quoi? Si le Canada est encore là quand il va rester 8 clubs, là, je peux comprendre qu'il y a un gros buzz. Parce que là, ça va être une grosse surprise. Mais d'ici ce temps-là, on peut attendre un peu. Donc, voilà, dans le monde du sport, c'est ça qu'on surveille. L'actualité maintenant. L'actualité. C'est sûr que l'événement de lundi, ça fait encore bien jaser. Hier, on a avisé que Mohamed Labine Ben Redouane aurait des funérailles civiques. Des funérailles où on dit à tous les policiers du Canada, vous pouvez venir faire un tour avec votre petit chapeau et vos apparats de cérémonie. C'est correct. Je trouve ça bien le fun. C'est long à organiser parce que justement, il y a des corps policiers du Canada tout entier.
6: Partout, qui vont, des délégations de Halifax, Vancouver,
3: c'est
6: tout le monde.
3: C'est ça, eux autres, le club social, il faut qu'ils aillent chercher des autobus, tout ça.
6: On va faire le parti à Montréal en étant triste.
3: Oui, c'est ça. C'est quand même un événement qui est très, très triste, mais la famille a accepté. Donc oui, il y aura des funérailles civiques. Puis là, ben, c'est la guerre aux incels. C'est correct, là. C'est clairement, on le voit depuis un bout. Les incels, c'est du monde qui sont vraiment radicalisés. Je n'embarquerai pas dans l'histoire, si tu es des gauchistes, si tu es des droitards, là, je suis très, très loin de ça. Je trouve que tout... Je suis un peu d'accord avec Nick Payne, nous a dit hier, là. Toute appropriation politique de cet événement-là est un peu salopard. Je ne sais pas si vous êtes d'accord avec moi.
6: Au
3: là.
6: Sens que c'est un loup solitaire avec des motivations obscures et un peu...
3: Surtout qu'il est loin de, il est loin de l'axe gauche-droite, lui. Il n'est même pas là-dedans. Là. Il en veut à la gauche, au féminisme, parce qu'ils défendent le droit des femmes à aller travailler, tout ça.
6: Il en veut aux juifs, mon gars, tu liras ça. Là. C'est les 40 dernières pages, c'est que ça.
3: Il en veut au capitalisme. Parce que, justement, ils encouragent que les femmes aillent au travail. Tu sais, eux autres, ils s'ennuient. Les incels, en gros, là, ils s'ennuient du bon vieux temps où chaque torchon trouvait sa guenille. Tu sais, on disait ça, là.
6: Mon oncle Gaétan, tu vas t'en trouver une.
3: Mon oncle Gaétan, on en a tout un, mon oncle Gaétan, en famille. Il est pas beau, mon oncle Gaétan, là. Il est pas fin non plus.
6: Il est pas riche non plus.
3: T'as peu. Il est pas fin. Il est pas beau. Et tu peux y dire, mon oncle Gaétan, le Mont Rochemort, c'est des pilotes de NASCAR, puis il va te croire, là. Mais mon oncle Gaétan travaille à l'Alcan.
6: Ah, OK, il y a un fond de...
3: Donc, il a trouvé son Aline, tu sais. Il a eu 4 enfants. Aline est là. Puis tu dis, tabarnouche, mon oncle Gaétan, il est quand même chanceux d'être tombé sur Aline, pareil.
6: Aline est moins...
3: là tout le temps. Mais un coup que les enfants étaient élevés, Aline, elle s'est trouvée des activités. Elle allait voir des oiseaux avec son groupe de filles. Elle faisait autre chose. Aline, elle l'a apprécié, son Gaétan. Mais on s'entend pour dire qu'il travaillait à l'Alcan. Donc, il y a plusieurs gars qui pensent que la vie devrait être encore de même. Je suis pas beau. Je suis pas fin. Mais je travaille à Daishoa.
6: J'ai des assurances.
3: J'ai un fonds de pension, j'ai des assurances. Je peux faire vivre une famille, mais non. Malheureusement, ça marche plus de cette façon-là. On a évolué un peu parce que

0: monde qui se radicalise une fois jeune. C'est du monde qui... je ne sais pas comment on peut s'attaquer à cette philosophie-là. Je ne sais pas comment tu peux faire du pouce pour ça.
1: Mais comment on enraye les psychopathes? Comment on enraye les meurtriers? On peut pas.
2: Si on le savait...
1: On le ferait.
0: C'est des gens qui sont fous. Puis un peu comme on disait hier, ce gars-là se serait radicalisé à n'importe quoi. Ça aurait pu être n'importe quoi. C'est quelqu'un qui était capable, qui avait cette capacité-là de se radicaliser, de voir les manifestations hier, s'en prendre aux parents du tireur. Ça, je trouve ça assez plate, là. Mais on s'est réunis hier à la place du 6 décembre 1989, donc évidemment à la place de Polytechnique, où on a fait une manifestation. C'est quelques centaines de personnes, puis c'est contre les incels.
1: Polytechnique, hey man, ça n'a tellement aucun lien, là.
2: Ben c'est comme un peu incel, pareil, le gars qui avait commis. Ouais. C'est une espèce de frustré.
1: Oui, mais là, il a tué quoi?
0: Frustré que
1: 14
0: filles...
1: femmes. Je veux dire, on n'est pas à la même place. Là. Je comprends que dans le manifeste, on peut faire des liens. Il y a un corrélaire entre
2: au
1: les deux.
2: Au niveau de l'intention, mais c'est la pas résultante,
1: deux...
2: non.
1: Mais c'est pas deux situations qu'on peut mettre sur le même pédestal. Là. On peut pas les mettre sur le même pied d'égalité. Ça me fait capoter, c'est le caractère tellement singulier de cette attaque-là. Le gars part de l'Alberta, s'en va au centre-ville de Montréal, tue une police. Je pense que c'est ça qui fait capoter tout le monde avec un manifeste. Mais, tu sais, le gars qui se lève un matin, qui tue sa femme, on n'en parle pas. On en parle, mais vraiment pas longtemps.
2: C'est pas aussi spectaculaire.
1: Puis on fait pas un brassement politique comme ça. Les féminicides, quand ça fait 10, là, c'est repris par la politique, mais le gars qui sort le soir puis qui va battre quelqu'un dans un bar puis qui le tue, on n'en parle pas, il n'y a pas de la reprise politique.
2: Ce qu'on parle pas dans le cas de l'attentat de cette semaine, c'est que, oui, il y a un policier qui est mort, il y a même plusieurs victimes, mais tout ça pour dire que c'est sur l'édifice de Pornhub qui gonnait au début. Ouais. L'intention première, c'était de vraiment s'attaquer à cette institution-là qui le dégoûtait,
0: a
2: ruiné sa vie.
0: C'était un pourri, puis il était pourri avant que tout ça se produise. Donc, tu sais, c'est quelqu'un qui... Mais moi, mon point, c'est... Mettons qu'on se détache de ce gars-là, là. On se détache de lui, de cet événement-là en tant que tel. Il y en a eu d'autres événements qui étaient... Ben, qui étaient motivés par cette pensée-là, ben oui. Par la pensée des Hinson. Il y en avait d'autres. Je vous l'ai dit, je vous l'ai répété cette semaine, dans le procès de Bissonnette, de Alexandre Bissonnette, on avait fait référence à ça. On avait fait référence au fait, parce que lui, la première fois où il a passé proche sortir, c'était... pour aller dans le coin de l'Altebouffe à Laurier-Québec.
2: Oui, le village normand.
0: C'était son espèce de
2: son plan?
0: Oui, c'était ça le plan, finalement. C'est pas de même que ça s'est passé. Donc, mais moi, mon point, c'est comment tu fais pour t'attaquer à cette pensée-là, à cette mentalité-là?
1: Ben, il se radicalise en ligne.
0: Extrêmement obscurs. Mais c'est du monde qui appelle aux parents, là. Éduquez vos enfants. Ben oui, mais qu'est-ce que tu veux que les parents fassent? Tu sais, les parents, ils ont dit, mets-toi propre sur toi, va-t'en dans un bar, jase avec les filles. T'sais, les parents font tout ça, là. Ils font tout ça. Mais visiblement, lui, il l'a pas fait. Il est jamais sorti de chez eux. Il s'est radicalisé sur Internet. Tu sais, à la limite, s'il est allé s'informer sur les guns, à quelque part, il a peut-être rencontré quelqu'un, là, qui aurait pu le sortir de cette noirceur-là, mais c'est jamais arrivé. Il restait chez eux. Il restait sur Internet. Il s'informait. Il continuait à lire des textes qui étaient anti-femmes. On l'a vu dans le manifeste, de toute façon, là, il était toute menace. Il aurait lu une recette de crêpes Suzette, puis ça, il aurait trouvé une façon de dire que c'est à cause de cette recette-là que les femmes veulent rien savoir de lui. Il était omnubilé par ça. Mais je comprends les manifestations pour se battre contre les incels, mais tu fais ça comment? C'est ça le point.
1: Il faut fermer Internet, il faut aseptiser la société au grand complet, il faut rentrer dans les maisonnées. C'est impossible à arrêter.
0: Gros, ça se fait pas.
1: Ben, c'est parce qu'on prend un événement isolé puis on tente de l'élargir à un mouvement au complet. C'est un événement isolé. C'est triste que ça soit arrivé, mais c'est juste ça.
0: Écoute, à suivre, mais c'est sûr que là, ça réveille le monde. Puis hier, c'est ce qui s'est passé. Il y avait de la manifestation au pied carré. Possiblement que Jean-Daniel de la Graveline était sur place. Et il pourra nous en reparler. Tu parlais de féminicide. T'as fait un point là-dessus. Et féminicide, tu sais, l'histoire à Lévis, c'est assez dégueulasse, là. L'histoire de Sushmita Bashkaran et de Martin Carrier.
2: Outrage au cadavre?
0: Jusqu'à là, il est accusé d'outrage au cadavre parce qu'il l'a enterré.
1: Man,

0: Imagine la scène.
1: Faisait un an qu'il était, plus qu'un an, depuis 2018 qu'il était séparé. Elle, c'est une Américaine, OK? Yes, sir. Dis-moi donc, yes, sir.
0: Yes, sir. Oui, oui, yes, sir.
1: Fallait que je me dérime. Donc, elle, c'est une Américaine. Elle s'en vient ici, parce que qui prend mari?
0: Prend pays.
1: Prend pays. Elle s'en vient vivre ici avec son beau Martin Carrier, mais selon des témoignages qu'on a dans le Journal de Québec ce matin, c'était un couple où ils trouvaient ça très, très tough. Ils étaient toujours en train de s'ostiner pour un oui, pour un non. En 2018, ils se sont laissés. Et là, depuis 2018, c'est la chicane. Parce que, un, d'abord, elle, c'est une Américaine qui est arrivée ici, elle s'est achetée une maison en arrivant. Elle ne pouvait pas souscrire à une hypothèque parce que c'est une Américaine, fait que c'est lui qui a acheté la maison, c'est elle qui payait. Quand ils sont séparés, il a vendu la maison, il a pas donné une scène.
0: Il était endosseur, c'est ça? Il était...
1: Ouais, c'est ça, un peu un prête-nom. Là. On va y aller de cette façon-là. Mais c'est un prête-nom de fait de façon assez... c'est ouvert parce qu'elle elle avait moyen d'acheter la maison. C'est juste que, écoute, c'est le même, ça marche. Ça.
0: Lui, il a revendu la maison.
1: Puis il a tout gardé.
0: Puis il l'a enterré après.
1: Puis là, il chicane. Puis là, finalement, ben, ce qu'on sait, c'est qu'on a retrouvé son corps dans le cours chez eux. C'est une triste histoire, très, très triste histoire. Puis là, Martin Carrier, on dit possiblement qu'il va y avoir d'autres accusations qui vont être portées contre lui. Pour l'instant, il est juste accusé d'avoir ben, tu sais, entrave à un cadavre, là, outrage à un cadavre.
0: Mais cette femme-là n'est pas morte de sa belle mort. Là, on peut présumer que c'est le drame, le pire est arrivé.
1: Outrage à un cadavre, il est arrêté depuis le début de la semaine, puis il est encore en dedans. On peut deviner que...
0: L'enquête suit son cours.
1: Les accusations qui s'en viennent, ça va être le pire. C'est une triste histoire, ça se passe sur la rive sud de Québec. Voilà, on a fait le bout des nouvelles plates. Le troisième lien maintenant.
0: Ça aussi, ça va être plate, là.
1: On a fait un appel à l'international.
0: Hier.
1: On vote pour la CAQ, François?
0: Je pense que la question s'adresse pas à moi, mais si tu la posais à bien des gens de Québec, la réponse serait oui.
1: Penses-tu?
0: Ben parce que si... Si pour toi, une des priorités dans la région de Québec, c'est de bâtir un troisième lien, il n'y a pas beaucoup d'alternatives. Le Parti conservateur est là, mais si tu veux que ça se concrétise, la CAQ a l'air, du moins pour l'instant, en meilleure posture pour le concrétiser. Si tu crois toujours à la CAQ.
1: J'imagine que le PQ va être pour aussi.
0: Non, c'est un projet de Guichon, il l'a dit, il redit.
1: Oui, mais ils ont Serge Bonin. Ils ont été chercher Serge Bonin. Lui, il était pro troisième lien, là.
0: Il était ouvert à l'idée, effectivement.
1: Mais là, lui, il a changé d'idée.
0: Je sais pas ce que le PQ nous prépare. Là,
1: on ne le sait pas, puis on le saura possiblement jamais, parce que l'on l'a invité à venir en entrevue suite à l'entrevue avec Dom Dumas, puis il a refusé.
0: Monsieur Bonin?
1: Monsieur Bonin a refusé de venir au micro ici. Fait qu'on ne pourra pas lui demander s'il est encore en accord avec le troisième lien.
0: Est-ce que ce refus-là vient d'une quête personnelle ou c'est des instructions qu'il a reçues du parti?
1: François, je n'ai aucune idée. Je peux t'assurer que si je le savais, pour quelle raison il a refusé, je le dirais.
0: Moi, je pense que c'est la deuxième raison. Parce que moi, pour avoir clippé Monsieur Bonin à quelques occasions, il répondait aux questions, puis c'est sûr qu'il se présentait à la mairie de Lévis à l'époque. Puis je pense que là, dans un nouveau paramètre politique, c'est-à-dire le Parti québécois, le message est vraiment contrôlé par le chef et les bonzes du parti. Puis là, jusqu'à maintenant, les candidats, on les entend pas. Là, c'est pas du tout ça, là, présentement, au PQ, là, des candidats qui s'expriment, j'en entends pas.
2: C'est un peu le feeling que j'ai aussi.
1: Officieusement, moi, ce qui m'écœure là-dedans, c'est qu'il y a encore du monde qui va essayer de faire une campagne électorale autour de cet enjeu-là. Là. Officieusement, tu as 3 partis sur 5 qui seraient en faveur du troisième lien. Évidemment, le PCQ, c'est le parti qui le clame haut et fort.
0: Ils ont même un projet.
1: La CAQ, on ne le croit pas vraiment qu'ils sont pour, mais c'est ce qu'ils nous disent. Donc, pour l'instant, on va dire qu'ils sont pour.
0: Et?
1: Ben, Charles Milliard a toujours dit qu'il est en faveur d'un troisième lien.
0: Oui, sans être...
1: Puis il n'a jamais hésité. Il n'a jamais hésité. Puis quand il est venu ici parler avec Doom, il a posé la question, il n'a pas hésité 30 secondes. Il croit, lui, au troisième lien. Donc, ça fait 3 partis sur 5 qui seraient en faveur d'un troisième lien.
0: Mais tu sais, n'en déplace
1: ça reste de la marge à Jacques et Louise.
0: Oui, mais n'en déplace aux gens de Montréal, c'est une idée qui est tellement récurrente dans la région de Québec, qui est tellement importante pour notamment les gens de Bellechasse, de Lévis et une partie de la rive nord de Québec, que cette idée-là va revenir, va être récurrente. Je sais qu'il y a des Montréalais qui ça les dégueule, ils ont des régurgies juste à entendre le mot troisième lien, mais c'est un dossier qui, depuis tellement longtemps, est discuté ici à Québec qu'un jour...
1: 50 ans.
0: Il y a un jour, il y aura ça va se concrétiser. Peut-être pas avec les caquistes, peut-être pas avec les péquistes, peut-être avec les libéraux, je le sais pas. peut-être avec les conservateurs, mais inévitablement, dans l'histoire de la Ville de Québec, dans une projection, dans les 100 prochaines années, ça ne pourra pas être, ça pourra pas être le statu quo. Il y aura un troisième lien.
1: Le premier politicien à avoir parlé d'un pont qui pourrait relier le centre-ville de Lévis au centre-ville de Québec, c'est Maurice Duplessis, man. Maurice Duplessis. C'est plus que 50 ans, là, c'est 70 ans. Ça fait 70 ans que les gens de Québec attendent ça. Savez-vous quoi? Les gens de Québec vont toujours le demander, là, à chaque élection. En fait, cet enjeu-là va rester un caillou dans le soulier de toutes les partis politiques tant et aussi longtemps qu'il ne sera pas bâti, qu'il ne sera pas sur piliers peinturés, qu'il n'y aura pas des chars qui vont passer sur le bitume. Évidemment que la chroniqueuse, un matin, elle n'est pas d'accord. Ah, oh, le climat. Le climat. Elle est allée parler à Sylvain Godreau. Sylvain Godreau. Il n'y a personne dans la région de Québec qui est intéressé à savoir ce que pense Sylvain Godreau. C'est le gars du quick, lui, d'un pipeline, Sylvain Godreau. Sylvain Godreau, c'est sûr qu'il n'est pas d'accord, là. Il le dit pas parce qu'il dit « j'ai pas le droit de faire de politique ». Mais ce serait contre toutes les études concernant le changement climatique. Attends que j'y pense, ça. On est en char à Québec. C'est une région qu'on a choisie pour ça. Les gens qui partent de Montréal pour venir rester à Québec, c'est parce qu'ils veulent un terrain, une piscine, mettre la poche de hockey dans le VUS.
0: Parler français.
1: Puis, parler français, oui.
0: Ben oui.
1: Traverser le pont. C'est ça. C'est notre façon de vivre. C'est le même qu'on a décidé de vivre. Puis je pense pas que de rajouter 2 kilomètres de route ait un si grand impact sur l'histoire du parler français.
2: Ah, puis c'est important ce que tu as dit aussi, de ramener les choses
1: parler
2: dans leur
1: français,
2: contexte.
1: Parler français, du changement climatique. Tu me joues dans la tête, guerrier.
0: Ça fait plaisir, je suis là pour ça.
2: Duplessis, ça a été un des premiers. Le rapport Vendry-Jobin, publié en 68, qui disait que le meilleur lien était probablement celui à l'Est. C'est la première étude qui a été faite et toutes les autres études ont juste été un copier-coller de cette étude-là au cours des 50 dernières années. Quand tu prends ça en contexte puis tu regardes d'aujourd'hui, le nombre de véhicules qu'on a de plus, le nombre de citoyens qu'on a de plus, le nombre d'heures dans le trafic sur une semaine donnée qu'on passe de plus dans le trafic, ça faisait du sens il y a 50 ans. Ça en fait encore plus aujourd'hui.
1: Ouais.
2: C'est fascinant de constater à quel point il y a des gens qui sont complètement déconnectés de la réalité pour une idéologie verte. La CAQ, moi, man, je pense que le lien est brisé entre le troisième lien et la population. J'ai vraiment pas l'impression qu'il y aurait des citoyens qui pourraient revoter pour la CAQ parce qu'ils souhaitent avoir un troisième lien.
1: Mais en même
2: parce
1: temps...
2: que le troisième lien, il est très lié.
1: En même temps... Ben, t'es obligé de venir à la conclusion qu'actuellement, Christine Fréchette, elle joue dans la tête de ben du monde.
0: Là. Ben oui.
2: Ah oui, c'est la petite crédible.
1: Tu sais, c'est... On l'a vu monter des sondages. Jacques et Louise à Québec, ça se peut qu'elle ait le goût aussi de... Eux autres, ils n'ont pas le goût là, de moins en moins de
0: ben, eux autres ont le goût de continuant.
1: Ils ont le goût de continuant. Donc, continuons. Donc, voilà pour ce qui est de ce petit enjeu-là qui est le troisième lien. On s'en va, pas compliqué, là. On s'en va directement dans de l'international, à savoir s'il y a des compagnies qui veulent le faire. Et sous la forme du PPP, là, du partenariat...
0: Privé-public.
1: Privé-public, donc un pont payant. C'est à suivre. Hier, Stéphane Lachance qui a fait un point de presse, Stéphane Lachance, qui a parlé de l'ensemble des enjeux là, de la dernière semaine, depuis le dernier conseil municipal. Écoute, c'est... je trouve ça bien correct, la sortie qui a été faite hier. Là, Stéphane Lachance qui est revenu, entre autres, sur les propos du maire, voulant que le dévoilement des coûts de projet tôt dans leur développement représente une gaffe qu'on ne devrait pas faire. Moi, ce qui me fait le plus peur, c'est que c'est un narratif qui est répété, puis il y a du monde qui trouve que ça fait du sens. On parlera pas des coûts.
0: On va parler d'eux?
1: On va parler de nos besoins, de comment on veut, puis après ça, tu sais, on paiera ce que ça coûte, là. Il fait référence, entre autres, à la patinoire, parce qu'on l'a dit, là, la patinoire réfrigérée. T'sais, une patinoire réfrigérée, là, c'est une glace, c'est un espace sur lequel, l'hiver, on peut construire une glace avec des moteurs qui la font réfrigérer un peu plus longtemps, donc assez longtemps pour que ce soit ouvert pendant la semaine de relâche, tu vois. Puis essentiellement, tu mets un gazebo par-dessus, un gros gazebo, mais ça reste un gazebo pareil, là. Ça reste une patinoire extérieure qui a passé de 11 à 13,4 millions. Puis lui, il dit, ouais, mais c'est parce qu'on construit une shed. Puis hier, Stéphane Lachance dit, ouais, c'est bien beau la shed, mais en même temps, il y en avait déjà une qui faisait la job. Il y a peut-être aussi cette façon-là, mais c'est des informations qui sont plus ou moins fouillées. Bonne sortie hier de Stéphane Lachance sur les différentes sorties du maire. Le maire qui est... J'ai jamais vu ça. On dirait, tu sais, la reine du bal au secondaire. Il y a rien que des conséquences. J'ai le droit de dire tout ce que je veux. Il y a pas de conséquences. Ça va quand même être moi, la reine du bal. Tu sais, c'est cette méchante-là, là, on dirait que c'est le maire.
0: C'est un deuxième mandat très fort. Hein?
1: Trop fort. Puis ça, Patrick Paquette l'a dit sur nos ondes, parce qu'on a voté comme des abrutis.
0: On a divisé le vote.
1: Ben non, même si on n'a pas... Mettons que tu tasses ça.
0: Ben là...
1: Si on avait... Parce qu'on l'a fait le calcul, là, s'il n'y avait pas eu ces deux partis-là, Bruno Marchand aurait été maire pareil, et il y aurait eu 4 députés de moins.
0: Ben, okay? Un peu comme...
1: Des conseillers.
0: Un peu ce qui dans la même forme que le gouvernement municipal précédent, le premier mandat de Bruno Marchand.
1: Oui.
0: Il y avait une majorité, mais pas totale.
1: Majorité, il a fallu qu'il y ait gang au pic-papel. Il a fallu qu'il aille chercher Bianca et Jean-François Gosselin.
0: Puis il y avait des adversaires. Il y avait Claude Villeneuve, il y avait Mme Smith.
1: Il y avait Weber. Il y a un conseiller municipal qui a changé tout de suite après l'élection aussi. Là.
0: Oui, il a finalement perdu son ouais. emploi. Là. Mais il y avait aussi toute la gang de M. Mélenchon qui on a parlé hier.
1: Ben oui, il y avait beaucoup d'opposition, ça c'est certain. As-tu vu l'histoire du piano? Je sais pas des fois à quoi le monde pense. Le gars se fait venir un piano de la Colombie. Okay? Toi, vous autres, vous travaillez au service des douanes.
0: Colombie-Britannique ou la Colombie-Cocaïne?
1: Colombie, là.
2: Colombie-Cocaïne.
1: Colombie-Pablo Escobar, là.
0: Oh, oui, la vraie, là.
1: Colombie, les Medellin, puis Colombie...
2: Les Latinas.
1: Colombie, il fait beau à l'année. Là. Le gars se fait livrer un piano de la Colombie.
0: OK.
2: À queue.
1: Oh oui. Il arrive aux douanes aux États-Unis. Un douanier américain qui voit un drapeau arriver de la Colombie. Un drapeau.
0: Lui, c'est un drapeau rouge.
1: Un piano. Il fait quoi, tu penses?
2: Il l'ouvre.
1: Puis qu'est-ce que vous pensez qu'il a trouvé dedans?
2: Plus que des notes blanches?
1: 63 kilos de cocaïne. C'était destiné à un gars de Montréal. Fait que l'agence des douanes referme le piano, appelle la GRC.
0: 514, nanana, nanana.
1: C'est ça, appelle la GRC, dit on vous envoie un piano. La GRC dit ben parfait, merci. La GRC reçoit le piano, qu'est-ce que tu penses qu'ils font? Ils ouvrent le piano. Puis là, évidemment, ils se rendent compte qu'il y a 63 grammes de cocaïne.
0: Et la kilos.
1: Kilos,
2: oui.
0: 63 grammes,
2: là. Ouais, oui.
1: Petite soirée. Il aurait pas... Tu sais, imagine, les gars, les douaniers, le piano arrive, là. Il y a 63 kilos de plus dans le piano à queue. C'est sûr qu'ils l'ouvrent, là. C'était vraiment niaiseux de mettre 63 kilos d'un piano à queue, mais eux autres, ils l'ont fait. La GRC ouvre le piano, ramasse les 63 kilos et les remplace par 63 kilos... de poudre blanche inoffensive, disons, placebo. Ils placent ça dedans avec des micros, des GPS, toute la patente. Livre le piano. Le gars, il sort, puis eux autres, ils écoutent, là, sont là, puis ils attendent. Le piano, il est lourd en tabarnette. Puis là, le monde commence à se jaser. Il y a du monde qui parle espagnol là, au travers de ça. Ils sont dans un garage, ça arrive nord de Montréal. Les gars sortent le piano, l'amène dans le garage, pendant qu'ils sont dans le garage, la police arrive.
0: Comme dans les émissions de télévision.
1: Ils se sont fait arrêter. Puis je trouve ça bon, pareil, pour arrêter, parce qu'ils ont arrêté quand même 5 personnes, là, qui ont plaidé coupables.
0: Des pianistes, là.
1: Effectivement, du monde qui avait des longs doigts.
0: 5 pianistes de moins.
1: Et voilà. Les pianistes, les Rudies, tout le monde est embarqué. Mais je trouvais ça drôle et le fun, comme parce que tu le vois, là c'est destiné à qui? C'est destiné à Pierre-Jean-Jacques. Ben, tu peux aller arrêter Pierre-Jean-Jacques, mais Pierre-Jean-Jacques, il dirait, ben non, c'est parce qu'ils ont voulu cacher 63 kilos dans le piano. Moi, tout ce que je voulais, c'était le piano.
0: Ben oui.
1: Mais le fait de l'avoir livré, eux autres, ils l'ont traité, ils l'ont sorti, ils n'ont jamais appelé la police pour dire, hey!
0: On a trouvé...
1: J'ai trouvé des drôles d'affaires dans mon piano. Non, ils n'ont jamais fait ça. Fait que finalement, tout le monde a été arrêté. 63 kilos de cocaïne à l'intérieur du piano. C'est 11 ans, pareil. 11 ans de prison pour la question. 11 ans.
2: C'était ça que c'était, mais c'était pas ça que c'était finalement.
0: On va faire 11 mois.
2: Ben, c'est pas les épingles qui pincent le plus, ça, hein? Bon, non. Vrai, là, 63 kilos dans un piano à queue, il faut non, vraiment être abruti. Là.
1: Absolument, absolument.
2: Sélection naturelle rendue. Puis
1: d'autant plus qu'en 2026, je vous confirme qu'à peu près tout ce qui arrive de la Colombie, il passe un petit rayon X dessus.
2: D'après moi, deux même.
1: C'est un peu, effectivement, un peu niaiseux. Parti politique, maintenant, le Parti conservateur du Québec, eux autres, ils ont fait les annonces de candidats, fait que ce bout-là, ils peuvent embarquer tout de suite dans le deuxième segment, c'est-à-dire faire des annonces. Et puis, le Parti conservateur a finalement décidé d'appuyer fermement la création d'un nouveau programme de médecine familiale. C'est l'Université du Québec qui voudrait faire ça. On pense que ça pourrait être une réponse concrète à la pénurie de main-d'œuvre médicale. Puis, tu sais, ils sont quand même assez crédibles parce qu'ils se sont présentés hier en point de presse avec Karim El Ayoubi, qui est un médecin qui connaît pas mal la patente. Et puis, eux autres, ils ont un deuxième médecin qui sont présentés avec eux autres, qui se présente dans le coin de Nicolet Bécancourt, c'est Guillaume Langlois. Donc, tout le monde, hier, en point de presse, à faire face aux journalistes, c'est sûr que les membres du Parti conservateur qui étaient sur le stage en savaient plus que les journalistes. T'sais, il y avait une meilleure crédibilité qu'eux autres aussi. Je trouve ça très, très bien, le choix des candidats, parce que hier, il était en fonction, ben, je vais fermer ma gueule, parce que visiblement, ces gens-là connaissent
0: docteur ça. Docteur en sait plus que moi. T'sais.
1: Plus que moi, exactement. Mark Carney avec Donald Trump, c'est n'importe quoi. Il se passe rien. Il se passera rien non plus. Puis je comprends Pierre Poilievre d'être au bout de sa chaîne, mais qu'est-ce que tu veux faire, Pierre Poilievre? Il a beau répéter que Mark Carney a été élu pour faire un deal, mais il fait pas le Christy deal. Puis l'ACEUM, ben, ACEUM, moi le sac, c'est un peu la réponse que Donald Trump donne quand Mark Carney l'appelle.
3: Oh oui, ça va être le Mexique.
1: Hey, Donald, l'ACEUM, moi le sac, c'est la réponse tout le temps. Ça va être bien compliqué, puis Donald Trump a d'autres choses à fouetter, là. Tu sais, le détroit d'Ormuz, on va en parler un peu plus tard avec Jean-François Caron. Le détroit d'Ormuz, ça se passe pas comme il voulait que ça se passe. Les communistes à New York, ça fait pas son affaire. On l'a vu hier, ça fait vraiment pas son affaire. Je comprends pas non plus, d'ailleurs, c'est quoi qui se passe avec les gens de la ville de New York. Là, visiblement, les gens censés se sont tous trouvés des maisons dans le Connecticut. Là.
0: Au New Jersey,
1: en Pennsylvanie, mais visiblement, ils ont quitté New York. L'alcool, quand il fait chaud. Tu sais, un bon verre de bière.
0: J'allais dire, t'es contre?
1: Non, mais tu sais, quand il fait chaud, là, t'as oui. Chaud, t'as travaillé dehors, t'as eu chaud. Là, tu sais, tu t'installes, puis tabarnouche, les gars, on l'a posé le bardeau, pareil, il faisait 29 degrés.
0: Ouais, bonne bière, là. Hein.
1: Pogné un coup de soleil, ses épaules dans le cou. Tu te fais servir une petite Coors Light. Je sais que c'est bon de la bière de microbrasserie, mais dans ce temps-là, quand t'as chaud, tu sais, quand t'as très, très chaud, là.
0: Un soif?
1: Coors Light, c'est un peu comme un Gatorade, on va se le dire. Ça.
2: C'est un Gatorade qui buzz.
1: Ah oui, ça, ben, pff, encore là. Ouais. Tu sais, ça rentre seul, c'est facile à boire, elle est froide, là, la montagne est bleue, c'est cool. Ben, à Paris, ils ont décidé d'interdire la vente d'alcool parce qu'il fait trop chaud.
2: C'est maniaque, ça.
1: Aujourd'hui, là, il est calé à 6 heures, ben, c'est fait depuis 54 minutes maintenant. Ils peuvent plus vendre d'alcool.
0: Nulle part.
1: Ben, les restaurants ont encore le droit.
2: Ben, les bars aussi.
1: Ben, à partir de 18 heures ce soir, on ne vend plus d'alcool.
0: Au bistrot, c'est dry.
1: On dit que c'est parce que cette interdiction ne concerne pas des parties du domaine public régulièrement occupées par les restaurants et débits de boissons titulaires et autorisations nécessaires. La vente à emporter de l'alcool est interdite et il sera interdite jusqu'à dimanche. Fait que tu peux pas aller chez Carrefour t'acheter un six-pack de Cronenbourg, tu comprends?
0: Oh, je vois l'image.
1: Tu vois l'image?
0: Oui, je suis déjà allé faire le Cronenbourg chez Carrefour. C'est malade. Une section Jack Daniels. Voyons, je suis au bon pays.
1: Mais puis c'est au Carrefour que je vous parlais hier d'une fille qui travaillait en bikini. Donc, oui. Visiblement, il fait chaud au Carrefour. Là.
2: Meilleure place.
1: Ouais. Mais il fait 40 degrés quand même, mais ils laissent leur liste à la tablette, eux autres. Ça, c'est un autre dossier.
0: Ouais, ça, c'est un peu bizarre.
1: Ouais.
2: Ils sont en train de perdre la tête, les Français, en ce moment. Là.
1: Mais il est interdit de vendre de l'alcool.
2: Ouais, puis en plus...
1: Les autres, ils acceptent ça.
2: Tout est arrêté en ce moment en France. Là. Tout est arrêté. Puis là, t'empêches le monde de boire à Paris.
1: Ouais. Ils peuvent pas aller travailler. C'est sûr qu'ils vont se trouver des terrasses. J'ai trouvé des terrasses à 3 euros. Le 50 centilitres de bière. 3 euros. Pour moi, il y a du monde qui vont trouver une moyenne de marcher croche. Mais on dit que c'est pour sauver le système hospitalier.
2: Ouais, il y a une saturation présentement.
1: Hier, il y a eu 25 arrêts cardiaques à Paris. Normalement, une journée, c'est 10.
0: Mais ça, c'est un rapport avec la Cronenbourg, là?
1: Ça a un rapport avec la chaleur.
0: C'est common.
1: Ça a un rapport avec la chaleur. Je suis pas capable de faire le lien avec l'alcool. J'ai beau relire et relire l'article, là. On dit juste pour sauver le système hospitalier, mais on dit pas en quoi ça sauve le système hospitalier.
0: Là, j'ai une pensée pour les SDF, comme on dit là-bas. Les itinérants, en fait, qui sont parfois alcooliques, là, du fait qu'ils sont dans la rue. Ces gens-là, ils vont pas au bistrot s'acheter du champagne. Là, je veux dire, c'est au Carrefour qu'ils s'approvisionnent là, pour leur dépendance.
1: Des bouteilles de vin cheap à 3 euros.
0: Du gros rouge qui tache à 2 euros. Là, ben, c'est ce qu'on boit là, quand on est dans la rue. Puis ces gens-là iront au bistrot dorénavant.
2: Ben, ils l'ont annoncé d'avance, là. Fait que d'après moi, il y a une couple de personnes qui ont fait des stocks.
1: Ils ont des caves, Max.
2: Je pense qu'ils sont corrects, là.
0: Moi, je pense pas.
1: Hey, on souhaite bonne chance à Benjamin Duguay. Let's go, Benjamin. T'es capable?
0: Ben.
1: Ouais, Ben!
0: C'est qui, Ben?
1: Benjamin, il a 19 ans. Oh. C'est un gars de l'Abitibi. Jusqu'à là, ce gars-là, tout pour lui, là. Un gars de 19 ans, il s'est parti une business de bâton de hockey.
0: Mais oui.
1: C'est cool, là. Très cool. Il dit, moi, je prends le bâton de hockey que vous payez 430$ le bâton parce que ça n'a pas de crise de sens. Lui, il joue Junior 3, c'est ça? Donc, il dit, ce que j'ai fait, Junior 3 pour les Flames de Gatineau. Donc, lui, il a bâti des bâtons de hockey. Il les a construits. Là. De ses propres mains. Mais en fait, je pense que son père est un peu dans le milieu. Il y a de la machinerie. Puis il vend ses hockey, 220$. Puis là, il y a un paquet de monde. Il y a des sports experts, entre autres, qui l'ont appelé. Il a dit, c'est bon, on va en prendre. Donc, c'est 220$. Puis il dit, une partie des profits va être remis à l'hôpital Sainte-Justine. Puis une façon de faire de l'argent, là, en vendant les mêmes bâtons que vous vendez, 430$ en les vendant. Puis il a fait des essais-erreurs, là. Parce que son club jouait avec ses hockey.
0: Il pétait tout au début.
1: Au début, il pétait tout. Puis il les a améliorés. Il a continué de travailler dessus. Puis au final, ses bâtons de hockey vont être en vente. Ils sont certifiés. Il y a bien du monde. Puis il a quand même réussi à réduire le prix de moitié. Fait que 430$ pour un bâton de hockey, ça n'a juste pas de sens.
2: Aucun sens.
1: On est loin de l'époque où tu achetais deux Christian à 29$. Ils étaient impensables sous Club Price. Ça s'appelait le Club Price à l'époque.
2: Ça allait bien, hein? Bon vieux bâton en bois, un beau petit Sherwood.
1: Slay Toto laissera pas les véhicules chinois venir chercher le marché.
0: C'est quoi Slate Auto?
1: C'est une très bonne question. Prends-la en note. On va demander ça à Marc Bouchard jeudi prochain.
0: Parfait, j'en
1: reviens. Slate Auto, qui est une jeune entreprise automobile basée à Troy, au Michigan. Eux autres, ils pensent que les Américains sont écœurés de payer cher pour leurs véhicules.
0: Mais ils ont raison.
1: Je pense que tout le monde est écœuré de payer cher. Donc, ils vont sortir un camion électrique deux places.
0: Je le vois, là.
1: Et ils vont le vendre 25 000$. Camion électrique fait aux États-Unis en vente 25 000$. Ils vous le disent. T'sais, c'est un peu comme la mise en marché du sirop pour la toux, Buckley. C'est pas buvable, mais ça marche.
2: Parce qu'ils n'ont pas eu accès au Ouigo, eux autres aussi, là.
1: Non, ils n'ont pas eu accès au Ouigo. Fait qu'eux autres, ils vous le disent, là, l'entreprise a été fondée en 2022. C'est la business à Jeff Bezos, Gary.
0: C'est un genre de camion modulaire. Là. Tu peux l'utiliser en petit pick-up, là, genre plus petit qu'un Ford Ranger.
1: Ouais.
0: Ou encore moduler quelque chose qui va avoir l'air d'un Bronco. Là.
1: Ouais, mais quand tu le modules, il part 25 000.
2: Ouais. C'est un genre de camion IKEA.
0: Un genre de camion IKEA, c'est bien dit. Donc, tu peux le prendre dans une version minimaliste, pas de garde-boue avec les roues en acier, ou encore le construire avec un peu plus d'élégance, puis surtout d'espace à l'intérieur.
1: C'est ça. Mais moi, je te parle de celui à 25 000.
0: Oui.
1: 25 000, c'est un pick-up deux places. Il n'y a pas de boîte. Ben, en fait, il n'y a pas de toit sur la boîte. Ça. C'est un pick-up ouvert. Les roues sont en acier noir. Il n'y a pas de couleur. Il est gris fade. Tout est manuel dedans. Tout, sauf la transmission. Vite manuel, comme dans le bon vieux temps. Là.
2: C'est un char électrique. J'aime tout de ça, c'est bien nice.
0: Des miroirs à mitaine.
1: Des miroirs à mitaine, je pense que les enfants chez nous ne savent pas c'est quoi. Ben, pour vrai. Fait longtemps que j'ai pas vu des miroirs à mitaine. Ça se fait ça encore?
0: Je suis plus là, mais j'imagine que sur certains modèles, peut-être.
1: Mais lui, il va avoir des miroirs à mitaine. Il a quand même le power steering, là. C'est pas un char de 1987.
0: Des power brakes, là, j'espère que oui.
1: Mais eux autres, ils ont fait un char flambant nu, de même, en disant, le monde va l'acheter pareil.
0: C'est Slate.
1: Je pense que oui. Je pense que du monde va l'acheter pareil. Puis moi, même si eux autres, dans l'article, ils trouvent que le Jeep est pas beau, moi, je le trouve beau.
0: Moi aussi, je le trouve cute.
1: Donc, à 25 000$, un véhicule 100% électrique par la gang à Jeff Bezos. Mis à part ça,
0: Il doit être content, Elon Musk, hein, de voir que son chum Bezos se lance dans sa business. Donc un enjeu quand même, là.
1: Je pense pas. Je pense qu'il s'entorchine le tampon.
2: Okay. Trillionnaire, là. Ouais. T'as pas beaucoup de soucis.
1: Je suis pas certain qu'il se soucie beaucoup de Tesla, Elon Musk. Il est plus dans SpaceX. Mm-hmm. Puis tu sais quoi, dans 2 ans, ça va être autre chose. Puis je suis pas sûr qu'il a peur de la fin du mois non plus.
0: Ben là, c'est sûr, là.
1: Ouais. Fait que la concurrence de Jeff Bezos, il s'en sort quand même assez bien.
0: Moi, je suis en train de me...
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0: Bon, grosse sortie cinéma cette semaine. Il y en a quelques-unes, mais je pense que celle qui va faire jaser bien du monde, parce que c'est la dernière fois.
1: Oh yeah, mes chums de Jackass.
0: Jackass, le film qui sort, c'est pas la plus grosse sortie cette semaine, c'est de celle avec laquelle j'ai envie de commencer à parler parce que c'est le dernier Jackass, Johnny Knoxville, avec les cheveux blancs, blancs, blancs, blancs, blancs. c'est les meilleurs moments, donc, tu sais, il y a la moitié du film que vous avez déjà vu, là. T'sais, c'est les meilleurs moments, vous allez revoir un paquet d'affaires qu'ils ont déjà faites, que vous avez trouvé déjà drôle une fois. Et puis, on revient avec de nouveaux stunts également. Il y a quand même quelque chose de pathétique à voir du monde de 50 ans se tirer à carabine à plomb dans les chenolles.
1: C'est-tu l'âgisme, là?
0: Non, mais tu comprends ce que je veux dire. C'était drôle. Moi, j'avais le même âge qu'eux autres, là. Donc, tu sais, à 19 ans, des voir se donner des claques à la gueule, puis... ouais, même mettre des Hot Wheels dans le cul, c'était limite. Mais quand même, je pouvais comprendre parce que j'avais ce même goût.
1: Oh, t'étais habité par les mêmes valeurs.
0: Et de l'aventure, et exactement. Mais tu sais, rendu aujourd'hui, je suis pas certain que je me taquerais à la poche sur la cuisse à 47 ans.
1: On dirait que sur le tatou, là.
0: Je suis pas certain que je ferais ça, tu comprends. Mais eux autres, c'est ça. C'est le même qui font leur argent. Mais Jackass, ça va être bon, là. Toutes les fois qu'ils sortent un film, je veux dire encore, puis tabarnouche, j'y vais, puis je me surprends à me taper ses cuisses. Et à chaque fois, on réussit à repousser ça un peu plus loin. Le dernier film, ça faisait mal, là. Le dernier film, ça faisait mal.
1: Ils ont tous des carrières solo maintenant. Je suis allé voir Steve-O au Capitole il y a quelques mois avec Marteau, le chum de Pat. Puis c'est un peu ça qui nous présentait, des meilleurs moments, des moments inédits. C'est une espèce de conférence show d'humour. C'est sûr que l'épreuve du temps, c'est il est magané, Steve-O, là, puis il est vraiment magané, puis c'est le cas d'à peu près tous les gars de Jackass. Mais je bouderais pas mon plaisir. Jackass, tu sais, c'est mes Beatles, en fait, là. Je les aime d'amour. Très hâte d'aller au cinéma pour revoir la gang de Johnny Knoxville. Mais c'est quand même le retour. Il y a un retour, là, de... C'est Bam, c'est ça, c'est...
2: Ouais, il était pas là dans le dernier.
1: Il était pas là dans le dernier, puis là, il revient avec sa grosse face, là.
2: Il avait des gros problèmes de dope.
0: Tant certain qu'il revient dans le sens qu'il fait les nouveaux features. C'est plus que comme on diffuse des anciens, tu sais, les meilleurs moments de Jackass aussi dans le film.
2: Non, je pense qu'il fait un nouveau feature.
0: OK, ouais. Ça se peut.
1: Bam, il venait souvent à Québec, il y avait une petite blonde, là. Il partait de loin, là, puis il venait en Lamborghini à Québec... porter des fleurs à sa plante. Je vais pas dire ça de même, là. Mais c'est un gars qui est venu souvent ici à Québec, en dehors là, de ses heures de job. Là. Il venait ici par plaisir.
2: Dans ses bonnes années de skate, là, Viva la Bam, à Musique Plus, émission anthologique. Ce gars-là, man, c'est un bon skateur. Il était commandité par Element dans le temps, si je me trompe pas. Il fait encore du skate aujourd'hui. Encore là, on est dans la même veine. Là, voir un homme de 55 qui a essayé de faire des kickflips dans un skatepark entouré de kids de 19,
1: avec
2: je le sais pas. Mais en même temps, j'aime ça, moi, vivre en 2026 puis avoir le droit de voir ça, Steve-O 52, s'agrafer la poche.
0: Oh oui, non, t'as raison.
2: J'adore le monde dans lequel on vit. C'est fascinant.
0: Mais comme je dis, c'est un film que je vais aller voir, là.
2: Ben, tout le monde va y aller. C'est anthologique.
0: C'est assez trippant, mais Jackass, voilà, on dit que c'est la dernière fois. Il n'y aura pas d'autre, là. Oubliez ça, c'est terminé. Mais il y a un paquet d'autres films sortis. Il y a des grosses sorties aujourd'hui.
1: Comme quoi?
0: Ben, cette semaine. Peut-être pas nécessairement aujourd'hui, là. Des semaines de congé, même avec de longs congés. Souvent, ça nous permet d'avoir des sorties le mercredi. Et ce sera le cas cette semaine. Supergirl aujourd'hui, qu'on a vu, entre autres, dans le film Superman l'été passé.
2: Oh.
0: Les critiques sont pas terribles. Je vais vous le dire, sont pas terribles.
1: Toujours un petit kick, moi, pour Supergirl, mais jamais aimé ni la BD, ni les dessins animés, mais encore moins les films.
0: Il y a également, elle est sortie cette semaine, mais c'est mercredi que ça sort, Les Mignons. Les Mignons et les Monstres, c'est un film qui jusqu'à maintenant est sorti en même temps que Toy Story 5 en Europe, puis il fait plus de cash que Toy Story 5. Donc, tu sais, puis les critiques semblent être assez bonnes. Du stock pour les enfants, il y en a à plein, là. Tu sais, les enfants, on est dans le bout où l'école est finie, mais le camp de jour n'est pas encore commencé, là.
1: Il y en a qui finissaient l'école mardi, donc ils sont officiellement en congé. Là.
0: C'est ça. Mais les parents sont pas nécessairement en congé. Non. Donc là, c'est la semaine grand-maman Lison. Donc là, on va chez grand-maman Lison, puis on a besoin de trouver des activités.
1: Des galettes à melasse.
0: On joue à bataille, on joue au toc. Tout ça est fait, là. Mais là, faut que tu trouves d'autres activités. Le cinéma, le clap peut en être une, parce que il y a du stock pour les enfants, rien qu'en masse. Également, mercredi prochain, Françoise.
2: Ah, avec Louis.
0: avec Louis. On va recevoir Louis, d'ailleurs, jeudi prochain, Louis Morissette. Évidemment, qui est en tournée de promotion pour nous parler de ce film-là, le film Françoise. As-tu vu le preview?
1: Oui.
2: J'ai vu le preview. Écoute, j'ai hâte de voir à quoi ça va ressembler parce que Louis nous a offert quand même des bons films au Québec, là, on va se le dire.
0: Oui, oui, oui.
2: Oh oui, c'est un bon cinéaste, c'est un bon réal aussi, c'est un bon acteur. Je me garde un devoir de réserve là, quant à François, je suis pas certain, mais ça peut juste me surprendre.
0: Ça peut juste te surprendre. En fait, ce qu'on nous dit du film en tant que tel, c'est que c'est un réalisateur, un gars qui veut faire un film à la Ricardo Trogi, des gars de la cinquantaine qui cherchent...
1: Mais c'est comme un peu tout ici, là, non? C'est comme quelqu'un qui se déguise en femme, puis là, bon, on a un acteur qu'on aime, puis là, finalement, il se rase des jambes, puis après ça... C'est, ouais. c'est un peu...
0: En fait, il se présente devant pour aller chercher des subventions, puis aux subventions, on dit non. C'est les subventions à cette heure-là, un homme blanc qui veut des subventions pour un film.
1: Hétéronormatif blanc cinquantaine, arc.
0: Oublie ça, t'auras pas ça. Appelle Netflix parce que nous autres, on te donnera pas. Donc lui, il dit, ben, je suis trans d'abord. Ah ouais, ben c'est bon, on va te donner des subventions, t'es trans. C'est aussi niaiseux que ça. Mais là, lui, il faut qu'il joue, là. Faut qu'il devienne trans. Parce que il veut ses subventions. Fait que, tu sais, il fait comme à croire. La scène dans le vestiaire au hockey, c'est assez drôle. Là. Le gars rentre dans le vestiaire au hockey avec sa robe fleurie. je sais pas quoi penser de ce film-là. Je vais le voir. Là. Je vais le recevoir en fait.
1: Le Mirage, était bon. Le Guide de la famille parfaite aussi. Je pense
0: le Guide de la famille parfaite, c'était pas aussi bon que Le Mirage.
2: Ah, Le Mirage, c'était solide.
0: Ouais. Mais moi, je pense que ce qu'il a fait de meilleur dans la fiction, Louis Morissette, c'est Plan B.
2: Oui. Formidable. Première saison de Plan B, incroyable. C'est-tu lui qui a produit les autres saisons par la suite? Je pense que Wico a produit ça. Hein?
0: C'est ça.
2: La saison avec Pierre-Luc Funk, là.
0: La quatrième saison, moi, c'est la deuxième et la quatrième, ils m'ont littéralement fait tomber sur le cul. Celle avec Sophie Lorrain, qui était une animatrice radio, la deuxième, puis l'autre avec Pierre-Luc Funk, qui est un dopé. C'est vraiment bon. Le Plan B, c'est quelque chose avec lequel il aurait pu faire un film. Là. Je veux dire, c'est quand même assez intéressant. Donc voilà, c'est en salle des... c'est en salle des mercredi prochain. Ça sort cette semaine. Aujourd'hui, c'est plus pour Supergirl. Mais il y en a du stock au cinéma, là. Je veux dire, c'est plein. Tout ce qu'on entend, toutes les critiques sur Backroom qu'on a parlé de la semaine passée, c'est hyper bon. Tu sais, je veux dire, si vous vous demandez quoi aller voir au cinéma, ça peut être une formidable idée.
2: Obsession
0: aussi, les critiques sont super bonnes. C'est sorti la semaine passée. Il y a encore Michael, il y a encore Disclosure Day, il y a encore Prada 2 qui est encore disponible, qui est un film, bon, peut-être pas autant cinéma, mais moi, quand je suis allé, j'étais quand même assez surpris de voir une salle archi pleine. Pas un seul siège de libre.
1: J'ai pas vu ça souvent depuis la COVID.
0: Ouais.
2: Obsession aussi, j'ai vécu ça. Beaucoup de jeunes qui étaient très réactifs au film.
0: C'est bon?
2: Moi, je l'ai adoré, ce film-là. Je pense que ça va devenir un film culte dans le genre, dans l'horreur. Curry Barker, qui est un YouTuber, un peu à la façon Backrooms, il s'est fait repérer sur YouTube, il a fait une couple de courts-métrages. Puis, ce qui est fascinant avec ce film-là, c'est qu'on lui a donné un budget de 750 000 pour faire le film. Là, je pense qu'on a passé 350 millions au box-office présentement. C'est un des plus gros hits de Focus Features.
0: C'est une espèce de génie qui exauce des vœux, c'est ça?
2: Ouais, c'est ça, c'est une branche d'olivier qui craque, puis le gars, il souhaite que sa meilleure amie tombe en amour avec, puis la fille, elle tombe en amour, mais elle pète un solide câble. Mais il y a plusieurs niveaux dans le film, mais la réelle du film, mon gars, là, c'est immaculé.
0: Ouais, je pense que je vais
2: la DP est vraiment belle.
0: Je pense que je vais aller voir ça en fin de semaine. Donc, du stock en masse au cinéma, puis écoute, c'est pas fini, là. 26 juin, on parle de Jackass, on parle de Supergirl. Le 1er juillet, on vous l'a dit, là. Le 1er juillet, c'est le film Les Mignons, c'est le film Françoise également. J'ai hâte de voir l'invitation également qui sort la semaine prochaine. C'est plus vendredi avec Seth Rogen. Un film qui a été réalisé par Olivia Wilde, numéro 13, pour ceux qui ont écouté Dr. House. Et puis, c'est avec Seth Rogen. Donc, déjà en partant, tu te dis, ça peut être bon, ça peut être drôle. Mais la façon dont ça marche, c'est que c'est un couple qui est interprété par Olivia Wilde et Seth Rogen qui est bon, un peu tanné. Et tous les couples un peu tannés passent par le même processus, c'est-à-dire on fait un échange de couple, bâtard. Et ils vont rentrer dans le monde.
1: Là jamais, moi.
0: Ils vont rentrer dans le monde du libertinage avec Penelope Cruz et Ed Norton. C'est le voisin. très mauvaise idée.
1: J'avoue qu'avec Penélope Cruz, il y a une réflexion qui s'entend. Oh.
2: Chérie, on va aller souper chez les voisins ce soir.
1: Ben oui, on est invités.
0: Ouais, Penélope Cruz d'un bord, Olivia Wilde de l'autre. Ça se peut que tout le monde réfléchisse, effectivement. Moana en film, c'est le 10 juillet. L'Odyssée, le nouveau de Christopher Nolan également, qui va sortir d'ici la fin du mois de juillet. Le film Rédemption, également un film québécois, que quand même plusieurs personnes attendent. C'est un film qui parle de tueur à gage à la retraite. C'est un film québécois. Spider-Man, la fin du mois de juillet. Brand New Day. La Pat Patrouille sort un film au mois d'août.
1: Oh yeah.
0: Donc, on est vraiment... Il y a des gros films qui vont sortir cet été. Puis les enfants sont vraiment gâtés cet été. Toy Story, Les Mignons, Pat Patrouille, Mario, Moana, en vue de ça, en voilà. Ça sort au pied carré. Gâtez-vous, allez faire un tour. Le cinéma Le Clap, vous le savez. 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Puis, ce qui est le fun, c'est qu'ils changent des fois. C'est pas comme les grands cinémas que la salle 8, là, c'est Jurassic Park. Ouais, mais demain, c'est Jurassic Park. 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Ben, ça peut arriver que dans la salle 8, t'as un film pour enfants le matin, un film pour adolescents l'après-midi, puis un film.
1: The Rock, le soir.
0: 100% rock'n'roll le soir.
2: Puis t'as des versions originales. Oui. Ça fait toute la différence.
0: Oui. Encore disponible d'ailleurs. Il reste disponible longtemps. Les gros films, on les garde en version originale longtemps. Gâtez-vous, allez faire un tour au clap. Anyway, et moi, il y a matin. 7h13, on revient dans Montréal Live.
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9: Ouais, ça va brasser pour cette dernière de Couture dans le mid. Version, comme on dit, printanière estivale. Louis, ça va?
2: Ben oui, toi.
9: Ben oui, 10h04, en direct de la Grande Allée aujourd'hui.
2: Comment mal aller quand c'est ta dernière?
9: Ah, ça va bien aller, ça va bien aller. De toute façon, les collègues sont là pour prendre le relais.
2: Ben oui.
9: Je suis pas inquiet, tout va bien aller. Et aujourd'hui, ben on va jaser avec le Full Professor 10h40 autour de... Puis je vous réserve une surprise pour 11h20.
2: Ça va bien terminer.
9: Ouais, mon coup de cœur.
2: La saison.
9: Mon coup de cœur de la saison. On va avoir... je vous dis pas.
2: Hunter Biden.
9: Non, ça va. Non, tout va bien. Hey, il flotte, pas à peu près, là. Et là, je regarde la bonne nouvelle du jour. C'est que, d'après moi, autour de 13h, 14h, c'est terminé la pluie.
2: Terminé?
9: Ben, on parle de 20% de précipitation autour de 14h. Après ça, ça descend à 12, à 10, à 10, à 5. Fait que selon moi, aujourd'hui, là...
2: Terminé.
9: On va goûter au plaisir du fruit défendu.
2: Ben là, voyons donc.
9: Non, ben, je regarde, il n'y a pas de précipitation. Après 14 heures, là, ça tombe à 10-12%.
2: Et la demain, vie est belle.
9: Ouais, puis demain, même affaire. Donc, et dimanche, peut-être en fin d'après-midi, on a du 40%. Lundi, même affaire. Tu vois, c'est ça pas mal de ce temps-ci. Hein? C'est nuageux. Des fois, il y a des percées de soleil, mais il ne mouille pas. Ou il mouille un petit peu, puis là, ça arrête. C'est quand même un été bizarre. Hein? Je sais pas si on a vu aussi les statistiques sur El Niño.
2: Ouais.
9: C'est ça un peu, là. C'est comme froid. On dit que les 30, l'année passée, là, 35 degrés, il y en avait pas mal. 30, 32, 33. À date, il n'y a pas grand-chose de ça, là.
2: Non, puis la météo, en tout cas, semble bien difficile à prédire pour les météorologues, là. Parce que moi, mettons, je vais aller faire de l'escalade, c'est toujours bien compliqué
7: de savoir quand est-ce qu'il va mouiller, quand est-ce qu'il va pas mouiller. Juste un exemple, pas plus tard que mercredi, moi, je regardais les prévisions météo dans Charlevoix, où est-ce que je voulais aller. Je regarde ça mardi soir, tu sais, me dire, est-ce que je m'enligne là faire du camping?
9: Est-ce que tu regardes la précipitation, les pourcentages? Parce que c'est là que ça joue.
7: Ben oui, mais là, il marquait 100%.
9: Ben non,
7: fait là, ça, je me dis, voilà, je suis cuit, je me réveille le lendemain matin.
9: Et lui, il te le donne à l'heure.
7: Il mouillait même pas.
9: Non, c'est ça.
7: Puis il a même pas mouillé. Il a peut-être mouillé genre 15 minutes dans la journée. Fait que moi, la météo, je la trosse plus. Je suis rendu traumatisé de la météo.
9: Moi, je pense qu'ils ont joué dans le climat.
7: Ouais, hein?
9: Ouais, il y a un mondial de soccer, là.
7: C'est ARP. Projet ARP.
9: Ce qu'ils font, c'est qu'ils ensemencent des nuages.
7: Avec les chemtrails. Ouais. C'est ça, ils mettent des diodures d'argent des nuages.
9: Ben, Hydro-Québec a besoin d'eau pour ses barrages, là. D'après moi, c'est ça. Ils ont mis des...
7: Mais ils mettent de l'estrogène dans l'air.
9: Mais regarde, si je regarde aujourd'hui, là tu es à 70 % de taux de précipitation. Puis à 14 heures, tu tombes à 21 % Et à 17 heures, tu es à 12 % Fait que c'est à peu près ça. Là.
7: Belle journée pour partir sa brosse.
9: Ah, hein? Peut-être. Moi, je vous le dis, tout est possible aujourd'hui.
7: Et palaille.
9: Voilà. Hey, hier, j'allais mettre de l'essence. Hier, à 9 heures, hier soir, au Costco, il y avait un line-up. Mais pas un line-up ordinaire. Là. Il y avait du monde partout. 1,59,9. Puis pourtant, il y a du 1,61,9 à Limoilou.
7: Ah, mais ça...
9: À côté!
7: Moi, je t'ai dit, on a déjà fait le calcul dans le Spacecast, moi puis Jean-Francis. Aller tanker au Costco, c'est pas rentable après 10 minutes.
9: D'attente. Ouais. Mais comme je te dis, tu y vas à 9h le soir, il ferme à 9h30. Habituellement, il n'y a pas un choix là. Là, hier, je sais pas. D'après moi, tout le monde part en vacances aujourd'hui. Puis ils ont dit « ciao, bye ». On va loader notre gaz.
7: Ça se peut très bien.
9: Mais t'avais du 1,61,9, tu vois, là, sur Henri Bourassa.
7: Pour 4 cents de différence.
9: Non, 2 cents.
7: T'as dit 1,58?
9: 1,59,9.
7: OK, ben là, ça valait pas la peine.
9: Ben 1,56. Je te dis.
7: Non.
9: Ben, regarde. Ben, madame, t'es dans le fil, t'es dépogné. Fait que là, tu fais quoi? Tu regardes ton sel, tu regardes des petites vidéos, t'attends, t'avances tranquillement. Voilà, c'est ça. Fait que regarde, le gaz à Québec, ça baisse. Ça va baisser, mais c'est lent. Le pétrole, tu vois, ce matin encore, le pétrole baisse à 60 et... Je regarde rapidement, là. Le pétrole baisse à 69,33, baisse de 2,59 $. Fait que, éventuellement, moi, je vous le dis, l'inflation va diminuer. C'est parce que si t'as un baril de pétrole, c'est un baril à 69, 67, 65, on revient à ce que c'était avant-guerre.
7: Puis ça va-tu continuer à descendre encore?
9: Ben oui.
7: Si oui.
9: Ben oui, t'as en plus un break de 10 cents à la taxe du fédéral.
7: Si oui, mais non, mais mettons, le prix du baril va-t-il continuer à descendre s'il continue?
9: Moi, je pense 65-70.
7: Mais si ça continue, Trump a gagné.
9: Ben,
7: c'était ça le but. Là.
9: Ben, entre autres, mais Trump, c'est les élections de mi-mandat, lui. C'est là qu'il va savoir s'il gagne ou pas. Là, à bourse, là, aujourd'hui, la bourse, elle descend un petit peu. Selon moi, dans les prochaines semaines, ça va être un petit peu plus rock'n'roll. Mais la bourse, ça va repartir vers le haut. Les Américains, le portefeuille, là, tout est dans le piton, là. Après ça, t'as l'essence qui a monté beaucoup. L'essence va redescendre un peu. Beaucoup de paris, là, comme ça, là, que Trump fait. Mais Trump, on va attendre, là. Moi, je pense que c'est les midterms. Et c'est là que ça va jouer pour lui, son avenir. C'est-à-dire que là, lui, il a trifecta actuellement. Il y a la présidence, il y a la Chambre des représentants, puis il y a le Sénat. Là, il pourrait perdre la Chambre des représentants et le Sénat. Là, s'il perd les deux, il va pouvoir encore passer des affaires avec ses vétos présidentiels, mais il va être limité.
7: Bon, il a les mains liées. Là.
9: Et là, s'il perd ces deux chambres-là, ce qui va arriver, c'est qu'il va avoir des mesures d'impeachment, qu'il appelle. On va essayer de le faire tomber, comme il y avait eu en 2017.
7: Mm-hmm.
9: 2018.
7: Le destituer.
9: Le destituer, voilà. Des mesures de destitution. On va trouver toutes sortes d'affaires. Là. On va essayer de jouer là-dedans. Fait qu'il va être embourbé. S'il n'est pas capable d'aller chercher la Chambre des représentants puis le Sénat au midterm, c'est-à-dire que c'est le check and balance. C'est ça, les Américains. Hein? Mm-hmm. Tu as toujours un contrepoint entre le Sénat et la Chambre des représentants. Aux deux ans, il y a des élections. Et ça fait balancer l'opinion. Je pense qu'on pourrait avoir ça au Canada, mais on ne va pas là.
7: Non.
9: M. Carney est là. Je ne sais pas si tu as vu encore. Il y a un gros scandale avec Carney, Colombie-Britannique, le fédéral qui achète des condos, sauve le cul d'un promoteur immobilier. Alors que le premier ministre de la Colombie-Britannique, lui, il offrait d'acheter les condos et de les revendre en bas du prix coûtant à des premiers acheteurs ou à des acheteurs, mais il y aurait comme eu des transactions. Là, le fédéral arrive avec ses gros sabots. Eux autres, ils sauvent le cul du promoteur avec l'argent, notre argent, là, c'est ça? Et là, il veut faire des logements sociaux avec ça.
7: Ah oui. Oui.
9: Alors que,
7: maison
9: mais le bordel est pogné parce que le premier ministre du BC lui dit non, nous autres, on avait un plan. On rachetait les condos en bas du prix coûtant. On se les faisait vendre. Il y avait une entente avec.
7: Un deal.
9: Et lui, il est arrivé, fédéral est arrivé, puis il a sauvé le cul. Et là, c'est très controversé, ça, en Colombie-Britannique, Carney. C'est parce que là, on voit dépenser l'argent. Il dépense l'argent là, comme s'il n'y avait pas de lendemain.
7: C'est le bon Dieu, Carney. Il fait ce qu'il veut.
9: C'est l'argent. C'est mon argent, puis c'est ton argent. Là. C'est des déficits. On pile des déficits année après année. Voilà. Hey, Gary, oui, Gary va être là à 10h20. On va jaser toutes sortes d'affaires. Gary va arriver avec son festicote, comme il sait si bien le faire à chaque semaine. Troisième lien, tiens donc.
7: Ah ben.
9: La CAQ qui revient avec ça. Ils sont pas gênés, eux autres.
7: Ben non, ça a marché deux fois, pourquoi pas trois? J'avais 203.
9: C'est ça qu'ils se disent, hein, eux autres. Ils se disent, on va y aller, les poissons.
7: Ça a marché.
9: Mais la CAQ dans la région de Québec, ils ont-tu des chances? Là, je regardais des intentions de vote, ils ont remonté pas mal. Hein?
7: Ben oui.
9: Mais moi, je jouerai pas dans le film une troisième fois. Là. Non, non. De toute façon, après le deuxième...
7: Toi, non. Mais le monde, pas... non, oui, Pierre.
9: Non, mais quel poisson va mordre à ça?
7: Le même poisson qui a mordu à la pandémie... Le même poisson qui a revoté pour Legault après qu'il nous ait enfermés à Noël au jour de l'an.
9: En
7: le
9: 2022.
7: Même poisson qui a revoté pour Legault après qu'il nous ait fait perdre de l'argent en malade. Tous ces poissons-là, Pierre, là.
9: Et ça se fera pas. Là, l'appel de candidature, on appelle des intérêts. Là, on lance ça à l'international.
7: C'est pas la huitième fois, ça.
9: Ouais, genre, là. Mais là, ça va arriver juste en novembre. Les intérêts.
7: Les chèques, ça va être juste en novembre.
9: Ils seront plus là. Ils seront plus là en novembre.
7: Avec des affaires de même, check bien ça. Ça va continuer à monter. On va se refaire avoir. C'est comme un gars qui trompe sa blonde. Il la trompe une fois, puis il dit non, bébé, non, je t'aime, je te promets, je leur ferai plus. Puis là, elle pardonne. Puis là, il leur fait une deuxième fois, elle leur pardonne encore. Tu peux être assuré, ma belle, qu'il va leur faire une troisième fois.
9: Ah ouais, Jean-Paul Bello.
7: Puis ça va marcher.
9: Jean-Paul Bello, c'était ça, hein? Lui, il trompait sa femme à tour de bras. C'est un téléroman TV. Puis, elle lui pardonnait. Je sais pas trop. Là, c'était un téléroman à un moment donné quand j'étais jeune. Puis Jean-Paul Bello, c'était un personnage. Lui, il trompait sa femme à tour de bras.
7: Ah ben.
9: Mais elle était cocue, puis elle le reprenait tout le temps.
7: Ben, comme les Québécois. Sa femme, là, c'était un beau reflet du Québec avec la carte.
9: On a déjà eu des chums de même, hein, des Jean-Paul Bello.
7: Oh, on en connaît.
9: Là, tu dis, t'es donc ben poisson.
7: Ah!
9: Tout le monde sait, elle est cocu, là, elle sait, là. Tout le monde y a dit, là. Là, ferme les yeux. Jean-Paul, il rentre à la maison, la queue entre les jambes, et chérie, tu m'en reprends-tu? Oh, pas de trop. Ben ouais.
7: Moi, j'ai connu le contraire. C'est des femmes, Jean-Paul Bello.
9: Ah ouais?
7: Et le gars, il se faisait cocufier pas à peu près.
9: Il reprenait à chaque fois.
7: Il le savait même pas, mais le village au complet le savait.
9: Hey, ça fait mal.
7: C'est très drôle.
9: Ça fait mal. Mais aujourd'hui, c'est ça. C'est les rôles inversés. Regarde, moi, la CAQ, je crois plus. Troisième lien, là. Hey, c'est ton chum, Benoît Charrette, en plus.
7: Ouais,
9: ministre assez... des Transports, ils disent on part un cycle de 10 ans. Hey, Benoît Charrette, y'a-tu quelqu'un qui croit encore à ce gars-là, là? C'est consigne action, c'est lui, ça?
7: Y a quoi de bon là, qui est sorti de ce gars-là?
9: Ben, je sais pas. J'essaie de voir des belles lunettes, là, mais à part ça, oublie ça, là. Bon, hey! Là, c'est Stéphane Lachance hier, Respect citoyen, sont sortis là, pour dénoncer ce qu'on a dénoncé depuis plusieurs jours. Là, histoire de notamment Marchand qui dit que les coûts des projets, faut pas dire les coûts des projets, puis faut pas annoncer ça au monde. Faut juste annoncer quand ça a quadruplé puis cinquuplé. Là, tu dis, ça va coûter ça finalement. Voyons, tu parles d'une proposition de cabochon, toi.
7: Non, mais cette loi-là, là, d'après moi, à l'interne.
9: Quelle loi?
7: Mettons, là, cette idée-là.
9: Non, c'est complètement débile.
7: Non, mais s'il y avait une loi, il l'appellerait la loi Renault-Labrec. Pour éviter. Parce que ça, là, cette idée-là de Bruno Marchand, là. C'est juste à cause de Renault.
9: Non, pas juste à cause de Renault. C'est parce que là, il voit que son tramway, là, qui est à 7,6 milliards puis qui va coûter 15 milliards, puis là, il commence à nous préparer sur le fait qu'on va couper ça en petits morceaux. Là.
7: Tous les projets de même, là, toutes les dépenses en fou.
9: Ben oui.
7: C'est
9: depuis la nuit des temps que les coûts explosent puis que les policiers ne suivent pas le dossier. Là.
7: Je sais bien.
9: C'est juste que lui, Bruno Marchand, il vit dans un monde parallèle. Lui, là il veut plus qu'on annonce le coût des projets avant d'avoir le coût final. Tu vas-tu acheter une maison avec un coût que tu sais pas combien ça va te coûter?
7: Jamais de la vie.
9: Complètement débile, là. Les CPA, écoute, les gens à l'interne à la Ville de Québec, là, les CPA, là, qu'ils ont sont. Tu sais, le gars, là, au gouvernement du Québec, là, qui a porté plainte, lui, là, dans l'histoire de. Il y a eu un lanceur d'alerte qui a été congédié.
7: Oui.
9: Mais lui, là, il horde CPA. Les CPA, tu dois quand même lever la main. Dire, écoute, il y a des normes comptables ici, là. Tu dois respecter, là, une espèce de. Quand même des règles.
7: Un gros bon sens. Non?
9: Lui, Bruno Marchand, je ne sais pas dans quelle vie, dans quel monde il vit. Là. Il y a des CPA à la Ville de Québec là, qui doivent lever la main et dire « Hey, attends une minute. Là. Ce projet-là là, que tu nous avais dit 3 milliards, on a dit à 7,6 milliards, capacité de payer des citoyens, là, entre autres. Comment on va vivre avec ça dans les taxes dans les prochaines années? Tu peux dire n'importe quoi.
7: Ouais, mais Bruno, là, il vit avec une petite gang de journalistes dans un monde où...
9: Ouais, mais les médias eux, doivent surveiller aussi.
7: Ça, ouais, mais ils le font pas, tu sais bien. On est seuls qui disent ça et qui critiquent ça. Et eux, là, ils pensent qu'eux savent. Puis nous autres, là, la populace, on ne sait pas ce qui est bon pour
9: nous. Mais tu sais, t'as un job à faire, t'es journaliste, t'es fait la job. Là. Je veux dire, sors l'information, t'as pas à faire des chums à la Ville de Québec. Là.
7: Oui.
9: T'as, ton but, c'est pas d'avoir des chums. Si tu veux des chums en journalisme, achète-toi un chien. C'est that's it, c'est le même, ça marche.
7: Deviens journaliste à la Ville de Québec. Là, pour je ne commencerai pas à nommer des médias, là, mais il y en a plein. Ah, là, c'est la complaisance en un. Là. C'est ah, Bruno.
9: Et d'ailleurs, moi, si j'étais propriétaire des médias Québec, je ferais des rondes, là. Je veux dire, t'es journaliste au municipal depuis, mettons, 10 ans. Débarque de là. T'as pas d'affaire à te faire. Tu sais, faut pas que tu restes dans un beat où tu t'en. Tu peux devenir, tu sais, très à l'aise.
7: Tu fais partie de la machine.
9: Ben, c'est quoi? C'est parce que là, à un moment donné, moi, je le sais, je l'ai vu, là. C'est parce qu'à un moment donné, la bombe, lui, il se pognait avec les journalistes. Puis quand il t'aime pas à face, ben, il te frontait en conférence de presse. Puis il appelait même tes boss pour dire, lui, tu me le changes, je le veux pas. Il est trop raide avec moi. Fait que c'est ça qui arrive, c'est qu'il s'installe une espèce de complaisance malsaine, tu sais, puis là, tu veux pas déplaire non plus aux politiciens tout le temps les avoir d'en face. Fait que là, tu t'arranges ça comme il faut, tu sais. Moi, je me souviens à l'époque, au Soleil, il y avait Pierre-André Normandin, il est rendu à la presse. Elle, la bombe, l'aimait pas, là. Je veux dire, Pierre-André, il sortait des histoires sur la bombe. Le Clotaire à Paille, c'est lui qui a sorti ça. Tout il a fait tomber Clotaire. Clotaire à Paille, la bombe avait embauché ce gars-là pour faire l'image de la ville de Québec. L'effet wow, là, puis tu sais, Clotaire à Paille. Il avait son CV, c'était truqué. Il avait tout truqué son CV. Il disait qu'il avait assisté à une game de hockey. Le gars, c'est un Français. Ça fitait pas que le CV, pas en tout. Il a été débusqué. Huh. Et après ça, il a fallu qu'il quitte le petit feu. Non, non, mais tu sais, je disais, c'est ça. Moi, j'instaurais au minimum, tu fais ça 2 ans, 3 ans, puis après ça, tu es obligé de bouger.
7: Mais ça arrivera pas parce que c'est plus gros que juste entre les journalistes puis ouais. la mairie.
9: Ah, ben c'est rendu économique. Boss, c'est parce que la Ville de Québec achète de la publicité aussi, hein. Et pour certains médias, là, c'est la vie ou la mort. Entre autres, là. Tu sais, fait qu'on est là-dedans beaucoup. Lorsque l'opposition dit respect citoyen, ben là, ils disent, là, il y a des passements de coûts, là. Je sais pas si tu as vu la patinoire du Berger qui devait coûter 11 millions, on est rendu à 13 millions. Là, si tu calcules pas les taxes non plus après ça, puis là, le projet n'a pas débuté encore, là. Là, ça va finir à 15, puis à 16, puis peut-être à 17 millions, 18 millions.
7: Amène-en.
9: C'est beau. Mais tu sais, ils ont raison. L'opposition fait sa job. L'opposition n'est pas là pour se faire des chums à la Ville de Québec, là.
7: Non.
9: Ça, c'est juste ça. Il faut comprendre ça. Mais les journalistes, c'est la même affaire.
7: Les journalistes font pas leur job.
9: Et moi, je vous le dis, dans le cadre du projet de tramway, ce qu'on a comme information actuellement, là, ça va sortir, là. Ça va sortir dans 6 mois, là. Puis là, vous direz qu'on radotait, là. Mais la phase 1 va être la haute ville seulement, à peu près 8 milliards, parce que là, dans un an, les consortiums vont arriver avec les vrais coûts. Et là, ça va être un 12, puis un 13 milliards, puis un 14 milliards. Puis ils vont faire qu'est-ce qu'ils ont fait à Gatineau, là. Ils vont dire, ben, finalement, parce que là, c'est Mobilité Infra qui va ramasser ça aussi. Mm-hmm. Là, ils vont dire, ben, finalement, on va faire une phase 1 à 8 milliards, ce qu'on avait budgété.
7: Ça va être la phase 0.5.
9: Ça va être la phase haute ville, là, du IKEA jusqu'à la colline parlementaire, même pas le Grand Théâtre. Là.
7: Tellement utile.
9: Ben, ça va être ça. Puis ils vont nous le scinder de même, puis ils vont nous l'entrer dans la gueule à coup de phase de milliards, puis ça va aller dans 10 ans. N'oubliez pas que l'argent que le fédéral a donné là, récemment, là, c'est quoi, 6,5 milliards pour le Québec au complet, là. Ça n'a aucun sens que la Ville de Québec ramasse genre 4 milliards juste pour le tramway de Québec, là.
7: Ils vont prendre des photos du tramway pendant le FEC. Ah, ils vont dire, regardez ça, comment c'est plein, il faut continuer à le bâtir, fait que voilà un autre 8 milliards pour la phase de 0.5 et 2.
9: Ah, mais on parle d'une entrée en service pour 2033-2034. Moi, j'ai vu 2034, là.
7: Et plus?
9: Ben, on parlait de 2030 au début, 2031, 2032. Encore récemment, Gary peut confirmer, 2033. Puis là, je commence à voir du 2034.
7: Ouais.
9: En 2026, là.
7: J'ai-tu besoin de te parler du REM à Montréal, puis sa date d'entrée en service prévue? L'autre ligne qui
9: la phase 2, ben, il repousse.
7: Ah oui?
9: Ouais, c'est ça.
7: Il était supposé d'être là genre en 2013.
9: Voilà.
7: Il vient d'être inauguré.
9: Voilà.
10: Hey Pierre,
9: Gary, comment ça va?
10: Ben, ça va super bien, c'est vendredi. Comment tu veux que ça fasse autre chose? Mais j'ai déjà demandé au maire Marchand, est-ce que l'idée d'un tramway dont le terminus serait dans le secteur du Grand Théâtre de Québec, donc, qui couvrirait...

0: avec Pierre Couture, le réactif Pierre Couture, qui aujourd'hui, bon, ben c'est Lou qui joue qui était avec nous. Le thème est en fait toujours le même, c'est-à-dire on met les meilleurs cotes, on joue les meilleurs cotes de la semaine et on attend votre réaction au 418-670-9098. On aime vous lire et on aime entendre aussi Pierre Couture. Pierre, je sais pas si t'as pris le pouls au niveau fédéral cette semaine, mais Mark Carney a quand même fait quelques sorties. Il en faisait une ce matin, d'ailleurs.
1: Hey, là, il doit défendre sa position au BC. Là. Ils sont achetés des condos
0: oui.
1: en faillite. Ils sauvent le cul des promoteurs immobiliers. Incroyable.
0: Oui, mais c'est pas des questions qu'on veut poser. On veut savoir, est-ce qu'on va... Tu sais, la fameuse arme qui a été utilisée lors de l'attentat là, à Montréal, est-ce qu'on va la mettre... Est-ce qu'on va la bannir? C'est la question qu'on a posée.
1: Il patinait, hein?
0: Mais non, mais en même temps, c'est pas lui. Là. Il est pas expert en armes. On verra. Là, on check it out. Là. On parle avec la GRC, les experts sont là-dessus. Mais on a parlé aussi surtout des grands projets, parce que hier, c'était le bilan du Parti libéral du Canada. Mark Carney a pris la parole et a bragué, en fait, s'est pété les bretelles en disant « Nous, on a 23 méga gros projets là en branle, des ports, des mines, des GNL, en fait, gaz naturel liquéfié. »
1: Et des stations nucléaires, là, des sites de production.
0: Un peu comme Gentilly 2. Là,
1: ouais, mais en Ontario, eux autres, c'est rien que ça qui ont du nucléaire.
0: Donc lui, il est dans le gros projet, puis pas à peu près, en fait, on estime là les annonces de... Il estime, en fait, ses annonces lui-même à 103 milliards de dollars.
2: L'un des axes centraux de notre stratégie économique est d'accélérer la réalisation des grands projets. Depuis la création du Bureau des grands projets l'été dernier, nous avons présenté 23 projets d'intérêt national, des ports, des mines et des installations de GNL, dont les investissements totalisent plus de 130 milliards de dollars.
1: Ben vas-y, fais-le.
0: Personne ne l'a challengé.
1: Fais-le, tes projets. Arrête de nous écœurer, là. Non, mais je sais, là, c'est, le gars, il est deux mains sur le volant, il est majoritaire, il a tout. Ben vas-y.
0: D'après moi, on peut prédire déjà probablement un deuxième mandat, là, je dirais, à moins qu'il y ait une espèce de...
1: Ah non, le Canada est brainwashé, Parti libéral, là, je veux dire.
3: Forever.
1: Ben, le brand libéral là, s'est approprié l'image du parti du pays. Là,
3: je veux dire, c'est... Avec toute l'immigration aussi, qui n'iront pas mordre la main qui les a nourris, qui va continuer à arriver encore pendant les quatre prochaines années. On va être
1: et en Radio-Canada, qui vous dire, c'est rendu... je sais pas ce qui se passe à Radio-Canada.
3: L'agence de propagande officielle du Parti libéral.
1: Ça ressemble à ça, là, je veux dire. J'espère que les gens sont conscients de tout ça, là.
0: Puis, ben oui, ça va de soi, là, qu'il y a quand même une couverture assez relaxe.
1: Hein? Relax?
0: Relax. Non,
1: très amical, là, je veux dire, body, là.
0: Christine Fréchette a fait plusieurs choses cette semaine. Elle est allée faire, d'ailleurs, une présence remarquée au podcast de Hugo Girard. J'ai au moins 2-3 cotes, là, aujourd'hui.
1: Ah, elle a changé de ton, hein?
0: Ben, là, elle dit « à cette heure », là, Pierre.
1: Là, je descends au bas, là.
0: Là, j'ai pris une cote parce que, Pierre, ton expertise en hydroélectricité au Québec, t'as tellement couvert Hydro-Québec pour Le Soleil, le Journal de Québec, puis même Radio-X, que je voulais t'entendre là-dessus. Les deux, bon, accessoirement, ont leurs parents, leur père ont travaillé à Radio-Québec, va dire à Hydro-Québec, mais...
1: Ils ont des bons fonds de pension.
0: Ils ont des bons fonds de pension, mais les deux disent à peu près la même chose, c'est-à-dire, il faut s'y replonger, il faut revenir à ce que Hydro-Québec était à l'époque.
4: Le Québec, l'hydroélectricité, c'est quelque chose qu'on connaît, là.
5: C'est quelque chose qu'on connaît, puis je pense qu'il faut qu'on s'y replonge aussi, parce que j'ai l'impression que c'est quelque chose qu'on prend pour acquis à cette heure. Puis c'est fabuleux de voir les retombées que ça a généré au Québec. Tu sais, ça nous a fait passer à un autre niveau, là. D'ailleurs, j'avais un appel l'autre jour d'un ministre fédéral, là, François-Philippe Champagne. Il me dit « Hey, j'arrive d'un colloque à l'international, puis il m'a remis sa carte parce qu'il veut travailler avec Hydro-Québec à développer des projets énergétiques en Afrique. » Il dit « C'est eux qui ont la meilleure réputation à l'international, Hydro-Québec, en matière d'énergie. Fait que c'est avec eux autres qu'on veut travailler. » Wow, génial. Fait que là, j'ai écrit à PDG d'Hydro, c'est Claudine. J'ai dit à Claudine, j'ai une belle opportunité potentiellement. Ben, elle dit, c'est super. Mon père, d'ailleurs, a travaillé toute sa carrière à Hydro.
4: Et, mon père aussi a travaillé à Hydro.
5: Ah oui, OK. Ouais. Oh, good.
1: Good. Hey, lâche-moi l'Afrique. Hey, lâche l'Afrique. Là.
3: C'est tellement la phrase la plus Christine Fréchette ever. Là. Moi.
0: Oui,
3: mon père.
0: En passant, mon père.
3: L'Afrique, j'étais là.
1: Ça va être correct. Là. Non, concentre-toi sur le Québec. Hey, on manque d'énergie. Les réservoirs, ils ont vidé les réservoirs pendant les bonnes années, là. On manque de blocs d'électricité pour notre développement. Puis là, elle nous parle d'Afrique.
0: Oui.
1: C'est ça. L'Afrique. Hey, on revient sur Terre, là. Mais on est au Québec, là.
0: J'aimerais avoir une précision.
1: Ils sont complètement déconnectés.
0: Je l'ai fait jouer 2-3 fois cette semaine. Je pensais qu'il y avait un firewall entre le premier ministre du Québec et Hydro-Québec. On disait toujours, c'est un organisme en fait paragouvernemental complètement autonome.
1: Mais le bureau du PM est d'un bureau d'Hydro-Québec.
0: Mais là, j'ai appelé Claudine.
1: Toi, t'es Hydro, là. Qu'est-ce que tu fais?
0: Non, mais j'ai appelé

0: Poudine pourrait dire qu'il y a du potentiel en Afrique. Là, là, c'est le firewall, il est éteint en Titi, là.
1: Hey, toi, là, le bureau du PM est dans le bureau d'Hydro-Québec. Qu'est-ce que tu fais à Montréal?
0: Mais tu prends l'ascenseur puis tu vas le voir.
1: Mais non, tu mets des micros puis t'écoutes tout ce qu'il se dit.
0: Ah, aussi.
1: Puis là, tu le fais chanter après ça. Mais oui, c'est le même ça marche. Voyons donc.
0: Hydro-Québec, est-ce qu'on est...
1: Hey, c'est gros, Hydro-Québec. Là. Quand ils débarquent avec le saut puis le grosse valise d'un commission parlementaire, là, ils sont à peu près une cinquantaine, 60. C'est impressionnant. Là. Il y a du monde là, là. Ils peuvent faire chanter bien du monde, eux
0: autres. As-tu encore des amis, toi, Hydro-Québec?
1: J'ai jamais eu d'amis.
0: T'as jamais eu de...
1: Je te l'ai dit, quand tu fais du journalisme, là,
0: n'en a pas
1: si
0: d'amis.
1: Tu veux des amis, là, achète-toi un chien. Même ça marche.
0: Entendre PSPP, qui lui a plein d'amis, peut-être même un chien. Lui, il a quand même pris la parole cette semaine concernant le fameux livre bleu. Bon, je sais pas si Pierre t'a lu le manifeste du gars
1: qui a gagné. On a commenté.
0: Mais le livre bleu, c'était aussi quand même une lecture imposée cette semaine. Imposée par le PQ. Je vais t'en faire entendre une qui probablement sera de la musique à tes oreilles, quoique ça peut être cacophonique pour Pierre. Il veut couper dans la bureaucratie et voici de quoi il parlait.
2: Supposons le ministère du patrimoine canadien, il va être aboli, là. On est capable d'expliquer nos orientations, mais dans la mesure où est-ce qu'il y a plusieurs retraites, dans la mesure où le gouvernement Carney a annoncé aussi la suppression de certains emplois à Ottawa et dans la mesure où on devra estimer les besoins de la fonction publique québécoise en date du rendez-vous et non pas plusieurs années à l'avance, ces calculs-là seront rendus publics avant la consultation des Québécois sur l'indépendance du Québec.
0: On se doutait bien là, que le ministère du patrimoine canadien allait, ne survivrait pas à un référendum.
1: Le PQ, tu l'as coupé dans leurs bonnes années, là.
0: Une fois l'évêque, puis il a payé le prix.
1: Les péquistes, là, c'est le caviar. C'est la gauche caviar. Ils couperont rien. Voyons donc.
0: Tu viens de l'évêque qui avait coupé quand même là, dans la fonction publique.
1: Oui, oui.
0: À peu près, il avait payé le prix, puis beaucoup, là, très fort. Là. Il a perdu ses élections.
1: Et c'était la sortie de Tipoil.
0: Ça a été la sortie de...
3: Hey, breaking news. Ouais. Nouvelle de très, très, très dernière minute. Al Boivin, qui est genre le criminel le plus recherché au Québec, si ce n'est pas au Canada, là, a été arrêté en Espagne. On n'a pas plus de détails pour l'instant. Là. C'est LCN qui ont sorti la nouvelle. Je ne suis pas capable de la reconfirmer ailleurs. Mais ça semble faire. On a des
1: images. En Espagne?
3: Ouais, Al Boivin qui était caché en Espagne pendant que le chum Pic Turmel, lui, était caché
0: au
3: en
0: Portugal.
3: Italie.
0: Ah, oh, en Italie, c'est ça.
1: Ouais, il se promène. Ça a l'air d'être le fun d'être en Espagne.
0: C'est sûr qu'entre Saint-Ville et l'Espagne.
3: C'était le criminel le plus recherché au Canada, effectivement. Puis lui qui était là, à la tête du North Savage Gang, ben, il sera derrière les barreaux. Voilà.
1: Ce qui sera extradé, ça peut être long, là.
3: Ben, comme Pic Turmel est même pas encore revenu, là, fait que ça peut être très, très
0: long.
3: Mais
0: s'il a commis des crimes en pays étranger, ils vont le retenir, là. C'est sûr que s'il y a à répondre à ses agissements au Portugal, en Espagne ou en Italie, peu importe, là, il y aura un procès. Mais s'il était juste en cavale, peut-être qu'on aura un fast track.
1: L'ordre de voir. L'avion présidentiel, ils vont aller chercher.
0: Non, quel genre d'avion on utilise pour aller chercher ces genres de prisonniers-là? Air Transat, ça fait pas, là.
1: Non, tu loues un petit jet puis tu vas le chercher.
0: Okay.
1: Les gants sautent.
0: Au frais de la reine.
1: Exact.
0: Du roi, pardon. PSPP, toujours, bon, on en a parlé, là, il veut couper dans la bureaucratie. Il est arrivé quand même avec quelque chose, puis, tu sais, on est très écoutés ici, là, sur la base Valcartier. Les militaires du 22 apprécient beaucoup Radio X. On a beaucoup de communication à faire. La messagerie, on aime vous lire. Lui, il parle d'une armée du Québec. Une armée du Québec, mon gars.
1: Qui coûterait à peu près 5 milliards par année.
0: Mes amis militaires ont sourcillé. Puis là, je pèse mes mots.
2: Avec ces infrastructures-là, il y a des soldats québécois qui auront l'occasion de joindre naturellement aux forces armées de leur pays. Mais évidemment, on ne contraindra pas personne, d'où cette notion là, d'allégeance ou d'adhésion. C'est-à-dire qu'il n'y aura pas d'obligation, mais on s'attend à ce que naturellement, la grande majorité du personnel transfère vers la constitution de cette nouvelle armée.
1: Et c'est 20 000 personnes au Québec actuellement qui sont dans l'armée canadienne.
0: Es-tu aussi optimiste que Paul Saint-Pierre-Plamondon?
1: C'est lunettes roses. Là. Lunettes roses.
0: Bleu poudre.
1: Puis les salaires, eux autres, ils ont des fonds de pension fédéral.
0: Oui, ça va être transféré. C'est-tu transférable, c'est ça?
1: Ben là, tu gardes. De toute façon, tu peux garder ta citoyenneté canadienne en passant avec le projet.
0: Mais toute ta vie, tu as porté l'uniforme de l'armée canadienne avec d'érable. Ton cutex matchait avec la feuille d'érable
1: en robe,
0: si tu veux, avec du crayon en dessous des yeux. Mais tout ça pour dire que tu as toujours porté allégeance à un pays, le Canada, et là, oups, tu glisses vers Québec. Dans le cœur de certains militaires.
1: Moi, je pense qu'il n'y aura pas le choix. Il va être obligé de rendre le service militaire obligatoire au Québec.
0: Ah oui?
1: Il n'y aura pas le choix. Mais sinon, on va se faire défoncer. Là. Les Américains vont voir ça, ils vont rentrer ici. Ils vont ouvrir.
0: Dans la République québécoise.
1: Voyons donc. Ça va prendre 10 minutes. Ils vont tout saisir.
0: C'est dans la boule de cristal de Pierre Couture. Hey, j'aimerais te parler de Dôme Dumas, notre ancien collègue, quand même, qui s'est présenté en politique active.
1: Ouais.
0: C'est la première fois, je pense, qu'un qu'un membre en règle de Radio X se présente en politique.
1: Un full patch.
0: Un full patch Radio X se présente en politique provinciale. Rappelez-vous que Jeff Lyon s'était présenté au municipal, mais c'était pas le même enjeu. Je le fais entendre.
1: Ben, du M.
0: Ben, Duhem, c'était pas un animateur de Radio X. Ça a toujours été un chroniqueur. Okay. Il a déjà travaillé au FM 92, mais pas ici en tant que, qu'animateur. Je fais entendre Doom Dumas qui, je pense, a changé peut-être pas ses idées. En fait, je suis certain qu'il y a eu...
1: Ah, il y en a une gang de chroniqueurs qui ont passé ça.
0: Mais
1: là,
0: il a quand même changé un peu le ton. Il est un peu plus solennel. Il est un peu plus monsieur. Je le fais entendre Doom Dumas.
4: C'est non, ça a pas été un choix facile, mais j'ai puis tu sais, je laisse pas ça parce que j'aimais plus ça là. Tu sais, je laisse ça parce que j'ai l'appel de quelque chose d'autre. Je pense qu'il y a un timing pour le Parti conservateur, mais pour le Québec aussi. Je pense qu'il commence à avoir une ouverture pour ces idées-là. Et jusqu'à maintenant, vous le savez, on n'a pas élu un seul député du Parti conservateur à l'Assemblée nationale. Et là, c'est le temps de rentrer puis rentrer en force.
1: Ah, il a raison, mais je sais pas, on va voir là. Les Québécois, des fois, peuvent swinguer d'un bord puis de l'autre, mais il y a une opportunité.
0: Il y a une fenêtre, là.
1: Pour une voix différente à l'Assemblée nationale. Je pense pas que ça va être 30 députés, là. Moi, je pense 8, 9, peut-être 5, entre 5 et 10 députés, peut-être.
0: Un peu comme les débuts de l'ADQ ou de QS, là.
1: Ben, quelque chose, ouais, quelque chose.
0: Quelques députés, peut-être 1, 2, 3, 4, peut-être pas 12, mais 1, 2, 3, 4.
1: Non, quelques-uns, mais qui vont pouvoir peut-être brasser la cage. Tu sais, Renaud Labrec ferait un travail incroyable.
0: Oui.
1: Entre autres. C'est
0: la Yubi aussi qui travaille dans ton émission, Pierre.
1: Karim El Ayoubi,
0: oui.
1: Ah oui, médecin. Écoute, lui aussi, il a des idées, là. Puis il dit, des fois, c'est pas toujours négatif. Il est médecin, il est dans la machine.
0: Est-ce que le Québec est prêt à voter conservateur, Pierre?
1: Ben, on le souhaite. On se le souhaite. Parce que là, on va tout de la même affaire. C'est tout du même bord. C'est...
0: Rouge-bleu, ça s'en ressemble beaucoup, là.
1: Oui, mais moi, je pense qu'on s'en va vers un gouvernement minoritaire. Je l'ai calé au mois de décembre. Minoritaire, PQ. Ça va être pas mal ça, d'après moi.
0: En attendant, Mme Fréchette a fait des annonces. Hein, je ne sais pas si tu as remarqué, mais lundi, quand même, une annonce de 610 millions concernant l'audiovisuel au Québec. Ça fait partie d'une refonte totale de Télé-Québec, en fait, Radio-Québec à l'époque.
1: Ben oui, Télé-Québec.
0: Télé-Québec, il va devenir, en fait, un genre de gros passe-partout. Là. Il y en aura probablement moins des belles ébums et des émissions pour adultes.
1: Ben, ils n'ont plus d'argent. Là.
0: Ben, ils n'ont plus d'argent, mais aussi, la vocation est tellement pas claire. Est-ce que ça s'adresse aux jeunes, aux très jeunes, aux plus vieux? Là, ça va devenir une espèce de canal familial. Je ne veux pas dire
1: mais,
0: canal
1: mais
0: familial.
1: Mais ils lancent. Tu sais, il lâche prise carrément. Là. Les adultes, là, on vous a perdu.
0: C'est ça. On n'est pas de calibre.
1: On n'est pas là.
0: Je pense qu'il y en a un qui a applaudi tout ça, c'est PKP. Mais je te fais entendre, Mme Fréchette, 610 millions l'audiovisuel au Québec.
5: Notre stratégie, en fait, elle est très simple et elle est concrète. Elle s'appuie sur une conviction. La jeunesse doit être au cœur de la vitalité et de la transmission de notre culture. Ce qu'on veut, c'est renforcer la capacité du Québec de créer, de produire, et de diffuser et faire apprécier sa culture, ici comme ailleurs.
1: Elle parle pas comme dans le podcast à...
0: Non, mais là, elle lit, je pense. Elle lit un texte que l'IA l'a écrit pour elle.
1: Ah, ben, c'est quasiment l'IA, là. Je pensais que c'était l'IA.
0: Je pense que de plus en plus, dans le ton, dans la formulation des phrases, on le sent que le discours...
1: Officiel, là, ouais.
0: Passe par l'IA, là. Tu vois, les formulations, les mots utilisés aussi...
1: Ben c'est des beaux mots, là. Je veux dire, on va voir. Télé-Québec, ça vivote tout le temps. Non, mais c'est correct. Moi, je regarde la plateforme. Ils ont encore changé la plateforme récemment, là. Hey, tu sais, Mathieu Lacombe nous disait découvrabilité. Mais fais-en de la découvrabilité sur ta plateforme. Tu sais, pourquoi il n'y a pas une section musicale, une section film, podcast, je sais pas quoi, là, tu sais, puis pousse le contenu québécois, mais là, t'es tout perdu. Non, je sais pas. On verra
0: comme il disait les caquets.
1: En terminant,
0: il y a quand même des spectacles en fin de semaine. Je sais que t'es un rocker, un guitariste.
1: Hey, ça, j'ai vu plusieurs fois les autres en show.
0: Bon, c'est samedi soir, c'est à l'Agora. Moi, j'ai vu des spectacles trippants à l'Agora. Là. Je vous souhaite vraiment pour ceux qui vont assister
1: Green
0: à ce show.
1: Green Day à l'Agora.
0: Green. Bob Dylan.
1: Hein?
0: Non, mais imagine.
1: Deep Purple.
0: Samantha Fox.
1: Ah, ouais, ouais. Hey, Samantha Fox.
0: Billy Idol.
1: Ouais.
0: Ronnie James Dio. Slayer. Green Day. Je veux dire, il y en a vraiment beaucoup comme ça. Mike and the Mechanics. Moi, j'en ai vu, là, les bébés, man. Les bébés. Qui ont foulé ça, l'Agora. Mitsu, je sais pas. Mais bah c'est ça. Bonne fin de semaine tout le monde. Si vous allez voir les mots de puis Ed Pins, c'est samedi. Sinon, ben dimanche soir.
1: Ed Pins, hey, c'est bon ça.
0: Ben c'est un groupe canadien. Là, on est dans le rock canadien. Ouais. Sinon, c'est dimanche soir au centre Vidéotron, c'est Flo Rida. Mais surtout, c'est les gars de Tactica avec Black Taboo qui font la première partie. Moi, je vais être là, je pourrais vous en reparler lundi matin.
1: Merci Gary.
0: Dieu
1: le. Après la pause, le Food Professor. En espérant qu'il soit là. D'après moi, il va être là.
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0: Oh oui. Pour une dernière fois. Midi 2 minutes. On est sur le bord des vacances. Vous nous excuserez. Je vais baisser un peu mon micro, les petites oreilles de Louis. En voie de devenir sourde. Ça s'en vient, mon Louis, tu vas l'avoir. Bonjour, Patricia.
1: Bonjour.
0: Patricia qui a mis son look rockeuse québécoise.
1: Oui.
0: On dirait que tu vas me citer du Margeau toute la journée.
1: Non, mais je vais me plaindre que je fais moins d'argent ces temps-ci.
0: Oui.
1: C'est mon hommage à la culture.
0: Maxime, bonjour.
2: Bonjour.
0: Maxime qui représente à lui seul la culture québécoise.
1: Oui.
2: Rock and roll.
0: Au grand complet. Yep. Ben oui, les artistes. Puis là, ils sont l'air partis sur une stretch chez Québécois pour s'apitoyer sur le sort de nos artistes qui sont ni plus ni moins. Puis je le dis en ayant déjà été un peu dans la gang, là. C'est des travailleurs autonomes. Pas compliqué. Là. Je veux dire, t'es musicien. Tu fais plus de tunes ou de tunes appréciées, ben t'as plus de job.
1: Ouais, on peut peut-être juste te dire la vérité, là. Puis d'ailleurs, arrêtez de pas leur dire la vérité.
0: Oui, il faut leur dire.
1: C'est que c'est éphémère.
0: Ça aide pas,
1: c'est
0: là.
1: C'est dur, durer.
0: Ben, hein. C'est une job.
1: C'est non, mais il y a durer, persévérer, là, m'arrimer, ma tante.
0: Ouais, mais.
1: Ça n'a pas rapport avec l'amour. C'est pas ça que je dis. C'est pas rapport avec le.
0: Encore là, je serais curieux de voir le T4 de m'arrimer là versus le T4 de m'arrimer il y a 10 ans.
1: Elle fait plus Centre Bell, là. Mais tu sais, elle fait autre chose.
0: Mais elle a peut-être eu un bon conseiller financier, par exemple.
1: Oh ouais, puis
0: à l'époque, elle faisait 200, 300, 400 000 par année. Peut-être qu'elle en a placé. Elle a peut-être fait des investissements. Elle a trouvé d'autres jobs. Comme tu disais, c'est mis animé.
1: Oui, oui, c'est ça. Mais ça dure. Ça dure. Presque pas. T'as un air où, profites-en. Là. Quand ça va bien puis ça lève, là, t'as 3-4, peut-être maybe 5. Puis après ça...
0: 5 quoi?
1: 5 années.
0: Ah, mais encore là.
1: Après
0: encore
1: ça. Là.
0: Regarde, Jean Leloup, lui, de maintenant, il a pas sorti d'album pendant 7 ans. Ah. Probablement qu'il vivait à la fin à manger ses ongles d'orteil en fumant des battes de pelouse. Là, mais quand il est revenu, il nous a chié un album extraordinaire. C'est revenu, comprends-tu?
1: Oui, ça peut revenir, c'est mieux au débat.
0: Faut que tu travailles, il faut que tu amènes quelque chose. C'est pas, on dirait qu'il y a certains artistes qui s'attendent à une job syndiquée avec un fonds de pension.
1: Comme si la paye, vu que tu as...
0: J'ai déjà eu du succès.
1: Ouais, fait que ma paye va rester la même.
0: C'est éternel. Exact. Là, on a Stéphanie Boulay. Vous vous souvenez peut-être des sœurs Boulay, là,
1: oui.
0: Qui, à une certaine époque, ont eu un certain succès, tu sais, un certain succès. Là. C'est pas les cowboys fringants. Là. Et t'as aussi une comédienne. Écoute, je sais même pas son nom. Marie-Ève Beaulieu. Tu y vois à face? Ouais, ok, j'ai déjà vu, là, tu sais, dans des séries. Mais là, Marie-Ève Beaulieu est passée de 130 000 à 5 000 par année. Ouh, c'est ça l'affaire, là. C'est ça l'histoire. C'est pas Hollywood, ici. Ouais, c'est ça le bug.
1: C'est comme un animateur radio, là.
0: Ben oui.
1: Non, mais un animateur radio qui perd sa job, peu importe le montant annuel, je ne suis pas en train de dire que tous les animateurs font 130 000, ce n'est pas ça le point de départ. Le point de départ, c'est un salaire annuel, tu perds ta job.
0: Tu n'as plus de salaire, ben, tu fasses autre chose.
1: Fait que tu attends de retrouver, puis des fois, ben, tu ne retrouves pas. Puis on pourrait pleurer, là. Il y a tellement d'anciens animateurs de radio qui ne font plus de radio aujourd'hui parce qu'ils n'ont jamais retrouvé de
0: ben
1: job.
0: Non, exactement, mais ce n'est pas parce qu'ils ne voulaient plus.
1: C'est ça. L'industrie les voulait
0: plus. Et voilà. Ou ils sont rendus peut-être en région, c'est bien correct, c'est bien noble.
1: Je veux dire, je me mets pas outside de ça. Là. Je ne sais pas que je vais mettre des mots en anglais. Là.
0: Ça peut être... Outside, inside.
1: Non, ça fait 2, 3, 4 que je lâche. Hein? Voyons, là, c'est quoi le rapport?
0: Ben, tu deviens une Québécoise moderne. Là, qui...
1: Non, non, mais je sais pas. Là, je vais être fatiguée. Là, je ne sais pas ce que j'ai à mettre.
0: C'est ta froc de cuir, moi, ouais. Je suis sûr.
1: Ouais. On dirait que j'essaie de me rajeunir.
0: Ou c'est les journées prime d'Amazon.
1: Où je n'ai profité, il y avait des méchants bons rabais.
0: Pat, elle me dit... Hey, juste à dire, 5 heures, je t'ai réveillé. Pourquoi? Je ne sais pas. Ben, en tout cas, je n'ai profité là, pour aller sur Amazon. C'est la journée prime. Fait que là, je dis, ben, là, c'est pour ça. C'est son cerveau. Elle dormait. Ben oui, elle a fait une razzia, voyons donc.
2: C'est sûr. Hein,
0: puis là, je viens de dire ça, ma blonde m'écoute. C'est sûr qu'elle vient de tomber là-dessus.
1: Ah,
0: là,
1: profitez-en. Là,
0: c'est là que ça se passe.
1: Ouais.
0: Son cerveau, il a dit, là. Elle a dormi, Lui, il tapait du pied. Qu'est-ce que tu fais? Il y a des deals qui attendent.
1: Oui, puis des fois, il y a des flash deals. C'est comme 10 minutes.
0: Ben oui, à 5h30 du matin, tu peux pas manquer ça.
1: Comment, mon Dieu, d'autres flashs.
0: Même là, ça doit être gratté, là.
1: Non, mais là, c'est assez, j'ai assez dépensé.
0: OK. T'as atteint le budget.
1: Non, je suis correct, je suis saturée. Mon manque est saturé. Mais cela étant dit, tu sais, quand on parle d'animation, d'animateur radio, là, c'est vrai, là, je veux dire, puis je me mets pas en dehors de ça, là. Moi aussi, et j'en suis consciente, je vis pas, là, je me mets pas des ailleurs en me disant, moi, ça m'arrivera jamais. Premièrement, ben, ça m'est déjà arrivé, mais deuxièmement, même ici, à Radio X, à un moment donné, si Phil trouve que ça fait plus, ça ne fera plus.
0: Puis, sais-tu quoi? Moi, ce jour-là, je vais pas appeler un journaliste. Ou si un journaliste m'appelle, veux-tu t'apitoyer un peu? Je vais dire non. Visiblement, les gens voulaient pas ça. Les gens aimaient pas ce que je donnais comme produit. Puis, ça marche pas. Sais-tu quoi? Au pire, je vais me partir un podcast. Il y a une affaire peut-être que je peux donner à la comédienne. C'est que le milieu des comédiens et des acteurs est mené par un cartel. Puis encore là, dans le sens où ceux qui donnent de la job, c'est la même gang tout le temps, sont 3-4 grosses compagnies qui se partagent. Fait que quand t'es la saveur du mois, ça fait un moment donné, pour des raisons des fois obscures ou pas, tu deviens un malfrat. Lui, on le tasse. Des fois, la personne comprend pas, là, pourquoi puis personne m'appelle? Parce que tu es dépendant d'une business plus grosse que toi. Aujourd'hui, avec Internet, il y a peut-être des façons de contourner ça, mais là, ça te prend d'autres talents. Tu peux pas être juste un bon comédien. Faut que tu sois un entrepreneur, faut que tu sois capable de bâtir une chaîne, de trouver des collaborateurs, de trouver des scénaristes qui vont travailler avec toi et qui vont partager le risque. Tu sais, ça peut être plus compliqué. Mais pour la musique, si t'as des bonnes tunes aujourd'hui, t'as plus besoin de la grosse machine graisseuse, là. Hey, ça se fait. Tu peux faire un album avec ton téléphone, là.
3: Dans la musique, t'es garant de ton propre succès.
0: Ben, c'est même... et de ton travail.
3: Exact.
0: Il y a pas de... Oui, il y a des histoires dans des gros marchés. Aux États-Unis, on entend là, des gens, des bands ou des artistes qui ont eu des one-hit wonder, puis ils vivent encore de ça, là. Juste les spins radio dans le monde, parce que c'est de la musique anglophone. Je suis désolé, je veux pas heurter nos francophones, là. Mais de la musique anglophone, donc plus accessible, plus mondialisée, je vais le dire entre guillemets, qui fait en sorte que ça roule encore parce que c'est des one-hit wonder, parce que c'est des tunes qui nous rappellent ci ou ça, puis à un moment donné, t'as une télésérie qui arrachait, puis ça passe d'une pub, puis tu sais, il y a, je me souviens plus quel, là, mais il y a un artiste qui est venu à Québec, là, il y a pas si longtemps, puis il disait que lui, il paye toute sa vie avec la seule tune qui a fait le top 10 du Billboard. Mais au Québec, ça n'existe pas, ça. En fait, ça existe avec nos vieux de la vieille. Tu sais... D'après moi, Michel Rivard, il est correct.
1: Ouais, Claude Dubois.
0: C'est ça. C'est sûr. Mais ça, une autre affaire. Tu sais, puis c'est la discussion qu'il y avait avec Nick Payne le matin, la gang du matin. C'est que ça aussi, là, c'est en voie de débarquer parce qu'aujourd'hui, on n'est plus captif de votre affaire. C'est ça l'affaire, puis c'est ça qui est fâche souvent, là.
1: Ouais.
0: C'est qu'avant, les 5-6 musiciens, chanteurs, bands populaires du Québec, mettons, nommons-les des années 70-80, des beaux dommages, des Offenbach, des harmoniums, des affaires de même.
1: Marie-Denise
0: Pelletier. Plus des années 80. Ouais, mais oui, mais c'est encore le même système. Ouais. Ils ont pu avoir accès au seul créneau de diffusion qui était la radio. Puis quand tu rentrais dans la machine, tu graissais la machine te le rendait bien, puis ça marchait de même. Parce que leur discussion, c'était, il n'y en a plus comme des icônes. Ben non, parce qu'aujourd'hui, chacun écoute ce qu'il veut. Chacun a sa petite playlist. Toi, tu peux avoir un artiste totalement obscur. Tu sais, le petit Béliveau, connaissez-vous ça?
1: Oui.
0: Bon, c'est pas mainstream, ben, là.
1: Non, c'est underground.
0: Lui,
1: non,
0: dans les années 80, là, il crève sur l'aide sociale.
1: Mais ben, grâce aux réseaux sociaux, il fait...
0: Ben voilà, il s'est trouvé un public.
1: Oui, c'est ça.
0: Mais le même public, pendant qu'il écoute le petit Béliveau, il écoute pas la patente qui joue à radio, là.
1: Mm-hmm.
0: Il écoute ses affaires. Tu sais, donc, on a libéralisé ça.
1: Il y a une belle jeunesse aussi, by the way, qu'on connaît pas nécessairement, puis qui ont un succès grâce aux réseaux sociaux. Tu sais, juste, je fais une petite parenthèse avant que tu ailles plus loin, là. C'est pas, je veux pas l'oublier. Dans le domaine de l'acting, là, moi, mon gars, il écoute ça des fois, là. Sur TikTok, il y a des mini-films.
0: Ouais,
1: c'est des jeunes québécois. Mm-hmm. Qui maintenant font, puis là, se font sponsoriser, se font commanditer. Puis,
0: ils travaillent.
1: Ils sont capables de. Ils créent leur propre paye. Ils n'attendent pas après passer des auditions pour la télé traditionnelle. Ils deviennent leur propre média, leur propre réalisateur, puis ils font des petits bouts de films. C'est extraordinaire ce qu'ils font en passant sur TikTok, ces jeunes-là.
0: Je vois plein de films indépendants sortir.
3: Dernièrement, Backrooms et le film Obsession, là, c'est des YouTubers qui ont fait ces films-là.
1: Ah,
3: ils ont commencé à faire leur propre court-métrage sur YouTube. Ils ont été repérés par des grosses boîtes. Obsession, là, c'est un budget de 750 000 qui a été donné pour faire ce film-là, ils viennent de dépasser le 300 millions au box-office. Pense à ça deux secondes. C'est le plus gros hit de Focus Feature.
0: Mais tu te rends compte que ça, il y a 25, 30, 40 ans,
3: pas possible.
0: C'est impossible. Parce qu'il y avait beau travailler comme des torchons dans l'huile, là, ils faisaient leur film sur une cassette VHS. T'en faisais copier 5000, ça te coûtait une fortune. Ouais. T'y vendais pas tout, puis tu retournais à ta job. Là.
3: Ou fallait que tu fasses des petits bisous à Harvey Weinstein.
0: Ben voilà. Ou fallait que tu te colles sa machine graissée. Ben là, c'est fini. Et sais-tu quoi, je vais leur donner ça. Eux autres, c'est des victimes de ça. Tu sais, eux autres, ils ont pensé. C'est quoi la toune? Ils pensaient que c'était ça que c'était, mais c'était pas ça que c'était.
1: Ouais.
0: Tu sais, ils pensaient que. Hey, si je me colle sur les producteurs puis que je suis là dans les 5 à 7 pour faire des bisous à madame de la Sodec puis au gars de la compagnie de prod, je vais avoir une expérience à vie. Comme les Guylaine Tremblay de l'époque puis les qui jouaient dans tous les téléromans, qui gagnaient tous les trophées. Ça, c'est fini. Je veux pas être plate, mais les jeunes comédiens, là, si vous écoutez, là, ce n'est plus la voix. La voix, maintenant, c'est travail. Aie des idées, entoure-toi de monde intelligent qui sont capables de travailler dans le bon sens, puis ça va y aller. Mais arrêtez de penser que le modèle unique des grosses boîtes puis d'être toujours dans la bonne place avec la bonne personne, c'est fini, ça. Ça donne des histoires de même. Tu sais, Mme Boulay, elle retourne aux études. C'est la meilleure décision qu'elle a prise de sa vie.
1: Oui, mais il y en a aussi qui, en passant, il y en a.
0: Il
1: n'y
0: a pas pitié, rien ne fait pitié là-dedans.
1: Ils font des belles tournées, des groupes de musique font des belles tournées, de la belle argent, mais qui ont gardé leur emploi. Hein. Tu sais, il y en a plein qui concilient les deux, puis il faut que tu ailles quand même une ouverture au niveau de l'emploi que tu as. Mais c'est y en a plein. Juste dire aussi, Centre Vidéotron, lancement d'album, c'est Québec Redneck Blue Rock.
0: Oui.
1: Lancement d'album au Centre Vidéotron.
0: Avec, justement, deux artistes assez émergents qui ont rien à voir avec les grosses boîtes. Je me demande si le petit Béliveau est pas là.
1: Ah, ça se peut. Écoute, ça...
0: Il y a deux, trois groupes, là, justement. Là. Fait que c'est ça. Regarde, Sarah Emilino, elle signe le papier concernant la sœur Boulay qui retourne à l'école. Moi, je trouve que c'est une très bonne idée.
1: C'est
0: là.
1: Bien correct.
0: Bon, dans notre dossier, des artistes, parce que là, il y en a plusieurs, il y a eu la comédienne, pauvre comédienne qui n'a plus de job et qui se demande quoi faire. Autre chose, et où? Porte-toi ta boîte, fais tes affaires sur le web. Mm-hmm. Ça va être ça, là. Donc, dans notre dossier, des artistes témoignent que trop souvent, déjà, il y a un alignement, là. Déjà, on sent qu'on veut... Aller chercher le petit cœur des Québécois, là, tu sais. Trop souvent, trop souvent. C'est vrai que ça arrive trop souvent. Vivre leur passion à un coup. La précarité financière.
1: Vous ne savez pas compter.
0: Mais non, mais c'est pas ça.
1: Non, ils savent pas.
0: Vivre ta passion, ça coûte 0$. Ça coûte l'équipement que tu as besoin. Tu aimes la guitare, c'est ta passion. Le coût, c'est la guitare. Ta passion, tu peux la vivre comme tu veux. Au parc, dans le salon, sur ta galerie, l'été, l'hiver, dans le sous-sol, sur le bord du foyer. Moi, j'aime ça, la musique, j'en fais de la musique, je compose des tunes avec mon band. J'en vis pas, mais je vis ma passion.
1: Non, mais les artistes ne savent pas compter.
0: Non, mais c'est pas une affaire de compter, c'est une affaire de... Ta passion, elle existe pas. Y a personne qui t'a jamais promis quand t'es né, trouve-toi une passion, là, pis on va te donner de l'argent.
1: Ouais, mais elle...
0: Ça existe pas, ça.
1: Elle a eu des beaux moments, les sœurs Boulay, là, ça a marché à un moment donné. Moi, je reconnais que ça a fonctionné. Mais t'es supposé, tu le sais, là, dans l'univers des artistes, là, des fois, les dépenses, ça, l'argent rentre, est aussitôt sorti, mais pas pour investir là, sur leur musique, leur créativité ou quoi que ce soit. Des fois, des dépenses superflues en pensant que ça va être de même jusqu'à qu'ils prennent leur retraite.
0: Oui, ouais, aussi, ils ont très mal placé leurs affaires.
1: Oui. Là, tu fais comme... Mais c'est vrai, ça ne s'est pas compté.
0: Hey, les sœurs Boulay.
1: Des fois, ça ne s'est même pas... Faut que tu payes de l'impôt.
0: Ben, regarde, je te donne les chiffres.
1: C'est de base.
0: T'as raison. Moi, ça m'est arrivé, ça, personnellement. Un artiste émergent qui se met à avoir du succès, puis qu'on reçoit un appel, mettons, 2 ans après, le gars, ça fait 2 ans qu'il n'a pas fait de rapport d'impôt.
1: Allô?
0: Puis là, tu lui demandes, qu'est-ce que t'as fait avec l'argent?
1: Ben, là,
0: c'était ma paye.
1: Je ne l'ai plus, je l'ai dépensé.
0: Non, t'as payé d'où? T'as pas payé d'impôt. T'es travailleur autonome. Tu sais, man, tu dois 5000 piastres, 10 000 piastres, 15 000 piastres.
1: Puis 5 000, c'est pas tant.
0: Regarde, mais non, mais c'était pas non plus quelqu'un qui a pas vendu 100 000. On parle, ça aussi, ça c'est l'autre affaire. Aussitôt que ça commence à décoller, la tête vient grosse de même. Là.
1: Ouais.
0: Tu as l'impression que j'ai vendu 15 000 albums, wow! 15 000 albums, man, c'est une petite peanut, là, c'est pas grand-chose. voici comment on décrit la carrière professionnelle des Sœurs Boulay. Le duo Les Sœurs Boulay, c'est 4 albums en 15 ans.
1: Ouais, mais des fois, tu te laisses du temps.
0: C'est un ou 4 ans. Oui, oui, mais là, sacrifice.
3: 4 albums en 15 ans, t'es pas Kendrick Lamar. Là. On revient sur terre un peu. Là.
0: 4 albums en 15 ans, OK. Un EP, donc un démo, là.
1: Ouais.
0: Et des centaines de concerts à travers la province. Sur 120 000 albums vendus, ils en ont vendu... Kim. Attends, sur 120 000 vendus, il y en a 100 000 de ça, que ça a été juste en 2017. Donc, visiblement, ils ont eu un gros hit, là, oui. Qui a peut-être joué à radio, là.
1: Oui, oui, il y a eu un buzz à un moment donné, des sœurs.
0: Mais sur un album, 100 000. Oui. 20 000, les trois autres.
1: Ouais, non, ça n'a pas super bien été.
0: Moi, j'aurais pu leur dire, il y a longtemps, les filles, là, vous faites une belle ride, placez du cash, investissez dans quelque chose... Trouvez-vous peut-être un after party, là? Parce que 120 000 disques, c'est beaucoup, Pat, au Québec, mais c'est pas beaucoup. 120 000, à l'époque, on vendait des disques, on faisait 2-3 piastres par disque pour l'artiste. Fait que 120 000, là.
1: Ouais, mettons 120 000.
0: 300 000 $ à deux, ils ont un gérant, ils ont une équipe à payer. Ouais.
1: Mais cette année-là, là, à 120 000, là, il y a eu un buzz. Fait que ils sont partis en tournée. Ils étaient pluggés d'un festival. Ça a été, tu sais, je veux dire, ton 120 000, ça identifie le fait qu'il y avait un intérêt. Puis t'étais l'artiste qu'on bookait partout.
0: Ouais.
1: Parce qu'on savait que t'étais le buzz, puis les gens voulaient te voir. Des fois,
0: ouais, mais ça, si tu veux que ça dure encore là. Mais
1: c'est dur.
0: Mais là, je vais dire comme toi, work your ass off.
1: Oui. Thanks. Hey, puis, tu sais, juste avant que tu y ailles, Max, tu parlais. De le lien de travailleur autonome, là, t'sais, quelqu'un dit, moi, je suis consultant, l'année passée, j'ai fait 126 000.
0: Ouais.
1: Okay? Je suis tombé malade. Fait que finalement, j'ai un revenu d'à peine 35 000. T'sais, les gens, là, en dehors du milieu de la culture, ils ont aussi des histoires qui peuvent leur arriver.
0: Qui se ramasseront jamais dans le journal.
1: De 126 000 à 36 000, ils disent, j'ai vécu avec l'argent que je m'étais mis de côté pour les urgences.
0: Voilà. Ça, en passant, là, ce qu'on dit là, c'est parce qu'on est dans le domaine de l'artiste, puis tu sais, t'as débordé sur la radio, mais moi, ce que j'avais en tête au départ, c'est une travailleuse autonome.
1: Oui.
0: Peu importe le domaine, si t'es travailleur autonome, ta réalité, c'est celle-là. Il y a une année, tu peux faire 200 000, l'année d'après, 42 000.
1: Oui, ça fluctue. C'est ça, être entrepreneur.
3: Mais il y a une distorsion. Il y a une distorsion dans leur tête à eux parce que, tu sais, la discussion est intéressante, mais je la comprends pas, la série d'articles. Si tu veux que je fasse, que tu fasses moins d'argent, t'es dans le domaine artistique, il n'y en a pas de sécurité d'emploi. Non. Soit t'es bon ou bonne, soit tu performes ou soit tu fais pas de cash. Il y a beaucoup d'appelés. Peu d'élus. Ouais. Ceci étant, la culture subventionnaire au Québec, ça fait en sorte que ces artistes-là, je pense que dans leur tête, le Québec est redevable. Tu comprends? Ouais. À chaque fois que tu crées une pièce, que tu fais un album, c'est censé marcher. Vous m'avez donné de l'argent. Moi, je suis un artiste à part entière, aimez-moi.
0: Ben, ça, ce que tu dis là, c'est ce qu'ils se sont fait dire. Là, t'es rendu. Là, t'es dans la gang. On va s'occuper de toi. Et vous les avez écoutés. Tu sais, ces gens-là, moi, je les ai côtoyés une couple d'années, là. Ils t'ont de la rapace au pied carré là-dedans, là. Okay. Des opportunistes qui vont profiter de toi pendant un album, après ça, ils vont te jeter à poubelle, puis tu vas manger tes bas choses.
1: Il y a du bon monde aussi, là, je veux dire. Puis il y a des gens aussi, c'est choquant. Des fois, tu te dis, chante mieux que cette personne-là, puis moi, ça lève pas. Ben ouais, puis des fois, là...
0: Ouais, des fois aussi, t'es juste un trou de cul, là, ça, c'est un autre salon.
1: Chante
0: bien, mais t'es une esticave.
1: Puis des fois, là, c'est l'esticave qui va réussir, puis tu sais...
0: C'est tout ça, la vie.
1: C'est ça. Toutes les histoires sont bonnes. Mais qu'est-ce que tu veux que je te dise? C'est pas tout le monde qui est sur le podium.
0: Ah, hey, quelqu'un dit, moi, ma passion, c'est le golf. Je vois le verre, ça me coûte juste de l'argent tout le temps. Oui. Bon, en plus, t'es même pas si bon que ça. Non, c'est pas vrai.
1: Un athlète, là, tu sais, la culture, là, ben, un athlète qui essaie de se rendre aux Jeux olympiques, il n'y a pas une Christie de scène.
3: Hey, regarde, parle-en au lanceur de javelot.
1: Hey.
0: Ben oui.
3: Je te garantis qu'il ne fait pas beaucoup d'argent.
0: La femme à barbe russe qui lance le disque là, à un kilomètre, là, elle travaille à la shop là, le reste de l'année. Là.
3: Ouais, mais elle fait du cash, là, les bordels russes.
0: Un très bon exemple, Hugo Girard. Il a été l'homme le plus fort du monde une fois. Puis dans ce domaine-là, t'as pas 22 chances. C'est un prime de physique. C'est là que ça se passe. Tu pousses, tu donnes tout. Après ça, c'est fini. Est-ce qu'Hugo Girard est dans le journal? Je faisais 220 000 par année. Non, il s'est parti une compagnie de bouffe. Puis son commanditaire, même ici...
1: Alimentation première.
0: Oui, voilà, je pense que c'est ça. Il a son podcast, il fait ses affaires. Tu sais, travaille! Fais ta vie!
1: Ça va bien, son podcast, mais il en parle aussi. À un moment donné, je l'ai pogné. J'en ai écouté deux dernièrement. Là. Puis il parle de ça que je me souviens pas avec quel invité. Puis, ben, que. Là, je pense que c'était avec Mathieu là, de Love Story. Là, il y a un nom de famille. Là.
3: Baron.
1: Oui, merci. Fait que j'avais le prénom, il y a un nom de famille. Fait qu'il en parle avec Mathieu Baron, disant que l'industrie, tu sais, Mathieu, il dit que c'est difficile, tu sais, faire carrière au cinéma, puis etc., etc. Puis Hugo Anglais, c'est un mot que. Ben, lui, il s'est dit, ben, au lieu d'attendre après l'industrie, puis vous voulez m'engager, puis animer, ben, tu sais, je vais le faire, mon podcast. Fait que ça, c'est moi qui vais travailler pour mes affaires à moi qui m'appartiennent.
0: Ben oui, tu fais la même affaire.
1: Exact.
0: Je veux dire, on a des projets conjoints, parallèles. Je veux dire, moi, j'ai des enfants.
1: Non, mais tu sais, peu importe ce qui t'arrive dans la vie... Tu décides de faire, ben, je vais faire quelque chose qui m'appartient.
0: Ah oui?
1: C'est
0: à toi, ça t'appartient. Moi, j'ai pas à payer ça. Là.
1: Non, si,
0: hey, il faut commencer ce raisonnement-là avec toutes les passions disponibles sur la Terre. Ouais. Mais on va payer tout le monde.
1: Ben oui.
0: Oh, mais là, moi, je joue au golf, ça fait 20 ans, puis j'ai déjà été un pro dans un club de golf, puis là, j'ai plus rien. Ben, ah, ben, on va te payer. Tu sais, on attend quoi de cette série d'articles-là? Là, la compassion québécoise, ou, c'est... alors que le vrai message, c'est le monde change. Maintenant, si vous voulez vivre de vos passions, vous ne pouvez plus vous fier sur une clique. Vous devez la vivre, puis payer pour. Et si jamais ça marche, ben ça marche. Et ça aura été surtout, ça j'essaie aussi d'inculquer ça à mes enfants beaucoup, là. Il n'y a pas de réussite, à moins que vous gagnez à l'auto ou que votre grand-père était milliardaire, puis que vous héritez. Là. Mais il n'y a aucune réussite qui arrive sans travail.
1: Ah non, ça c'est que...
0: Ça arrive pas.
3: En fait, le plus tough, là, je pense que c'est facile d'atteindre le sommet. Le plus tough, c'est vraiment de le maintenir. Ouais. La longévité, c'est ça qui est le plus difficile.
1: C'est pas tant facile. C'est un milieu qui est difficile, tu sais. Mais...
3: Non, mais n'importe qui est capable d'y aller avec un peu d'effort, un peu de chance, un peu de circonstances, des contacts. Les One Hit Wonder, c'est un bon exemple. À un moment donné, tu fais une toune, tu te ramasses au top, mais après ça, reste là.
0: Oui, oui. Mais ça a été quand même du travail de le faire, de le mettre en idée.
1: Crois pas à la facilité.
0: Moi, quand on fait une toune, Max, t'en fais de la musique, mais toi, tu fais de la musique plus tout seul, là. Mais dans un groupe, je t'annonce faire une toune, c'est un job, là. Parce que là, l'autre veut pas ce bout-là, l'autre veut changer ci, l'autre veut faire un solo. Là,
3: je comprends qu'il y a du travail en arrière, mais je veux dire, à peu près n'importe qui peut atteindre le sommet dans un bon concours de circonstances.
0: Je suis pas d'accord. Moi, j'en ai connu que j'aurais pas gagé Vincent.
3: Mini Vanelli, man.
0: Ben, encore là, c'est le producteur qui a travaillé.
1: Ouais, mais il y en a qui vont travailler toute leur vie. Quoi. Non, mais il y en a, Max, je comprends ce que tu veux dire, mais ça marche pas. Il y en a qui vont travailler toute leur vie. Ils vont vraiment travailler.
0: Ça marchera pas.
1: Ça marchera pas. Talentueux. Des fois, ça paraît bien. C'est pas. Mais il manque mauvais timing. Il y en a qui travaillent, là. C'est pas vrai que tout le monde vive de leur passion en attendant qu'il y a quelqu'un qui va me découvrir puis j'attends sur le bord de la rue. Il y en a qui appellent, qui. Ah ouais, non. Puis il y en a aussi qui vont avoir été patients. Il y a des histoires aussi, là. C'est pas en 2 ans. Des fois, ça a pris 20 ans. Moi, j'aurais changé d'idée bien avant ça.
0: Le colonel Sanders.
1: Ben
0: lui,
1: oui.
0: Sa passion, c'était le poulet frit.
1: McDonald's.
0: Non, mais attends. Colonel Sanders, là, le monsieur, cherche-moi ça sur Google, là, Max, mais je pense quand il a réussi à finir par partir son restaurant...
1: Il n'y pas 70.
0: Il y avait 58 passés ou une affaire de même.
3: Ah, il était vieux.
1: Il était vieux.
0: Puis ça faisait des années, des décennies qu'il se promenait dans les parkings de centre d'achat à vendre son petit poulet dans des petits berries.
3: 65 ans.
0: 65 ans. Son restaurant a finalement connu du succès. Lui, là, il aurait pu 10 ans avant dire, hey, sais-tu quoi, là, moi, me brûler les doigts dans l'huile.
1: Avec
0: dans un parking de Walmart, ça me tente plus, là.
3: Mm-hmm.
0: Ben non, il s'est dit, je le crois, j'ai travaillé ma recette, je suis sûr que le monde va aimer ça, puis ça a marché. Mais il a travaillé en joie le vert.
3: Ouais, mais ça, c'est sûr, je comprends, mais c'est comme le gars qui, demain matin, ça va dans son studio, il fait une toune, puis miraculeusement, sans qu'il puisse l'expliquer, elle devient numéro 1.
1: Ouais, mais ça, c'est de l'exception.
3: Ben, ça arrive quand même.
0: Ouais, mais ça, c'est comme ça.
3: Ce qui est tough, c'est de le maintenir.
0: Mais oui.
3: Dans tous les cas, même si tu travailles ou même si tu arrives là par chance.
0: T'as raison que le maintenir, c'est tough. Mais ce que toi, tu racontes là, moi, je mets ça dans la catégorie de la loterie. Là. C'est once in a million. Tu sais, c'est. Juste pour Pat, je le traduis en anglais.
1: Hey, c'est, on a...
0: On dirait qu'on s'est contaminé,
1: ça,
0: là.
1: Something is going on here.
0: It's crazy. It's so crazy.
1: It's so go crazy. Coconut ketchup.
0: Hey, c'est notre dernière à moi puis Pat. Puis je sais que Max va être là. Max va être
1: hot.
0: Max le lollipop évidemment. Tout le monde a cette référence là quand on pense à Max. Va être là lui. Il va vous accompagner une partie de l'été pour l'heure du midi. Je me suis dit, on part en vacances aujourd'hui, puis je trouvais ça tristounet parce que dehors, on dirait que c'est pas les vacances, c'est pas l'été, il fait pas si chaud, il pleut, c'est tough. Et là, j'ai pensé, changement de sujet flagrant, là, je me suis mis à penser à nos amis français. Puis là, je me suis dit, oh, Colin, hey, eux autres, ils ont chaud.
1: Hey, eux autres, ils apprendraient-tu la pluie?
0: Hey, eux autres, ils prendraient 18 degrés avec une petite pluie aujourd'hui, là, ils seraient super contents. Et j'ai pensé à mes amis français parce que hier, puis c'est drôle, Max, tu nous as écrit sur notre groupe de discussion, puis j'étais en train de regarder les infos en France. Le bulletin de 18h. Ils capotent. Là. OK, les Français capotent. Je vais rajouter un cas. Ils cacapotent. OK? Cacapotent. Vraiment, là, c'est la moitié du bulletin de nouvelles était reliée de près ou de loin à de la chaleur. C'est soit des gens qui se sont noyés, des gens qui ont chaud, la hausse des crises cardiaques, sont sur tous les fronts. Là. Les journalistes sont partis et Dieu sait qu'ils ont le front mouillé. Là. Il fait chaud, OK? Il fait 40, 42. Et le débat de l'heure, l'air climatisé. Et ça m'a fait un peu sourire. Parce que je sais qu'en France, en Europe en général, je suis allé aussi en Angleterre, l'air climatisé, c'était pas régulier. C'était pas, tu sais, quand t'as l'air climatisé en Angleterre ou en Europe en général, les gens se disent, oh, il est riche, lui, tu sais, oh, c'est un particulier, ce gars-là, tu sais, il a de l'air climatisé chez eux. C'est pas constant, puis c'est pas quelque chose qui est fréquent. Et là, ils sont comme partis sur une chire de est-ce que c'est bon, l'air climatisé, non seulement pour rafraîchir une pièce, mais pour la nature.
1: Ah, mais on se créerait au Québec.
0: Bien, on se créerait au Québec il y a 20 ans, mais oui, on se créerait au Québec.
1: Non, non, mais pour ce type de débat-là,
0: oui.
1: Je trouve que c'est...
0: C'est vrai que ça fait très Québec.
1: Ben, c'est nos cousins français, là, on voit qu'il y a un
0: l'émotion. Lien,
1: là. Ouais,
0: puis,
1: ouais.
0: Mm-hmm. Puis partir sur des chires que tu te dis, voyons, il me semble qu'il exagère.
1: L'air climatisé dans les écoles.
0: Mm-hmm.
1: Tu sais, on a eu quand même de ces discussions-là. Quand il fait chaud, c'est parce qu'on oublie, là, mais quand il fait chaud, en passant, on a des avertissements de chaleur extrême, nous aussi, au Québec. Là.
3: Ben oui, mais les autres, ils l'ont politisé. C'est ça, la différence.
0: Ben, et là, c'est Jean-Luc Mélenchon qui, lui, est en mission, comme Bruno Marchand, pour nous dire que là, l'air climatisé, c'est le destructeur de la planète. Puis là, il crie, puis il pogne les nerfs dans un point de presse. Là. Mais ils comprennent rien! C'est empiré le problème, l'air climatisé! Puis c'est comme, my God, il parle d'air climatisé. T'sais, on n'est pas en train de parler de V8 qui roule toute la nuit pour rien. Là, on est en train de parler d'air climatisé. Juste avant, là, on va se faire une liste ensemble des endroits dans le monde où il fait souvent 40 degrés et plus. Je pensais en trouver quelques-uns et trouver deux pages. Donc, on va commencer par l'Afrique. Là. Régulièrement, les températures dépassent les 40 degrés Celsius au Mali, au Burkina Faso, au Sénégal, en Mauritanie, au Niger, au Tchad, au Soudan, en Gambie, au Bénin, au Guinée-Bissau et au Nigeria. Donc, bref, en Afrique. Ça arrive qu'il fait plus de 40 degrés, puis eux autres non plus, je pense pas que la clim, c'est bien à la mode. Autre région, le Moyen-Orient, évidemment. Donc, tout ce qui implique le Qatar, les Émirats arabes unis, le Bahreïn, le Koweït, Oman, l'Arabie saoudite, l'Irak.
1: Il y a Dubaï là-dedans,
0: c'est-à-dire en... Ben oui, Dubaï. Ouais. Dubaï est aux Émirats.
1: Émirats, OK.
0: Tout ça, toute cette gang-là, la péninsule arabique, le Moyen-Orient, l'Algérie, donc le nord de l'Afrique, la Libye, l'Égypte, le Pakistan, l'Inde, en Iran aussi. Oui, l'Iran qui va jouer son match de la Gay Pride aujourd'hui, ça va être extraordinaire. Maintenant, on se déplace. Amérique du Sud, Paraguay, Argentine, Bolivie, Brésil.
1: Argentine, n'est-ce pas la droite extrême?
0: C'est la droite extrême. Ça doit être Milei. Ça doit être de sa faute. L'Uruguay, on dit occasionnellement Venezuela, la Colombie. Oh. Bref, pas mal tout ce qui est au sud du milieu des États-Unis. On y vient, les États-Unis. Donc, tout le sud des États-Unis. Oklahoma, Louisiane, Floride, Georgie, Caroline, Nevada, Arkansas, Arizona, Texas, Californie. Mm. Tout ce qui est au sud de la moitié des États-Unis, les Carolines, etc. Et il arrive fréquemment qu'il fasse 40 degrés et plus.
1: Ouais, Texas, c'est vraiment... Tu sais, moi, ma soeur, elle habitait là un an, elle arrive de là. Ça fait un an qu'elle est revenue à la maison. Puis, tu sais, c'était... Elle, là, nous envoyait des photos, c'était 40 degrés, là. C'était ça. Puis les jeunes, en passant, je sais que les gens vont capoter, puis ils vont appeler la DPJ, même si c'est au Texas. Et les jeunes font leur sport pareil.
0: Ben oui.
1: Puis là-bas, c'est le football, là. Les gamins, ils sont dehors, ils font leur sport à l'extérieur.
0: Ben oui.
1: Même si c'est 40 degrés. Puis, tu sais, là, on parlait du continent africain, mais le Texas, là, c'est quand même bien nos voisins.
0: Ah,
1: non,
0: oui,
1: c'est
0: oui.
1: Ça, je sais. C'est quand même bien nos voisins, c'est à côté.
0: En fait, tout ce qu'il y a entre, je sais pas quel parallèle, là, mais tout ce qu'il y a entre, dans le milieu, là, part de l'équateur, puis fait une ligne de 3-4 000 km chaque bord, là, tout ce qui est la bande centrale de la planète Terre, c'est assez fréquent qu'il fait au-dessus de 40 degrés. Donc, une partie de la France est habituée à ça. Là, le problème, c'est que c'est à Paris.
1: Oui.
0: Sont moins habitués. Il y en a des vagues de chaleur à Paris comme il y en a ici. Puis, je dois le dire, parce que c'est mentionné. Par contre, je vais mettre une nuance, là. Tu sais, quand on nous dit la température la plus élevée en France depuis toujours. On prend les mercures depuis une centaine d'années, là. Les stats remontent pas à 1700. Fait que, puis je veux pas jouer avec les mots, je veux juste qu'on soit justement concret. T'sais, on y va avec les faits. Donc, depuis qu'on mesure, effectivement, c'est une vague de chaleur assez historique en France et à Paris, entre autres. Là, on va jaser de clim. OK, la climatisation, qui est le débat très nerveux, ne change pas en France, j'aurais probablement des menaces de mort. La climatisation est un concept complexe, mais quand même assez simple. C'est-à-dire que la première idée, là, c'est faudrait pomper l'air chaud de l'intérieur vers l'extérieur et refroidir ce qui revient à l'intérieur. Donc, on passe par des gaz, un peu comme sous le modèle d'un congélateur. L'air va passer dans des tubes qui sont réfrigérés avec des gaz, reviennent froid à l'intérieur, et ce qui sort dehors, c'est la chaleur. Donc, c'est une pompe à chaleur. On prend le chaud, on le sort. On prend ce qui rentre, on le refroidit, on le rentre dans la maison. C'est assez simple de base, là. Donc, la nuance étant celle-ci. J'ai vraiment fait une recherche là, empirique sur l'air climatisé. J'ai même regardé le plan d'un air climatisé, voir comment ça marchait dans la machine. Je n'avais jamais fait ça. Je trouve ça intéressant.
1: Donc là, c'est
0: de
1: déjà
0: savoir.
1: En vacances.
0: Ben! Je t'annonce qu'en vacances, je fais pas de recherche sur l'air climatisé.
3: T'as fait ça le matin,
0: là? Hier soir.
3: Hier soir.
0: Pendant que j'écoutais mes capotés en France qui criaient avec de la sueur qui lui pissait sur les tempes.
3: C'est malade. Ta blonde de ça, qu'est-ce que tu fais? Je regarde un air climatisé dans le fond en compte.
0: Je dis pas ça, je dis je prépare le show.
3: Ah, OK, ouais, c'est mieux.
0: Je prépare le show de demain, là. Donc, ceci étant, c'est assez simple. Là, on me dit, attention, l'air climatisé réchauffe l'atmosphère. Ça, j'ai entendu ça hier. Et c'est ça, je pense, qui m'a fait tilter. Je vais attends un peu, là. L'air climatisé réchauffe l'atmosphère. Donc, si on part de ce concept-là, là, on est rendu dans la tranche éloignée de l'augmentation des températures. Tu sais, dans la catégorie réchauffement climatique, là, on est rendu dans la marge de la marge, là. Parce que de me dire ça, c'est comme de me dire, si tu fais un feu, c'est pas juste la fumée, donc le fait qu'on brûle quelque chose et que ça dégage des gaz qui va réchauffer l'atmosphère, c'est la chaleur elle-même du feu. Mm. Tu sais? Donc, je fais un feu, je participe au réchauffement climatique. Là, vous allez me donner un fucking break, là. Là, tu sais, je veux dire, à un moment donné, c'est pas vrai que si j'allume un feu dans le champ, écoute, si je recule de 3 pas, je sens la chaleur s'éloigner, là. Fait que là, viens m'expliquer que je réchauffe l'atmosphère de la planète. Fait que j'ai voulu pousser la patente un peu plus loin. Donc, voici La différence, c'est que l'air climatisé ne prend pas la chaleur telle quelle pour la lancer dehors telle quelle. Mm. À cause de l'effet de moteur qui vire à l'électricité, aussitôt qu'on fait de l'électricité, il y a de la chaleur qui se dégage à quelque part. Donc, quand l'air sort de votre maison, vous le remarquerez quand vous allez, mettons, derrière une aire climatisée, vous allez sentir que l'air est plus chaud qu'à l'extérieur. Parce que, justement, il passe dans le moteur réchauffe un peu plus l'air et on dit que l'air qui est rejeté d'un air climatisé peut être à peu près 10 degrés plus chaud que l'air de la place. Donc, il faut considérer ceci. Si tu as un air climatisé, moi je vis en campagne, j'ai un air climatisé, j'ai la climatisation chez nous. Si je vais m'étendre en arrière de la trappe, c'est sûr que je vais trouver qu'il fait chaud. Je vais faire pousser de l'air chaud d'en face. Je vais dire, ouais, c'est vrai que c'est chaud. Si je m'éloigne un peu, donc il y a la dilution de la chaleur. L'air, c'est l'air. Qu'elle soit chaude ou froide, ça reste de l'air. Mmh. Elle va se diluer puis elle va s'homogénéiser dans la grande histoire de l'atmosphère. Comprenez-vous qu'à un moment donné, l'air climatisé de chez nous, la chaleur ne se rend pas chez le voisin. Lui, il sort un thermomètre, là, mettons, à 200 mètres. Il dit, pars ton air climatisé! Je pars mon air climatisé. Il n'y aura pas de différence sur son thermomètre. Il n'y en aura jamais. Il peut rester planté là un an. Ça ne changera pas la température de son thermomètre parce que moi, j'ai ouvert mon air climatisé. Le bug, c'est la densité. C'est que si tu as 4000 airs climatisés sur une rue... dans un centre-ville qui pousse de l'air chaud, on va augmenter la température, mais localement.
1: Mais la chaleur monte?
0: Bien... pas nécessairement. Okay. Elle va rester assez bas parce que, justement, quand il fait chaud, t'as un système de pression, là, t'as des affaires que là, j'ai pas poussé plus que ça, mais c'est prouvé que l'air chaud va stagner. Mais c'est parce que tu produis de la chaleur constamment. Toutes les aires climatisées vont pousser, là. Mais si tu changes de rue, tu sors de la rue.
1: Mais rentre-en dedans.
0: Non, mais attends, tu sors de la rue, tu changes de rue.
1: Non,
0: dans l'autre rue, Pat, mettons.
1: Rentre-en dedans,
0: viens.
4: Problème solve.
0: Je comprends, Pat, mais mettons, tu travailles dehors. Bon. Mais si tu changes de rue, mettons, tu t'en vas de cette rue-là, puis l'autre rue, il n'y a aucune air climatisée, bien, l'air climatisé de l'autre rue ne va pas réchauffer la rue d'à côté, comprends-tu?
1: Non, mais il fait chaud, il fait 42 degrés.
0: Mm-hmm. Ah, puis d'ailleurs, comment ça peut monter la température ambiante? Mettons que tu as une densité d'air climatisé.
3: Hey, j'ai fait calculer. Une députée française dire que ça pouvait monter de façon locale jusqu'à 8 degrés.
0: C'est faux.
3: C'est complètement
0: faux. Je sais pas où qu'elle a pris ça. J'en ai checké plusieurs études là-dessus hier. C'est toute une soirée.
3: Moi aussi,
0: c'est en moyenne. Je sais pas si tu as les mêmes affaires que moi, mais moi, on me dit que c'est 0,5 à 1 degré.
3: Ouais, ça peut aller jusqu'à 2. Tout d'après.
0: Ça n'en prend joie le vert.
3: Puis la densité, mettons, tu es dans une ruelle, par exemple, puis les fenêtres bord en bord, ils jettent de l'air chaud. Ça peut monter jusqu'à 2, peut-être même 3 par secteur, mais ça ira jamais plus que ça.
0: Ben, même 3, je pense que tu es dans une sauce extrême.
3: Ouais,
0: je pense que là, tu es dans la marge extrême. Moi, je te dirais, en moyenne, c'est 1 degré de plus dans la rue. T'sais, que toi, tu vas filer dans la rue. Donc, tu vas passer de 40 à 41. On n'est pas dans... Donc... Maintenant, est-ce que l'air climatisé, donc la chaleur qu'on repousse, a une incidence sur le réchauffement climatique? La réponse, c'est non. En fait, je vais te dire la vérité. La réponse, c'est que si tout le monde sur la Terre, la planète au complet qui possède un air climatisé, ou une thermopompe ou un climatiseur. En as-tu une, toi?
3: J'en ai une.
0: Toi? Mm-hmm. On est trois, OK? Nous trois, plus tous les humains qui possèdent un air climatisé, on se met un timer. Puis à zéro, on allume tout notre air climatisé, été, hiver, printemps, partout, en même temps, d'une shot. Clouc! De combien va se réchauffer la planète à ce moment-là? Tu le trouveras pas. C'est ridicule. Okay. C'est une anecdote statistique. 0,001 degré Celsius. Oh. Personne va s'en rendre compte.
3: Non, mais si on ouvre les portes, elle va refroidir.
0: Ben oui, on pourrait ouvrir toutes nos portes de congélateur. Mais c'est ça. C'est aussi débile que ça. C'est comme si je vous disais ça. OK, on sort tous nos congélateurs dehors, puis tout le monde sa planète en même temps. On rouvre nos congélateurs, on refroidit la planète. Ça va probablement être la même affaire. Ça va refroidir la planète de 0,001 degré Celsius. Ça n'a aucun impact. Et au moment où on va toutes la fermer, cette air-là va s'homogénéiser avec les courants marins, avec tout le reste, tout va se replacer. Donc, moi, avec certitude, là, je peux vous dire que la seule façon que vous pouvez faire mal à l'atmosphère, c'est si vous la jetez aux poubelles, sans la récupérer, puis qu'avec le temps, mettons, votre petit tube avec du gaz se dégrade, s'érode, puis qu'il se perce, puis que là, le gaz se déverse dans la nature, là, il y aura peut-être un impact, mais encore là, on n'est pas dans quelque chose de bon. Mais c'est pour ça qu'on les recycle, les airs climatisés. Ouais, mais... Fait que là, le débat en France, finalement, c'est quoi? C'est, est-ce qu'on veut réchauffer nos quartiers localement? Est-ce qu'on va se mettre à acheter des airs climatisés pour que dans la rue, il fasse un degré de plus? Fait que je me suis dit, est-ce qu'il y a une façon de contrer ça? Oui, il y en a une. Il y en a une très bonne façon de contrer ça. Et le message est pour Bruno Marchand. La façon la plus efficace et presque l'unique façon de combattre cette chaleur localement dégagée là par des airs climatisés, c'est d'avoir des arbres matures. Non, c'est pas une taxe, Pat. C'est d'avoir des arbres feuillus et matures.
1: Ah.
0: Comme les 1200 qu'on va couper sur René Lévesque.
1: Ouais. Ouais, non, mais c'est ça. Tu sais, quelqu'un comparait avec l'Espagne, qu'on est environ avec les mêmes températures, mais les gens sont moins chialeux en Espagne.
0: Ils sont habitués.
1: Ben non, mais il y a plus de verdure aussi. Fait que, tu sais, fait que là, c'est sûr qu'au centre-ville, on fait bien des farces avec les îlots de chaleur, mais c'est sûr que, tu sais, à s'empiler les uns par-dessus les autres, là, parce que c'est, en passant, tu te souviens, c'est pas une étude. C'est, ils ont fait une espèce de constat, puis, c'est, moi, je pense que c'est toi qui nous avais parlé, JC, où le gouvernement envoyait au village. Tu sais, le fait de densifier vos villages au lieu que... Tu te souviens-tu de nous avoir parlé de ça?
0: Oui, c'est-tu Carleton?
1: Non, c'est le gouvernement. Je recommence.
0: Okay.
1: Le gouvernement qui envoyait un papier au village. Puis c'est toi qui parlais de ça, qu'on exigeait qu'ils densifient.
0: Oui, c'est une mesure du gouvernement qui a envoyé ça dans les MRC.
1: Ben c'est parce que...
0: Ça leur prend un plan maintenant de décarbonation.
1: Oui, fait que on y va par densifier... Ben, densifier, là.
0: C'est ça aussi. C'est s'empiler puis se réchauffer. Moi, chez nous, dans le champ, là, j'aurais jamais cet enjeu-là, jamais. Là, parce que mon air climatisé, je n'ai un, c'est une climatisation, mais je le sens pas. Là. Si je m'éloigne de la maison, je me dis pas, ah, Colin, fermez l'air climatisé, il fait chaud dehors. Tu sais, c'est... Mais juste de le dire, je me sens cave.
1: Ben oui. Puis l'autre affaire, en passant, là, pourquoi il n'y a pas d'air climatisé là, en Europe? Là?
0: C'est le cash.
1: Ben oui. Ben oui. Moi, les Airbnb là, que j'ai fait en Europe, il n'y avait pas d'air climatisé. Il a fait 40 quand j'étais allée. C'est pas pour faire du name dropping, mais vous le savez de toute façon. Quand j'étais allée, il y a 2 ans en Italie, on était en pleine canicule. Je me souviens, je t'en ai reparlé tantôt hors d'onde. Ici, là, votre première page du journal, c'était pour dire qu'on était tous en train de mourir à Rome.
0: Ouais.
1: Moi, j'étais, ouais, pendant que c'était la première page, hey, c'est capoté les nouvelles dans ce temps-là, de dire, hey, on me rapporte quelque chose, mais moi, je suis là. Donc, je suis témoin numéro un. Il y a personne qui mourait dans la rue, là. Mm-hmm. Puis il y a personne qui allait sauter dans la fontaine. T'as pas le droit, c'est illégal. Ouais. Il disait que les gens allaient se rafraîchir dans la fontaine. Tu peux pas. Il y a 2 gardiens de sécurité, puis t'as une amende.
0: Ben oui.
1: Fait que premièrement, c'était pas vrai. Puis deuxièmement, dans les Airbnb, les propriétaires, quand tu les croises, ils disent, nous autres, on n'a pas d'air climatisé. Ou, il y en a une fois, j'en ai eu, puis ils m'ont demandé, quand tu n'es pas là, tu fermes. Parce que ça nous coûte des sous. Et si tu ne la fermes pas, je t'envoie des frais par la suite. Fait que, tu sais,
0: parce que l'énergie coûte cher.
1: L'énergie coûte cher.
0: Bon, c'est la seule raison. Mais là, ils sont en train de se craquer en essayant d'utiliser des poignées climatiques. Moi, écoute, j'écoutais le débat, puis j'étais comme, c'est un foutoir. Là. Ils sont en train, tout le monde dit n'importe quoi.
1: Là-dessus, c'est pour ça, t'es pas assez riche, t'as le payé.
3: Mais ces débats, ces plateaux télé, là, c'est rendu maniaque, les débats. On a relié la climatisation des cités de Paris à l'extrême droite, parce que le Rassemblement national a émis un plan de la climatisation de la République.
0: Ah voyons, l'extrême droite!
3: Ouais, c'est Marine Le Pen qui est sortie.
0: La climatisation, c'est l'extrême droite.
3: Elle a appelé ça le plan clim. Donc, si t'es pour la climatisation, t'es pour le RN, donc t'es d'extrême droite.
0: Ben, sérieux, vous êtes malade.
3: Et Mélenchon de LFI, lui, est complètement à l'inverse. Il veut sauver la planète. Donc, si t'adhères à la déclimatisation, là, t'es de gauche.
0: Mais tu sais que quelqu'un qui te dit ça, si tu veux sauver la planète, jette ton air clim. Tu le sais que c'est un profond débile, là.
3: Ben, je pense que oui.
0: Tu sais, je veux dire, il faut m'amener à utiliser le cerveau, là. Puis, tu sais, c'est pas. Moi, à un moment donné, quelqu'un qui me dit, oui, ça réchauffe, je te le dis que ça réchauffe. Ouais, pourquoi? Explique-moi ça, là. Tu sais, come on, là. Fais marcher une neurone, juste un peu, là. Tu sais, je sais qu'il fait chaud, là, mais donne-toi une chance. J'en reviens sur les arbres, parce que je trouve que c'est capital dans l'histoire. puis on peut le relier à ce qui se passe ici. Pourquoi les arbres, ça aide autant? Il y a plusieurs raisons. D'ailleurs, je sais pas s'il est encore disponible sur le site, on a eu un spécialiste ici en Onde. T'étais-tu là quand il est venu, le monsieur? Le monsieur qui avait fait des grosses critiques

0: rayons du soleil direct. Et l'autre affaire dont on parle moins, les feuilles transpirent. Plus il fait chaud, plus tu la vois pas, là. Tu ne vois pas être pas en sueur comme quand Max joue au basket. Tu sais, elle fait de l'évaporation. On appelle ça en fait de l'évapotranspiration. La feuille, on la voit pas, mais elle va émettre de l'eau qui va rafraîchir ce qui se passe autour de l'arbre. Donc, plus tu as des arbres collés, plus ça sert de climatiseur naturel. Et on dit, ça, je suis resté bête, tantôt, je vous disais que tous les climatiseurs peuvent réchauffer peut-être la rue de 1 degré, max, être poussé jusqu'à 2-3, ce qui est de façon, ça en prendrait beaucoup de climatiseurs, là. Donc, les zones bien arborées peuvent être plus fraîches de 2 à 8 degrés.
1: Hein, ça vient contrebalancer.
0: Plus encore.
1: Encore plus.
0: Donc, tu mettras la clim que tu veux. Si tu as des gros chênes, des gros érables, il y a des feuillus en général, là, donc des tilleuls, des érables, des chênes, des frênes, etc.
2: Pas des érables argentés près des maisons, ça va fucker vos fondations. Oui,
0: ça c'est vrai. Regardez vos affaires.
2: Ouais,
0: contactez une horticultrice ou un arboriculteur.
2: Ouais, ouais, exact.
1: Le spécialiste des arbres, c'était, son nom est magique, là, vu son domaine d'expertise.
2: Ah, oui.
1: Jean Lamontagne.
2: Ouais. Ouais.
0: Incroyable. Ben, Jean Lamontagne, il était target en tabarnouche. Et ici, on a quoi? On a un maire qui nous dit faut sauver la planète. Faut combattre les îlots de chaleur et qui va couper plus de 1000 arbres qui jouent exactement le rôle qu'on vient de décrire, qui sont des climatiseurs naturels, des arbres de 100, 150 ans, qui sont à leur pic de canopée, à leur pic de production. On va tout te jeter ça à terre pour faire un bel îlot de chaleur sur une distance de 20 km, donc le tracé du tramway, OK? Et le gars revient la semaine dernière avec son titre de biosphère de l'UNESCO.
2: Ouais.
0: Dans lequel il nous dit, c'est capoté pareil, là, tout ça dans la même semaine. Là. Tout ça, en même temps, le maire nous dit quoi? Tant que je serai là, on va bâtir cette ville pour les générations futures. Et il va falloir développer autrement. Ça peut coûter plus cher. Hey, sérieux, là.
2: Ben,
0: ce gars-là, c'est une fraude.
2: Il y a des familles qui quittent. Il y a de nombreuses familles qui quittent, qui s'en vont dans le coin de Lobinière. Saint-Lambert.
0: Ben, allez pas au village de Lobinière, c'est Bruno Junior qui est là. Faites attention.
2: Il y a des portes qui se construisent à Saint-Lambert. Là. C'est incroyable. On pense que c'est un village avec 4 ans. Puis finalement, quand tu te mets à te promener, ben, ils ont créé de nouveaux rangs à Saint-Lambert. Ça se construit, mais c'est ça. Les gens quittent parce que c'est pour coûter plus cher. Et puis t'es en ville, puis en plus, il fait plus chaud. Puis en plus, tu te retrouves dans la construction.
0: Mais Pat, le gars fait... Moi, je me sens plus écologiste que Bruno là aujourd'hui. Là.
2: Ben, d'ailleurs, depuis quand la droite veut sauver des arbres?
0: Des arbres, c'est la vie. Moi, à Montréal, quand il faisait chaud dans mon logement, là, avant que je sois assez intelligent pour acheter un air climatisé, parce que moi, j'ai pas été éduqué là-dedans non plus, l'air climatisé. Moi, chez nous, il faisait chaud. Là. Il faisait chaud.
2: Ben, j'ai...
0: C'était comme, comment je vais faire pour dormir? Ben, tu vas dormir.
2: Ah ouais.
0: Arrange-toi. Là. Fait que,
2: va-t'en dans le sous-sol.
0: Quand il faisait chaud à Montréal, qu'est-ce que je faisais? Première affaire, tu trouves un parc. Tu vas t'effoirer dans la pelouse en dessous d'un arbre, puis c'est avec une petite brise, là, celle que tu peux trouver. Puis ça prend des arbres. L'autre va nous couper 1000 arbres et plus. Je pense que c'est 1002, le chiffre officiel. Et il va nous mettre des îlots de chaleur à grandeur. Et en plus, il va s'inscrire une gogosse de biosphère pour bien paraître, encore une fois, tout en profitant d'un savoureux voyage en Europe. Pour nous dire, et il le dit pas juste une fois, là, il y a des coûts de développer autrement, à penser à utiliser des nouveaux matériaux, à protéger le territoire. Quel culot! Le gars coupe notre climatiseur naturel, puis après ça, il nous dit que ça va coûter plus cher là, pour combattre la chaleur.
1: Ouais, tu vois ça à l'envers.
0: Okay.
1: Parce qu'en réalité, on enlève les arbres de René Lévesque, mais dans le tramway. Il va avoir la clim.
0: Ah, OK. Qui va réchauffer son entourage.
1: Ah, ça, je peux pas me prononcer là-dessus, mais dans le tramway, il va faire super frais.
0: OK. Sacré Bruno. On va faire une pause. Ben, en même temps, tant qu'à l'avoir fait, je pense qu'on va le rejouer une autre fois. C'était, encore une fois, une partie du Bruno Fest.
3: Bruno. Le Bruno Fest.
0: Non.
3: Non,
0: oui.
3: Choisir, c'est renoncer.
0: You damn right. encore une fois, un petit mot en anglais pour Pat.
2: Oh yeah, yeah. Hey, Boosevilles.
0: Boosevilles?
2: Boosevilles.
0: Boosevilles.
2: Pareil, ça se développe sur un méchant temps.
0: Mettez aussi des arbres.

0: Fait que, ouais, ouais, Beauceville, pour s'en rendre, il y en a, t'en croises pas mal de l'arbre.
1: Ça doit être tout croche à Beauceville.
0: Ouais, c'est ça, exactement.
1: Il peut plancher pas égal, les portes, ça ferme pas étant.
0: Mais la seule affaire, au niveau des nouvelles constructions, que j'aime moins, puis je sais qu'il y a une affaire de fondation puis des racines, puis il y a des arbres, des fois, que tu peux pas garder parce que les racines sont trop énormes, puis on va venir, ça va venir gosser dans tes fondations, puis c'est pas bon pour rien, pour la structure souterraine. Je comprends tout ça. Mais je ne saisis pas complètement encore. On me l'a déjà expliqué, mais des fois, ça ne veut pas rentrer l'information. Je ne sais pas quand on développe des nouveaux quartiers, tu sais, puis on est appelé à faire ça de plus en plus. Bon, appelé à faire ça de plus en plus. On est là-dedans. On est carrément là-dedans. C'est le développement de nouveaux quartiers. On parle de villes qui s'agrandissent et qui deviennent des villes, des plus petites villes qui deviennent des moyennes villes, etc. Puis je trouve ça dommage à chaque fois qu'on a comme un peu rasé pour que ça fasse un champ.
2: Ouais.
0: À part ça, à partir du champ, on construit des maisons.
2: Pourquoi on n'en laisse pas?
0: Mais
2: souvent, je pense que c'est une affaire de
0: tu sais, aujourd'hui, avec l'information...
2: Organisationnelle. Ouais, mais passer les trocs.
0: Ouais.
2: Tu sais, je pense que de ça, mais on devrait, je pense, toujours... Mais ça, écoute... Tu sais, quelqu'un me dit, moi, j'en veux pas d'arbre. Ben là, creuve dans ton îlot de chaleur, puis qu'est-ce que je te dis? Ça me dérange pas, là.
0: C'est toi le pain,
2: mais en ville, là.
0: Visuellement, même pour toi, ta quiétude, le fait de sortir, d'avoir un arbre, c'est la vie, c'est dynamique. Tu sais, moi,
2: je. Non, mais il y en a qui aiment pas ça.
0: Ouais.
2: Je pense que je n'aimais pas la vie, mais
0: je trouve que ce qu'on construit, on rase tout. Puis je parle pas de la ville de Québec, là. Tu sais, je les vois, les nouveaux quartiers, même Saint-Étienne, puis je fais comme, ah. Ça aurait été bien, je sais pas, une haie d'arbres, une allée d'arbres, je sais pas.
2: Ben, ils vont dire en replantant, mais l'affaire, c'est qu'ils vont être beaux dans 40 ans.
0: Oui, ça ils sont beaux beau, là, là.
1: Ouais, ouais. Une lignée de bouleaux. C'est juste qu'on peut pas passer des arbres racistes à cette heure, là.
2: Ouais, ouais.
0: Tu sais, il est en feu un matin. Là,
2: c'est
0: midi.
2: Temps, hein? Il est prêt pour l'été, ce gars-là. Vous allez capoter.
0: Il est temps que les vacances arrivent, on dirait.
2: Ben, moi aussi, fait qu'on va aller en pause. Midi 54 minutes. Merci d'être là. Vous pouvez communiquer avec nous, 88-670-9098. Vous le faites déjà pas mal, puis on est bien content que vous soyez là. C'est vendredi. Thank God, on s'en va en pause. On revient. Qui va être là? Monsieur Pierre Couture.
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0: s'en vient. Bien, je suis en train de se faire à manger.
1: Non, mais c'est parce que c'est ça. Fred, il dit, faut que tu y goûtes un peu. Là. Tu
0: sais, oui.
1: Moi, je peux pas y goûter. Hein. Ça fait que c'est là que ça s'est passé. Notre invité est là?
0: Ben oui, il est là.
1: Monsieur Ferland Roger de son prénom.
2: Bonjour, Dan.
1: Hey, excuse-moi, là, j'étais dans le filet mignon.
2: C'est correct.
1: Tu sais, il y a parfois des moments, Roger, où ça serait bon que tu sois en studio, tu trouverais ça bon, le filet mignon, là.
2: Ça va arriver.
1: Ben oui, on te taquine. Oui. Hey, c'est quand même une grosse nouvelle qui est sortie aujourd'hui, puis t'es vraiment le gars pour nous en parler. Al Boivin, le fameux criminel fugitif... recherché au Canada, c'était le plus recherché d'ailleurs. Je pense que tantôt, Thibault, que tu me parlais de 250 000
0: ouais.
1: Pour ouais. Ceux qui aidaient à mettre la main dessus. Il aurait été pris là en Espagne. Il était à Marbella. On me dit que c'est très beau où il était. Qu'est-ce que tu as à nous dire sur Al Boivin? Parce que ce gars-là, quand même, pour être le plus recherché au Canada, il a certainement pas été un doux. Là.
2: Ben, il a pas été un doux. Puis en fait... Il a fait partie, ça a été un fidèle pendant des années, ce gars-là, Al Boivin, des Hells Angels, puis le secteur du Saguenay appartient aux Hells Angels de Trois-Rivières. À Québec, le Picturmel se confrontait au chapitre de Québec City. Mais lui, là-bas, il a décidé de faire la même chose que le Picturmel, puis il a décidé, il dit, OK, je suis votre fidèle, c'est moi qui faisais tout votre sale boulot. Ben, il a décidé, lui aussi, de revirer le cul à crèche, comme on dirait, là.
1: Okay.
2: Puis il travaillait plus pour l'organisation. Mais il a non seulement fait ça, mais en plus, il a orchestré beaucoup de violence. Mais il l'a fait très vite, très tôt, en 2023. Et tout de suite, il est tombé mandat d'arrestation. Mais déjà, à ce moment-là, il s'est caché. Et depuis ce temps-là, personne n'avait mis la main sur lui. Puis ce qui me fait vous dire que c'est quand même... Regardez comment c'est lucratif, puis j'aimerais ça que les jeunes l'aient en tête, là. Lui, il était là-bas en train de se dorer la pilule dans des très beaux complexes où ce qui était au chaud en Espagne. Oui, je sais qu'il se cache, je comprends tout ça là.
1: Ouais.
2: Mais avec l'argent des jeunes trafiquants qui travaillent pour lui en ce moment, faudrait comprendre que il y a beaucoup d'exploitation qui se fait dans le domaine du crime organisé. On essaye toujours d'abuser des plus jeunes, de leur jeunesse, de leur guts. Ben, ce gars-là, il l'a fait beaucoup en ce moment, ces derniers mois. Puis il réussit ça à le faire, même s'il était à distance.
1: Mais comment il a réussi à quitter le Canada, d'ailleurs? Parce qu'il aurait quitté le Canada à l'hiver 2023. C'est une histoire de faux passeport, selon toi, parce qu'un gars recherché, puis en 2023, peut-être, tu vas le voir, mais tu vas dire, Danny était moins recherché qu'il l'était là, parce qu'on avait peut-être moins d'informations sur lui. Mais comment tu peux réussir à quitter le Canada aussi facilement, Roger?
3: 610 jours.
1: Oui,
2: ouais,
1: c'est ça.
2: Ben, je ne pense pas qu'il l'a quitté tout de suite à ce moment-là, puis peut-être qu'il l'a pas quitté tout de suite en 2023, Dan. Garde en tête une chose, par contre, ils sont capables, ces gars-là, du calibre d'information, puis il est quand même, on va préciser, c'est un gros joueur dans l'organisation. Ben, à cause de ça, il jouit de très bons contacts, mais de très bons contacts aussi pour avoir beaucoup d'autres opportunités. Fait que je pense, des faux passeports pour ces gars-là, c'est même pas un problème. De savoir par quelle douane t'es mieux de passer. Si tu sors du pays, quand on sort du Canada, on n'est pas surveillé tant que ça, là. Il n'y a pas de douane quand on sort. Mais dès qu'on veut rentrer dans un autre pays, c'est le pays qui nous reçoit.
1: Ouais.
2: Là, à ce moment-là, ils se font souvent dire, ben, regarde, passe par tel pays, ça va être plus facile. Il y a des contacts là, ces gars-là ont. Fait que, comme ce gars-là était un joueur important, qui arrivait à gérer une grosse business en matière de stupéfiants, ben, il était capable d'avoir plusieurs opportunités de criminels de qualité. Parce que c'est la même chose. Il est capable, voyez-vous, là, c'est le travail d'équipe des policiers qu'on arrive à le récupérer là-bas. Mais ce gars-là était capable de fonctionner pendant très longtemps pareil. Et même jusqu'à tout récemment, il réussissait à passer des commandes. Il appelait des gens qui sont incarcérés. Et ces gars-là, même incarcérés, réussissaient à repasser des commandes pour un paquet de petits poffins qui a le bat du monde, terrorisé et tout ce qu'on voyait faire en ce moment, là, les tortures qu'on a vu faire. Il a participé à plusieurs là-dedans comme gars. Fait c'est pour ça que je pense que s'il faudrait qu'on coupe beaucoup plus les communications à ces gars-là, parce que là, voyez-vous, là, il est arrêté, là, mais...
1: Ben, c'est ça, je veux poser comme question, là, exemple comme Picturmel, là. Y a-t-il encore moyen de communiquer? Lui, pourquoi on le coupe pas carrément? C'est-à-dire, tu vas vivre plusieurs heures dans ta prison, là, dans ta cellule, mais tu n'auras jamais accès à un téléphone. C'est-tu une histoire de droit de personne, ça? Droit de la personne ou quoi?
2: C'est une histoire personnelle, les droits de la personne. Puis, quand même si là, il est incarcéré, mettons, lui est en Espagne, mais l'autre est en Italie, il a droit de fonctionner avec les droits canadiens. Les droits canadiens sont relativement larges. Je vous dis pas que quand il appelle son avocat, l'appel se limite qu'à son avocat après. Est-ce que l'avocat fait un appel trioué? Qu'est-ce qu'il fait après ça? Je veux pas taxer aucun avocat, là. Je suis oui. pas que son avocate fait ça. Mais je peux vous dire, j'ai assisté, puis il y a des avocats qui le font. Mais si c'est ça après ça, tu appelles quelqu'un, ils ont le droit de certains appels. Mais encore là, qu'est-ce qu'ils ont le droit de communiquer? Ils ont le droit de regarder la preuve? On leur donne un ordinateur? Est-ce qu'on leur donne accès à Internet pour aller valider la preuve? Il y a beaucoup de choses qu'on fait tout le temps. On offre tellement de droits que finalement, on offre des opportunités à tous ces criminels-là en ce moment d'opérer. Ça fait combien de temps que les gens en milieu carcéral, les agents correctionnels, nous disent « ça n'a pas de bon sens, de quelle façon on les traite en ce moment ?» On leur coupe les aides financières, on coupe sur le personnel. Je le sais que là, on a dit qu'on réinvestirait. Mais entre-temps, là, regardez-moi tous les dérapages qu'il y a eu dans les centres. C'est pas normal que les BFM soient ceux qui contrôlent la wing à Orsainville, ouais. puis que Arab Power soit en train de mener des wings complètes en ce moment à Donnacona. Il n'y a aucune raison à ça. Puis que tant mecs qui sont incarcérés réussissent à le faire. C'est pour ça que quand on veut être sérieux, là, ben, y a moyen de le faire, de couper communication. Ça enlèverait beaucoup de choses. Puis de couper ses entrées d'argent aussi. Regardez, ces dernières semaines, il y a eu plusieurs perquisitions autour de Halles-Boisvin. On avait perquisitionné au Saguenay à plusieurs endroits. On avait coupé ses apports d'argent. Ben, je pense que à chaque arrestation qui se faisait, on coupait un peu la facilité qu'il y avait de pouvoir entrer en contact avec son monde, mais aussi de se faire financer et de continuer à se dorer la pilule en Espagne comme il l'était là en ce moment.
1: Explique-moi, là, comment il a réussi. Comme tu dis, il était bien placé avec les Hells Angels. Il les a quittés. Ça n'a certainement pas fait l'affaire de l'organisation là, d'avoir ce gars-là dans le patte. Comment ça qu'ils ne l'ont pas éliminé? C'est surprenant.
2: Oui, c'est parce que les premières fois où c'est arrivé, là, les gars des Hells Angels ont dit à des gars, je travaille plus pour toi. Ouais, mais on va t'envoyer une équipe pour te faire battre. Ben, c'est parce que l'équipe qui battait ton monde, c'était moi, mon chum, puis je travaille plus pour toi à cette heure. Puis tous les gars que t'envoyais, qui battaient le monde, ne veulent plus parce qu'ils travaillent tous pour moi. Oh. C'est ça qu'ils se sont fait dire au début les premières fois. Certains sont allés se cacher à l'extérieur. On sait qu'il y a des gars de Québec qui sont partis en Ontario en ce moment-là, à Toronto. Mais ils ont quand même dit, non, c'est fini votre règne, les gars. C'est fini votre partie de vouloir dominer d'en haut, de plus offrir un travail équitable à tous, d'offrir un pourcentage équitable à tous. Puis, si tu veux faire du sale boulot, ben viens te mêler les mains dedans un peu, là, tu sais. C'est ça qui s'est passé au fil du temps. Les Hells Angels se sont comportés comme des PDG de commerce et d'entreprise. C'est pas nécessairement le gars qui, même s'ils avaient un commerce d'hamburger, c'est pas le propriétaire qui fait cuire les boulettes souvent. Ça se peut qu'il en faire cuire à l'occasion, mais c'est pas son rôle. Son rôle est de ramasser le cash, puis il y a plein de monde qui travaille en dessous. Fait que je respecte les entreprises qui font ça, mais il faut comprendre que les Hells étaient rendus de cette façon-là, avoir construit un empire aussi grand, mais offrir plus le service à la clientèle qu'ils devaient offrir, puis plus le service à leur personnel non plus. Ouais. J'en parle quasiment comme si c'était du management, mais il faut les voir de cette façon-là. Ils ont pas respecté, ben là, en ce moment, les jeunes, surtout, mais même tous les gens d'immigration, se sont rendus compte, on pourra jamais devenir un Hells, nous autres. Non, il faut que tu sois un blanc pour être un Hells Angels. Bon, ben on va se partir de nos autres gangs, puis on va continuer. Fait que le crime organisé n'arrête pas, là. On a arrêté l'Olympic, regardez, les crimes ont continué, on arrête Halles-Boisvin. Les crimes vont continuer, ben oui. Mais au moins, ça ne sera pas orchestré de la même façon.
1: Lui, là, de ce que je lis puis de ce que j'ai entendu aujourd'hui, c'est pas mal Boivin là, qui a fait que ça a élevé de deux coches au niveau de la violence, là, de torture, mm-hmm. Les couteaux, les chalumeaux. Écoute, il y en a qui ont été brûlés avec des chalumeaux. Là. C'est lui, tu sais, les Hells Angels, à moins que j'ai peut-être manqué des bouts, là, mais c'était pas leur façon de faire. Eux autres, c'était tu te ramasses dans un sleeping bag au fond du fleuve Saint-Laurent. Mais lui, cette façon-là là, qu'on voyait, mettons, des séries là, Netflix puis tout ça, il a pris ça où, ces idées-là? C'est-tu une nouvelle tendance des gangs de rue? Ça vient d'où, cette violence excessive-là?
2: Ben, en fait, ce qui a été très, qui a marqué notre imaginaire, puis ces dernières années, je te dirais, Dan, c'est le fait qu'il se filme et il le montre. Ouais. Dans le temps, je vais te dire, je pourrais t'en nommer quelques-unes, là, puis je peux te dire que les Hells Angels ont rien envie à personne, là. Ils ont été d'une extrême violence. On a des cas des gens que les genoux sont fait percer avec une perceuse électrique, là, tu vois, genre, là, c'est pas très confortable. C'est pas très le fun, là. Puis t'es à froid. Puis je peux te dire d'autres tortures qui s'est faites. Quand les gars finissaient d'un hachoir à viande, puis qu'ils finissaient, la mafia italienne, arrêtons de penser là, qu'il y a juste des histoires là-dessus. Il y en a eu des gens que cette semaine, on leur a dit, mangez pas la saucisse, c'est peut-être pas bonne cette semaine-là, tu sais. Elle va peut-être goûter drôle un peu. C'est pour ça qu'il s'est fait beaucoup d'actions. Mais personne ne le publicisait. Et personne ne s'en vantait de cette façon-là. Ça restait un mythe.
1: Ça restait à l'interne, entre les gangs, là, entre les crimes, les groupes organisés.
2: Oui.
1: Là, okay.
2: C'est ça. Fait que c'était pas ça. Là, c'est pas ça. Là, ils s'en sont pris à un paquet de gens. Ils ont fait des errances à personne à beaucoup d'endroits. Puis on sollicite beaucoup notre jeunesse en ce moment de leur dire, « Hey, embarque avec moi, puis filme-toi. » Puis quand ils se filment, là, il y a deux choses. Ils filment pour montrer puis prouver au patron qu'il a fait la job. En théorie, il devrait être payé, ce qui est quasiment jamais après. Mais là, il est tenu par les couilles après ça aussi, par contre. Ils tiennent. Parce que là, on est en train de faire un crime, t'es filmé, fais-moi un autre, fais un troisième, fais un quatrième. Tu te rappelles, on l'a vu déjà, il y a des jeunes dans la région de Montréal, ils étaient rendus à 19 crimes qu'ils avaient faits, il n'y avait pas encore une scène qui était apparue. Mmh. Et ils travaillaient pour l'organisation. C'est pour ça que je pense que là où tu... Regardez, là, le Boisvin, il était au chaud à une place où il était pratiquement en vacances en ce moment-là. Puis comment ça qu'il y a encore autant d'argent? Comment ça qu'il réussit à payer ça? Comment ça qu'il réussit à fonctionner? C'est pour ça qu'il faut comprendre. Il faut qu'on prenne des moyens plus drastiques avec ces gars-là. Arrêtons de leur donner le confort qu'on leur donne là. Même ici, mais qu'ils reviennent en prison, là, il va être traité aux petits oignons. Je suis pas sûr que... De toute façon, il va avoir un niveau de sécurité important face à lui parce que les Hells Angels, ils en veulent beaucoup en ce moment. Trompons-nous pas. Puis, même si je vous disais qu'ils ont ralenti puis que ils sont plus ce qu'ils étaient, ils sont pas morts. Trompez-vous pas, là, les Hells Angels sont pas morts du tout.
3: Tu sais, avant, c'était Pic Turmel qui contrôlait, qu'on disait un peu comme à la tête de tout ça. Là, après, c'est devenu Al Boisvin. Maintenant qu'Al Boisvin, c'est réglé, est-ce qu'on sait qui est ce prochain dirigeant des gangs de rue québécoises, entre parenthèses, ou c'est un poste qui est à prendre?
2: Ben, moi, je ne le sais pas, moi, en ce moment. Mais je suis sûr que les bureaux des renseignements criminels de la Sûreté du Québec, de SPVM, de la Ville de Québec, ont des bonnes idées qui sont les joueurs importants. Parce que vous savez, quand il y a un vide comme ça qui se crée, il n'est pas toffé très, très longtemps. Il y a un marché à prendre. Fait qu'il y aura toujours un vizir à la place du vizir qui va se présenter puis essayer de prendre sa place. Fait que c'est sûr, il y en a des joueurs importants en ce moment, là. Tu sais, un surnommé Montmagny, exemple, là, le petit Tommy Bernier, là, il est caché lui aussi en ce moment, là, mais il emmène très large dans son organisation, puis il est capable d'orchestrer des choses. Je vous l'en lui, mais il y en a plein d'autres, des gens de ce genre-là, un peu partout à Québec, à Montréal, qui sont des joueurs influents, mais qui restent dans l'ombre. Mais si ton boss tombe, ben on va faire tourner à business pareil, puis là, j'ai plus besoin de payer le profit à personne, je le garde dans mes poches. Là, fait que c'est ce qui va se passer. Fait que il y a un intermédiaire de moins en ce moment à payer. Mais les gens respectaient beaucoup Boisvin, à ce que je vois. Mais là, voyez-vous, il n'est plus là. Il va essayer d'avoir des fidèles encore. Mais les perquisitions des dernières semaines, d'après moi, l'avaient solidement affaibli.
1: Bon, là, l'extradition, ça semble pas facile avec Turmel. J'envisage aussi que, d'après moi, ça va être la même situation avec Boisvin. Mais les Hells Angels que tu dis qui sont loin d'être morts, là, faut pas penser qu'eux autres sont en dormance. Là.
2: Non.
1: Eux autres, ils doivent attendre ces deux candidats-là comme du filet mignon. Là. Eux autres, ils ont hâte qu'ils arrivent au Canada, d'après moi. Là, hein?
2: Est-ce que tu... ton expression filet mignon, tu as 100% raison. Non, il y a des contrats sur leur tête, je peux te le dire. Là. On a entendu, j'ai eu des bons échos qui m'ont été envoyés.
1: Ouais.
2: Puis ces gars-là savent que les jours sont comptés.
1: C'est pour ça qu'ils ne veulent pas revenir au Canada. Là. Eux autres, ils ont pas du tout. Là.
2: Ça, c'est un élément très important pour le Pic Turmel. Il réussit à profiter de certaines avocasseries, là, en ce moment, en se faisant dire, bon, l'accusation qui m'est reprochée finale, mais que j'arrive au Canada, regardez, m'en avoir plein d'autres accusations, alors que quand ils ont demandé la notice rouge et la MLAT au début, ben, il y avait pas toutes ces infractions-là qui me pesaient contre moi. C'est différent. Le cas est différent de Al Boisvin. Lui, c'est déjà depuis 2023. Les mêmes accusations sont les mêmes. Depuis, il y en a d'autres qui sont ajoutées, mais je pense qu'ils doivent profiter d'être plus à jour. Ça va-t-il être rapide de le ramener, par contre? Ça, c'est un autre paire de manches. Dans certains cas, des fois, dans des cas de meurtre, on l'a vu avec Rocco Magnotta, ça avait été assez rapide de le ramener parce qu'il n'y avait pas d'intérêt, peut-être pas de financement, puis peut-être pas d'avocat de qualité qui travaillait pour lui. Mais dans d'autres cas, des fois, c'est plus long un petit peu. Ça peut prendre généralement des mois, pour ne pas dire, des fois jusqu'à une année. Puis voyez-vous, le pic n'est même pas revenu encore. Là.
1: Hey, merci d'avoir pris du temps pour nos auditeurs. Roger Ferland, dans ce vendredi-là, on te laisse à ta fin de semaine.
2: Merci, puis bonne fin de semaine aux auditeurs.
1: Okay, merci.
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4: 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Ray, the sports.
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9: Ah, voilà. Jeff Caron, c'est confirmé. Là, on va y en parler au cours des prochaines semaines. On va faire le tour de la question géopolitique à 7h48 minutes maintenant. On vous souhaite de passer un excellent début de week-end.
1: Merci, Dan.
9: Parce que c'est le week-end, c'est vendredi, c'est trippant. La fin de semaine de la Saint-Jean-Baptiste puis de la Confédération, on est comme à cheval. Possiblement qu'il y a du monde. Ça va être le début du festival des matelas d'un bois de pick-up. Là.
1: Je ne savais pas quel festival tu parlais, là, je le connais, lui.
9: Ouais, oui, il y a le monde qui perd des tiroirs ben plein là, sur l'autoroute, puis on sort. T'sais, tu sais, du monde à la pluie qui met la toile, qui attache la toile. Oh, t'aurais dit à la bête avant de partir, si c'est clair qu'elle est mouillée. Ben non. Les histoires de déménagement, les caisses de 24 qui se transforment en caisses de 28, la pizza trop chère. Tout est là pour bon déménagement pour tout le monde, parce que je l'imagine qu'il y en a quelques-uns pour qui ça va se faire en fin de semaine. Ça fait déjà plusieurs années qu'on connaît le concept de l'émission Survivor. J'embarquerai pas là-dedans. Là, c'est du monde sur des îles désertes. Et puis, écoute, ils s'arrangent pour survivre pendant 40 jours. Puis au final, le jeu social fait qu'un grand gagnant. On a maintenant Survivor Québec. C'est une belle franchise. C'est une super belle franchise. Le concept, vous le connaissez. Ça a fait le tour du monde. Vous pouvez même aller sur Pluto TV où vous avez toutes les saisons de tous les Survivors de tous les pays du monde qui sont là. Donc, tu sais, c'est une franchise qui a eu du succès, que tout le monde connaît, mais que c'est pas tout le monde qui écoute. Tu sais, j'en conçois. Moi, le premier, là, je peux pas dire que cette année. Mais c'est pas du jeu en tant que tel que j'ai envie de parler. C'est de la réaction des gens sur Internet. Et puis, on va le faire avec une des participantes de Survivor Québec de cette année, Isabelle Gauvin. Comment ça va, Isabelle?
13: Ça va très bien, merci.
9: Bon, on fait des bonnes nouvelles. Es-tu le fun de manger autre chose que du riz ou de la noix de coco?
13: C'est le fun, mais surprenamment, j'en mange encore.
9: Ben oui, non, c'est correct, mais c'est juste
13: que... Pas tanné.
9: On rajoute un peu d'épices puis un peu d'ail, ça rend ça un peu plus le fun. Isabelle, j'en revenais pas. Je suis pas vraiment familier avec tous les concepts. Je peux pas te dire, mon recherchiste, ben Max tantôt m'a dit, il y a des certaines affaires dans le jeu, je le sais pas. Moi, ce que je veux parler, c'est vraiment la réaction que les Québécois ont eue à ta participation au jeu. Tu sais, on le sait, les médias sociaux, c'est hallucinant à quel point il peut avoir du bon, mais il y a beaucoup, beaucoup de mauvais également. Puis je me suis rendu compte que, tabarnouche, tu t'es fait varloper sur un moyen temps parce que toi, ta personne, t'as participé à Survivor Québec. Explique-moi ça, comment t'as vécu ça. En fait, ce qu'on disait, c'est Isabelle Gauvin a de l'argent, elle a pas d'affaires à faire ça.
13: Oui, ça, c'est quand même une drôle de réflexion. Je m'en attendais un peu quand je me suis inscrite que ça pourrait faire jaser. Peut-être pas à ce point-là. Selon moi, Survivor, justement, t'arrives sur une île, puis il n'y a pas de classe sociale, il n'y a plus rien, là. On est tout au même piédestal quand on commence.
9: Mm-hmm.
13: Donc, Ça a été plus gros que je pensais, même sur l'île, là, évidemment, ça faisait jaser aussi. Donc, autant les participants, il y en a quand même quelques-uns qui l'ont mentionné, que j'avais peut-être pas ma place là.
9: Ça a été tourné à quelle période de l'année, hein?
13: C'est tourné de janvier à mars. On est de retour là, depuis le 7 mars.
9: Donc, toi, pendant que c'était diffusé, tu avais accès aux commentaires tu voyais que les gens réagissaient à ta présence.
13: Oui, j'ai tout vu ça. J'en ai quand même beaucoup lu. C'est pas quelque chose qui me dérange, là. J'ai pas dû faire une pause de réseaux sociaux, là. Moi, ça me dérange pas, en fait. Mais tu sais, j'en avais déjà vu aussi. Là, on s'entend que j'ai fait quand même V-Drive, qui était un autre. Télé-réalité qui est quand même un peu qui peut provoquer certaines réactions.
9: Juste un peu moins de riz. Juste un peu moins de riz dans V-Drive.
13: Un petit peu moins. Il n'y en a pas, ben je dirais. On change ça pour du caviar.
9: C'est hallucinant. Les gens, de par ton statut social, de par ton conjoint,
1: ta notoriété,
9: ils sont venus à la conclusion que vous aviez payé votre place.
13: Ça, là, j'ai trouvé tellement ça drôle. Puis Luc, il a fait un post un moment donné là-dessus parce que il expliquait que si c'était juste de lui, il aurait payé pour que je revienne. Le pauvre, il s'est tellement ennuyé. Là, veut pas, on est toujours ensemble, moi puis Luc. On est ensemble au bureau, à la maison. On fait tout ensemble. Fait que pour lui, là, que je parte aussi longtemps que ça, on le savait qu'il y avait des chances que je parte longtemps, mais il y avait des chances aussi que je revienne dans 2, 3, 4 semaines. Donc, on n'a pas payé. Puis, tu sais, ça n'aurait pas été fun non plus de me rendre au jour 40 parce qu'on a payé. J'ai quand même un peu d'orgueil.
9: C'est ça. Tu sais,
13: ça n'aurait pas voulu ça.
9: Il n'y a aucun intérêt.
13: Non.
9: Puis, de toute façon, on l'a regardé, Survivor aussi, là, quand on se rendait à toute fin, puis qu'on allait au conseil devant Jeff Probst, tous ceux, peu importe la façon dont on jouait, tous ceux qui se retrouvaient là à la fin, c'est ceux qui avaient le mieux joué. Et visiblement, ça a été ton cas cette année parce que tu t'es retrouvé parmi les finalistes également. Et puis encore là, il y a des gens qui ont dit qu'on pouvait pas voter pour toi, peu importe le jeu, à cause de l'argent.
13: Oui, mais ça, je pense que c'est très québécois aussi comme réaction, en fait, parce que ceux qui connaissent Survivor US, là, il y en a eu des millionnaires, il y en a eu des personnalités publiques. C'est pas quelque chose de si nouveau que ça pour les fans de Survivor. Donc, après ça, tu sais, je pense pas que j'ai révolutionné non plus Survivor parce que tout d'un coup, j'arrive, puis on a de l'argent, puis c'est puis ça. Là. Donc, ça se fait, là, Survivor US. Mais effectivement, il y en a plusieurs qui voulaient pas que je gagne pour ça. On va se dire, l'argent, c'est vrai, là, j'en avais pas besoin. 100 000, on l'aurait remis à notre fondation. Après ça, je me dis, dans les fondations, il y a plein de monde qui en ont besoin, là, des sous. Là. Mais
9: okay, tu l'as adressé, ça? Que tu donnerais l'argent? Oui. Bon, j'étais certain que...
13: Parce qu'on a... On m'a posé beaucoup, on m'a souvent posé la question sur l'île en participant, puis aussi là.
9: Attends un peu, je t'arrête là. Je t'arrête là, ça c'est une. Sur l'île, les participants qui faisaient l'émission avec toi t'ont demandé si tu allais donner l'argent à une fondation.
13: Ben c'est sûr qu'il y en a beaucoup qui ne comprenaient pas là, pourquoi que j'étais là, mais ça, c'est dans les premières journées. Après ça, je pense que tu fais abstraction de tout ça, puis on continue. Bon, c'est sûr que je l'ai entendu, là, des petites phrases par-ci par-là, Isabelle n'avait pas gagné, mais tu sais, des fois, on dit des choses là, quand t'es 24 heures sur 24 avec du monde sur une île. Après ça, comme j'ai expliqué au conseil final, tu t'inscris pas à Survivor pour 100 000 $ Puis je pense même les gens qui en ont le plus besoin, ça va au-delà de ça. Là. Je veux dire, c'est un challenge que tu donnes. Puis le titre de grande gagnante ou gagnant Survivor vaut beaucoup plus que le 100 000 $ à mes yeux. Là. C'est
9: absolument.
13: Une grosse compétition, c'est un gros défi. Je veux dire, oui, là, le 100 000 est probablement très bienvenu là, pour plusieurs participants, mais après ça, ça va au-delà de ça. Là. Puis, tu sais, je pense que j'avais le droit, comme tout le monde qui a déjà fait Survivor, de convoiter ce titre-là de gagnant-gagnante. Ça.
6: Cette fameuse haine des riches là, dont tu parlais un peu plus tôt, ça me semble être quelque chose de typiquement québécois. Voyager beaucoup, là, toi et Luc, un peu partout dans le monde, est-ce que c'est quelque chose que tu remarques ailleurs dans le monde ou c'est vraiment juste ici que tu ressens ça?
13: Beaucoup moins ailleurs. On a une maison, nous autres, en Floride. Puis là-bas, la mentalité est différente. Là, je veux dire, mes voisins, tout ça, ça fait longtemps qu'on habite dans le même quartier. Tu sais, ça se donne une tape sur l'épaule, c'est reconnaissant, ça félicite. Tu sais, veux pas souvent les personnes qui ont beaucoup d'argent de même, ben c'est souvent des entrepreneurs, ça crée de l'emploi. Veux pas, je parlais de fondation tantôt. Tu sais, les grands donateurs de fondation, je veux dire, c'est ceux qui ont plus d'argent pour en donner. Là, c'est pas tout le monde qui peut donner des millions non plus. Fait que je pense que dans la plupart des autres pays, c'est différent. Oui, il va toujours en avoir, je pense, de la jalousie ou de la haine, mais au Québec, c'est beaucoup plus flagrant. Par contre, oui. Si on regarde les réseaux sociaux, je dirais que depuis la finale de Survivor, il y a vraiment eu un changement chez les gens. Là. Je veux dire, j'ai lu les commentaires, puis c'est beaucoup plus beau qu'avant. Je reçois là, des milliers de messages, puis tu sais, j'ai pas encore le temps de répondre à tout le monde, mais tu sais, je remercie tout le monde qui m'écrit parce que je reçois là des messages là. Isabelle, on te jugeait au début, on comprenait pas pourquoi tu étais là, ou on t'aimait pas à cause de V-Drive, mais finalement, on a vu que tu étais quelqu'un de normal. Puis c'est un mot que j'aime pas, normal. Puis quand j'ai le temps, je réponds aux gens, pas personne qui est normal, ni pas normal à cause du statut social. Je veux dire, je suis la même personne que v'là 30 ans. Là. Mais oui, ça l'a vraiment beaucoup changé, je pense, de faire Survivor. Le monde a appris à me découvrir, puis je pense que ça l'enlève aussi, cette image-là.
9: Mais tant mieux.
13: Avait de moi, là.
9: Tant mieux, parce que une des autres choses que j'ai remarquées, puis desquelles, parce que c'est la semaine passée quand j'ai commencé à fouiller un peu sur ce sujet-là, je me suis rendu compte qu'il y avait aussi une histoire de, ben, même les autres femmes, quand il vient le temps de parler de tes bijoux à TV, que ce soit même des chroniqueuses reconnues, dans les médias reconnus, il y a personne qui t'a lancé une bouée, là, pendant que t'étais là.
13: Non. C'est sûr. Mes bijoux ont vraiment fait jaser. Par contre, on va se le dire, c'est pas moi qui en portais le plus, là.
9: Non,
13: il y a bien des filles sur l'île qui en avaient plus. Ça valait peut-être pas le même prix, mais en même temps, je vais pas aller m'acheter des bijoux chez Ardennes que je porterais pas dans mon quotidien. Je veux dire, j'ai pas acheté des nouveaux bijoux pour aller à Sauveur. Ben, c'est pas vrai, j'ai acheté un bracelet Hermès jaune parce que là, mathématiques, c'était jaune. Mais des bracelets Hermès, tu sais, je veux dire, c'est pas ça qui valait le plus cher dans mon kit, là. C'était mon bijou le moins dispendieux. Mais je vais pas aller m'acheter
9: je comprends. Mais t'es pas obligé.
13: Je suis restée moi-même.
9: T'es pas obligé de la défendre. Moi, tout ce que je veux ramener, c'est qu'il y a des chroniqueuses dans les journaux qui s'en sont pris au fait que tu portais ces bijoux-là. Mais je pensais que dans le féminisme, il n'y avait pas de catégorie. On défendait tout le monde.
13: Là. De plus en plus, mais pas toujours, effectivement. Non, c'est ça. J'aurais dû les enlever, mais en même temps, ça aurait pas été moi. Tu sais, je veux dire, mes deux bracelets Cartier, là, je les ai jamais enlevés. Ils sont vissés là. Je veux dire, je passe aux douanes, je me fais fouiller à chaque fois parce que je sonne, là, ça s'enlève pas, ils sont vissés. Okay. Je vais pas les enlever juste pour l'émission. Ça aurait pas été moi. Tu sais, le monde me connaît comme ça en même temps. Puis j'aime ça, les bijoux. Je vais l'emporter. Après ça, ben, le monde penseront qu'est-ce qu'ils veulent.
9: T'es-tu ramené? Donc, ben t'as rien perdu là-bas, merveilleux, ça, je suis content pour toi.
13: Non, j'ai rien perdu.
9: Est-ce que, je vais te poser une question, là, puis libre à toi de me répondre la vérité ou non, mais pour vrai, je veux savoir s'il y a quelqu'un là-bas qui t'a... Je veux savoir s'il y a quelqu'un sur l'île qui t'a offert de te... Par exemple, d'échanger un peu le prix en argent contre ta participation jusqu'à la fin.
13: Ah, ben non.
9: OK.
13: Non.
9: Là, tu me rassures.
14: Pas de magouille.
9: Là, tu
13: vraiment
9: me rassures.
13: Pas. Ah, non. Non, puis, tu sais, j'aurais peut-être pas été à l'aise de le dire, mais tu sais, je suis pas le genre à raconter des mentries non plus.
9: OK.
13: Fait que non, ça, non.
9: Pour ceux qui l'ont pas vu, tu t'es rendu jusqu'à la fin. Je dirais pas aux gens si t'as gagné ou non, mais c'est fait, tu l'as fait, tu t'es rendu jusqu'à la fin. Donc, ma question, puis je devine pas mal ta réponse, c'est compte tenu de tout ce que tu sais maintenant, compte tenu du tour de coffre de char que t'as fait à cause de ton statut social vu que tu participais au show, est-ce que tu le referais si c'était à refaire?
13: Ben, ça a été une des plus belles expériences de ma vie, puis tu sais, j'en ai fait là, des voyages et des expériences intéressantes. J'ai adoré le concept. J'aime l'émission à la base. Oui, je le referai.
9: OK. On passe par-dessus ça.
13: Je le referai peut-être un peu différemment parce que là, j'ai l'expérience de l'avoir fait une fois. Mais il n'y a pas rien, mettons, que je dis « Ah, oh, j'aurais dû faire ça différent » parce que dans le sens que sur les îles avec les renseignements que j'avais, ce que je connaissais, ben, je reprendrais les mêmes décisions. Mais là, avec l'expérience, c'est sûr que ça changerait un petit peu. Mais oui, c'est une super belle expérience. Tous les gens qui hésitent à s'inscrire ou qui sont pas sûrs, je dirais, ben, go, là, allez-y. Tu peux pas vivre ça ailleurs, là. Ça s'ajoute pas, là, cette expérience-là. Peu importe ton statut social.
6: Ça pique ma curiosité, au-delà de Survivor, l'émission Vie de rêve, te mettre de l'avant comme ça sur des plateaux de télé où tu sais très bien que ça va être immensément regardé. Est-ce qu'il y a une raison derrière ça? Est-ce que tu as envie de démocratiser la vie des gens riches et célèbres, comme on les appelle? Ou comment, pourquoi tu fais ça exactement?
13: Ben, c'est une bonne question. Là. C'est sûr que si ça peut aider à changer un peu la mentalité de certains au Québec, tant mieux. À la base, c'était pas ça, en fait, ce qui est arrivé quand que Sphère Média m'a appelé la première fois. Je leur ai dit, oh, c'est pas vraiment mon genre, les caméras. Tu sais, Luc fait un peu de télé. Moi, j'ai pas besoin de tout ça, là. Fait que, tu sais, ça, la conversation était un peu arrêtée là. Finalement, ils m'ont rappelé, ils sont venus me voir au bureau, ils m'ont réexpliqué le concept. Puis là, t'avais Luc en arrière qui disait, Isabelle, t'es tellement merveilleuse, tu sais, ça serait le fun que les gens apprennent à te connaître. Mais tu sais, Luc, il me voit dans sa soupe. Mais, tu sais, lui, il trouvait justement que ça serait le fun que les Québécois apprennent à me connaître, puis tu sais, de me mettre un peu plus de l'avant, puis tout ça. Il aimait bien le concept, c'est ce qui m'a convaincu quand même à le faire. Après ça, oui, je savais que ça allait faire jaser, mais tu sais, c'est pas non plus un nouveau concept télévision. Il y en a un peu partout. Pourquoi pas? Tu sais, je trouvais que c'était intéressant aussi. Plusieurs candidates, eux autres, tu sais, qui mettaient beaucoup de l'avant la femme de carrière. Donc.
9: Mais il y a personne qui est capable.
13: Ça peut être motivant aussi pour ou inspirant pour d'autres femmes. Là.
9: Mais il y a personne de qui est capable de regarder Survivor en se disant je le ferai pas là. C'est un genre d'émission quand tu le regardes tu veux le faire. Donc j'imagine que il y avait beaucoup d'envie, beaucoup de jalousie également là-dedans, Isabelle, c'est pas mal certain.
13: Ben oui.
9: En tout cas, merci de nous avoir parlé, d'avoir répondu aux questions parce que je savais que c'était le genre d'entrevue que t'as pas eu depuis parce que moi c'est vraiment ça. J'ai été fessé à quel point on t'a rabaissé. On t'a rabaissé en tant que femme, on t'a rabaissé en tant que conjointe et on t'a surtout rabaissé en tant que millionnaire. J'ai trouvé ça hallucinant. Je savais que les Québécois étaient capables de ça, mais je ne les pensais pas aussi intenses à aller te piquer toi directement sur tes médias sociaux. Félicitations pour ça, félicitations pour ta présence à Survivor. Puis, lâche pas.
14: Hey, Isabelle, j'aurais peut-être une petite dernière question avant que vous quittiez l'antenne.
9: La question Gary.
14: La question Gary, en fait, est-ce que Luc et toi avez déposé, fait un dépôt, en fait, concernant la nouvelle Ferrari louche? La fameuse Ferrari électrique que tout le monde trouve très belle, là.
13: Oh, mon Dieu, elle est tellement pas belle. On n'a jamais vu ça. En fait, la première fois que Luc m'a montré la photo, j'ai ri, tu sais, j'ai dit, voyons, Luc, c'est l'intelligence artificielle, là.
14: Arrête de m'aider.
13: Ça se peut pas, là. Non, je pense pas encore là, mais en fait, on a comme l'impression qu'ils vont utiliser peut-être des fois quand c'est pas la première fois qu'ils font des flops là, Ferrari, puis après ça quand tu veux un autre modèle qui exemple coûte un certain prix mais qu'un an après tu peux le revendre 20 fois plus cher, donc plus comme un investissement, ben là, ils peuvent te dire ben il faudrait t'ajouter celle-là pour avoir l'autre, mais je te dirais que non, il y a comme des limites aussi.
14: Chez les Gauvin Poirier jusqu'à maintenant, il y a pas de dépôt qui a été déposé pour la lousse.
9: Non.
13: Mais... Je me demande si on va la vendre au Québec. Je pense pas. Je pense que ça va être le plus gros flop à vie.
9: Non, c'est dit, c'est annoncé. T'es chanceuse, il t'a posé une question Ferrari parce que moi, je pensais qu'elle allait te demander si c'est toi qui allais racheter une Nordique, tu vois. On est tout le temps là-dedans.
13: Il y a quasiment plus de chance là-dedans avec ça.
9: Oh, wow. Merci infiniment de nous avoir parlé, Isabelle. Puis lâche pas, garde ton sourire, c'est parfait.
13: Merci beaucoup. Bonne journée.
9: Bye bye. Oh, wow. Isabelle Gauvin qui nous parlait de ce qu'elle a vécu, parce qu'elle s'est fait un tour de coffre de Ferrari. C'est un moyen temps, là.
14: Oui, puis c'est pas gros, un coffre de Ferrari.
9: Non, c'est pas gros. Eh, riche, elle a pas d'affaires là. C'est une tout croche, les chroniqueuses dans le journal, toi. La madame, elle s'en va dans le bois avec des bijoux Cartier. Pouvez-vous bien juste la laisser vivre, bâtard?
6: J'aime ça. Aucune victimisation.
9: Zéro.
6: C'est pas moi le problème, c'est eux autres. Puis à un moment donné, ça a fini par se placer. Mais pendant que ça arrivait, je me suis fait une carapace puis ça m'a pas dérangé. J'ai adoré ça dans le propos.
9: Puis elle l'a nommé, là. C'est un problème typiquement québécois. Ça, c'est systémique au Québec. La haine du riche.
6: Oui, définitivement.
9: La haine de celui qui a réussi, c'est systémique. On l'a vu avec Isabelle Gauvin. On s'arrête, puis après ça, on parle avec Max.
15: Max.
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1: Hey, là, c'est le petit moment du show où on se gâte parce que c'est le vendredi et on a de la sapré belle visite. Monsieur Frédéric Dorion, Alimentation Première en studio. Les auditeurs, là, la recette est tout le temps, premièrement faisable, là, réalisable. C'est pas une affaire, il arrive pas avec des. Il faut pas être un chef, le cuisinier, là, avec 22 ans d'expérience. Et elle est toujours disponible. Toi, tu la mets, je pense, sur le RadioX.com?
3: Oui, elle est toujours liée avec l'extrait.
1: OK.
3: Fait que vous cherchez l'extrait sur le site de RadioX.com, vous regardez dans la description, la recette est là.
1: Et toi, Mélanie, aussi, tu la places à quelque part, la recette, là?
20: Oui,
1: sur la page Facebook.
20: Facebook du retour de Radio X. On la partage
1: partout.
20: En story,
1: partout, sur mes réseaux.
20: Et partout, elle se retrouve même sur Instagram.
1: La première fois que j'ai rencontré M. Fred Dorion, on était à la Scala.
14: C'est vrai. Avec Marc-Antoine.
1: Oui. J'ai dit, Fred, regarde, moi, je suis pas un expert, mais loin de là, là, chez nous, c'est ma blonde qui cuisine, mais j'ai dit, faut qu'on fasse quelque chose qui est réalisable par nos auditeurs. Puis à ce jour, tu livres la marchandise dans ta barouette.
14: Quoi faire rapide, simple, puis déroutant, que les gens se grattent la tête. Hein?
1: Ouais.
14: Comment ça? Comment t'as fait? C'est quoi? C'est ce qu'on avait dit. On va mettre la coche, toujours un petit peu plus haut. Là, on a fait par exprès, genre, on va faire un filet mignon. Ta dernière journée avant les vacances.
1: C'est quelque chose pareil, là.
14: Ouais. Puis, tu sais, c'est une recette de filet mignon. Puis là, ça a fait par exprès, je l'ai réchauffé au micro-ondes. Fait que, il y a une cuisson défoncée, mais c'est pas grave. C'est tendre, c'est savoureux, puis c'est très bon. Mais c'est d'aller chercher toujours, avec les produits qu'on a, il y a moyen, tu sais, Alimentation Première, c'est tous des produits du Québec, du Canada. Toutes des produits, je vais dire d'exception, parce qu'ils ont tous une histoire. Chacun de mes produits, s'il est mis dans notre livre de commande pour nos clients, il y a une histoire à donner.
1: Donne-nous un exemple ou deux.
14: Ben, les poulets voltigeurs, exemple. Les fermes voltigeurs. Ben oui, l'histoire des voltigeurs avec la famille qui est là, avec Georges, avec Dominique. C'est une entreprise régionale qui est quand même grosse, qui tire son épingle du jeu. C'est probablement un des plus beaux poulets qu'il y a sur le marché. Puis je vais te dire, pas juste pour ma paroisse, je vais vous le dire, c'est le plus beau poulet naturel, élevé dans les règles de l'art, abattu dans les règles de l'art.
1: C'est quoi ça, élevé dans les règles de l'art? C'est, ils ont-tu de l'espace?
14: Ils ont de l'espace, le bien-être animal.
1: Ouais.
14: Ben, lumière du jour, ils sont dans un poulailler. Mais
1: ouais.
14: Tu sais, le poulailler, puis probablement vous auriez cogné à leur porte pour dire, hey, j'aimerais ça voir quelque chose, il doit sûrement avoir des visites. Moi, je les ai fait. Mais ça prend 42 jours. Les gens, je pose souvent la question. C'est 42 jours du poussin, une fois qu'il était clos, jusqu'à temps qu'il soit le petit poulet dans le four.
1: Okay.
20: Seulement 42 jours?
14: Il vit 42
20: jours.
14: C'est rapide. Puis je vous le dis, c'est impressionnant.
20: Puis le fait que ce soit en liberté, puis que ce soit élevé de façon éthique comme ça, là, ça donne vraiment une viande plus...
14: Oui, puis c'est la technique d'abattage. Mais
20: une volaille
14: bon, sans trop rentrer dans les détails, mais tous les poulets sont abattus de la même façon, là, qu'ils soient halal ou non, peu importe.
1: Ça se passe dans le cou.
14: Ils coupent le cou, ils saignent l'animal et ça continue par la suite. Fait que les gens se disent, ah, je veux pas du poulet halal, mais la technique est la même. Là. C'est juste qu'il y a peut-être une musique ou quelqu'un qui se lamente d'un haut-parleur ou peu importe, mais... C'est des croyances religieuses, puis tu sais, chacun fait avec. Mais le produit en tant que tel, par la suite, il n'y a pas d'eau, c'est de l'air. Il n'est pas refroidi à l'eau. Fait que vous arrivez à un produit de qualité où vous faites cuire.
1: Ça veut dire qu'il n'est pas comme. C'est pas un produit qui va être gonflé à l'eau, c'est ça?
14: Oui, parce que gonflé, il y a deux choses. Dans les poitrines de poulet, ce qu'on va voir souvent, puis là, je n'aimerais pas certains restaurants, certaines chaînes ou même certains magasins.
15: Vous allez acheter des poitrines de poulet, vous voyez ça, congelées, IQF, 16 % de protéines. Mais 16 % de protéines, là, il y a de l'eau avec du soya qui a été rajouté à l'intérieur. Ce qui fait que ça donne une texture caoutchouteuse. On a déjà mangé certains sous-marins sur certaines chaînes de restaurants où on prend les lanières de poulet et on dirait hey, « c'est donc bien tendre, c'est comme caoutchouteux ». C'est parce que le taux de protéines est tellement bas, on a tellement rajouté d'agents de comblement ouais. dedans. Ça donne ça. Fait que ça donne un produit. À la base, la poitrine pesait peut-être 5 onces. On l'a augmenté peut-être à 6-7 onces. Mais c'est de l'eau salée qui est à l'intérieur. Ça dénature le produit. Ça donne un goût complètement différent au produit. Notre poitrine de poulet est à 21 % de protéines minimum. Oh. Donc, vous la prenez, vous la faites cuire, mais elle réduit pas. Puis qu'est-ce que ça fait? C'est tendre, c'est pas sec. Souvent, on va prendre du poulet qui a été refroidi. On voit des fois des spéciaux dans le poulet. On se fait une poitrine de poulet à la maison, puis seigneur ça, puis manger un mur de Giproc, c'est la même affaire. Parce qu'on a, on a la notion de faire cuire le poulet. Mon Dieu, c'est dangereux du poulet ouais. cru.
1: Ou tu mets un petit poulet dans le four, puis là, tu reviens une couple de... Je sais pas, la ouais. cuisson, c'est combien de temps à peu près? Là?
15: Ben,
1: combien,
15: mettons 1,2 kilos. Calculé 50 minutes au four avec bon, son temps de repos. Ouais.
1: Là, tu t'ouvres ton four, tu dis « il est parti, il est plus là ».
15: Il est vendu. Comme le bacon. Il est disparu.
1: Quelqu'un qui est venu manger pendant.
15: Fait que, tu sais, après ça, les histoires. Voyez-vous, hier au restaurant, j'avais un fournisseur de poissons. Fait que je suis capable de vous dire. Tu sais, vous en rappelez-vous, je ne sais pas si cette année, c'est encore ça, le homard du Québec. Sur les pinces, il y avait l'étiquette bleue. Quand c'est l'étiquette bleue, c'est le homard du Québec, l'élastique sur la pince. Puis il y avait un code QR. Puis on scannait le code QR, puis on était capable de voir le capitaine qui a pêché le homard avec son bateau, puis la petite histoire familiale. Mais ces histoires-là, nous autres, on les veut. C'est ce qu'on veut, puis c'est ce qu'on aime. Un de nos transformateurs de poissons, Simon, à Trois-Rivières, qui a une compagnie qui s'appelle Simer International, qui est une des plus belles poissonneries à Trois-Rivières. Je vous invite à aller là, à aller voir, c'est impressionnant. C'est vraiment impressionnant, la poissonnerie qu'il a créée au-devant de son usine.
1: On peut la visiter, là. On peut la voir.
15: Ah, vous pouvez aller. Ah oui. Il y a des bars à tartare, fait des okay. sushis absolument extraordinaires. Puis à l'arrière, c'est un plan fédéral. C'est une usine fédérale où il transforme du poisson, il fait du cube de saumon, etc. Nous autres, fait beaucoup nos emballages. Parce que quand on reçoit, c'est des grosses caisses de 50 livres. Nos clients nous aiment bien, mais je pense qu'il y aurait de la misère à rentrer 3 caisses de 50 livres de morue de Terre-Neuve dans le congélateur. Donc, nous autres, son rôle, c'est d'emballer individuellement chacun des produits pour que nos clients, qu'est-ce qu'on a dit? Nos produits sont surgelés, emballés individuellement, vous mettez dans l'eau, 10 minutes, c'est dégelé, vous pouvez vous en servir. Fait que Simon, par son travail et son équipe, puis je dis son équipe, ben c'est la famille Duval. Il s'appelle Simon Duval, ses enfants, ses nièces, c'est tout le monde. Et mon Dieu, la famille Duval est grande. Les qui sont pas Duval, ben ils sont mexicains ou... mais...
1: Tout le monde travaille là, dans l'entreprise.
15: Tout le monde travaille pour l'entreprise, une entreprise familiale. Simon est le propriétaire avec ses enfants, il inclut ses enfants. Mais sur mes caisses, même si c'est mes caisses alimentation première qui sont bien identifiées, j'ai un beau gros collant que Simon m'a demandé. Merci à la famille Duval. Il dit, moi, je veux remercier mes enfants, ma famille, tout le monde d'être là, d'être dans cette histoire-là. Mais c'est une histoire à dire. Puis au même titre, mes représentants, quand ils ont cette formation-là, puis ils rencontrent ces fournisseurs-là, qu'est-ce que vous pensez qu'ils parle quand il rencontre un client pour vendre nos produits. Il parle de la passion du produit, l'histoire du produit, puis le client a confiance en nous autres. C'est sûr, on a des produits nichés québécois ou canadiens. Tu sais, le filet mignon 3A qu'on a ici, c'est un produit canadien qu'on est fier, qu'on travaille avec. J'irai pas sur le marché américain.
1: Je peux te dire une affaire, il est pas resté longtemps dans l'assiette à Timoc.
15: Ah, mais il y en a un autre, là. Il faut juste le sortir ouais. de la côte de sel.
1: Timoc, là, d'après moi, ils n'ont pas été dans l'assiette plus que 48 secondes.
3: On n'était pas rentré en onde.
15: La recette, je vous dis, la recette est en onde, je vais vous dire. C'est simple. Souvent, les gens sont créatifs sur la cuisson du filet mignon ou la cuisson d'une viande. Là, vous allez faire un filet mignon en croûte de sel. Ça, c'est, hey, c'est le fun à faire avec les enfants en plus.
1: Okay. Moi, filet mignon, jusque-là, ça va. Avec croûte de sel, je me dis, bon, là, ça doit
15: vous
1: être...
15: Vous prenez un gros cul de poule. Hey, on reste dans le poulet.
1: Oui.
15: Donc, vous prenez un cul de poule, le bol. Et dans le cul de poule, à portion, puis là, la recette, on l'a mis, vous mettez du gros sel. Du sel numéro 8 là, qu'on achète en petite boîte. Oui. Gros sel, farine, 2 œufs. Vous rajoutez des
1: mélange
15: herbes.
1: Mélange tout ça.
15: Oui, mélangez okay. tout ça. Vous rajoutez des herbes. Dans ça, il y a du thym, du romarin. Et vous formez une pâte. Okay? Et un peu d'eau. Cette pâte-là, c'est ce qui va envelopper le filet mignon. Votre filet mignon, légèrement salé, parce que c'est une croûte de sel, légèrement salé, poivré. Vous pouvez l'enduire de moutarde de Dijon si vous voulez après la cuisson, mais l'important, c'est de le faire poêler dans le beurre. Ceux qui veulent le faire poêler dans l'huile, oui, mais le beurre est tellement bon pour faire cuire la viande, gâtez-vous. Puis si vous voulez vous gâter à l'extrême, mettez du gras de Wagyu, qui est de quoi qu'on a au marché terre et mer, que vous avez accès, que c'est du gras de Wagyu. Puis c'est de quoi qu'on a au restaurant, que notre chef, assez sauté, je peux dire, fait revenir les frites après cuisson dans du gras de Wagyu. Oh,
1: ça doit goûter le ciel, ça.
15: Avec un peu de parmesan dessus, puis des épices à steak. Mmh. C'est vraiment bien. Mais vous prenez le filet mignon, une fois qu'il est poêlé, juste pour dire qu'on le colore. Vous le laissez refroidir. Et là, vous faites de la pâte à modeler. Vous faites un abaisse. Vous venez taper sur le comptoir ou sur une tôle un rond que vous faites votre filet mignon et vous voulez l'envelopper carrément de cette préparation.
1: Donc, on ne le voit plus du tout, là.
15: On ne le voit plus.
1: Il est ici, totalement là. Enveloppé.
15: Il est totalement enveloppé. Et vous envoyez
1: comme
15: ça.
1: Comme un pain, mais à l'intérieur, c'est ton filet mignon.
15: Mangez-le pas. Et vous l'envoyez à 350, une dizaine de minutes au four. Après ça, vous le laissez reposer. C'est prêt. Vous servez avec la sauce que vous voulez, la demi-glace que vous voulez. Puis les gens sont souvent surpris parce que un croûte de sel. Puis là, on le fait avec la viande. Mais faites-le avec un morceau de saumon. Faites-le avec un morceau de flétan. Je vous le dis.
1: Tu as essayé toutes les possibilités.
15: Ben, c'est un type de cuisson des poissons entiers. On voit ça beaucoup en Europe. On va aller chercher sur le bord de la Méditerranée. Je ne sais pas si tu es déjà là. On voit ça souvent prendre des poissons. Je cherche le terme français, mais un black sea bass, mais d'aller chercher un poisson entier d'une belle grosseur à partager pour deux personnes ou plus, puis de vraiment l'envelopper dans une croûte de sel, l'éviscérer, mais on laisse la tête, on laisse tout, là, même les yeux. On l'envoie cuire au four, vous le sortez après. Ça donne un poisson, la texture, la saveur, le côté salin. Je vous le dis, c'est à essayer, puis c'est d'une simplicité totale. Puis là, ben.
1: Hey, ta cuisson, c'est combien de temps? Combien?
15: 10 minutes, 3,50.
1: Ça donne un filet mignon saignant?
15: Oui. Là, micro-ondes, il est rendu bien.
1: Il est bon pareil, là.
15: Là, au niveau du vin, j'ai fait par exprès pour aller chercher un vin qui est contrastant. L'autre, on s'est dit souvent, Mel disait ça, puis on vient de se poser la question hors d'onde, comme quoi elle prenait du vin occasionnellement, mais c'était pas tant son cheval de bataille, le vin, mais elle me disait qu'à chaque fois, j'apportais un vin que c'était comme, wow, un bois sans soif, un vin qu'on n'a pas besoin de manger pour l'apprécier. Kenti, celui-là, le Fetorli, il est excellent, mais je trouve que c'est un vin qui a tellement des tanins qui sont présents, avec un côté prune qui est fort en bouche, que prendre un apéro, il serait trop dur, trop choquant. Mais d'aller le chercher avec une viande qui est goûteuse comme ça, le lien se fait tout de suite. C'est comme si on perdait le sel un peu du filet mignon, puis les saveurs du vin remontent. On parle d'une bouteille à 20 $ Fait que je vous le dis, c'est le temps de se gâter.
20: Toujours des belles suggestions.
15: Oui, puis là, on regarde la température. Ils sont supposés annoncer beau la semaine prochaine.
1: Ça sera plus chaud.
15: Plus beau, plus ensoleillé?
1: Bien, c'est un mélange tout le temps de pluie. Là. Il y a 3 à 5 mm à tous les jours, mais parfois ça tombe
15: à nuit. Ça va tomber chez le voisin. Ben mais ce que je veux dire, c'est une soirée parfaite pour dire...
1: Le voisin, ça c'est Lévis, c'est ça? Oui.
15: Ouais,
1: à Québec, on va être épargné.
15: On est correct.
1: Okay, moi, je reste à Lévis.
15: Moi aussi.
1: J'aimerais ça que... on veut que ça tombe à Québec.
15: Mais on veut, tu sais... Une cuisine dans la cuisine et non sur le barbecue. Ouais. Là. C'est un temps plat pour faire du barbecue à 15 degrés puis on grelotte.
1: Moi, je suis un gars à sauce. Là. Ça m'intrigue ta sauce. C'est quoi? Là? Comment tu l'as fait?
15: C'est une réduction de cuisson. Autrement dit, quand vous faites votre filet mignon, là, la sauce n'est pas disponible, mais je peux vous dire comment la faire avec plaisir. Votre filet mignon, vous l'avez fait poêler.
1: Oui.
15: Vous jetez rien dans la poêle. C'est le bonheur qui est là-dedans. Là.
1: 100% récupération.
15: 100%. Prenez de l'échalote, émincez-la. Allez rajouter une petite noix de beurre. Refaites chauffer votre jus de cuisson de filet mignon que vous avez.
1: Tu prends des notes, là, Thibault, là. T'as
20: ça en sauce, toi aussi. Une touche de vin rouge.
15: Oui, bien, ça s'en vient.
20: C'est ça, OK.
15: Ouais. Et là, par la suite, avec votre verre de vin que vous prenez toujours en faisant manger, c'est important. Fait qu'une petite gorgée pour le chef, puis 4-5 gorgées dans la poêle pour la sauce. On laisse réduire. On lit au beurre, donc on rajoute du beurre et vous avez votre sauce qui est là.
1: Sais-tu quoi? On a 50 pièces à donner.
15: Oui.
1: On va faire... Il y a deux auditeurs qui vont te poser chacun une question.
15: OK.
1: Et Mélanie trouvera c'est quelle la meilleure question. Et l'auditeur va gagner 50
15: pièces. Très bonne idée.
1: À dépenser chez Alimentation Première. Ça prend les gens qui n'ont jamais gagné à Radio X.
20: Ils nous appellent ou ils nous textent?
1: Oui, ils nous appellent là.
20: Appelez-nous.
15: On va essayer d'avoir la bonne réponse.
1: Si vous avez jamais gagné quoi que ce soit à Radio X, c'est votre chance là. Ça va être 50 pièces à dépenser chez Alimentation Première, 2828, chemin 4 Bourgeois. 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
15: Ouais,
1: et le restaurant est ouvert aussi. Là.
15: Le restaurant est ouvert, c'est l'ouverture médiatique. Évidemment, on a jeudi, le 2. Avec Hugo, ben c'est certain, genre plein de gens, des artistes d'un peu partout, des influenceurs. Et le 3, c'est l'ouverture officielle grand public. J'étais hier, c'est moi qui étais le maître d'hôtel en place.
1: On y va, on plonge, OK?
15: Vas-y.
1: Parce que je vois que le temps file, ta barouette. Salut Radio X, votre prénom?
0: Yves.
1: Yves, quelle est ta question à Fred?
0: Attends un peu,
3: c'est parce que okay, je suis un
1: ça prend une question sur la bouffe, là. Allez-y, là.
3: Allô, Radio X.
21: Oui, c'est à moi?
1: Oui, allez-y, posez une question. Allez-y, posez une question.
21: Oui, bien sûr. Moi, ma question, c'est au sujet de la cuisson de la viande.

0: touchant un petit peu, genre, c'est ça, je touche pas à la paume de la main. Et moi-même, là, puis cordonnier mal chaussé, me dirait, tiens, on plie le pouce un peu, puis là, ça, c'est saignant. J'ai jamais vraiment réussi à m'en servir. Et pourtant, ça doit marcher. Il y a plein de bons chefs
1: ben oui, qui
0: disent qui
1: ça en parlent. Hein? Ben oui.
0: Mais.
1: Merci Mélanie, merci. Reste en ligne Mélanie, OK?
2: Bougez pas.
1: On en prend un petit deuxième. Mélanie, l'autre Mélanie va choisir qui mérite de gagner 50$. Salut, votre prénom.
3: Oui, bonjour.
1: C'est votre prénom?
3: André.
1: Quelle est votre question pour Frédéric?
3: Ouais, la fameuse question, est-ce qu'on fait saisir avant ou après?
0: Avant. Mais ça dépend avant. De quoi. Oui. Vous faites toujours saisir votre viande pour sortir les sucres, les goûts. Puis après ça, vous finissez votre cuisson. Fait que théoriquement, n'importe quelle pièce de viande, exemple un filet mignon, si on l'avait fait de façon standard ou un contre-filet, les gens font toujours poêler. Là, ils laissent le feu, puis là, le beurre brûle, puis là, non. Faites marquer deux minutes, trois minutes chaque côté, tournez de bord, diminuez le feu, laissez reposer par la suite. Mais oui, c'est la meilleure chose à faire. Si vous voulez de la saveur, sinon, il n'y aura pas d'amour.
3: Merci.
0: Bonne question.
1: Hey, rappelez-moi votre prénom.
3: André.
1: André.
4: Yes.
1: Mélanie?
4: Oui, André.
1: C'est André, André. Qui
4: gagne? Oui!
1: André, reste en ligne pendant la pause.
0: Bravo.
1: On va vous... merci beaucoup, frère.
0: Merci, vous
1: merci, merci, merci.
0: Bonne vacances.
1: Oui, bonne vacances.
0: Mange du filet mignon.
1: Oui, oui. Puis on va aller essayer quelque part dans l'été, là, votre restaurant avec grand plaisir.
0: Vous êtes les bienvenus. Ben, tout le monde est les bienvenus. Ben, oui. Puis, hey, Aline, demandez...
1: L'adresse du resto.
0: 233 rue Saint-Paul. On a un service de valet. Vous laissez votre voiture à l'avant. Puis demandez le chef. Le chef s'appelle Patrice. Demandez-le, il est présent, il est en salle, il va voir le monde. Puis hier, c'était drôle. J'ai un menu, mais j'ai tout fait faire ce qui n'était pas sur le menu. Donc, des assiettes mélangées, on a des belles planches, là. J'ai des clients qui sont venus, une bavette de Wagyu avec des pétons, une purée de chou-fleur. Ils disent, ça sort de où? Ben, de la tête du chef.
1: Hey, en passant, tu seras là vendredi prochain, mais ça va être... toi, tu seras là aussi, je pense.
4: Hein? Oui, le trio infernal.
1: Et puis oui, oh. Sera là avec Mélanie et Thibault. Bonne semaine à vendredi prochain.
0: Merci à vous autres.
1: Salut. Bye.
4: Merci.
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3: Jeff Caron. Jeff Caron.
4: Jeff Caron, comment ça va?
5: Ça va bien, toi?
4: Très bien, merci. Grosse semaine. Je regardais ta publication sur les médias sociaux. Quand même beaucoup de changements dans la vie de notre Jean-François Caron.
5: Oui, ben ouais, j'ai accepté une offre d'emploi dans une autre université. En Arménie, où j'étais depuis un an comme invité. Donc, c'est le grand déménagement lundi prochain.
4: Est-ce que ça veut dire que c'est fini Astana presque à tout jamais?
5: Oui.
4: Oh, tabarnouche.
5: Oh, ben non, ma femme est kazakh, mais c'est sûr qu'on va revenir pour les vacances, voir sa famille ici, mais ça va être comme touriste, là, simplement.
4: OK, donc c'est un nouveau départ.
5: Ça faisait 11 ans que j'étais... Ouais, mais ça faisait 11 ans que j'étais ici, puis tu sais, j'ai quand même été chanceux parce que ben, non seulement j'ai rencontré ma femme avec laquelle j'ai 3 enfants, mais ça m'a aussi permis de m'imprégner d'un environnement politique, culturel, linguistique qui me serait toujours resté étranger si j'étais resté au Québec. Donc ça m'a permis de mieux comprendre.

0: la politique russe. Puis je sais qu'on m'en fait la critique, mais je pense que ça m'a apporté plus de flèches à mon arc pour mieux comprendre la réalité du monde actuel, mais aussi commencer à comprendre la politique chinoise. Mais là, en me déplaçant dans le Caucase, en Arménie, il y a beaucoup de changements qui se passent là en ce moment aussi. Il y a quelques semaines de ça, il y a 3 semaines, l'Arménie a eu des élections législatives. Puis la question de l'urne, c'était est-ce qu'on se détache de la sphère d'influence russe pour se rapprocher de l'Europe? Donc, tu sais, les changements du monde géopolitique, les choses qui m'intéressent dans la vie, sont en train de se déplacer de l'Asie centrale vers le Caucase. Donc, c'est une continuité naturelle, finalement, de me déplacer pour aller travailler dans une région où les plaques tectoniques du monde de demain sont en train de bouger.
1: Oui, puis bouger pas mal. Parlons-en des plaques tectoniques du monde de demain, parce que Donald Trump, là, c'est compliqué, l'Iran, là, il a vraiment, vraiment, vraiment mis les mains dans un nid de fourmis. Tu sais, t'as beau essayer, il y a des fourmis partout. Là. Il y en a partout, partout, partout. Je pense qu'il n'y a pas un soir où il se couche en se disant j'aurais donc dû fermer ma grand gueule.
0: Écoute, je te sors une autre métaphore qui est encore plus parlante. Il s'est rentré la bisoune dans un nid de guêpe.
1: C'est tout. Oh, ça fait beaucoup de dard, effectivement.
0: C'est exactement. Ça pique, ça fait mal. Et puis, écoute, c'est le New York Times, il y a quelques semaines de ça, je pense qu'on en avait discuté avec Dominique. Ils avaient fait la chronologie de comment la décision avait été prise à la Maison-Blanche de se lancer dans ce conflit-là avec l'Iran. Puis c'est Netanyahou, à la mi-février, qui s'est déplacé à Washington pour donner des preuves, entre guillemets, à la Maison-Blanche que l'Iran était à quelques jours, quelques semaines d'avoir l'arme atomique et qu'il fallait agir immédiatement. Trump s'est fait embarquer dans cette histoire-là par Netanyahou. Et puis ce qu'on raconte, c'est qu'à peu près tout le monde dans l'administration Trump était opposé à cette idée-là, que c'était un piège à con, que les Américains n'allaient pas être en mesure de s'en sortir sans se casser les dents, et qu'en prime, et ça c'était le point de J.D. Vance, le vice-président, en prime, ça allait rompre l'union au sein du mouvement MAGA, parce que Trump, lorsqu'il a fait campagne en 2024, il a promis que les interventions américaines à l'étranger s'étaient terminées. Puis t'as même là, une citation de J.D. Vance pendant la campagne électorale qui disait « Si vous voulez que vos enfants, que vos fils aillent mourir à l'étranger, dans des conflits souhaités et voulus par les globalistes, votez pour Joe Biden. » Tu sais, J.D. Vance est en train de se rendre compte qu'en s'est embarqué dans l'histoire des Israéliens, Netanyahou, Trump allait rompre la promesse qu'il avait faite à son mouvement. Puis, tu as eu une désertion d'une petite partie, certes, du mouvement MAGA, mais c'est une désertion qui, aux élections de mi-mandat en novembre prochain, peut faire extrêmement mal au Parti républicain. Puis, ça peut les faire en sorte qu'ils vont perdre le contrôle, peut-être, d'une des deux chambres, sinon des deux chambres du Congrès. Puis, si ça devenait à être le cas, ben Trump, ça serait un lame duck pour les 2 dernières années de sa présidence. Puis, je pense que la suite des choses a donné raison à J.D. Vance puis aux gens qui s'opposaient à l'intervention américaine. Et puis là, aujourd'hui, les Américains doivent faire face à une guerre d'opinion publique, de perception, qui sont pas en train de gagner. Parce que partout dans le monde, l'impression générale, c'est que les Américains ont perdu la face.
1: Oui.
0: Et que c'est les Iraniens qui ont remporté cette guerre-là, ce conflit-là. Et puis, l'Iran, c'est un pays limitrophe à l'Arménie. Moi, j'ai des collègues à qui j'ai parlé la semaine dernière en Arménie qui se spécialisent sur l'Iran. Puis, ils me disent c'est exactement comment la propagande iranienne est en train de vendre à sa population l'issue de ce conflit-là. Donc, dans la perception d'une grande partie de l'opinion publique dans le monde, les Américains ont perdu cette guerre-là. Et ils ont dû accepter un compromis, une deal, comme Trump les appelle, qui est encore plus défavorable que la fameuse deal qu'Obama avait signée avec l'Iran il y a une quinzaine d'années de ça. Donc,
1: peu importe ce que lui en dit.
0: Ben c'est ça. Puis écoute, je veux dire, à quelque part, c'est un conflit qui lui aura coûté Obama entre 50 et 100 milliards de dollars. Donc, les avions abattus, tous les investissements militaires qui ont été dépensés, entre 50 et 100 milliards de dollars. Puis là, dans la deal qui a été signée, les Américains pourraient verser jusqu'à 300 milliards de dollars en réparation à l'Iran. Puis on s'entend, là, dans le langage là, des accords de paix, un pays qui verse des réparations à un autre pays, c'est que c'est un pays qui a perdu la guerre, là. Donc,
2: comme l'Allemagne en Deuxième Guerre mondiale, là, c'est une punition pécuniaire.
0: C'est ça. Donc, dans la deal, puis Vance, il s'est fait poser la question, puis il a admis, oui, les Américains vont verser jusqu'à 300 milliards de dollars en réparation. Donc, l'utilisation du mot réparation amplifie encore plus l'impression que les Américains ont perdu ce conflit-là.
1: Mais Vance, depuis un bout, je trouve qu'il a plus l'air d'un porte-parole que d'un gars qui fait partie de l'administration. Il a réussi, puis je parle juste de l'air, là. Il n'y a pas nécessairement la chanson, mais juste... Tu sais, je trouve qu'il est capable de sauver, pas perdre les apparences. Tu sais, il va être capable de se détacher. T'sais, on dirait qu'il est en train de se bâtir un narratif pour être le candidat qui ne sera plus attaché à Donald Trump dans 2 ans.
0: Oui, puis probablement qu'il attend, si c'est le cas, probablement qu'il attend les élections de mi-mandat pour faire un move de, entre guillemets, de rupture avec Trump. Là, c'est trop prématuré de toute façon. Mais clairement, on sent qu'il est mal à l'aise avec les décisions qui ont été prises par Trump. Puis lui, c'est vraiment l'incarnation du véritable mouvement MAGA. C'est America First. On se concentre uniquement sur l'Amérique, sur les États-Unis. On arrête d'intervenir partout dans le monde. Puis peut-être ce qui le motive à avoir cette position-là, c'est qu'il ne faut pas oublier, J.D. Vance, c'est un Marine. Il était un Marine, il a été déployé dans les conflits à l'étranger, en Irak, en Afghanistan. Il sait c'est quoi le prix de la guerre. Il a vu ses chums mourir.
1: Ouais.
0: Donc lui, ça l'a marqué psychologiquement, puis il en parle d'ailleurs dans son livre. Il ne veut pas avoir à revivre ça, puis à faire revivre cette situation-là à ses enfants, parce que ça ne regarde pas les Américains, ces espèces de conflits à la con qu'on trouve un peu partout dans le monde.
1: Exactement. Donc, puis quand on parle avec les Américains, là, les chauffeurs de taxi ou peu importe quand y va, c'est essentiellement ce discours-là qu'ils ont. C'est essentiellement, ouais. on veut plus s'occuper de la couleur de la nappe dans les autres pays. Là. On veut vraiment prendre... Nous autres, ça va comment? Puis un coup que nous autres, ça va bien, vivons.
0: C'est ça. Puis c'est parce qu'il y a aussi la constatation au cours des dernières décennies. On a intervenu à différents endroits. On a soutenu des alliés partout dans le monde. Puis pourquoi au final? À la première occasion, ces pseudo-alliés-là se retournent contre nous. Décide de signer des accords commerciaux avec d'autres pays qui nous sont opposés. Mm-hmm. Tu sais, les Américains, ils se posent légitimement la question, qu'est-ce qu'on retire de toutes ces interventions-là? Absolument rien. Puis c'est ce que Vance avait dit à son discours de Munich en février 2025, qui avait fait un grand retentissement en Europe, parce que c'est ce qu'il leur avait dit exactement. Qu'est-ce qu'on retire, nous, du soutien des 70 dernières années à l'Europe? Et puis, d'autre part, les Européens, vous êtes en train de bafouer la liberté d'expression de vos citoyens, vous imposez des restrictions à ce qu'ils peuvent écrire sur les réseaux sociaux. Donc, nous, on n'a pas dépensé des centaines de milliards de dollars en soutien pour que vous soyez en train de mettre en place des sociétés proto-autoritaires. Donc, on n'a pas à s'engager là-dedans. Puis, si c'est le type de reconnaissance qu'on a de votre part, ben, on va simplement se mêler de nos oignons, puis vous allez vous débrouiller avec vos problèmes tout seul.
1: Puis, en même temps, la job ingrate, c'est Marco Rubio qui l'a, là. Il faut que tu sois plus capable de vendre un frigidaire à des Esquimaux pour aller vendre l'idée aux alliés du Golfe, donc à Bahreïn, au Qatar, aux Émirats arabes unis, que ce serait une bonne idée qu'eux autres payent une portion du 300 milliards pour la reconstruction de l'Iran et de Téhéran.
0: Ben oui. Alors que les Américains ont fait la preuve que leur système anti-défense, anti-missile plutôt, n'était pas capable de contrer les missiles iraniens. Et puis les Américains, il ne faut pas oublier... En fait, le conflit s'est terminé au mois d'avril, quand l'avion de chasse américain a été abattu au-dessus de l'Iran, puis qui ont cherché pendant 24-48 heures l'officier, le pilote...
1: Le F-15.
0: Qui était planqué dans le F-15 ou un F-14, je ne me souviens pas, qui était planqué, qui se cachait des Iraniens, qui étaient à ses trousses. La guerre a pris fin à ce moment-là. Parce que la population américaine n'aurait jamais accepté un nouveau Mogadiscio 1993. Tu sais, ceux qui ont vu le film Black Hawk Down, où vous avez les soldats, les Américains traînés tout nus dans la rue par la population somalienne, là. Ça avait fait très mal à Bill Clinton. Puis je pense que Trump a réalisé à ce moment-là, si le pilote se fait capturer par les Iraniens, il va avoir droit au même traitement. La population va se retourner contre moi. Donc, en fait, l'issue du conflit, là, ça s'est décidé à ce moment-là. Trump avait plus le choix. Et puis là, évidemment, il essaie de sauver la face puis faire payer la facture à ses alliés du Golfe. Mais le message que ça envoie à ses alliés du Golfe, c'est est-ce qu'on peut maintenant toujours se fier aux Américains? Parce que là, non seulement ils nous font un coup de chien en nous forçant à payer la facture, mais d'autre part, l'équipement militaire qu'ils nous vendent à coups de milliards de dollars, on se rend compte qu'il n'est peut-être pas si efficace que ça. Donc, est-ce qu'on est en train...
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5: Ah ouais, il est là, notre Sylvain. On y va.
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5: Sylvain, comment ça va?
6: Hey, c'est vendredi. C'est vendredi. Je pense qu'on devrait faire notre chronique le vendredi. Je me sens mieux, je sais pas.
5: Ouais,
6: je me sens accompli.
5: Ouais, c'est l'été, hein, aussi. C'est l'été, là.
6: Ah ouais.
5: Écoute, il y a plein de sujets.
6: Ah ouais.
5: Écoute, là, la viande est moins chère au Québec.
6: Ouais. Saviez-vous ça, messieurs? Est-ce que vous en profitez? Est-ce que vous achetez beaucoup de viande?
5: Ben, moi, hier, j'ai acheté de la viande.
6: Spéciale.
5: Ouais, hier, j'ai acheté de la viande.
6: Qu'est-ce que t'as acheté pour la Saint-Jean?
5: Des steaks de filet mignon.
6: Oh!
5: Ouais.
6: Wow!
5: Moi, j'achète ça en grosse quantité, puis je m'écoute.
6: Les codes des codes sont en hausse, hein?
5: C'est ça. Ah, mais c'est l'été! Faut en profiter, là, tabarouette, là, come on.
7: Non, moi, c'est des épaules de porc. On fait du porc effiloché, un peu moins riche.
6: Ouais, c'est ça, le porc, c'est un petit peu plus modeste.
5: Mais moi, j'achète des gros morceaux, puis je m'y coupe. Puis je me mets, pas des petits steaks là, de la botte, là, des gros steaks de filet mignon.
6: Toi, tu savoures chaque bouchée, là, comme il faut avec ton bon vin, là, c'est ça?
5: Rioja, oui. Rioja de l'Espagne, ça t'es écœurant, là, des réservoirs 2018-2019, c'est fabuleux.
6: Ouais, là, tu me donnes faim, là. Parce que moi, je suis proche du midi, là, il est 11h45 ici, fait que c'est ça, on est proche du midi. Mais effectivement, la viande est très chère partout au pays. Elle est chère au Québec quand même parce que les prix ont augmenté. Mais effectivement, quand on regarde la tiercée des viandes, j'aime ça toujours de mêler le poulet, le bœuf et le porc ensemble. Là, quand on fait l'amalgame des trois, là, ben c'est au Québec qu'il y a les meilleures aubaines en ce moment. Ouais. Puis le bœuf, en fait, la viande de façon générale est plus chère ici en Atlantique et aussi dans l'Ouest canadien, à Vancouver. Là. Pas dans les prairies, mais dans à Vancouver, là, à Colombie-Britannique. Alors, c'est sûr que, tu sais, au Québec, les gens se disent, ben les prix ont augmenté, mais c'est moins pire, les prix sont moins élevés qu'ailleurs.
5: Mais je pense qu'il faut que tu magasines aussi. Hein? Ça se peut-tu poulet, porc, bœuf? Si t'es là-dedans pour l'été dans tes grillades, écoute, les prix, là, c'est quasiment 10$ de moins au kilo au Québec qu'à Charlottetown.
6: Ouais. Ah ouais, puis Charlottetown, ben c'est une île, y a le pont, y a des frais, etc. Mais dans le cas du Québec, c'est ça, moi ce que je remarque, il y a beaucoup plus de bannières à rabais maintenant. Et puis si on n'est pas trop difficile là, puis on va vers les rabais, là, on peut épargner quand même pas mal. Là. Ouais. C'est pour ça que je voulais en parler un peu ce matin parce que je sais que tout le monde dit oh mon Dieu, puis les chiffres de l'inflation ont sorti cette semaine.
5: Oui.
6: On a le plus haut taux d'inflation alimentaire du G7, encore? Ça va mal.
5: Encore, M. Carlier devait régler ça.
6: Ben oui.
5: Qu'est-ce qui se passe?
6: On attend. Ben, ça fait 15 mois, là. On devrait lui donner un autre 15 mois. Moi, à mon avis, on devrait lui donner 4 ans encore.
5: Moi, je pense qu'on joue beaucoup la carte avec la CEUM, hein, pour toutes sortes de raisons. Là. Ouais, non, mais clairement, là, encore là, tu vois, là.
8: Ah, les grosses.
6: On joue avec le temps, finalement. C'est pour ça que, tu sais, M. Carney agit comme un bon père de famille. Il veut pas paniquer. Mais tu sais, l'évitement, là, parce que dans le fond, ce qui se passe, là, c'est l'évitement total. On évite de parler avec Washington.
5: Mais c'est quoi? C'est parce qu'on veut passer au 1er juillet, hein? On veut dépasser.
6: Ben, puis on attend les élections de mi-mandat à l'automne.
5: On joue à quatre,
6: puis, Monsieur Trump pourrait perdre le Congrès. Puis moi, en passant, j'ai été aux États-Unis 4 fois en 6 mois. C'est pas clair que les démocrates vont perdre une chose. Et si les démocrates reprend le contrôle du Congrès, ça ne va pas nécessairement dire qu'ils seront pas moins protectionnistes que les républicains en passant. Là.
5: Honnêtement, moi, je pense que les démocrates sont plus protectionnistes que les républicains.
6: Ben, si, regarde, Pierre, tu as raison, parce que si tu regardes le palmarès du président Obama, de Biden, Clinton aussi, ça a été quand même difficile là, de transiger avec les Américains. La différence entre le régime Trump et les autres, c'est que le régime Trump, au niveau de la rhétorique, il est moins prévisible parce qu'à chaque matin, il va dire à peu près n'importe quoi.
5: Ah, puis il tweet, là.
6: Puis c'est ça. Mais c'est du bruit pour moi. C'est juste de la boucane, là. Mais à part de. Si on enlève la boucane, là, le président Trump est quand même prévisible. Oui, ils misent sur les tarifs, ce qui est une idée complètement imbécile, là. Mais il est quand même le président américain, là. Fait que c'est pour ça que, tu sais, moi, je me dis, tu sais, M. Carney, il joue avec le feu. Il fait une vidéo pour dire, ben, les États-Unis sont un problème. Ensuite, il va à New York pour dire, Canada will make America great again. Tu sais, c'est du n'importe quoi, puis c'est imprévisible. L'incertitude, parce que le 1er février, là, c'est dans 5 jours, OK? Et puis dans 5 jours, il n'y a rien qui va se passer. Mais le fait qu'il n'y a rien qui va se passer amène de l'incertitude sur le marché. On risque de voir une révision de l'ACM à chaque année. Et ça va évidemment affecter les investissements à long terme, parce que dans le domaine agroalimentaire, là, il faut une vision claire à long terme. En raison des marges minces, en raison des risques. C'est pour ça que c'est pas... Dans le domaine agroalimentaire, le plan, la stratégie Carney, là, effrite beaucoup de monde, malheureusement.
5: Et ça fait en sorte que les gens... Parce que c'est une grosse filière. Hein, les gens,
6: ouais,
5: là, ils investissent pas pendant ce temps-là. Ils sont gelés.
6: Oui, absolument. Puis j'ai une primeur pour vous autres. Juste pour plugger mon podcast. La semaine prochaine, c'est notre dernière... de la saison numéro 6, et notre invité spécial, c'est l'ambassadeur américain au Canada, Pete Hoekstra, qui est très, très visible. Il a été très critique aussi
5: des
6: médias canadiens. Puis j'ai hâte de lui parler. On enregistre l'entrevue lundi. Puis j'ai hâte, je vais lui parler du 51e État, je vais lui parler de la gestion de l'offre. Je vais poser un paquet de questions là qui sont pertinentes pour ce qui est de l'agroalimentaire puis de l'ACA.
5: Lui, il dit quoi là sur les négos? Dans le fond, il va y avoir des négos là pour l'accord de libre-échange là.
6: Ben ce qu'il dit dans le fond, c'est qu'à l'automne, il y avait une entente.
5: L'automne dernier.
6: Ouais.
5: Avec Carney.
6: Il y avait une entente. Il l'a dit à CTV. Je crois que c'était en fin de semaine.
5: Okay.
6: Il annonce. Il y avait une entente. Il y avait quelque chose. Mais malheureusement, pour les secteurs qui sont vraiment affectés par les tarifs sectoriels,
5: ouais, t'sais,
6: l'aluminium, les voitures, il y en a 5 là en tout. Mais ce qu'il a dit durant l'entrevue, c'est qu'il y a quelque chose qui s'est passé qui a mis tout ça sur pause. Je sais pas si c'est le vidéo de Doug Ford avec Reagan.
5: Je sais pas si c'est la gestion de l'offre.
6: T'en souviens-tu à l'automne?
5: Ben non, ils ont été attaqués. Ben, ils ont mêlé Reagan à ça, là. Fait que...
6: Mais depuis ce temps-là, tu sais, j'étais en Irlande la semaine passée. Tu sais, je voulais vous en parler la semaine passée, mais on n'a pas pu le faire, là. La connexion était très, très, très mauvaise. Mais, tu sais, en Irlande, en Europe, Carney, il est très populaire.
5: Mais son grand-père vient de là, hein. Je pense que c'est ça.
6: Ouais, il venait de là. Fait que tout le monde me parlait de Carney, puisqu'il arrivait, il quittait l'Irlande quand j'arrivais. Fait que c'était comme mon avant-show, tu sais. mais dans le fond, Carney, tu sais, Il est populaire en Europe, mais je suis pas certain qu'il est respecté. Pourquoi? Parce que le commentaire que j'ai reçu beaucoup des Européens, des économistes européens, c'est que le Canada fait un job pour nous autres. On n'a pas besoin de se battre contre Trump parce que le Canada se bat contre Trump.
5: Non, on est direct
6: dessus. Le problème, c'est que c'est nous autres qui ramassent tous les coups.
5: Ouais.
6: Puis on se bat pas vraiment contre Trump. Là. On évite Trump, dans le fond, c'est ce qui se passe.
5: Ben, c'est un peu... d'après moi, ils l'ont décortiqué. Là. Ils ont dit, regarde, on va jouer un peu sa game. Là. On répond à peu près n'importe quoi. Ou on répond pas à ce qu'il nous dit en direct. On va l'éviter. C'est un jeu de chasse.
6: Carney dit absolument n'importe quoi et ça passe hier. Avez-vous écouté la conférence de presse d'hier? Il a dit...
5: C'est son bilan hier.
6: Le Canada crée 2 fois plus d'emplois que les États-Unis en ce moment.
5: C'est pas vrai.
6: Il a dit ça.
5: Non, c'est pas vrai.
6: Fait que là, j'ai dit, ben voyons donc. J'ai commencé à regarder les données de Statistique Canada, les données des États-Unis, et j'ai mis quelque chose sur X
5: pour
6: démontrer clairement, j'ai démontré clairement que depuis le début de l'année 2026, le Canada a perdu 25 000 jobs, tandis qu'aux États-Unis, on a créé presque 900 000 jobs. Arrêtez-moi ça, là.
5: Là, ce que tu vois aux États-Unis, c'est beaucoup d'investissements dans l'intelligence artificielle. Tu sais, les gros, les Mag 7, là. Les autres, au lieu de faire des buybacks, là, racheter des actions d'entreprise pour enrichir les investisseurs, ben, ce qu'ils font, c'est qu'ils prennent cet argent-là puis ils l'investissent dans les centres de données puis l'intelligence artificielle. C'est ce qui fait la croissance aux États-Unis actuellement, là.
6: Écoute, là, j'étais au Delaware, puis j'étais invité comme conférencier à une conférence sur Food is Medicine, l'alimentation est la meilleure médecine. Puis c'était dans le domaine de la santé. C'était vraiment bizarre, c'est surréel comme expérience, parce que moi, je suis Canadien. Au Canada, on a un système public. Là-bas, c'est totalement privé. Mmh. Fait que on parlait de profitabilité, puis tout ça, c'est comme bizarre. Mais moi, j'ai donné une conférence, puis tu sais... À la période de questions, je parlais beaucoup d'autonomie alimentaire. C'est important que le Delaware, puis la Pennsylvanie, puis le Maryland produisent plus de bouffe. Mais il y a une femme qui est allée au micro. Je dis, mais qu'est-ce qu'on fait avec les centres de données? Là, qu'est-ce que vous voulez dire? Ben, il y a 5 ou 6 centres de données qui se font bâtir actuellement Delaware sur des terres agricoles.
5: Ah, c'est la.
6: Là, j'ai regardé, puis il y en a plus de 1000 aux États-Unis qui sont en construction. Présentement, puis là, on parle de centres de données qui sont immenses, là. C'est 5-6 fois la dimension d'un terrain de football. Mmh.
5: Ben, regarde, Google à Beauharnois veut construire un centre de données depuis 2019. Ils sont pas capables. Ils sont bloqués par toutes sortes de raisons, de terres agricoles.
6: Probablement à cause des terres agricoles.
5: Oui, exactement.
6: Parce qu'il y a quand même une protection. Puis, tu sais, d'un certain point de vue, tu sais, je me dis, c'est pas clair dans ma tête si c'est bon ou pas bon. Parce que, tu sais, oui, d'un côté, on a besoin de ces centres-là, mais d'un autre côté, est-ce que c'est une bonne chose de sacrifier
5: une terre agricole? Le débat doit avoir lieu.
6: Tu sais, comme Montréal, on a fondé Montréal sur une île, mais les meilleures terres agraires au Québec sont sur l'île de Montréal, puis il y a de l'asphalte puis du ciment dessus, là, maintenant.
5: Exact. Ouais. Pendant ce temps, des tarifs sur les cannes de conserve.
6: Oui.
5: Ça existe.
6: Là, écoutez, là, on a le plus haut taux d'inflation alimentaire au sein du G7, à 3,8%, 4,3% à l'épicerie. Et là, j'entends ça. J'étais encore en Irlande quand j'entends ça. Je reçois un appel. Le gouvernement Carney a décidé d'appliquer des tarifs de 10% sur des cannes de légumes qui pénètrent le marché, mais on exclut le Mexique et les États-Unis. Fait que, à cause de l'exclusion, en raison de l'exclusion, moi, je pense pas qu'on est affecté, mais je trouve ça un peu bizarre que tout le monde critique.
5: Ouais.
6: Tout le monde critique les États-Unis avec des tarifs, puis nous autres, on décide de mettre un tarif de 10% parce qu'il y a une enquête. Là. Ce qu'on fait actuellement, c'est qu'on se donne 200 jours pour enquêter, voir si nos producteurs de cannes au Canada sont pénalisés ou désavantagés par les conditions économiques qu'on connaît actuellement. Fait que là, je me dis, OK, là, il y a une enquête, mais on connaît pas les résultats de l'enquête. Pourquoi on agit maintenant? T'sais? Fait que j'ai trouvé ça un peu, disons, bizarre. J'ai trouvé ça bizarre de leur part de faire ça, mais en même temps, tu sais, je peux comprendre qu'à un moment donné, il va falloir peut-être, tu sais, frapper fort et être très, très stratégique. Puis dans le cas d'Ottawa, avec les tarifs, tu sais, quand j'ai vu ça, au début, j'ai réagi, ben, coudonc, ça n'a pas de bon sens. Mais après, quand j'ai lu la mesure et la façon qu'ils l'ont fait, c'est pas une mauvaise affaire. Moi, je pense pas, parce qu'on pénalise pas tant les consommateurs, parce qu'on exclut le Mexique et les États-Unis. Et puis, on se donne une chance pour vraiment valider, voir. Puis, on envoie un message à l'international en disant, donne-nous pas des fruits et légumes ou des légumes en canne qui sont pas chers. T'sais, on évite le dumping. Fait que c'est peut-être pas une mauvaise chose.
5: Ouais. Je sais pas si tu as vu la semaine dernière, c'est pas dans tes sujets, là, mais le bureau de la concurrence qui a demandé en fait des explications à Sobeys sur les baux, notamment de supermarchés.
6: Non, j'ai vu ça, c'est sur mon podcast cette semaine.
5: Ben ouais. Écoute, on en voit là, de plus en plus. Puis là, tu as un métro aussi, qui c'est une histoire à Trois-Rivières où là, on n'est pas sûr. Et ça fait en sorte qu'il y a moins de supermarchés aux 100 000 habitants au Canada à cause de ça, là.
6: Oh, puis on s'en est déjà parlé, puis tu sais, moi puis toi, Pierre, on est d'accord qu'il y a pas vraiment d'abus envers les consommateurs. Les marges ont demeuré les mêmes pour ce qui est des épiceries, mais ils sont pas blancs comme neige, les épiciers. Là. Les épiciers, pour ce qui est des clauses restrictives, parce que c'est de ça qu'on parle.
5: Ouais, dans un centre commercial, mettons Métro est là, il peut pas avoir un joueur compétitif dans le même domaine qui vend les mêmes produits.
6: Ouais. Ouais, ces mesures-là sont dégueulasses. Carrément. T'sais, on ne devrait pas permettre aux épiciers de faire ça. Le problème, Pierre, c'est que c'est souvent difficile à démontrer hors de tout doute.
5: Ouais, mais
6: souvent,
5: bail,
6: les
5: là,
6: conseils de ville sont
5: ouais.
6: impliqués là-dedans.
5: Ouais.
6: Il y a des propriétaires de centres d'achat qui sont impliqués là-dedans. C'est tous des contrats privés. Fait que c'est pas facile d'aller. Mais moi, je vous le dis là. Je vous le dis que vraiment là. Le problème, c'est que il y en a plusieurs clauses restrictives. Et puis, on paye tous pour ça parce que ça mine la compétition.
5: Et dans certains cas aussi, c'est autour. Mettons, c'est 2 kilomètres autour du centre commercial.
6: Oui,
5: et là, absolument. Écoute, là, tu repousses la compétition. Puis là, tu te demandes pourquoi les étrangers ne veulent pas venir s'établir au Canada. Ben, c'est comme ça, là.
6: C'est ça. Les clauses restrictives sont probablement les pires mesures pour restreindre la compétition. Puis, moi, je suis content que le Bureau de la concurrence se penche sur ce problème-là. Puis il y a deux provinces qui s'intéressent à ça. Il y a le Manitoba et la Colombie-Britannique. Puis j'espère que Québec va emboîter le pas éventuellement. Ça me surprendrait pas qu'à un moment donné, le gouvernement Fréchette là, en parle là, cet été.
5: Oui, eux autres, d'ici là, les élections s'en viennent. Tu vois, là, le Bureau de la concurrence, ça fait combien d'années qu'il a sorti son étude pour dire qu'il y avait un manque de concurrence dans les marchés d'alimentation? Fait 2 ans à peu près de ça?
6: Oui, absolument.
5: Puis ils commencent à s'intéresser à ça. C'est long pareil, là, hein? On comprend. Là.
6: C'est long. Oh, ouais. Mais il y a quand même résultats. C'est juste que...
5: Ça respire. Ça respire.
6: J'ai assez hâte que le bureau utilise son pouvoir. Là.
5: Ben, je sais pas. Ouais, on a hâte. Hey, du Breton, lui, il clenche pas à peu près. Là. Il dit que son porc maintenant n'est pas cloné ni OGM.
6: Tu sais, c'est... Moi, là, je salue du Breton. C'est un porc biologique. C'est le plus grand producteur de porc biologique au monde.
5: Québécois.
6: Au Québec.
5: Ouais.
6: Oui, absolument. Puis eux, ils regardent Ottawa. Il n'y a pas d'affiche, il n'y a pas d'étiquetage obligatoire pour ce qui est de la viande clonée, pour ce qui est de la viande génétiquement éditée. Eux sont inquiets parce que, tu sais, les gens pourraient penser, ben du Breton, c'est comme ça. Ben non. C'est pas comme ça, c'est de la viande bio, pure, de très bonne qualité. Et eux ont décidé, ben, si Ottawa décide pas d'obliger l'étiquetage de viande clonée et de viande...
5: Nous autres, on va le faire. Ouais.
6: Nous, on va l'afficher qu'on l'est pas.
5: Exact.
6: Tant mieux pour eux.
5: Non. Puis lui, il a investi... Ça fait longtemps qu'il a pris le virage. Là. C'était audacieux à l'époque, là.
6: Oh ouais, c'est de toute beauté, puis sont en croissance, puis ça va très bien, puis en tout cas moi je salue l'effort, le courage de Dubreton, parce que tu sais, faut pas se leurrer là, l'UPA, l'Union des producteurs agricoles, aime pas nécessairement ça qu'une compagnie reconnaît qu'un marché est hétérogène, qu'il y a des gens qui aiment d'autres genres de porc.
5: Ouais.
6: Tu sais, parce que la philosophie du PA, c'est on produit le même porc pour tout le monde, mais le porc du Breton, on est ailleurs, là.
5: Absolument.
6: C'est un porc qui est différent.
5: Absolument, absolument. Ouais. Voilà, ben ça, Sylvain, ce fut bref mais intense, comme on dit, cette chronique.
6: Exact.
5: Ben, bonnes vacances, profitez-en. Moi, je pars en vacances, j'en viens au mois d'août. Alors,
6: bonnes vacances à vous autres. Moi, je vais être autour. Si jamais vous voulez jaser encore, mercredi prochain, c'est la fête du Canada et le Festival du déménagement au Québec.
5: Ouais, on n'est pas là, la fête du Canada. On est en férié, mais...
6: Fait qu'on va s'en reparler la semaine suivante. Exact. Vraiment, avec Louis ou Nick ou peu importe. Là.
7: Yes, sir.
5: On va être là.
6: C'était excellent.
5: Merci, Sylvain. Salut.
6: Salut.
5: Bon été. Bye-bye. Voilà, Sylvain Charlebois, le Food Professor. Il a son podcast. Podcast Le Food Professor, très écouté. C'est en anglais, là, mais qu'est-ce que tu veux, Sylvain? C'est un Québécois, mais...
7: Il est international.
5: Il est international. Il est Bloomberg.
7: All around the world.
5: Financial Times.
7: Sylvain Charlebois.
5: Ouais. Ben, tu vois, il était en Irlande la semaine passée. Il est dans le Delaware. Il se promène partout. Il est allé en Colombie.
7: C'était cool.
5: Il est en demain. Voilà. Bon, on ouvre les lignes après la pause.
7: Oui, monsieur. Vos vacances.
5: Vos vacances, votre argent, votre météo.
7: La maudite météo.
5: Vos hôtels.
7: Planifiez-vous ça d'avance, faites-vous avoir.
5: Ben, il y a beaucoup de gens qui... tu sais, l'autre fois, on a parlé avec le porte-parole des hôteliers dans la région de Québec. Puis de plus en plus de gens réservent à journée. On va à Québec, il fait beau, on descend à Québec. Faites-vous ça souvent, vous autres, réservez à la dernière minute. Là, cet été, vous faites quoi? Là, il fait pas beau. Du monde m'ont dit, moi, je m'en vais dans le sud. Là. Il y a des dames dans le sud. Notre camp. Les prix de l'essence ont diminué là, pour les avions. Là,
7: Cuba! Notamment.
5: Ben, Cuba, non. Lui, ça, d'après moi, il n'y a plus personne qui va là.
7: Non.
5: Mais t'as la République dominicaine, t'as le Mexique, je sais pas, regarde.
7: Venezuela?
5: Pas sûr.
7: Non? OK.
5: Hey, tu vois, le Venezuela, là, ça a fessé pas à peu près, là, le tremblement de terre. Là.
7: Ouais, c'est pas beau. Je fais bien des blagues, là, mais...
5: Mais il fut, hein, il y avait des resorts hein, au Venezuela. Les Québécois pouvaient aller là. C'était du gros, gros stock, là. Je me souviens, des gens m'avaient parlé de ça, puis il y avait... c'était des beaux resorts. C'est très beau.
7: On parle d'un peu moins beau à cette heure.
5: Ben là, c'est autre chose, exactement. Donc, 418-670-9098, on revient après la pause.
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5: Pat.
11: C'est moi.
5: Pat.
11: Oh, wait on.
5: Oh, wait on.
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11: Ouais! Hey, je suis dans...
5: Il y avait un canal
11: oui,
5: ouvert au bord.
11: Ben oui, la porn.
5: Ah!
14: Showbiz! Delay! Showbiz! Delay!
5: Showbiz!
11: Comme chaque vendredi, hein? Vous
5: ben
11: savez,
5: oui,
11: c'est
5: la fameuse chronique showbiz. Hey, pour une dernière fois.
11: Pour une dernière fois, cette fameuse chronique showbiz télé québécoise. Eh bien, j'ai un gros potin sale.
15: C'est sale.
16: Pas propre.
15: C'est l'heure du gros potin sale.
5: Très bon.
11: Guillaume le métier vierge est vacciné.
5: Non! Non! Ah!
15: C'est
5: non!
15: Gros!
16: C'est gros!
15: C'est sale.
5: Pourquoi?
15: C'est l'heure du gros potin sale.
5: Mais est-ce qu'il a attendu le vaccin québécois?
11: C'est ça, ben, il l'a fait lui-même. Non,
5: c'est un vaccin qu'il a inventé.
11: Oui, exactement, il y avait du temps. Non, mais la grosse nouvelle...
5: Ça base le boulot, hein, c'est
11: oui,
5: ça?
11: Oui, exactement.
5: T'as une blague, c'est une blague.
11: Il faut en faire de l'argent, finalement. Après d'avoir perdu, il va peut-être se refaire. Tout ça pour te dire que Guillaume le métier vierge et Émilie Bégin ont confirmé les rumeurs.
5: Sérieux, là?
11: Attends, j'ai pas fini, ça ne fait que commencer, man.
5: Là, ça sont pas des affaires à potins, ça, là.
11: Oui, ils se séparent.
5: Ah! Ils sont pas vaccinés.
11: Non, non, ça n'a pas rapport. Ah. Les vaccins, ils n'ont pas rapport. Pouf. Non, non, ils se séparent.
5: Ouais, mais...
11: La couleur courait depuis un certain temps. Alors, on savait que le couple battait de l'aile. Et couple qui s'est marié en octobre 2022, mais qui est ensemble depuis une décennie, eh ben, on s'est rendu au point de... No return.
5: Non, no return.
11: Ils font
5: penses-tu que c'était avant ou après le boulot?
11: D'après moi, ça n'a pas aidé l'épisode.
5: Ça devait être dans ce bout-là. Ouais,
11: ouais, ça a moyen aidé. On dit que c'est dans un grand respect, une harmonie certaine que nous demeurerons complices parce que notre rôle de parents et de beaux parents est une priorité absolue.
5: C'est vrai, il y a eu des enfants.
11: Alors, on leur dit, ils font dire merci de respecter notre discrétion à la suite de cette nouvelle. Donc, séparation.
5: Ça a l'air qu'après l'affaire du boulot, Guillaume aurait dit, là, tu vas me défendre, hein?
11: Ouais.
5: Puis il n'y a pas eu de réponse. Tu vas me défendre, hein?
11: Ouais. Ça en faisait beaucoup là, pour Émilie.
5: Ouais.
11: Beaucoup d'émotions.
5: On dirait qu'elle, peut-être aussi, qu'elle a eu moins de contrats, elle aussi. Là,
11: ouais, à un moment
5: donné. Un genre de rebound effect.
11: Ouais, effectivement. Et puis, donc, ils ont vendu là, leur maison fraîchement rénovée de Saint-Sauveur pour 1,3. En fait, elle est à vendre, à moins qu'elle ait été vendue dernièrement, là, pour 1,395 million.
5: Oh,
11: ouais, tu sais, c'est quand même pas pire, là.
5: On va pouvoir s'acheter un petit condo.
11: Ben, ouais. Et puis, ben, le séjour nous propose la relation de Guillaume le métier vierge et Émilie Bégin en 15 dates marquantes. Fait qu'on va y aller.
5: Tabarouette. Qui nous sort ça, là?
11: Le magazine Séjour.
5: Alors, voici. Ça existe encore, ça?
11: Voici un survol de leur relation en 15 événements.
5: Hey, 15 événements marquants. Alors, tout le monde va s'en souvenir.
11: Alors, on commence en février 2016.
5: On plonge dans le passé. Oh.
8: 2016?
11: Qu'est-ce qui s'est passé en 2016?
8: Ah, il faisait beau. En tout cas, on était bien en 2016.
11: Ça fait 10 ans. Ça fait 10 ans qu'ils sont ensemble. 10 ans, ils se sont...
8: Mariés.
11: Rencontrés.
8: Rencontrés. Ben oui. Tu te rencontres avant de te marier. Ouais. Franchement.
11: C'est tannant. En tabarouette, quand t'es déjà marié, tu te réveilles. Tu fais comme...
8: Le lendemain matin, hein?
11: Déjà marié.
8: C'est à Vegas, hein, je pense.
11: Ouais, c'est ça. Ben, voyons, Guillaume, je te connais. Ben, voyons. Ici, on s'aimait.
8: On s'aime plus.
11: Après ça, 3 février 2017, le couple accueille Théodore, son premier enfant ensemble. Oh. En entrevue quelques semaines plus tard, la fière maman dira de son fils qu'il ressemble beaucoup à son père.
8: Oh! On retire l'affirmation.
11: Avril 2020, la paire se retrouve à la barre de la nouveauté de télé Si on s'aimait.
8: Ben, Si on s'aimait. Mm. Jusqu'en 2026.
11: Après ça, 1er octobre 2022, Guillaume et Émilie se disent oui à l'église de Saint-Sauveur dans les Laurentides.
8: C'est beau ça.
11: Qui était sur place? C'est intéressant de savoir qui l'a backé par la suite, Guillaume. Parce
8: Arruda?
11: Qu'en 2022.
8: Non, t'es pas là.
11: Arruda?
8: Non. Ah, t'es malade. Tu vois une vieille photo, il est là, en arrière, il applaudit.
11: Oui, puis il aplati une courbe.
8: C'est vrai, il applaudit de main.
11: Oui, ça.
8: Bravo!
11: Le dessus de sa main.
8: Bon, faut que j'y aille, je m'en vais dans une trail de ski Dubaï.
11: Fait que 2022, c'était correct d'aimer Guillaume.
8: Oui, oui. Ouais. Ah non, il est encore en ligne, là. Ben, il s'était pas encore prononcé sur le vaccin.
11: Ah, attends. Il s'est-tu prononcé 2022? Oui.
8: Ah, ça devait être dans ces eaux-là.
11: Ah, ouais, ouais. Écoute, la liste d'invités, Stéphane Rousseau, Brian Audette, Véronique Laveau, Mariana Mazza, Marcel Lebeuf, François Chénier, Jessica Barker, Vincent Bolduc, Fred Saint-Gelais, Peter Miller et Jason Roy Léveillé.
8: Ah.
11: Fait que, si vous vouliez savoir, Patricia, qui était sa vedette québécoise qui est au mariage.
8: Puis après, on me dit, il n'y a pas de clique d'artiste.
11: Non.
8: C'est drôle, il n'y a pas un médecin là-dedans. Il n'y a pas un avocat, il n'y a rien d'autre que des artistes.
11: Ensuite de ça, en 2022, les nouveaux mariés s'envolent vers la Grèce pour leur voyage de noces. Ils visiteront Mykonos et l'archipel de Santorin.
8: Mykonos, c'est un super bon resto grec à Victo. Je ne sais pas si ça existe encore.
11: Oui.
8: Hey,
11: ben
8: bon,
11: oui, on allait là.
8: Hey, les pitas au poulet.
11: Ben oui,
8: là.
11: On allait là.
8: Avec les frites à l'ail.
11: Ben oui, ça existe encore.
8: Hey, en tout cas, c'est bon. Mais c'est une plaque gratis. Ouais. Je vais pas payer pour ça.
11: Janvier 2023, Guillaume et Émilie proposent l'émission Avec pas de plan, qui est un docu-réalité où on suit le couple dans la construction d'une mini-maison.
8: Oh.
11: Il y aura une
8: qu'ils n'habiteront pas. Jamais. Ils sont du monde, juste bien petits.
11: En octobre 2023, on veut célébrer nos noces de coton. Donc, les amoureux s'offrent un séjour au Mont-Blanc. Ah. On va marcher près de 300 km à travers l'Italie, la Suisse et la France.
8: My God, noces de coton, imagine les noces de platine.
11: Oui, mais on ne s'en est pas rendu.
8: Non, on ne se rendra pas.
11: Novembre 2023, Émilie Bégin et son fils Théodore annoncent qu'ils prendront tous les deux part à la comédie musicale Le Matou.
8: Attends, ils ont bien fait quand même de bien profiter de leurs noces de coton.
11: Hey, mais
8: ça avait du recul.
11: Ben oui, il faut que tu en profites quand ça part.
8: Le Matou.
11: Ben oui. Ensuite de ça, mars 2024, pour moi, c'est ça, c'était en 2021, sa prise de position sur les vaccins. On apprend qu'il y a une autre tempête qui secoue le couple avec sa publication à connotation du boulot.
8: Oui, de connotation forestière.
11: Oui, exactement. Ouais. On l'a un petit peu échappé. Ensuite de ça, avril 2024, Émile et Théodore se retirent de la comédie musicale Le Matin.
8: Non. Oh. Ils se retirent ou se sont fait retirer?
11: Non, se sont retirés. Hashtag, ça serait bien que tu te retires aussi.
8: Ah, ouais. Mais c'est bien chien, ça.
11: Ouais, à cause de
8: c'est
11: à cause
8: deux enfants.
11: Ben, Émilie, c'est pas une enfant, c'est une adulte mariée à Guillaume, mais Théodore, c'est un enfant. Ouais. Ouais, effectivement.
8: Ça, ça a dû faire mal. Ouais, tu sais, dans le couple, là, en tant que tel.
11: Ça fait mal.
8: Là. Même si tu veux essayer d'être du bord de ton homme, puis de, tu sais, là, c'est rendu que tu es de la famille complète en train d'écoper, là.
11: Il est fermé de Mykonos, ça fait 5 ans.
8: Oh! Moi qui voulais retourner manger des frites à l'ail.
11: Ouais, non, ça se passera pas.
8: Il a pas déménagé, il est vraiment fermé.
11: Ben, moi, je t'annonce qu'il a l'air pas mal fermé.
8: Oh, OK.
11: Bon. Ensuite de ça, je vais en skipper une coupelle, là, parce que je trouve ça long un peu.
8: Je n'osais pas te le dire, moi, c'est vendredi,
11: ben,
8: là.
11: Ouais,
8: c'est ta dernière,
11: c'est ça.
8: Amuse-toi.
11: Juste te dire qu'on saute directement à juin 2026. Émilie et Guillaume vendent leur maison fraîchement rénovée.
8: Oh.
11: Alors, c'était dans le magazine 7 jours.
8: Quelqu'un dit, coudonc, es-tu mort? Non. C'est aussi grave, là, ils sont séparés.
11: Ils se sont, ouais, ils confirment leur séparation.
8: On tue la une.
11: Et ce que je faisais, ben, je relayais l'information de ces jours où on vous décrivait les 15 dates marquantes du couple Guillaume et Émilie. Cela étant dit, dans un monde de stars, Guylaine Tremblay fait le point sur les rumeurs de couple avec Denis Bouchard.
8: Hey, moi, ma question, oui. Là, qui lit ça?
11: Je sais pas.
8: Hey, faut que t'aimes ça, avoir des potins profonds en tabarouette.
11: Ben, les potins québécois que je me suis jamais questionné.
8: Ouais, mais tu sais, un potin, mettons, crunch, là.
11: Oui.
8: Un tel aurait fraudé quelque chose.
11: Wow, n'importe quoi sur Britney Spears, là.
8: Mais quelque chose, je sais pas, là. De, il a trompé sa femme avec, tu sais, je veux dire. Mais ça, c'est quoi ça? Hey, ça, c'est nos potins. Ouais. Aux États, ça, ça fait pas la cote, là.
11: Non.
8: Tu sais, t'arrives dans un magazine à potins. Hey, ça a l'air qu'une comédienne aurait soupé qu'un comédien. OK, toast-toi, là. Il y a quelqu'un qui a pris de la drogue
11: en cachette. Ça marche, mais c'est sûr que ça marche moins si t'es écrit qu'il est Glenn Tremblay aux États-Unis.
8: Ouais, c'est sûr. On s'est fait un genre de fausse idée de Star System, comme si c'était intéressant.
11: Mais Guylaine Tremblay a fait dire qu'elle ne sort pas avec Denis Bouchard.
8: Oh!
11: Et puis, il faut aussi dire que la situation, il la trouve tout simplement hilarante.
8: Ah, c'est hilarant.
11: Nous, ça nous fait bien rire de penser que... Pour ceux qui ne savent pas, c'est qui Denis Bouchard? C'est un bout qu'on ne l'a pas vu.
8: C'est un bout qu'on n'a pas vu Denis.
11: Ouais.
8: Ici aussi, je fais un bout qu'on n'a pas vu Denis.
11: On ne l'a pas vu.
8: La dernière fois qu'il est venu, il est parti de bonne heure.
11: Pour vrai?
8: Ouais. Ah, Denis Bouchard, il organisait... C'est lui qui faisait la mise en scène d'un spectacle du 400e dans le temps. Puis ça a mal fini, ça.
11: Ah, ouais. C'est donc bien intéressant.
8: Bon.
11: Ah, ouais,
8: c'est pas plus de savoir s'il date Guylaine Tremblay. Là.
11: C'est qui est en
8: nom? Hey, ça fait longtemps, tabarnouche, là. Je pourrais même pas te dire. Mais je me souviens que ça avait, il avait quitté de façon très colérique.
11: Ah, on l'a plus jamais revu.
8: Non, je pense pas qu'il est revenu
11: façon
8: comment,
11: ça fait longtemps qu'elle n'avait pas eu de nouvelles. Je me suis dit, tiens, je vais la partager avec vous autres.
8: Mais Denis Bouchard, là, mettons que tu racontes ça. Là, c'est dans un magazine québécois. Là. Ouais, tu racontes ça à quelqu'un de moins de 35 ans. Je suis pas sûr qu'il voit c'est qui vraiment. Là.
11: Ben non, je sais que c'est complètement inintéressant. C'est pour ça que je vous le partage.
8: OK.
11: Non, mais il n'y a rien qui m'intéressait aujourd'hui. Je vais y aller avec des. Je me suis dit, je vais y aller avec des potins québécois. Le monde aime ça, des potins.
8: Ouais, on aime
11: mais
8: ça.
11: Je trouve ça. C'est plate à mort. Je peux pas croire qu'il y en a qui en fait une carrière.
8: D'écrire ça?
11: Ben non.
8: Moi c'est sûr, je change de job.
11: Puis d'en faire à la télé, là?
8: Ah, ouais. Moi, c'est sûr, tu me dis, là, toi, tu vas me dire que Denis Bouchard a peut-être soupé avec Guylaine.
11: Sais-tu qu'est-ce que je m'ennuie à la télé? Qu'est-ce que je m'ennuie?
8: Flash.
11: Ouais. Ça, c'était bon!
8: Ça, mais ça, des fois, il y avait du potin, là, du
11: ça,
8: vrai.
11: Ça, c'était Patricia Paquin avec...
8: Alain Dumas.
11: Alain Dumas. Il y avait ça, puis il y avait Box Office aussi avec la fille porno.
8: Oui.
11: Anne-Marie Lozic.
8: Oui, c'est ça.
11: Ça, là, c'était deux émissions.
8: Mais elle, Anne-Marie Lozic.
11: Oui, mais dans ce temps-là...
8: Hey, la fois où Ben Affleck la taponnait, là, c'est bien chaud, ça brosse droguée, là, c'était malade, ça.
11: Oui, mais elle riait.
8: Ben là, c'est quoi faire, hein?
11: Elle
8: se
11: faisait
8: chatouiller. Qui là, ouais, mon oncle. C'était malade.
11: Mais tu sais, Flash, là, on pourrait plus avoir Flash aujourd'hui.
8: Non, il y a bien des affaires qu'on peut plus.
11: Il était vulgaire, mais on c'était pas pur.
8: Non. C'est, on sortait des affaires de désintox. Puis
11: dans mon souvenir, peut-être aussi que j'ai mis mon souvenir plus positif, là, que c'était en réalité, mais dans mon souvenir, c'était des vrais potins, même du Québec. C'est ça qui était le fun. Mmh. Mais là, on ne peut plus faire ça parce qu'on se protège entre nous autres.
8: Là, les potins que tu me sors, là c'est complètement c'est soporifique.
11: Ben oui,
8: c'est inintéressant
11: bien.
8: Total. Là. Ah. Peut-être que quelqu'un est allé faire une ride de bateau avec quelqu'un d'autre. Qu'est-ce que tu veux que je fasse avec ça?
11: Denis Bouchard, là, pour ceux qui ne savent pas c'est qui, c'est Lulu dans l'Anse-et-Compte.
8: Oui.
11: Hey, ça, mais Gary encore là, Pat. Il a aimé ça. Là, c'est un vieux quand, là, c'est un vieux souvenir de 30 ans et plus.
8: Gary là.
11: Capote.
8: C'est Lulu.
11: C'est Lulu.
8: C'est Lucien Boivin du matin.
11: Oui.
8: Mais tu sais, moi, je dis ça parce que je l'ai écouté, mais encore là, j'en reviens. C'est Gary qui t'a écrit ça, là? Lulu, là?
11: Non, c'est les auditeurs.
8: OK, mais c'est sûr que lui, il l'a crié en arrière.
11: Oui.
8: Mais... tu racontes ça à quelqu'un de moins de 35 ans, là? Tu sais, il jouait dans le premier Lancé-Compte.
11: Ben non, oublie ça, là.
8: C'est pas où, là?
11: François Lambert ou... c'est quoi, Lambert, là? François?
8: Pierre Lambert.
11: Pierre. Ah oui!
8: François Lambert...
11: c'est le chroniqueur allemand.
8: Ben oui, il fait des puffs au sirop.
11: Ben ah oui, il fait du sirop d'érable. Excuse-moi. Ouais. Hey, je termine en te disant que je l'ai acheté. C'est quelqu'un qui a testé le populaire masque au sperme de saumon. Ça s'est vendu à 12 000 reprises en un mois sur Amazon.
8: Le fameux masque de sperme au saumon.
11: Oui, c'est un masque gel au collagène rose. PDRN de MediCube.
8: Il y en a qui embarquent dans n'importe quoi, pareil.
11: Là, ça a 4,5 étoiles, OK?
8: Ah, ouais.
11: Sur 12 036 avis.
8: Ah, ben, si ça a 4,5 étoiles, on va tout se mettre du sperme de saumon en face.
11: Ben oui, ben, paraît que. Bon, ça, ça arrive, ça, c'est fabriqué en Corée du Sud, OK?
8: C'est sûr qu'un gars qui a inventé ça, il nous trollait, là.
11: Puis là, en fait, le composé, c'est dérivé de fragments d'ADN de saumon qu'on retrouve souvent dans les soins de peau coréens. Mais ce fragment d'ADN-là, là, dans le fond, c'est précisément du sperme de saumon qui a été hautement purifié.
8: Ah oui.
11: Puis là, la mode...
8: Il est peu.
11: Et oui.
8: Il n'est pas du sperme contaminé, là.
11: Ben moi, je pense que je vais peut-être y aller direct avec un saumon.
8: Ben oui.
11: Puis...
8: tu vas te le frotter dans la face jusqu'à temps que...
11: ils viennent.
8: Qui te donnent ton onguent.
11: Mais...
8: Tabarnache.
11: Mais pour les autres, vous le laissez agir entre une puis trois heures. Puis ce qui fait le masque, là c'est un peu là, une partie pour les femmes.
8: Oui,
11: hein?
8: Oui, oui.
11: C'est que quand il est prêt, le masque, oui. OK, là...
8: Il se met à sentir bizarre.
11: Non, il change de couleur, genre, il vient opaque. Ah. Fait qu'il part transparent, puis quand il est devenu...
8: Il croûte.
11: Oui.
8: Oui.
11: Puis là, tu le retires, il paraît que ça te donne une peau merveilleuse et fabuleuse,
8: crineuse. Tu dis ça pour les femmes, mais de bon, il y a des gars qui peuvent confirmer, là.
11: Ben, hey, sais-tu quoi, j'ai fait une recherche sur le sperme. On a-tu encore du temps?
8: Je peux pas aller, là. Hein?
11: OK, c'est un mythe, ce que tu viens de dire.
8: Ah.
11: Pour ce qui est du sperme de saumon...
8: J'ai rien dit.
11: Oui, mais j'y arrive. Je vais y aller parce que j'ai checké aussi. Parce que je me suis dit, hey, je fais-tu une chronique sur les bienfaits du sperme? Puis je me suis dit, ah, pour moi, ils vont pas triper.
8: On n'est pas prêts. Les enfants sont en vacances.
11: Je suis allée lire quand même sur plein d'affaires. Non, mais je voulais savoir aussi le sperme chez les animaux puis tout ça. Puis je me suis dit, ah, tu sais, j'aimais mieux y aller avec Guillaume Lemaitre-Vierge puis Émilie Bégin. Mais
8: T'as déchaîné les internets, là.
11: Cela étant dit, pour le masque de sperme de saumon, je l'ai commandé, le masque. Je vais vous en reparler. J'en reparlerai pas. Je reviens 4 jours, moi, durant cet été, là. Mm. Mais je vais attendre que tu sois revenu pour te faire un constat si j'ai une peau plus lumineuse avec le saumon. Mais je vais faire les deux. Je vais m'acheter le masque, mais moi, je vais m'acheter aussi un vrai saumon que je vais... C'est comme ça.
16: Ouais.
11: Et pour ce qui est des bienfaits...
16: Je vais juste t'en dire, puis je l'affirme à toutes les dames, là, qui... juste, tu sais, moi, je pars ma propre crème. Puis, en tout cas, moi, à date, j'ai des bons commentaires, puis... Puis, je veux juste dire aussi, moi, je m'identifie comme un saumon. Ça a l'air qu'on a le droit de faire ça.
11: Hey, celle-là est bonne. Mais, c'est comment tu quoi ton nom, toi, déjà, Reynald?
8: C'était quoi, non?
16: Réjean.
11: Réjean, le dégueulasse? Reynald, le dégueulasse? Le répugnant. Ouais. Bon, Reynald ou Réjean?
16: Réjean.
11: OK.
16: Me semble.
11: Bon,
16: mais là,
11: le
16: tu peux m'appeler le saumon.
11: Je le sais que tous les hommes, parce qu'il y a beaucoup d'hommes qui écoutent Radio East, là, tout le monde est comme, hey, c'est malade, Pat, qui va s'acheter le beau masque. Et j'ai vérifié pour voir les mythes que vous dites à vos conjointes ou à celles que vous ramenez le temps d'un soir.
16: Tu veux casser le party?
11: OK, ben pas mal, c'est un mythe. C'est pas vrai que le sperme qui provient des poissons ou animal, il n'y a pas de lien à faire avec le sperme humain, donc de Réjean Reynald.
16: Ça, c'est ce que tu dis.
11: Puis, c'est pas vrai que c'est bon pour la peau.
16: Ouais,
11: OK, genre, ça a du zinc. Fait que c'est comme une vitamine.
16: Ouais, pas ça qu'elle dit.
11: Un complément de vitamine.
16: Ouais, pas ça qu'elle dit. Non.
11: C'est complètement un mythe. Il n'y a rien à faire avec vous autres.
16: Ouais, ça, là-dessus. Faut que je te laisse de toute façon parce que je vais remonter à la rivière. Hein. Tu ris, mais on t'a remonté ça, tu sais, comme une roche. Hein.
11: Par contre, manger de l'ananas, paraît que...
16: Ça, c'est vrai.
11: Oui.
8: Merci, Pat.
11: Ben, hey, bonnes vacances, tout le monde.
8: Hey, c'était un beau dernier
11: bon
8: patati,
11: ça.
8: Hein, qu'on
11: on
8: a eu
11: se
8: du fun.
11: Retrouve fin juillet.
8: Va tout falloir que j'explique ça à ma fille tantôt.
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0: Hey, j'ai dit à Mélanie que, entre autres, on va avoir des invités aujourd'hui, via le téléphone ou le Messenger, mais aussi en studio. Et Michael Tardy, c'est un Québécois qui, en 2021, lui, je vais lui poser la question. Peut-être que suite à la COVID, il a dit « J'en ai rien à foutre, moi, du Québec, je sac mon camp. » Il est parti à Cozumel. Il vit là depuis... puis son trip, lui, c'est de plonger. C'est la mer. Il y a une fascination. On parlait hier des dépendances. Lui, c'est pas une dépendance, mais c'est une grosse passion. L'océan, l'eau, la mer, les plages.
1: Tellement beau, Cozumel, en plus.
0: Oui, j'ai jamais été à Cozumel.
1: Non?
0: Non. Je suis allé à Cancun, je suis allé à Playa del Carmen, mais Cozumel...
1: T'es jamais traversé à Cozumel?
0: Non, c'est-tu l'île en face?
1: Oui!
0: Là? OK.
1: C'est magnifique, c'est super beau.
0: Bon, ben lui, il vit là. Il s'est parti une business. Alors, comment un Québécois peut se botter le cul de temps en temps puis dire, là, je suis tanné de payer des taxes au Québec puis le maudit système de... écoute, t'es passé date, là. Quand on se compare des fois, là...
2: On se console.
0: Ou on se désole. C'est ça, là, on se désole en tabarouette. Tu sais, des fois, tu dis, ah, oh, Mexique, c'est une gang de corrompus puis les cartels, mais si tu te laisses vivre puis tout va bien puis t'es heureux, tu paies moins de taxes.
1: Ils n'ont pas intérêt à s'attaquer aux touristes, là.
0: Non. Puis, tu sais, lui, je pense qu'il fait virer la business aussi là-bas. Alors, il va venir en studio, Mélanie.
1: Parfait.
0: Un plongeur, un beau monsieur. Il faut le dire, on est content, là. Jordan, Louis, puis moi, quand tu nous invites des belles madames.
1: Bon.
0: Là, je t'invite un beau monsieur.
1: Bon.
0: Juste pour toi, tantôt, là.
1: Juste pour moi.
0: Tu poseras la première question au beau monsieur.
1: Si j'avais besoin de voir des beaux messieurs. OK, je vais poser des questions.
0: Oui, tu vas être la première à poser des questions.
1: Super.
0: Ça fait-tu ton plaisir?
1: Absolument, merci.
0: C'est ça.
3: À l'air folle de joie.
0: Non, mais t'es heureuse de son pays. C'est correct, ça.
1: Non, oui, mais on me fait, moi, j'ai capable de dire c'est une belle personne.
0: Oui.
1: Tu sais, c'est comme
0: ben oui, ben oui, c'est parfait.
1: Mais ça n'a pas de lien avec.
0: Alors, on aura des questions sur Cozumel et le Mexique.
1: Yes. Hey, il y a une nouvelle race d'animaux qui a été découverte justement
0: au
1: à Cozumel. Sur l'île de Cozumel. Oui, oui, oui. Une sorte de renard. C'était les gens pensaient que c'est une légende urbaine, puis récemment, ça a été...
0: Ils l'ont trouvé.
1: Ils l'ont authentifié. Oui, absolument. C'est nouveau.
0: Oui, j'ai vu ça, ça a piqué ma curiosité, mais je me souviens plus c'était quelle bébite. C'est un petit renard.
1: Oui, c'est une espèce de renard.
0: Ah, c'est bon, c'est intéressant.
1: Mais oui.
0: On n'appellera pas Monette là-dessus, ne vous en faites
1: non,
0: pas.
1: Non, c'est ça.
0: On va se calmer les nerfs. Par contre, ils ont trouvé une drôle de bébite, ils l'ont trouvé au Portugal, je pense. Non, c'est en Espagne, Alboivin,
3: oui,
0: il a été retrouvé.
3: En Espagne.
0: Il y avait 100 000 piastres sur sa tête. Là, ce que c'est confirmé
3: c'était
0: que c'est
3: 250 000. Lui. 250 000? La même bande qu'il y a pour le pic.
0: OK, il y a eu de l'inflation, parce que ça avait commencé, je pense, à 100 000, lui.
3: Oui, mais quand le pic a été arrêté, on a boosté all. On a dit...
0: On a du cash
3: on a
0: dépensé.
3: On a mis le pognon pour le chum all.
0: Hey, lui, il restait pas. Il restait un petit peu. Je sais pas si tu as vu ça, là. C'est une des belles places de l'Espagne. Là. Les plages, le luxe, la grosse affaire, lui, il restait là dans une résidence. D'après moi, là, le cash rentrait rien qu'en masse. Puis le matin, il faisait 3-4 calls sur le cellulaire. Ça devait être, on poserait une question tantôt à Roger Ferland. Vers 4h45, on va jaser avec lui. On va manger du filet mignon tantôt avec Frédéric aussi d'Orion, d'Alimentation Première.
3: Et
0: on va faire une chose une fois. Une fois au chalet. Mais ça va être une fois à la radio, là. Ça va se passer vers 6h15. On va se faire un marché aux puces.
3: Ah, oh, ouais.
0: Regarde la température dehors, mais c'est plate. Y a-tu de quoi à faire, non? On va se faire un marché aux puces à la
3: gang.
0: Oui, faire du cash. Vous avez des trucs à vendre.
1: J'ai
0: là,
1: tellement de gogos à vendre.
0: Oui, tu vas vendre.
1: Ouais. Ou même à donner.
0: Ah, tu veux donner, toi.
1: OK. Mais là, je me suis rendu compte que, ouais, c'est ça, il y a peut-être des affaires qui valent cher, là. Fait qu'il faudrait que je regarde ça comme faut.
0: Attention, là, tu passes peut-être à côté d'un 300-400
1: piastres. Ouais.
0: Mais on va se faire un marché aux puces live. Vous en faisiez parfois dans le Spacecast.
3: Ben, ils en ont fait dans le temps, Camille et Jean-Francis.
0: Ah. Ça pognait-tu, ça marchait-tu?
3: Market Space, ça a marché jusqu'à temps que ça marche plus. Ah. Puis quand ça a pu marcher, ça a arrêté notre frais de sec.
1: J'ai soir, vendu mes électros.
0: Il y a un soir, ça marchait plus du tout.
3: Il y a un soir où Jean-Francis et Camille ont eu l'air fous à vendre leurs propres affaires pendant comme 20 minutes. Okay. Donné, ils ont fait, vous appelez pas F you.
0: C'est fini. Ben, peut-être que tantôt, ça va être ça aussi. Là.
3: C'est possible.
0: C'est possible, mais je vous donne, ça va être une fois dans l'année, ça va être là.
3: Et nous, on a du stock à vendre.
0: Oui, c'est ça.
1: Moi, j'ai vendu mes électros avec le Space.
0: Gas.
1: Ben oui. Eh oui, à l'époque, lors de mon déménagement, j'ai vendu
0: ça combien, là, par curiosité?
1: Ah, mon Dieu, c'était-tu 400-500, là?
0: 400-500?
3: Oui.
0: Dis-moi, c'est un spécial.
1: C'est Steve, un auditeur fidèle, là, qui nous écoute régulièrement, oui.
0: Mais d'après moi, t'as tellement de fans, Mélanie, qu'ils ont acheté tes laveuses.
1: Juste pour venir chez nous.
0: Juste pour venir chez vous.
1: Non, non.
0: Ou juste pour te voir en personne puis dire, regarde, je donne du cash à Mélanie, ta varouette, puis je pars avec ça. C'est là-dedans qu'elle a lavé ses affaires.
3: T'es encore mieux que les bobettes.
0: Ça devait être ça. Hey, je salue Sylvain Blesse de La Beauce, même si c'est un gars de Thetford, je sais pas si c'est écrit de La Beauce.

0: Malade.
1: Mais ils sont allumés à 4 h le matin aussi, ces lumières-là. Ouais, là, puis dans la nuit, puis tout le temps, mais ça bouge pas bien, bien l'autre bord.
2: Non, non, non. D'après moi, des cadres qui travaillent aujourd'hui, puis des fonctionnaires, il n'y en a pas tant que ça, là. Ils ont toute une raison le vendredi après-midi. C'est parfait, profitez-en. Nous autres, on est là pour s'amuser avec vous. Et ouais, je vais le répéter une dernière fois. On va se faire un petit marché aux puces live vers 6h moins quart à peu près. J'ai des beaux prix. Tu sais, c'est pas facile de gagner 100$ net aujourd'hui dans la vie, là. Faut que tu travailles fort. Puis là, on va donner 100$ de PFK. Quasiment, tu gagnes 200 pour... t'en reste 100, là.
1: Oui.
2: Hein, si tu veux t'acheter 100$, là. Il y a 100$ à dépenser là. Et c'est Mélanie qui a eu l'idée, quand on va en vacances, là, non pas dans ces affaires qu'on achète inutiles. C'est
0: oui.
2: ça, là?
0: Bon. Ben, c'est parce qu'on l'a fait, là, il y a quelques temps, là. J'ai fait une chronique dans le Mille-Mélo parlant des achats inutiles qu'on fait en ligne. Oui. Il y a des gens qui sont vraiment accros à ça. Puis comme j'expliquais, c'est souvent l'anticipation est plus excitante, procure plus de plaisir, plus de dopamine que d'utiliser l'objet en soi. J'en ai une tonne à la maison. Heureusement, moi, j'ai Julie ici qui hérite de mes choses dont okay. je ne veux plus ou
2: donnes?
0: Que j'achète. J'y donne.
2: J'y donne, OK.
0: J'y donne. Mais je veux savoir quels sont vos pires achats. Puis le texto a vraiment explosé lorsqu'on l'a fait en direct la dernière fois. Donc, je ne sais pas si tu veux que les gens nous appellent ou nous textent.
2: Oui,
0: ou bref.
2: Je veux parler au monde.
0: Bon, fait que vous ou votre conjoint, là.
2: Ouais.
0: Conjoint. Qui a fait le plus bizarre des achats? Ou est-ce que quand vous voyez une annonce à télé, là, vous avez acheté l'espèce de robot rice ou le tu sais le truc là, qui coupe les légumes, là, tout le monde a acheté ça.
2: Tout le monde a acheté ça, c'est toi de se poigner une fois.
0: On s'en sert pas. Ou ça marche pas à moitié. Ben bref.
2: Ça peut être en ligne, mais ça peut être aussi en général. Hein?
0: Ça, en général. Oui, c'est ça.
2: Moi, j'ai acheté une espèce d'arbre à chat. Tu sais, un arbre à chat, d'habitude, c'est au moins 5-6 pieds, là. J'en ai deux comme ça, les chats sont tout le temps dedans. J'ai acheté une espèce d'arbre à chat. J'étais impulsif, là, puis je le trouvais beau, là, d'à peu près 2,5 pieds. Et mes chats, ils n'ont jamais même voulu l'approcher. J'ai payé ça 45$, là. Fait que là, ça fait 5-6 fois, je le place à différents endroits dans la maison. Ils veulent rien savoir.
1: Ils ont peur.
2: Fait que là, j'ai un gros container chez nous parce que je suis en rénovation. Oh. Je pense qu'il va se ramasser là. Fait que tu prends 45$, moi, tu sais que ça au bout de mes bras. C'est ça. Il n'y a pas un chat qui est intéressé. Puis il y a plein de gadgets à jouer dessus, mais c'est pas ça, ils intéressent pas. Fait qu'on va jeter ça. Il y a du tapis dessus, ça doit ramasser les acariens, toutes ces patentes-là.
0: Ah. Le slap shot, c'est ça.
2: Slap shot.
0: Ce qu'on achetait. Okay. Fait que c'est ça, on veut savoir. Oui. Quels sont vos. Textez-nous pas, là. Appelez-nous, 88-670-9098.
2: Oui, parce que c'est vendredi, ça me tente pas de parler de la CAQ. Tu voulais-tu parler de la CAQ aujourd'hui?
1: Oh, la CAQ, ça va être correct.
2: Hein, on parlera pas de la CAQ aujourd'hui.
1: On me dit à l'oreillette qu'on va passer notre tour.
2: Ouais, je veux qu'on s'amuse avec les auditeurs. Hein. Quel achat inutile vous avez fait? Ça peut être en ligne, ça peut être à n'importe où, mais quel utile.
0: C'est quoi les plus regrettés?
2: Inutilité. Les plus?
0: Les plus regrettés.
2: Non?
0: Les achats les plus regrettés. Les équipements d'exercice.
2: Ah oui. Ben ça, là.
0: Vélo stationnaire, tapis, elliptique.
2: Ils achètent ça dans les jours de l'an, là. Puis ils sont tous fiers, puis ils se vantent, mettent des photos. Je me suis acheté un kit d'entraînement, là. Un tapis roulant, là, ça vaut 1 000$. Non, 2 000, il est en rabat à 1 000$. Vous allez l'utiliser 3 fois. Un peu comme ceux qui s'abonnent au gym, d'ailleurs.
0: C'est ça. Mais là, ils vont pouvoir le vendre plus tard dans le marché aux puces qu'on va faire.
2: Oui.
0: Hein? Ce qui vous sert pas.
2: 50$. Vous avez payé 1 000$, mais le vendre 50.
1: Vous allez pouvoir arnaquer quelqu'un d'autre.
2: Ouais, ça, c'est lourd pour rien. Moi, ma blonde en a emmené un chez nous parce qu'on reste ensemble maintenant. Là, c'est dans le fond du sous-sol. Ça sert à rien. Puis 10 fois, j'ai dit, on peut-tu s'en débarrasser? Mais ça, il est encore là.
1: Ah non, là, on va s'en servir à un moment donné. Là, oui. là c'est imminent. Quand tu parles de t'en débarrasser,
2: là,
1: et t'as veille de recommencer la semaine prochaine.
2: Ça va durer 3 jours, parce que dans 6 mois. Là, on va avoir la discussion dans 6 mois, mais on va recommencer. C'est
1: exact.
2: Ça.
1: Voilà. T'as tout compris.
2: On veut jaser avec nos auditeurs. J'ai vraiment le goût de jaser avec vous aujourd'hui parce que c'est vendredi, il pleut. On va se mettre du soleil un peu. Salut Radio X.
3: Allô.
2: Parle-nous de ça, là, tes achats inutiles.
3: Moi, je suis Miss Tému.
1: Yo, palaille.
3: Depuis que j'ai arrêté de fumer.
0: Ah, c'est ça, souvent on remplace une addiction par une autre. Fait que là, t'es devenue addictive. Addict à Tému.
3: Oui, puis là, tout le monde me disait, tu vas te faire avoir. Mais finalement, non.
2: Hey, mais tout le monde me dit que le linge que t'achètes là-dessus, c'est cheap pas mal. Là. C'est
3: pas en tout. Pas en tout. J'habille tous mes enfants là-dessus. Je m'habille. Là, je viens d'acheter un set de chambre au complet. Là, ça m'a coûté 14$.
2: Oui, OK.
3: Puis ça va bien. Là. J'aimerais ça dire que je regrette, là, à part le truc à mince. puissant, là, puis ces affaires-là, ça marche pas, là, mais

0: Le linge, les accessoires maison, ça fonctionne tout, là. C'est juste les crèmes liftantes, là. Ceux qui veulent nous faire rajeunir, ça ne fonctionne pas non plus.
1: Bon, ben, il y a combien de fois? Ouais, ton linge que tu achètes sur Temu, là, tu l'as lavé combien de fois? C'est là le test, là, le vrai test, là.
0: Écoute, j'ai arrêté de fumer en décembre. J'ai acheté à peu près pour 300$. J'ai lavé au moins deux fois par semaine le même linge.
1: Il t'offre.
0: Il est encore à 1, là.
1: Ben, bravo.
2: Mais ce que je porte aujourd'hui, c'est du Temu à 10$.
1: Ah oui.
2: Et je me fais souvent complimenter. Je me fais souvent complimenter, Shane, tu sais.
1: Oui.
2: Puis en tout cas, mais bon, ça t'offre, mais c'est pas très éthique. Mais bon.
1: Hey, on va juste prendre ton prénom. Parce qu'on a 100$ à donner de PFK. Puis si jamais c'est toi ben, tu nous rappelleras pendant la pause, OK?
0: Parfait. Moi, c'est Mélanie.
1: Mélanie. Merci, Mélanie.
2: J'aime bien ce nom-là.
3: Ouais. Salut.
1: Ils sont tanantes, les Mélanie.
2: Ils mettent le commode.
1: Oui. Hello, Radio X. Hello.
4: Salut. Oui, allô? Oui.
1: Ça va bien?
4: Oui, ça va bien, oui.
1: Oui, êtes-vous un fonctionnaire? Vous n'avez pas l'air à travailler fort aujourd'hui.
4: Je suis encore travaillé. Moi, je suis sur la route tout le temps. Je fais 55 000 km par année, donc... Oui, la guenille, je vais appeler ça la guenille que j'ai acheté. Moi, c'était le chamois avec Vince.
2: Ah oui! Oh, oui.
4: Vous pouvez économiser sur le papier suit-tout.
2: Mais ça marche, le chamois.
1: Ça marche-tu, le chamois?
2: Ben oui!
4: Oh oui, ça marche bien, mais je sais pas, on dirait que je l'ai laissé dans le fond du cabanon, puis j'ai lavé le fond de la piscine avec quand je partais à la piscine, puis et je l'ai détruit. Donc, j'ai plus mon chamois, c'est, je l'ai perdu, mais je trouve que c'est inutile, ça sert à rien.
1: on a tous failli tomber dans le panneau, hein. Toi, t'as tombé dedans, ouais. Moi, j'ai deux, trois fois, mais ça, on fait des miracles. Ça a l'air facile, laver son genre avec ça.
4: C'est rigolo, par exemple, parce que... Mais c'était un bon vendeur, le gars, il était, tu sais, il riait de lui-même, il avait de l'humour, donc c'est intéressant. Il m'a eu, Vince m'a eu, j'ai acheté des chamois, puis j'en avais fait un cadeau, je pense, aussi. Donc, je les avais commandés, c'est ça.
1: Merci.
4: Merci, salut.
1: Salut, bye.
2: Il y avait une mode, on en donnait.
1: Ah oui, ton prénom?
4: Moi, c'est Denis.
1: Denis?
4: Ouais,
1: Denis. Parfait,
3: Denis. Excellent, merci.
1: Ouais. Chamois.
3: La pub. Ça, c'est guenille orange.
1: Oh, la guenille, là, c'est des pubs d'une minute et demie, là. Ça finit plus, ces pubs-là, là.
3: Puis là, si t'en commandes un, on t'en donne pas deux, pas trois, 94 en plus. Tu peux le payer en 875 versements de 12,99. Pas de rien de plus, là. Ben, peut-être quelques petits critères qui fait qu'il faut que tu vendes ton rein aussi. Là, mais
1: oui, c'est là. Le deal, il est là. Oui, même si on sait qu'il va repasser dans 20 minutes, mais c'est là.
3: On time nos annonces dans tous les postes du monde, puis on regarde de où t'appelles, puis on le sait que ça vient de passer à Télé-Québec. OK?
1: On est habitué à ces attentes-là. Allez, on va jaser avec nos auditeurs. Salut Radio X.
5: Hello? Bonjour.
1: Ça va bien?
5: Très bien, puis vous autres?
1: Oui! C'est une voix que je ne reconnais pas. Là, vous n'êtes pas un habitué de nos lignes ouvertes?
5: Non, j'appelle souvent pour divers sujets.
1: Bon, ben parfait. Allons-y là, pour les l'idée. C'est Mélanie. Mélanie, c'est une fille ensoleillée, colorée. Fait qu'aujourd'hui, elle a dit, on va parler de ça.
5: Ben, c'est ça, c'est ce qui met la beauté dans le temps d'aujourd'hui.
1: Oui!
2: Oh.
1: Alors vous, c'est quoi la cochonnerie que vous avez achetée, là?
5: Ah, ben moi, c'est ma conjointe.
1: T'as acheté ta conjointe?
5: Non, c'est pas la conjointe que j'ai achetée.
1: Fais venir ma conjointe sur Temu. Oui,
5: non, c'est que j'ai un grand problème de ronflement le soir.
1: Ah.
5: Des oreilles, un mémoire qui te donne une position qui te fait moins ronfler, ça a de l'air. Fait qu'elle m'a dit, achète ça, c'est sûr que ça va t'aider. Je me suis fait endormir d'aplomb. Je n'ai acheté quatre. Fait que, au bout du compte, ça l'a aucunement diminué, ça l'a augmenté.
1: Ça l'a augmenté. C'est quoi, vous avez acheté parce qu'on l'a perdu, le Thibaut? C'est-tu
5: C'est une oreiller en mousse mémoire.
1: Ah, oui. Il y a un reportage là-dessus, ça dure à peu près 7-8 minutes. Je l'ai écouté au complet, puis j'ai failli, moi aussi. Là, j'ai dit non, c'est sûr. Je suis allé lire les commentaires, même s'il y en avait en anglais, de trois, quatre sortes de langues.
5: Puis là, je n'ai que trois autres de neuf. J'ai dit, je vais essayer de les vendre.
1: Ben oui. Appelez-nous tantôt à 6h
2: moins tard. Ben oui, tu tantôt dans le marché aux puces.
5: Pas de problème.
1: OK, à tantôt.
5: Salut.
1: Merci. Hey, le 107, moi, je me fais bombarder. Là. Je ne sais pas si vous l'avez, vous êtes aussi. Là. Une espèce de liquide aux framboises là, qui ça te fait tout fondre ou ça t'enlève ton cortisol. L'as-tu toi aussi, ce pub-là?
2: Mon chum l'a acheté. C'est des espèces de tubes en poudre là, que tu achètes, oui. Puis tu prends ça avant de te coucher.
1: Oui.
2: Ouais.
1: C'est de la bullshit.
2: Mais lui, il dit que ça marche, là, mais.
1: Ah oui?
3: Ouais, mais lui, il achète tout, puis tout marche.
2: Oui,
3: là.
2: C'est ouais.
3: Ça marche deux
2: le
3: semaines
2: fait
3: pendant qu'il prend.
2: Le placebo marche bien, bien gros avec mon amoureux.
3: Puis après ça, il les prend plus jamais.
1: Moi, j'aime ça, aller lire les commentaires. Allez lire les commentaires. Les gens ne se gênent pas, là. Puis sur ce produit-là, les gens le disent, c'est 1000% de l'arnaque, là.
3: Bon.
1: En tout cas, OK. On jase avec nos auditeurs. Salut, Radio X.
6: Bonjour.
1: Ça va bien?
6: Ça va bien, merci, vous autres aussi.
1: Oui, êtes-vous au travail, à la maison, vous êtes où, là?
6: Ben, je suis au travail, mais sur la route.
1: Parfait, on t'écoute.
6: Ben, moi, j'ai acheté un casseuf.
2: Un casseuf?
6: Ouais. Okay. Une espèce, c'est dur à expliquer, mais comme, mettons, une machine, ben, il y a une cuillère à crème glacée que tu mets ton œuf dedans, puis là, tu cliques sur le bouton, puis ça casse ton œuf en deux.
3: Mais là, vous pouvez prendre juste un autre œuf, hein, ça marche aussi.
2: Mais ça marche aussi, le
6: casseuf? Ben, ça marche, mais c'est tellement long juste de placer l'œuf dedans que c'est ça.
3: Une poêle, une
1: êtes-vous du genre à tomber facilement dans le panneau de d'achat compulsif, vous, là, là? Puis je veux pas vous juger, je vous taquine, là.
6: Ça, c'est des affaires de cochonnerie avant d'arriver à la caisse chez Cuisina, là, tu sais?
1: Ouais.
2: Hey, ça, je me fais tout le temps avoir. Les gogos à vendre sur le bord des caisses. C'est
6: ben,
2: quelque chose à la télé.
6: Une pinte à ton,
1: oui.
2: Ah, mon Dieu, oui. Ça, c'est drôle.
5: Ta barnouche, bravo. Ah.
1: Bon, ben, là, pas. Hey, merci à vous. Casseuf.
6: Merci.
1: Okay. Bye-bye.
3: Ouais.
1: On n'a pas eu seul à tomber dans le panneau. Regarde, les lignes sont pleines.
3: Un casseuf, il en vient 11 dans ta douzaine d'œufs.
1: Hey, un casseuf. C'est-tu quoi de plus inutile dans la vie? Tu l'as dit. Au pire, casse-toi l'œuf dans le front. Fais quelque chose. Oui, salut Radio X. Hello.
7: Allô?
1: C'est un petit vendredi léger, là. On s'amuse.
7: Oui, allô?
1: Oui, c'est à vous.
7: OK, c'est à moi.
1: Oui.
7: Moi, je reviens du travail, là. J'avais deux petites minutes. C'est le fun. J'ai réussi à avoir la ligne.
1: Ah, tant mieux. On est content.
7: Bon, moi, là, c'est une machine à vapeur pour nettoyer, là. Tu sais, mettons ton poêle, les salles, les
1: oui.
7: Tours de ferme, de lavabo. Là, une petite machine, ça fait de la vapeur à pression, là, avec le tuyau.
1: Oui, des douches, hein. Le coin des douches, là, c'est supposé décoller le calcaire, ça.
7: C'est ça. Bon, ben, calcaire ou juste, quand tu as des petits coins vraiment, là, des petits trous, là, que t'es pas capable d'aller, ben, avec ça, ça marche. Mais sauf que j'ai acheté ça en me disant, je vais nettoyer plein d'affaires. Finalement, je l'ai sorti deux, trois fois, puis là, ça doit faire 10 ans que.
2: Hey, on est deux!
7: je sais même plus elle est où dans la maison. Mais je sais que je l'ai, puis que ça marche. Mais je me sers jamais de ça.
2: C'est vrai que ça marche.
1: Mais ça marche-tu?
2: Ah oui, ça marche.
7: Ah oui, ça marche vraiment. Là. Ça fait un bon jet là, ben, précis. Là, puis t'es capable d'aller décoller des affaires.
1: Mais donne-moi des exemples concrets là, que ça décolle. Là. Les coins de douche, ben, là, ça fait un job?
7: Oui, les tours de lavabo, douche, là, ou lavabo de cuisine, là, tu sais, ça vient comme brun un peu. Là,
1: ouais.
7: Ben, ça, des fois, c'est dur à aller frotter. Ben, avec ça, ça part.
1: Juste le jet de l'air, là, ou de la vapeur d'air, là.
7: C'est ouais, ça, c'est. La vapeur, vraiment, sous okay. pression, là.
1: Ça fait décoller.
7: C'est comme un petit bouilloire avec un petit tuyau et une buse au bout, là. C'est carrément ça, là.
1: Bon, ben, écoute.
2: C'est vrai que ça marche, je sais pas pourquoi on l'oublie.
7: Ouais.
2: On ben, finit par ça. L'oublier. C'est ridicule.
1: Ouais, okay. Il y a des auditeurs qui confirment que ça fonctionne très bien.
7: Ouais, ça fonctionne très bien, mais c'est juste qu'on s'en sert pas vraiment.
1: Ça coûte combien, cet appareil-là? Parce que là, ça marche, moi.
2: 80 quelques piastres, me semble.
7: Ah, je me souviens pas. Ça fait longtemps, à Amazon, okay. J'avais pris ça. C'était pas super dispendieux. Mais honnêtement, je me souviens pas trop. C'était peut-être 40-50, me semble.
1: Hey, merci c'est à ça, toi.
7: C'est ça, c'était pas cher, sinon j'aurais pas acheté.
2: Ouais. Moi, j'avais acheté celui-là, puis celui pour les planchers, là.
1: Ah,
2: puis là, okay. J'ai encore le triangle de la machine à plancher, mais j'ai plus la machine. Je sais pas ce que j'ai fait avec. Le défroisseur à vapeur, ça marche aussi, hein? Très bien. Moi, je défroisse tous mes vêtements avec mon petit truc manuel portatif.
1: Ouais, laisse ton linge, ça.
3: Oui? Ouais, ben c'est comme moi, il y a genre un pied, là, puis là, oui. Tu le fais gonfler, puis là, tu mets ton affaire dessus, puis tu passes. Ben moins compliqué.
1: Sur tes chemises, puis
3: ça.
1: Ah oui?
2: Moi, je l'ai fait pour mon voyage. Juste le petit format voyage où je accroche ça sur un support là, dans la salle de bain.
1: Tu passes ça carrément sur ta... Mais ça aspire un peu
2: magique.
1: Ta chemise ou tu fais juste là?
2: Non, ça fait juste ça défroisse directement. Ouais. Ça fonctionne vraiment bien. Ouais.
1: Ben là, Pouquet.
3: Ça va peur, ça marche.
1: Ben là, coudon,
2: on va des idées cadeaux.
1: On va vous acheter 3-4 affaires. Hey, tantôt, dans le marché aux puces, si vous en avez à vendre, là, c'est le temps. Là.
2: Le bazar du retour. Acheteur, moi.
3: Tout le monde.
1: Vous avez fait que vous avez payé 180$, si vous vendez 20$, moi, je vais l'acheter, moi. oui, salut, Radio X.
8: Salut.
1: Ça va bien?
8: Ça va bien, merci.
1: Bon, toi, est-ce que tu t'es fait avoir, toi aussi, ou au contraire?
8: Ben, faire avoir, c'est un bien grand mot. Moi, c'est ma fille, elle tripe sur les squishies. Squishies, c'est des petits trucs comme texturés en gel, puis...
2: C'est des trucs qui collent au plafond, puis...
8: Non, ça colle pas au plafond, c'est vraiment juste pour manipuler, comme des genres de anti-stress, mais...
1: OK, ramasse cochonnerie, là, ramasse bactéries, autrement dit, là.
8: Mais,
1: hein? Ça, là, ça doit ramasser. Ça traîne partout. Ça ramasse tout ce qui est ses comptoirs. Ça se colle à ça.
2: Gaga, c'est inutile.
1: Tu manipules ça, puis là, tu joues dans le nez, dans les yeux. Puis là, tu ramasses toutes sortes de maladies, c'est ça?
8: Mais c'est la mode, ouais. Les jeunes aiment tout ça, puis c'est jamais assez. Il faut en commander toujours.
1: Comme dit Léo, ah ben.
3: Ah ben.
1: Ah ben.
3: C'est spécial.
1: Ouais.
3: C'est...
8: Ah ben oui.
1: Ah ben.
9: Ah ben.
1: Merci à toi.
2: Merci. Ton nom?
8: Merci.
1: Nathalie.
8: Merci.
3: Merci.
1: Un petit dernier ou deux? On va peut-être un
3: petit temps. On peut, ben oui.
1: On est vendredi, relax.
3: Ben oui.
1: Arrête de me stresser, là.
3: Là, moi, garde.
1: Là, t'as tête folle, relax, toi, là.
3: Je fais ce que je peux.
1: Ben oui. Hey, salut, Radio X.
10: Oui, allô, c'est à moi?
1: Très bien, ça va, toi? Bon.
10: Oui, ça va bien. J'appelle pour dénoncer ma conjointe.
1: Oh, qu'est-ce qu'elle achète, elle? Elle, c'est une impulsive, c'est ça?
10: Ah, là, ben, c'en est presque vrai, là. Je pourrais faire de la pub pour GMOT, que, pratiquement, là.
1: Ah oui?
10: C'est quelque chose.
1: Elle a une carte de crédit, ça peut être dangereux, c'est ça?
10: Ah, ouais. Il a fallu avoir une discussion, là, tu sais. Ça a été jusqu'à acheter un clapper. Je sais pas si vous connaissez ça.
1: Un clapper?
2: C'est des trucs pour allumer la lumière?
10: Ben oui, en tapant des mains pour quelqu'un de 36 ans. Qui est capable de marcher, c'est spécial. Mais
2: clap,
10: pas
2: clap.
10: Grave.
1: Après okay.
10: Ça, ça a été une bûche qui sent le PFK. Ça a été comment qu'on appelle ça?
1: Ça, c'est quoi, là? C'est quoi? Elle se lève le matin, elle va sur Internet, puis là, si elle a la carte de crédit pas loin, là, il va se faire 3-4 transactions vite, c'est ça?
10: Ça en était 3-4 boîtes par jour à la maison. Là, fait que, tu sais, j'en ris maintenant, là, parce que bon, ça a été. C'est réglé, là. Mais pendant une bonne période, là, la pandémie, ça a été difficile. Là.
1: Quand tu dis que c'est réglé, là, c'est ça a été quoi le modus operandi pour régler ça? Parce que là, je suis sûr que ce que tu dis, il y a bien des auditeurs ou auditrices qui vivent ça avec le conjoint.
2: Et puis aujourd'hui, c'est le Prime Day, hein?
1: Oui.
10: L'accès au crédit est trop facile pour ma part. Puis d'avoir une carte de crédit entrée partout sans avoir à avoir l'argent... C'est trop simple pour certaines personnes, puis c'est correct, faut reconnaître ça. Donc, ça a été de tout simplement mettre les ciseaux dans la carte jusqu'à ce qu'elle descende à zéro, puis après ça, ben c'est une différente gestion du crédit. Là. On n'a pas besoin d'avoir deux cartes à 15 000. Là. Donc, ça a été ça la solution, mais ça a été...
1: Ça peut venir à la mort d'un couple, ça? Moi, j'ai vécu ça, pas moi, mais j'ai vécu ça dans... Proche de moi, il y a quelqu'un là, puis je veux pas le nommer, là, mais à un moment donné, il a confronté sa blonde, là, puis il a dit, là, si ça continue, c'est moi, je sac mon camp, là, c'est fini. Là, il va arrêter de payer tes folies. Là.
10: Ah, je peux totalement comprendre.
1: Ben oui, ça devient stressant, ça, là.
10: Oh oui, effectivement. Puis heureusement, c'est du passé.
1: Hey, merci à toi de nous partager ton prénom.
10: Martin.
1: Martin, merci Martin.
10: Pas de problème.
1: Ah, oh, Louis dit qu'on est correct pour un autre encore.
3: OK. Oui, m'a t'a le dire. Oh, oui, pas de problème. Soyons corrects.
1: C'est le dernier. Salut, Radio X. Hello.
3: OK, ben un autre dernier.
1: Un autre petit dernier. Salut, Radio X.
11: Bonsoir, bon vendredi.
1: Ça va bien?
11: Ça va bien, toi?
1: Okay, toi, c'est le soir, là. 3h29, c'est le soir, là, c'est ça?
11: Ben, bonsoir, bon vendredi. Ben, c'est pas si le soir, là. C'est une manière de parler.
3: Non, mais la journée fait le soir.
1: C'est ça. Ben oui, t'as raison. Oui. On dirait qu'il est 7 heures le soir, là.
11: J'avoue que c'est assez sombre.
1: Ben oui. Vas-y, qu'est-ce que t'as acheté, toi, d'inutile?
11: Ben, j'ai fait comme bien du monde. J'ai essayé de le faire croire que je serais bon pour me mettre en forme. Fait que j'ai acheté un bon vélo d'exercice, oui. Mais au final, j'en ai fait, comme tu disais tout à l'heure, peut-être trois fois, mais ce que j'ai compris, là, c'est que ça menait nulle part.
1: Oui. Ça, là, c'est, je suis content que tu le partages, parce qu'il y a du monde, là, c'est des vélos, c'est rendu 1 000 $, 1 500, je ne sais pas combien tu as payé le tien, là.
11: Ah, oh, non, mais... j'ai été sur Marketplace, heureusement, j'ai limité des gars, là, tu sais, ça
1: va être des gars, pareil,
11: là, c'est une autre patente que je vais probablement mettre en vente bientôt, là, je vais peut-être vous appeler tantôt.
1: même, oui, t'appelleras tantôt. Même que je vois bien du monde qui paye, et tu dis, si tu viens le chercher mon maudit vélo, m'a donné 50 $, les gens veulent s'en débarrasser.
11: Non, absolument, c'est un moi, j'ai pas besoin de ça. Il prend de la place plus qu'il me sert, finalement. Oui. Je l'ai essayé quelques fois. J'ai même installé un support à téléphone dessus, regardé YouTube en pédalant. T'sais, je me dis, ah, ça va être moins plat. Calique, tu sais, j'y arrive pas.
1: Non, non, c'est tough. C'est tough faire du vélo sur place.
11: C'est ça. Moi, j'habite seul. Tu sais, fait qu'encore, j'ai personne m'a motivé. Fait que je vais te dire que, je pense qu'on va m'en débarrasser. Ouais.
1: Hey, merci à toi, ton prénom.
11: Moi, c'est François de Beauport.
1: Super, François. Au retour de la pause, là, Mélanie va vous sortir un nom du chapeau, puis cette personne-là prendra contact avec nous. On va lui remettre un 100 $ de PFK Donnacona.
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2: Ah, voilà. Jeff Caron, c'est confirmé. Là, on va y en parler au cours des prochaines semaines. On va faire le tour de la question géopolitique à 7h48 minutes maintenant. On vous souhaite de passer un excellent début de week-end.
4: Merci, Dan.
2: Parce que c'est le week-end, c'est vendredi, c'est trippant. La fin de semaine de la Saint-Jean-Baptiste puis de la Confédération, on est comme à cheval. Possiblement qu'il y a du monde. Ça va être le début du festival des matelas d'un bois de pick-up. Là.
4: Je savais pas quel festival tu parlais, là, je le connais, lui.
2: Ouais, oui, il y a le monde, qui perd des tiroirs ben plein là, sur l'autoroute, puis on sort. Tu sais, du monde à la pluie qui met la toile, qui attache la toile. Oh, t'aurais dû la mettre avant de partir. Si c'est clair qu'elle est mouillée, ben non. Les histoires de déménagement, les caisses de 24 qui se transforment en caisses de 28, la pizza trop chère. Tout est là pour ben bon déménagement pour tout le monde, parce que je l'imagine qu'il y en a quelques-uns pour qui ça va se faire en fin de semaine. Ça fait déjà plusieurs années qu'on connaît le concept de l'émission Survivor. J'embarquais pas là-dedans. Là, c'est du monde sur des îles désertes. Et puis, écoute, ils s'arrangent pour survivre pendant 40 jours. Puis au final, le jeu social fait qu'il y a un grand gagnant. On a maintenant Survivor Québec. C'est une belle franchise, c'est une super belle franchise. Le concept, vous le connaissez, ça a fait le tour du monde. Vous pouvez même aller sur Pluto TV, où vous avez toutes les saisons de tous les Survivors de tous les pays du monde qui sont là. Donc, tu sais, c'est une franchise qui a eu du succès, que tout le monde connaît, mais que c'est pas tout le monde qui écoute. Tu sais, j'en conçois. Moi, le premier, là, je peux pas dire que cette année. Mais c'est pas du jeu en tant que tel que j'ai envie de parler. C'est de la réaction des gens sur Internet. Et puis, on va le faire avec une des participantes de Survivor Québec de cette année, Isabelle Gauvin. Comment ça va, Isabelle?
5: Ça va très bien, merci.
2: Bon, on fait des bonnes nouvelles. Es-tu le fun de manger autre chose que du riz ou de la noix de coco?
5: C'est le fun, mais surprenamment, j'en mange encore.
2: Ben oui, non, c'est correct, mais c'est juste que...
5: pas tanné.
2: On rajoute un peu d'épices puis un peu d'ail, ça rend ça un peu plus le fun. Isabelle, j'en revenais pas. Je suis pas vraiment familier avec tous les concepts. Je peux pas te dire, mon recherchiste, ben Max, tantôt m'a dit, il y a certaines affaires dans le jeu, je le sais pas. Moi, ce que je veux parler, c'est vraiment la réaction que les Québécois ont eue à ta participation au jeu. Tu sais, on le sait, les médias sociaux, c'est hallucinant à quel point il peut avoir du bon, mais il y a beaucoup, beaucoup de mauvais également. Puis je me suis rendu compte que, tabarnouche, tu t'es fait varloper sur un moyen temps parce que toi, ta personne, t'as participé à Survivor Québec. Explique-moi ça, comment t'as vécu ça. En fait, ce qu'on disait, c'est Isabelle Gauvin a de l'argent, elle n'a pas d'affaires à faire ça.
5: Oui, ça, c'est quand même une drôle de réflexion. Je m'en attendais un peu quand je me suis inscrite que ça pourrait faire jaser. Peut-être pas à ce point-là. Selon moi, Survivor, justement, t'arrives sur une île, puis il n'y a pas de classe sociale, il n'y a plus rien, là. Je veux dire, on est tout au même piédestal quand on commence.
2: Mm-hmm.
5: Donc, c'est ça. Ça a été plus gros que je pensais. Même sur l'île, là, évidemment, ça faisait jaser aussi. Donc, autant les participants, il y en a quand même quelques-uns qui l'ont mentionné, que j'avais peut-être pas ma place là.
2: Ça a été.
5: Oui.
2: Ça a été tourné à quelle période de l'année? Hein?
5: C'est tourné de janvier à mars. Donc, on est de retour là, depuis le 7 mars.
2: Donc, toi, pendant que c'était diffusé, tu avais accès aux commentaires. Tu voyais que les gens réagissaient à ta présence.
5: Oui, j'ai tout vu ça. J'en ai quand même beaucoup lu. C'est pas quelque chose qui me dérange, là. J'ai pas dû faire une pause de réseaux sociaux, là. Moi, ça me dérange pas, en fait, là. Ben, tu sais, j'en avais déjà vu aussi. Là, on s'entend que j'ai fait quand même V-Drive, qui était un autre télé-réalité qui est quand même un peu, qui peut provoquer certaines réactions.
2: Juste un peu moins de riz. Juste un peu moins de riz dans V-Drive, là.
5: Un petit peu moins. Il y en a pas, ben, je dirais. On change ça pour du caviar.
2: C'est parce que c'est hallucinant. Les gens, de par ton statut social, de par ton conjoint,
4: ta notoriété,
2: ils sont venus à la conclusion que vous aviez payé votre place.
5: Ça, là, j'ai trouvé tellement ça drôle. Puis Luc, il a fait un post un jour, un moment donné là-dessus, parce qu'il expliquait que si c'était juste de lui, il aurait payé pour que je revienne. Le pauvre, il s'est tellement ennuyé. Là, veut, veut pas. On est toujours ensemble, moi puis Luc. On est ensemble au bureau, à la maison. On fait tout ensemble. Fait que pour lui, là, que je parte aussi longtemps que ça, on le savait qu'il y avait des chances que je parte longtemps, mais il y avait des chances aussi que je revienne dans 2, 3, 4 semaines. Donc, ben non, on n'a pas payé. Puis, tu sais, ça aurait pas été fun non plus de me rendre au jour 40 parce qu'on a payé. J'ai quand même un peu d'orgueil.
2: Ben non, c'est ça. Tu sais, ça
5: j'aurais pas voulu ça.
2: Il n'y a aucun intérêt.
5: Non.
2: Puis, de toute façon, on l'a regardé Survivor aussi, là, tu sais, quand on se rendait à toute fin. Puis qu'on allait au conseil devant Jeff Probst, ben tous ceux, peu importe la façon dont on jouait, tous ceux qui se retrouvaient là à la fin, c'est ceux qui avaient le mieux joué. Et visiblement, ça a été ton cas cette année parce que tu t'es retrouvé parmi les finalistes également. Et puis encore là, il y a des gens qui ont dit qu'on pouvait pas voter pour toi, peu importe le jeu, à cause de l'argent.
5: Oui, mais ça, je pense que c'est très québécois aussi comme réaction, en fait, parce que ceux qui connaissent Survivor US, là, il y en a eu des millionnaires, il y en a eu des personnalités publiques. C'est pas quelque chose de si nouveau que ça pour les fans de Survivor. Donc, après ça, tu sais, je pense pas que j'aille révolutionner non plus Survivor parce que tout d'un coup, j'arrive, puis on a de l'argent, puis c'est puis ça. Là. Donc, ça se fait, là, Survivor US. Mais effectivement, il y en a plusieurs qui voulaient pas que je gagne pour ça. On va se le dire, l'argent, c'est vrai, là, j'en avais pas besoin. Là, 100 000, on l'aurait remis à notre fondation. Après ça, je me dis, ben là, dans les fondations, il y a plein de monde qui en ont besoin, là, des sous. Là. Mais
2: okay, tu l'as adressé, ça? Que tu donnerais l'argent?
5: Oui.
2: Bon, j'étais certain que...
5: Oui, parce qu'on me... On m'a souvent posé la question sur l'île en participant, puis aussi là.
2: Ben, attends un peu, je t'arrête là. Je t'arrête là. Ça, c'est sur l'île, les participants qui faisaient l'émission avec toi t'ont demandé si tu allais donner l'argent à une fondation.
5: Ben, c'est sûr qu'il y en a beaucoup qui ne comprenaient pas là, pourquoi que j'étais là, mais ça, c'est dans les premières journées. Après ça, je pense que tu fais abstraction de tout ça, puis on continue. Bon, c'est sûr que je l'ai entendu, là, des petites phrases par-ci par-là, Isabelle n'avait pas gagné, mais tu sais, des fois, on dit des choses là, quand t'es 24 heures sur 24 avec du monde sur une île. Là. Après ça, comme j'ai expliqué au conseil final, tu t'inscris pas à Survivor pour 100 000 $ puis je pense même les gens qui en ont le plus besoin, ça va au-delà de ça. Là. Je veux dire, c'est un challenge que tu donnes, puis le titre de grande gagnante ou gagnant Survivor vaut beaucoup plus que le 100 000 $ à mes yeux. Là. C'est
2: absolument
5: une grosse compétition, c'est un gros défi. Je veux dire, oui, là, le 100 000 est probablement très bienvenu là pour plusieurs participants, mais après ça, ça va au-delà de ça. Là. Puis, tu sais, je pense que j'avais le droit, comme tout le monde qui a déjà fait Survivor, de convoiter ce titre-là de gagnant-gagnante. Ça.
3: Cette fameuse haine des riches là dont tu parlais un peu plus tôt, ça me semble être quelque chose de typiquement québécois. Vous voyagez beaucoup, là, toi et Luc, un peu partout dans le monde. Est-ce que c'est quelque chose que tu remarques ailleurs dans le monde ou c'est vraiment juste ici que tu ressens ça?
5: Beaucoup moins ailleurs. On a une maison, nous autres, en Floride. Puis là-bas, la mentalité est différente. Là. Je veux dire, mes voisins, tout ça, ça fait longtemps qu'on habite dans le même quartier. Tu sais, ça se donne une tape sur l'épaule, c'est reconnaissant, ça félicite. Tu sais, veux pas souvent les personnes qui ont beaucoup d'argent de même, ben c'est souvent des entrepreneurs, ça crée de l'emploi. Veux pas, je parlais de fondation tantôt, tu sais, les grands donateurs de fondation, c'est ceux qui ont plus d'argent pour en donner. Là, c'est pas tout le monde qui peut donner des millions non plus. Fait que je pense que dans la plupart des autres pays, c'est différent. Oui, il va toujours en avoir, je pense, de la jalousie ou de la haine, mais au Québec, c'est beaucoup plus flagrant. Par contre, si on regarde les réseaux sociaux, je dirais que depuis la finale de Survivor, il y a vraiment eu un changement chez les gens. Je veux dire, j'ai lu les commentaires, puis c'est beaucoup plus beau qu'avant. Je reçois là, des milliers de messages, puis tu sais, j'ai pas encore le temps de répondre à tout le monde, mais tu sais, je remercie tout le monde qui m'écrit parce que je reçois là, des messages là, Isabelle, on te jugeait au début, on comprenait pas pourquoi tu étais là, ou on t'aimait pas à cause de Vidrive, mais finalement, on a vu que tu étais quelqu'un de normal. Tu sais, puis c'est un mot que j'aime pas, normal. Puis tu sais, quand j'ai le temps, je réponds aux gens, pas personne qui est normal, mm-hmm. pas normal à cause du statut social. Là. Je veux dire, je suis la même personne que v'là 30 ans. Là. Mais oui, ça l'a vraiment beaucoup changé, je pense, de faire Survivor. Le monde a appris à me découvrir, puis je pense que ça l'enlève aussi cette image-là.
2: Mais tant mieux.
5: De moi,
2: tant mieux, parce ouais. qu'une des autres choses que j'ai remarquées, puis desquelles, parce que c'est la semaine passée quand j'ai commencé à fouiller un peu sur ce sujet-là, je me suis rendu compte qu'il y avait aussi une histoire de... Ben, même les autres femmes, quand il vient le temps de parler de tes bijoux à TV, que ce soit même des chroniqueuses reconnues, dans les médias reconnus, il n'y a personne qui t'a lancé une bouée là pendant que tu étais là.
5: Non. C'est sûr. Mes bijoux ont vraiment fait jaser. Par contre, on va se le dire, c'est pas moi qui en portais le plus, là.
2: Non,
5: il y a bien des filles sur l'île qui en avaient plus. Ça valait peut-être pas le même prix, mais en même temps, je vais pas aller m'acheter des bijoux
2: Chardin
5: que je porterais pas dans mon quotidien. Je veux dire, j'ai pas acheté des nouveaux bijoux pour aller à Survivor. Ben, c'est pas vrai, j'ai acheté un bracelet Hermès jaune parce que là, mathématiques, c'était jaune. Mais des bracelets Hermès, tu sais, je veux dire, c'est pas ça qui valait le plus cher dans mon kit, là. C'était mon bijou le moins dispendieux. Mais je vais pas aller m'acheter tout un...
2: Non, je comprends. Mais t'es pas obligé.
5: Je suis restée moi-même.
2: Ben, c'est ça. T'es pas obligé de le défendre. Moi, tout ce que je veux ramener, c'est qu'il y a des chroniqueuses dans les journaux qui s'en sont pris au fait que tu portais ces bijoux-là. Mais je pensais que dans le féminisme, il n'y avait pas de catégorie. On défendait tout le monde.
5: Là. De plus en plus. Mais. Pas toujours, effectivement. Non, c'est ça. J'aurais dû les enlever, mais en même temps, ça n'aurait pas été moi. T'sais, je veux dire, mes deux bracelets Cartier, là, je les ai jamais enlevés. Ils sont vissés là. Je veux dire, je passe aux douanes, je me fais fouiller à chaque fois parce que je sonne. Là, ça s'enlève pas, ils sont vissés. Okay. Je vais pas les enlever juste pour l'émission. Ça n'aurait pas été moi. T'sais, le monde me connaît comme ça en même temps. Puis j'aime ça, les bijoux. Je vais l'emporter. Après ça, ben le monde pensera qu'est-ce qu'ils veulent.
2: T'es déjà tout ramené? Donc, t'as rien perdu là-bas, merveilleux, ça, je suis content pour toi.
5: Non, j'ai rien perdu.
2: Est-ce que, je vais te poser une question, là, puis libre à toi de me répondre la vérité ou non, mais pour vrai, je veux savoir s'il y a quelqu'un là-bas qui t'a... Hein? Je veux savoir s'il y a quelqu'un sur l'île qui t'a offert de te... Par exemple, en fait, d'échanger un peu le prix en argent contre ta participation jusqu'à la fin.
5: Ah, ben non.
2: OK.
5: Non.
2: Là, tu me rassures.
4: Pas de magouille.
2: Là, tu
5: vraiment
2: me rassures.
5: Pas. Ah, non. Non, puis, tu sais, j'aurais peut-être pas été à l'aise de le dire, mais tu sais, je suis pas le genre à compter des mentries non plus.
2: OK.
5: Fait que non, ça, non.
2: Pour ceux qui l'ont pas vu, tu t'es rendu jusqu'à la fin. Je dirais pas aux gens si tu as gagné ou non, mais c'est fait. Tu l'as fait. Tu t'es rendu jusqu'à la fin. Donc, c'est ma question, puis je devine pas mal ta réponse, c'est compte tenu de tout ce que tu sais maintenant, compte tenu du tour de coffre de char que tu as fait à cause de ton statut social vu que tu participais au show, est-ce que tu le referais si c'était à refaire?
5: Ben, ça a été une des plus belles expériences de ma vie. Puis, tu sais, j'en ai fait là, des voyages et des expériences intéressantes. J'ai adoré le concept. J'aime l'émission à la base. Oui, je le referai.
2: OK. On passe par-dessus ça.
5: Je le referai peut-être un peu différemment parce que là, j'ai l'expérience de l'avoir fait une fois. Mais il n'y a pas rien, mettons, que je dis « Ah, oh, j'aurais dû faire ça différent » parce que dans le sens que... Sur l'île, avec les renseignements que j'avais, ce que je connaissais, ben, je reprendrais les mêmes décisions. Mais là, avec l'expérience, c'est sûr que ça changerait un petit peu. Mais oui, c'est une super belle expérience. Tous les gens qui hésitent à s'inscrire ou qui sont pas sûrs, je dirais, ben go, là, allez-y. Tu peux pas vivre ça ailleurs. Là. Ça s'ajoute pas, là, cette expérience-là. Peu importe ton statut social.
3: Ça pique ma curiosité, au-delà de Survivor, l'émission V-Drive, te mettre de l'avant comme ça sur des plateaux de télé où tu sais très bien que ça va être immensément regarder. Est-ce qu'il y a une raison derrière ça? Est-ce que tu as envie de démocratiser la vie des gens riches et célèbres, comme on les appelle? Ou comment, pourquoi tu fais ça exactement?
5: Ben, c'est une bonne question. Là. C'est sûr que si ça peut aider à changer un peu la mentalité de certains au Québec, tant mieux. À la base, c'était pas ça, en fait, ce qui est arrivé quand que Sphère Média m'a appelé la première fois. Je leur ai dit, oh, c'est pas vraiment mon genre, les caméras. T'sais, Luc fait un peu de télé, moi, j'ai pas besoin de tout ça, là. Fait que, tu sais, la conversation était un peu arrêtée là. Finalement, ils m'ont rappelé, ils sont venus me voir au bureau, ils m'ont réexpliqué le concept. Puis là, t'avais Luc en arrière qui disait, Isabelle, t'es tellement merveilleuse, tu sais, ça serait le fun que les gens apprennent à te connaître. Mais tu sais, Luc, il me voit dans sa soupe. Mais, tu sais, lui, il trouvait justement que ça serait le fun que les Québécois apprennent à me connaître, puis tu sais, de me mettre un peu plus de l'avant, puis tout ça. Il aimait bien le concept, c'est ce qui m'a convaincu quand même à le faire. Après ça, oui, je savais que ça allait faire jaser, mais tu sais, c'est pas non plus un nouveau concept télévision. Il y en a un peu partout. Pourquoi pas? Tu sais, je trouvais que c'était intéressant aussi. Plusieurs candidates, eux autres, tu sais, qui mettaient beaucoup de l'avant la femme de carrière. Donc.
2: Mais il y a personne qui est capable.
5: Ça peut être motivant aussi pour ou inspirant pour d'autres femmes. Là.
2: Mais il y a personne de qui est capable de regarder Survivor en se disant je le ferai pas là. C'est un genre d'émission quand tu le regardes tu veux le faire. Donc j'imagine que il y avait beaucoup d'envie, beaucoup de jalousie également là-dedans, Isabelle, c'est pas mal certain.
5: Ben oui.
2: En tout cas, ben merci de nous avoir parlé, d'avoir répondu aux questions parce que je savais que c'était le genre d'entrevue que t'as pas eu depuis parce que moi c'est vraiment ça. J'ai été fessé à quel point on t'a rabaissé. On t'a rabaissé en tant que femme, on t'a rabaissé en tant que conjointe et on t'a surtout rabaissé en tant que millionnaire. C'est j'ai trouvé ça hallucinant. Je savais que les Québécois étaient capables de ça, mais je les pensais pas aussi intenses. Ça allait te piquer toi directement sur tes médias sociaux. Félicitations pour ça. Félicitations pour ta présence à Survivor. Oui. Puis longe pas.
4: Isabelle, j'aurais peut-être une petite dernière question avant que vous quittiez l'antenne.
2: La question Gary.
4: La question Gary, en fait, est-ce que Luc et toi avez déposé, fait un dépôt, en fait, concernant la nouvelle Ferrari louche? La fameuse Ferrari électrique que tout le monde trouve très belle. Là.
5: Oh mon Dieu, est tellement pas belle. On n'a jamais vu ça. En fait, la première fois que Luc m'a montré la photo, j'ai ri. J'ai dit, voyons Luc, c'est l'intelligence artificielle. Là,
4: arrête de me niaiser.
5: Ça se peut pas, là. Non, je pense pas encore là, mais en fait, on a comme l'impression qu'ils vont utiliser peut-être des fois quand c'est pas la première fois qu'ils font des flops là, Ferrari, puis après ça quand tu veux un autre modèle qui exemple coûte un certain prix mais qu'un an après tu peux le revendre 20 fois plus cher, donc plus comme un investissement, ben là, ils peuvent te dire ben faudrait t'ajouter celle-là pour avoir l'autre, mais je te dirais que non, il y a comme des limites aussi.
4: Chez les Gauvin Poirier jusqu'à maintenant, il y a pas de dépôt qui a été déposé pour la lousse.
2: Non.
5: Mais... Je me demande si on va la vendre au Québec. Je pense pas. Je pense que ça va être le plus gros flop à vie.
2: Non, c'est dit, c'est annoncé. T'es chanceuse, il t'a posé une question Ferrari parce que moi, je pensais qu'elle allait te demander si c'est toi qui allais racheter une Nordique, tu vois. On est tout le temps là-dedans.
5: Il y a quasiment plus de sens là-dedans avec ça.
4: Oh, wow.
2: Merci infiniment de nous avoir parlé, Isabelle. Puis lâche pas, garde ton sourire, c'est parfait.
5: Merci beaucoup. Bonne journée.
2: Bye bye. Oh, wow. Isabelle Gauvin qui nous parlait de. Ben de ce qu'elle a vécu, parce qu'elle s'est faite un tour de coffre de Ferrari. C'est un moyen temps, là.
4: Oui, puis c'est pas gros, un coffre de Ferrari. Hein.
2: Non, c'est pas gros. Hé, riche, elle a pas d'affaires là. C'est une tout croche, les chroniqueuses dans le journal, toi. La madame, elle s'en va dans le bois avec des bijoux Cartier. Pouvez-vous bien juste la laisser vivre, bâtard?
3: J'aime ça. Aucune victimisation.
2: Zéro.
3: C'est pas moi le problème, c'est eux autres. Puis à un moment donné, ça a fini par se placer. Mais pendant que ça arrivait, je me suis fait une carapace puis ça m'a pas dérangé. J'ai adoré ça dans le propos.
2: Puis elle l'a nommé, là. C'est un problème typiquement québécois. C'est ça, c'est systémique au Québec. La haine du riche.
3: Oui, définitivement.
2: La haine de celui qui a réussi, c'est systémique. On l'a vu avec Isabelle Gauvin. On s'arrête, puis après ça, on parle avec Max.
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2: Bon.
9: Là, on tombe en mode estival.
2: Oui, monsieur.
9: Musical.
2: C'est comme si t'étais déjà parti en vacances.
9: Wow, tranquillement, pas vite, on y va. Mais je voulais avoir Denis Viel, qui est un musicien accompli dans la région de Québec, musicien guitariste. Denis, comment ça va?
10: Ça va super bien. Salut vous autres.
9: Ben, merci d'avoir... Je t'ai écrit hier, j'ai dit, écoute, je prends une chance. Il peut-tu être là? Il est peut-être en gig, je sais pas.
10: Ben, l'horaire, c'est chargé,
9: c'est
10: mais
9: chargé.
10: J'ai fait un trou.
9: Ben, tu m'as fait un trou pour Radio X.
10: Oh oui.
9: Écoute, là, toi, tu roules pas mal cet été. T'as pas mal de shows de bouquets. Comment ça marche ton été?
10: Moi, ça, on va dire que c'est épouvantable parce que je suis occupé. Parce que, tu sais, la réalité de beaucoup de musiciens que vous connaissez à Québec qui sont très actifs, il y a une bonne partie qui ont une autre job. Fait que, tu sais, un gars comme moi, ben, j'ai une job 40 heures semaine. Je fais une centaine de shows par année avec plein d'artistes. J'ai des enfants. Tu sais, c'est.
9: Donc, c'est.
10: Je dors peu.
9: Mais est-ce que tu pourrais vivre de ton art seulement avec tes shows? Tu as besoin de ta job de 40 heures pour aller chercher.
10: Oui, j'ai encore besoin de ma job de 40 heures. Puis, tu sais, ça fait partie d'un tout.
9: Oui, c'est ça.
10: Ça
9: exactement.
10: Fait partie aussi, ça donne une liberté. C'est-à-dire qu'en ayant une job, tu sais, 40 heures semaine, ça paye le loyer, ça paye tout. Fait qu'après ça, moi, s'il y a un projet musical qui arrive qui me tente pas,
9: exact.
10: Je ne sais pas.
9: Je peux dire non.
10: J'ai pas besoin de ce projet-là pour payer mon loyer.
9: Voilà. Puis là, tu as tes tunes à toi, là aussi.
10: Oui, j'ai mes tunes à moi.
9: Là, tu vas m'en jouer une.
10: Ben oui.
9: C'est, parle de quoi?
10: Ça parle de. Tiens, je vais commencer par. Effectivement. Une tune. Qui parle un peu de la midlife crisis, la crise de la quarantaine. Tu sais, le moment où tu te rends compte que, tu sais, quand t'es jeune, t'es comme lancé sur un bateau, sur l'océan, puis fais ta vie, tu sais, c'est plein de possibilités.
9: T'es naïf aussi.
10: T'es naïf et tout ça, puis là, tu fais ton chemin, tu peux aller partout où tu veux. Mais quand t'arrives, disons, dans la quarantaine, c'est encore l'océan, t'es encore à l'océan. Mais quand tu mets ta main devant tes yeux, au-dessus de tes yeux, tu regardes au loin, ben, tu vois la terre au bout, là, tu vois, il y a une fin, là. Elle est loin, mais.
9: Elle,
10: comme, elle est plus abstraite. Là.
9: Non, c'est ça.
10: Fait que ça, c'est une chanson qui parle de ça.
9: C'est quoi le titre?
10: You Wasted Good.
9: Go ahead.

0: Wasted Goo.
1: Wow!
2: Très hot. Très, très hot.
1: Qu'est-ce qui t'inspire? T'es allé à Nashville hein, quelques
0: oui.
1: années. T'es allé
0: t'inspirer. Moi, je suis allé plusieurs fois. Oui. J'ai enregistré là. Non, tu sais, moi, je suis... En fait, j'allais à Memphis. Memphis, qui est vraiment le, une des capitales du blues.
1: Ouais.
0: Puis, tu sais, étant un bluesman, puis étant, tu sais, vraiment très admiratif envers toutes les autres sortes de musique américaine.
1: Ouais.
0: Dernière fois, une fois, je suis allé, ben, en chemin, je suis arrêté à Nashville le plus longtemps possible.
1: T'es imprégné.
0: Oui, oui, vraiment.
1: La culture fait, là-bas.
0: Tu sais, le Broadway, la rue principale, où est-ce que tu vas avoir à peu près 80 bars qui diffusent de la musique live.
1: Ça, c'est la façade, hein? C'est la façade.
0: Ça, c'est la façade.
1: Ouais, c'est ça.
0: Puis là, je suis allé plusieurs fois, puis à un moment donné, tu commences à demander aux musiciens de la place, toi, là, quand t'es dans ta journée off, c'est où tu vas écouter de la bonne musique? Là, on commence.
1: Là, on rentre dans le deep, là.
0: Exact. Fait que là, c'est là que t'entends parler du Basement, de Locals, puis toutes les petites places sont le fun, ou les places de songwriting. Une grosse industrie de songwriting à Nashville, c'est vraiment une industrie.
1: Oui, parce qu'il y a beaucoup de gens qui partent, qui s'en vont à Nashville, ils écrivent des tunes pour
0: oui,
1: d'autres. Hein?
0: Et c'est leur métier.
1: Oui, exact.
0: Eux autres, ils ont des horaires, ils arrivent à. Ils vont à telle heure avec telle autre personne, puis ils ont 2 heures, 3 heures, ils composent une chanson. Après ça, dans l'après-midi.
1: Il essaie de la revendre à un artiste ça. Qui lui.
0: Exactement. Il y a une industrie ouais, pour enregistrer ça. Ces démos-là pour que ça ait l'air de quelque chose pour réussir à les passer à des artistes.
1: À une vedette ou à quelqu'un qui va te.
0: Disons qu'à chaque jour, il se compose 1000 tonnes à Nashville. Puis là-dessus, il y en a, disons, 200 de potables, il y en a 100 de bonnes, puis il y en a 12 qui vont être un hit. Non?
1: Exact, exact. Tes artistes que t'aimes, tu t'inspires de qui?
0: Ah, c'est large. Ben, tu sais, je suis issu du blues, donc tu sais, on peut parler de Ray Charles, Billie Holiday dans le jazz. Sinon, tu sais, dans la musique plus contemporaine, tu sais, sans nommer les Willie Nelson qui sont encore vivants, mais
1: ouais.
0: encore contemporains.
1: Ouais.
0: Mais à 94 ans ou à peu près, là. Tu sais, c'est, malheureusement, il y a une fin. Mais dans les artistes qui vont m'allumer, ce sont souvent des artistes qui gravitent autour de Nashville sans être du New Country. On parle de Sierra Farrell, on parle de Wood Brothers. Wood Brothers, on a fait un road trip justement pour aller les voir au Ryman là-bas. Puis Steve Earle, qui est dans les plus vieilles générations.
1: Oui, oui, oui.
0: Qui vient ici au Palais Montcalm bientôt.
1: Voilà. Si tu avais une toune à nous faire, là, de je sais pas où tu t'en vas, écoute, je te laisse aller.
0: Ah, je suis un peu. Okay, je vais faire une autre compo qui, elle, n'est pas publiée, mais.
1: Elle s'en vient.
0: Elle s'en vient, oui.
1: C'est pas tes failles, hein? T'es ces oui. plateformes?
0: En fait, je suis sur les plateformes, je suis discrètement sur les plateformes. C'est-à-dire que la tune que vous venez d'entendre, elle est là. Ça s'appelle You Wasted Good, sous mon nom, Denis Vielle. Puis j'en ai d'autres qui s'en viennent.
1: Dans celle-là?
0: Dans celle-là.
1: Celle-là, c'est?
0: Sticks and Glue.
1: Ça parle de?
0: Ça parle de la fragilité de ce qu'on a autour de nous autres. Puis, tu sais, des fois, on t'enquête vers des réussites professionnelles, puis on met beaucoup d'énergie là-dessus. Mais en fait, ce qui est important, c'est vraiment ce qui est proche de nous autres.
1: Des fois, on oublie hein, qu'il y a des gens autour de nous.

0: right, c'est bon, on aime ça.
1: Je suis pas pire dans les timings, hein. On
2: ouais. Le c'est parfait. Fort, c'est parfait.
0: Ouais, parce qu'avec les normes du CRTC, en bas d'une minute, si possible, c'est ce qu'on a, on respecte. Ouais. Bon, là, t'en vas où? Tu joues où cet été? Il y a des plugs à
1: là,
0: faire?
1: Ça vient. Tu sais, moi, je fais des tunes à moi. J'accompagne aussi beaucoup de monde. Là. On se compromène, entre autres, c'est un projet hommage à Neil Young.
0: Oui.
1: Puis là, je t'en suis à soir à Waterloo. Puis on le fait à la chapelle, je pense, au début octobre. C'est centre dans la chapelle, tu sais, ça s'appelle Heart of Gold. C'est vraiment...
0: Hommage...
1: Puis moi, ben j'ai pas de guitare dans les mains. Je fais de la pedal steel là-dessus. Tu sais, guitare à plat country avec des pédales.
0: Ah ouais.
1: Ouais, que des fois, si tu fais une fausse note, on dirait que t'égorges ton chat, non? Tu sais, c'est cet instrument-là. Puis une couple d'autres affaires. Fait que ça, c'est un projet qui est vraiment le fun.
0: All right.
1: J'ai ça qui s'en vient. Mes tunes à moi, on a un show pour... je pense que c'est pour la ville de Saint-Damien-de-Buckland. Dans deux semaines, un show gratuit dehors.
0: Ben, en fait, aller sur Facebook. C'est
1: ouais, c'est ça.
0: Si les gens veulent te booker, Facebook.
1: Oui, si vous voulez. Oui, parce qu'on fait des shows privés aussi, tu sais, en tout seul, en band, tout ce que
0: moi,
1: vous voulez.
0: Moi, je fais un party chez nous, je dis, hey, Denis, tu viens-tu faire un tour? C'est quoi ton tarif? Merci, bonsoir, on t'embauche.
1: Fait que, tu sais, habituellement, je fais des prix d'amis, fait que pour toi, ce sera le tarif complet, bien sûr.
0: Ben oui, c'est ça. Fait que, peut-être une petite dernière pour la route, comme on dit. Merci beaucoup. Merci beaucoup de ton temps. Écoute, j'ai pris une chance, puis t'es venu.
1: OK, une dernière. Je réfléchis pas, là. Tonne de John Prine. 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
3: Hey, rock'n'roll. Ouais, c'est ça qu'on on s'était dit, puis là, c'est bien plate, on avait moffé Louis cette semaine. Louis, notre chroniqueur émérite que tout le monde connaît, qui est là avec nous depuis tellement longtemps.
4: Oui, effectivement.
3: Puis tombé le mercredi, là, puis c'était à Saint-Hen, mercredi, puis Louis, c'est un fier Québécois.
4: Oui.
3: Fait que je t'ai vu sur le vidéo, j'ai écouté, là, à Télé-Québec, là.
5: Oui, c'est plein, tu m'as vu.
3: Avec la fleur de lys bleue dans la face, là.
5: Oui, c'était moi.
3: Je t'ai reconnu, mon coquin.
5: C'était moi, ouais.
3: Fait que ça fait tellement longtemps qu'il est là qu'il n'y a pas de thème, fait que c'est ça son thème.
0: Louis!
5: J'aime ça.
4: Hey! Draft NHL, Louis?
3: Ouais.
5: Ouais, c'est ça.
3: À la fin, si on a le temps, là.
5: Ouais. Jordan Kyrou, les gens qui ont écouté le vide complet.
3: Hey, il est où, Jordan?
5: Jordan Boivin?
3: Ouais.
4: T'es avec Carl.
5: Ben, écoute, c'est
3: avec son cousin.
5: Je veux pas partir de rumeurs,
3: Arrête. Moi, je suis sûr qu'il y a un lien, là.
5: Jordan m'a dit qu'il était en Espagne.
4: Envoyez
5: des photos si vous voulez, je vous les montre.
3: Arrête.
4: Il est en Espagne.
3: Ah ben, c'est lui qui est allé le stool.
4: Hey, tu savais-tu que Hall, c'est-tu pour Alain?
3: Ben, je pense que oui.
4: Ah, ça se voit, ça pogne moins.
3: Ben, Alain Boivin, c'est moins sexy.
4: Hall Boivin, ça sonne, mais Alain.
3: C'est ce que c'est.
4: Ouais.
5: J'ai
4: comme Max Lacasse.
3: Moi, je veux pas rire des noms, là.
5: C'est vrai que Maxime, ça fait un peu bizarre. Hein?
4: Ouais, on aime mieux Max. Il écoutait pas,
3: Maxime
4: on est correct.
3: Milieu. Ben non, il écoute jamais. On jase de quoi, mon Louis?
5: Ben, ça fait trois fois là que je... Ben, 300
3: fois. 300 fois, fait facile. Là.
5: Dans ces 300 dernières fois-là, tu sais, moi, j'ai de la suite d'un idée un peu.
3: Ouais.
5: Fait que la première fois, je vous avais appris un peu comment ne pas avoir l'air d'un crétin dans les montagnes.
3: Ouais.
5: Là, après ça, c'était comme où aller dans les montagnes. Mais là, c'est on rentre dans la science des montagnes.
3: Oh! Parce qu'il y a de la science là-dedans, mon gars.
5: Oh, puis vous n'êtes pas prêt à passer de la grosse science.
3: Ah, c'est du gros stuff.
5: Le magazine Forbes, fait que déjà là, tu sais que t'es dans la science,
3: ben,
5: là, c'est crédible,
3: ont
5: publié une étude qui a analysé scientifiquement, quelles étaient les plus belles montagnes du monde.
3: OK. Mais comment tu fais pour scientifiquement analyser ça?
5: Ben, c'est ça, parce que, tu sais, la beauté, c'est assez subjectif.
3: Ouais.
5: Ils s'y sont pris d'une manière assez technologique. Ils ont pris des capteurs oculaires qui regardent le traçage des yeux, là, où est-ce que tes yeux regardent, pendant combien de temps tes yeux vont regarder quelque part.
3: OK.
5: Et là, ils ont pris un paquet de monde. Ils leur ont fait passer un paquet d'images d'un paquet de montagnes. Fait beaucoup de paquets.
3: Okay.
5: Puis ils ont analysé un paquet...
3: Les réactions oculaires.
5: C'est ça. Combien de temps tu regardes, t'es là, oh mon Dieu,
3: Tu mets tout de suite à fixer le lac à côté, ça veut dire que la montagne t'a pas impressionné.
5: Non, c'est ça. Bon. Mais en même temps, ils ont pas calculé où tu regardais.
3: Ah.
5: Ils ont surtout calculé combien de temps tu regardais.
3: OK.
5: Fait à quel point c'est scientifique. En tout cas, ça, on va y revenir.
3: Ouais.
5: Vous allez voir, je vais tout vous monter ça pour vous le débattre.
3: Les montagnes coulent selon le temps que tu la regardes parce que tu la trouves cool.
5: Ouais, puis combien de temps ça prend avant que tu fixes la montagne, là, tu la regardes. Puis là, ils ont fait un genre de top 50 et je vous l'ai sorti au complet. Numéro 50, non.
3: Non. Ça part avec une montagne que personne connaît.
5: Ben, tu vas voir, il y en a probablement plus que tu penses que tu connais pas.
3: Ben parce oui, c'est sûr.
5: C'est un peu du niaisage. On commence en numéro 13, puis vous allez comprendre pourquoi je vous donne le 13 à la fin.
3: C'est-tu canadien?
5: Non, c'est en Irlande.
3: OK.
5: C'est une montagne qui s'appelle le Ben Bulbin.
3: Ben Bulbin.
5: C'est une butte en Irlande.
4: Ah.
5: Qui a l'air d'une butte en Irlande, c'est ça. C'est une belle montagne, je comprends, là.
4: C'est beau.
5: Mais oui, mais tu sais, en Irlande...
3: Ah ouais, c'est comme un cap, ouais. C'est connu, cette montagne-là.
5: Ben oui, mais tu sais, les montagnes en Irlande
3: sont belles.
5: Des petites montagnes irlandaises.
3: Ouais, mais c'est beau.
5: Oui, c'est beau, je comprends.
3: C'est comme un cap de roche sur le top d'une colline, tu sais, c'est
5: 13e plus belle montagne du monde. Je trouve ça un peu saucé, mais on va laisser passer celle-là.
3: Ouais,
5: en 12e position, Denali. Là, tu rentres dans le plus gros. Le Denali, le Mont McKinley anciennement.
3: Ah, ça, c'était en Alaska. Là,
5: oui, exactement. C'est le plus haut point de l'Amérique du Nord.
3: Ouais.
5: C'est la plus haute montagne de sa base jusqu'au sommet au monde.
3: Ah, OK.
5: Parce que, tu sais, il y a plein de moyens de calculer la hauteur des montagnes.
3: Ben, c'est parce que, mettons, l'Everest, là.
5: Ouais.
3: L'Everest, elle est sur un plateau rocheux déjà très élevé. Fait que la base de la montagne est déjà à 3000 mètres, là.
5: Voilà, c'est ça. Ben, mais c'est la plus haute en altitude. Après ça, si tu checkes la plus haute comparée au...
3: Le K2.
5: Au centre de la Terre.
3: Ouais, ah, K2, OK.
5: C'est
3: okay,
5: la deuxième. Mais il y a plein de manières de calculer ça. C'est tout c'est proche, ça. Mais ça, c'est la plus haute de sa base.
3: Et c'est un monstre. Oui. Tu sais, je joué photo, méchant de patente.
5: Tu sais, on s'entend que tu compares ça à l'autre d'avant en Irlande.
3: Ça va, non, ça
5: on
3: n'est
5: pas dans la même classe. On descend un peu, numéro 6.
3: Mont-Saint-Anne.
4: Mont-Royal.
5: Non, mais ça aurait été possible si l'étude aurait été commandée par quelqu'un.
3: Tu nous amènes à quelque part, là.
5: On va
3: te suivre dans la trail, Louis. C'est toi qui connais le chemin.
5: Septième, on a une chaîne de montagnes. Là, on en skip quelques-uns. Les Dolomites en Italie. C'est magnifique.
4: Ah, ouais.
5: C'est des beaux pics connus pour leur changement de couleur constant là, selon la période du jour. Ils disent que...
3: Ah, c'est très... Mois, c'est agressif, là. C'est comme des dents. Là. C'est beau.
5: Ah non, c'est très, très hot. Ensuite, on skip une position. On arrive en numéro 5. Là, on est dans le top 5.
3: Top 5.
5: Hey. Les
3: là, l'Everest s'en vient. Là.
5: Les cinq plus belles montagnes.
3: Le Mont-Saint-Anne, l'Everest, tout
4: les
3: ça s'en vient.
4: Les White
5: Mountains? Non.
3: Ça, ça doit être 42.
5: Mais...
4: C'est beau, les White Mountains.
5: Le Mont Derigal. Ouais. Le Mont Derigal. JC, veux-tu me trouver où est le Mont Derigal?
3: Le Mont Derigal, je ne sais pas comment tu l'écris.
5: E-R-R-I-G-A-L.
3: OK. Le Mont Erigal. T'as un peu, moi, aller sur la source la plus sûre, c'est-à-dire Wikipédia.
5: Oui.
3: Je vais te trouver ça si mon ordinateur veut
5: coopérer. C'est en Irlande.
3: OK.
5: Oh, encore un. Ah, tabarouette, l'Irlande.
3: OK, puis l'Irlande, en tout respect, mais c'est pas un pays de montagne.

0: Banff, mettons.
1: On va peut-être y venir. Mais okay. Avant ça, on va passer à la quatrième position.
2: Ouais.
1: La Slive League, hein? En Irlande. Le pays des montagnes.
2: Ben voyons, mais toutes les belles montagnes sont en Irlande, dans le fond.
1: Ben, c'est assez incroyable. Puis ça, c'est juste en fait un cap de roche, là, encore sur le bord de l'océan. Oui. Ça, c'est quand même beau, ouais. Là. Ça surplombe l'océan Atlantique. C'est...
2: Mais ben, tu sais, mais moi, je trouve tout ça beau.
0: Ça se fait super vite. Oui. C'est une poussée, puis avec les waves, là, c'est incroyable. Quand tu arrives aux Falaises of Maher, là, en Irlande, là, vous allez, c'est les cliffs, là, les cliffs of Maher. Il y a.
2: Ça, c'est des falaises.
0: Oui.
2: Oui, c'est ça.
0: Oui, oui, ben. Ah, ouais, non, là, c'est pas comme une montagne. Oui, mais
1: non. Parce que, des montagnes.
0: Ben, tantôt, j'ai vu. Belle bobine, là. C'était pas une falaise, ça?
2: Ben, c'est une butte avec une falaise sur le dessus, comme.
0: Ben, c'est ça. Ouais. Ben, une falaise.
2: Moi, je pense que tout peut être une montagne, ben, là.
1: Ouais. Exactement.
0: Ouais,
1: il y avait la montagne assez large.
0: Ouais.
2: Ouais.
1: Après ça, troisième position, Torres del Paine au Chili en Patagonie. Vous avez tout ça en tête. Deuxième position, El Capitan, grosse falaise de granit dans le parc de Yosemite, qui a déjà été grimpée par Alex Honnold, le même gars qui a grimpé
2: ça,
1: la
2: hot.
1: Tour à Taïwan. Lui, il l'a grimpé, c'est un kilomètre de granit de droite sans s'attacher.
2: Hey!
0: D'reculons.
2: Ça, c'est légendaire, là, c'est dans Yellowstone. Là,
0: les autres stars.
1: Yosemite.
2: Ah, Yosemite. Ma foi.
0: Les autres stars ont trouvé le numéro 1.
1: Oui?
0: Est-ce que c'est par hasard?
2: Le Mont-Saint-Anne? Non.
0: Le mont de Vénus?
1: Non.
2: C'est quoi le numéro 1?
1: Le numéro 1, c'est les Rocheuses.
2: Canadiennes?
0: Ah, ouais.
1: C'est parce que les Rocheuses, c'est grand en battance. Je sais pas s'ils ont déjà regardé sur une carte. Les Rocheuses.
2: Ouais, les Rocheuses, c'est une chaîne qui part de la Californie. En fait, même, tu peux quasiment la relier à Cordillère des Andes.
1: Mais eux autres, ils disent les Canadian Rockies.
2: Ah, OK.
1: Les Banff, puis ouais, les Louise.
2: C'est beau, mais tu sais, de là à me dire qu'à partir de focus oculaire, on trouve que les Rocheuses, c'est plus beau que l'Himalaya ou que la Cordillère des Andes ou que les je sais pas, là... C'est des belles montagnes, là, mais je sais pas. Là.
1: Ben, c'est ce que je me dis. Tu sais, il y a quand même beaucoup d'énormes montagnes sur cette planète.
2: Ouais.
1: Qu'on dise que ce soit les Rocheuses, puis El Capitan, puis surtout, trois montagnes en Irlande dans le top 15.
2: Qui n'est pas un pays de montagnes.
0: Non.
1: Non, ben, ça m'a fait me poser certaines questions sur cette étude-là, qui, je vous le rappelle, a été partagée par le magazine Forbes.
0: Oui.
2: Ouais.
1: Puis là, on rentre là-dedans. Bon, premièrement, la méthodologie. Il y avait 100 personnes qui ont fait cette étude-là.
2: Non, c'est un peu de la merde.
1: De ces 100 personnes-là, ils se sont fait montrer combien de montagnes? 56 montagnes.
2: Puis ils en ont choisi 50.
1: Qui ont été choisies arbitrairement par la compagnie qui a commandé cette étude-là. Compagnie qui, bon, est une agence de tourisme irlandaise.
2: Mais, c'est bien de la merde. Mais ça, là, toutes ces affaires-là, là, moi, je perds jamais de temps à lire ça. Je regarde les photos, là. Ah oui, c'est des belles montagnes, après ça, tu changes de sujet. Parce que c'est tout le temps ça. Même les affaires, tu sais, les classements des villes de bonheur, puis de la ville où on se sent le plus heureux en vacances, la ville où il fait bon vivre l'été, tu sais, c'est toutes des gogosses commandités, ça, là.
1: Ben oui, mais...
0: À part Lévis, que sur l'échelle du bonheur, on a le plus haut à travers le Québec.
1: C'est pas
2: sûrement.
0: Non, c'est pas Saint-Augustin. À moins que Saint-Augustin a déclassé. L'indice bonheur, là, Oli l'a tellement dit, là, année après année, il nous le répétait. À moins que Saint-Augustin a déclassé Lévis.
1: Écoute, je veux pas porter malheur à Lévis, là, mais me semble.
2: C'est depuis qu'ils ont eu un bob avec le budget.
0: Ouais, depuis le moratoire.
2: Au Québec, Pat, Saint-Augustin de Desmaures se classe au premier rang des villes où les citoyens sont les plus heureux. Un indice de bonheur de 78,8 suivi de...
0: Lévis.
2: Non, Mont-Saint-Hilaire à 78,7
0: ben
2: et
0: voyons,
2: de...
0: Lévis.
2: Blainville à 77,3.
1: Lévis.
2: Écoute, Saint-Augustin, Mont-Saint-Hilaire, Blainville, Saint-Eustache, le DH va être content, Thetford Mines, Saint-Basile-le-Grand, Magog, La Prairie, Mirabel et, pour compléter le top 10...
0: Lévis?
2: L'ancienne Lorette.
0: Ben voyons donc.
1: L'ancienne Lorette.
0: Ah,
2: Lévis n'est pas dans le top 10.
0: On n'est plus dans le top 10.
2: Non.
1: Déception.
0: Shit, on a pris une méchante débarque.
2: Ah, ça a débarqué.
0: Mais moi, ça arrive aussi que j'étais air cette année.
2: Juste vous dire que celui qui fait ça, c'est Léger Marketing. Mais c'est ça.
1: Bon. Puis je vais vous terminer ça avec un vrai top 3 de belles montagnes à la course. Parce que j'imagine qu'on est déjà à la course.
0: Le Mont

0: Numéro le Mont Vénus.
1: Non, voilà!
2: Le Mont Choco.
0: Là! Le Mont qui. En troisième position, l'Assiniboine. Ça, c'est dans les Rocheuses. C'est une montagne magnifique qui ressemble beaucoup au Cervin, le Matterhorn en Suisse.
2: OK, je vois.
0: C'est tant qu'à moi.
1: L'Assiniboine, c'est une rivière aussi dans ce coin-là.
0: Oui, et c'est aussi.
1: Parce que quand tu tapes Assiniboine, c'est River.
2: C'est le nom d'une banane.
0: Peak ou Mount Assiniboine, tu vas le trouver.
1: Oui, c'est Mount.
0: C'est magnifique montagne.
1: Pyramidale.
0: Vous allez voir, c'est assez thématique là, dans mes
1: affaires. Très phallique, hein?
0: Mais tu vas voir, prépare-toi. Parce que ma deuxième, c'est le K2.
1: Le K2.
0: Ça, c'est un peu mon grand rêve, là.
2: Ah, ouais.
0: Aller monter cette montagne-là, qui est la deuxième plus haute au monde en altitude, au Pakistan. Ça, c'est. Oui, aller triper au Pakistan, là, c'est...
1: Mais c'est en Asie, c'est dans la partie asiatique.
2: Ah, OK.
0: Et la numéro 1, au Pérou, l'Alpamayo.
1: L'Alpamayo?
0: A-L-P-A, Mayo. Et ça, c'est...
2: Comme la mayonnaise.
0: Un
2: hommage à la mayonnaise.
0: Pic,
1: oh my God! Toi, t'aimes tes montagnes à pic.
0: Oui.
1: T'aimes ça quand ça monte comme un face de singe.
0: Et triangulaire.
1: Ouais.
0: Voilà. Fait que c'était ça, c'était le top 3.
1: Des belles montagnes.
0: Et top 5, là, même des plus belles montagnes du monde.
2: Mais
1: ça, tu montes ça, l'alpha?
0: L'alpha Mayo, ouais.
2: À
0: ça,
2: l'alpha?
1: L'alpha.
2: L'alpha Mayo. L'alpha, je trouvais que ça faisait.
1: Ça a l'air. C'est tout un défi, ça, là.
0: Oui. oui, mais.
1: Peux-tu pas faire ça avant l'été?
0: Non,
1: on va avoir besoin de tout cet été.
0: À la fin de l'été, je vais aller monter l'Assiniboine, la première
1: journée. Ah, ouais!
2: Félicitations!
0: Si tout se passe bien, là, fait que...
1: T'auras jamais assez d'argent.
2: Ça, c'est où, ça, déjà?
0: C'est à la frontière de l'Alberta puis de la Colombie-Britannique.
2: Hey, mais blague à part, là, je fais bien des farces, là, mais juste pour dire que... suivez Louis, ses réseaux sociaux.
1: Oui.
2: Tu sais, il partage...
1: C'est pour moi.
2: Je vais être là à la place de JC. Non, mais il partage les patentes qui montent, là. C'est vraiment impressionnant. Moi, il m'impressionne beaucoup parce qu'il n'a pas l'air de ça pantoute.
1: Puis si vous êtes chanceux.
2: Mais il est fort en tabac.
1: Ouais, mais il a l'air de ça.
2: Non, mais je fais des. Non, mais je. On est vendredi. Non,
1: puis si vous êtes chanceux, vous allez peut-être tomber sur une vidéo qui court en chess dans le bois avec son chum.
2: Il y en a.
1: Il y en a de tout. Louis est full inclusif.
0: Gauvin Louis sur Instagram.
1: Trouvez-le. Suivez-le, regardez-le, aimez-le.
2: Et voilà.
0: Voilà.
1: Merci, Louis.
0: Merci à vous autres.
1: Merci d'avoir accepté de nous jaser de temps en temps.
0: Ça fait plaisir.
2: Il y a le Mont Thor en Alberta. Non, c'est celui que tu disais? Non, c'est un nom.
0: Oh non, c'est un nom.
1: On nommera pas toutes les planètes.
2: Il y en a plein. Le monde, il trippe, là.
1: La montagne, c'est la vie.
2: Le monde.
1: Tu sais que dans une autre vie, j'ai fait beaucoup de plein air.
0: Oui.
1: Mais on n'a pas le temps d'en parler.
2: Ouais, exact.
1: 14h31, on revient.
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6: Hey, là, c'est le petit moment du show où on se gâte parce que c'est le vendredi et on a de la sacrée belle visite. Monsieur Frédéric Dorion, Alimentation Première en studio. Les auditeurs, là, la recette est tout le temps, premièrement faisable, là, réalisable. Là. C'est pas une affaire, il n'y arrive pas avec des. Il faut pas être un chef, le cuisinier, là, avec 22 ans d'expérience. Et elle est toujours disponible. Toi, tu la mets, je pense, sur le Radio X.com?
0: Oui, elle est toujours liée avec l'extrait.
6: OK.
0: Fait que vous cherchez l'extrait sur le site de Radio X.com, vous regardez dans la description, la recette est là.
6: Et toi, Mélanie, aussi, tu la places à quelque part, la recette, là?
7: Oui,
6: sur la page Facebook.
7: Page Facebook du retour de Radio X. On la partage partout. En story, je partout, la partage partout, sur
6: partout,
7: mes réseaux.
6: Partout.
7: Elle se retrouve même sur Instagram.
6: La première fois que j'ai rencontré M. Fred Dorion, on était à la Scala. Tu t'en souviens?
8: C'est vrai.
6: De ce cas-là?
8: Avec Marc-Antoine.
6: Oui. J'ai dit, Fred, regarde, moi, je ne suis pas un expert, mais loin de là, là, chez nous, c'est ma blonde qui cuisine, mais j'ai dit, il faut qu'on fasse quelque chose qui est réalisable par nos auditeurs. Puis à ce jour, tu livres la marchandise dans ta barouette. Là.
8: Quoi faire rapide, simple, puis déroutant, que les gens se grattent la tête. Hein? Ouais. Comment ça? Comment t'as fait? C'est quoi? C'est ce qu'on avait dit. On va mettre la coche toujours un petit peu plus haut. Là, on a fait par exprès, on va faire un filet mignon. Ta dernière journée avant les vacances.
6: C'est quelque chose pareil, là.
8: Ouais. Puis tu sais, c'est une recette de filet mignon. Puis là, ça fait par exprès, je l'ai réchauffé au micro-ondes. Fait que, il y a une cuisson défoncée, mais c'est pas grave. C'est tendre, c'est savoureux, puis c'est très bon. Mais c'est d'aller chercher toujours, avec les produits qu'on a, il y a moyen, tu sais, alimentation première, c'est tous des produits du Québec, du Canada. Tous des produits, je vais dire d'exception, parce qu'ils ont tous une histoire. Chacun de mes produits, s'il est mis dans notre livre de commande pour nos clients, il y a une histoire à donner.
6: Donne-nous un exemple ou deux.
8: Ben, les poulets voltigeurs, exemple. Les fermes voltigeurs. Ben oui, l'histoire des voltigeurs avec la famille qui est là, avec Georges, avec Dominique. C'est une entreprise régionale qui est quand même grosse, qui tire son épingle du jeu. C'est probablement un des plus beaux poulets qu'il y a sur le marché. Puis je vais te dire, pas juste pour ma paroisse, je vais vous le dire, c'est le plus beau poulet naturel, élevé dans les règles de l'art, abattu dans les règles de l'art.
6: C'est quoi ça, élevé dans les règles de l'art? Ils ont-tu de l'espace? Et,
8: ils ont de l'espace, un petit peu de le bien-être animal. Ouais. Ben, lumière du jour, ils sont dans un poulailler. Ouais. Mais tu sais, le poulailler, puis probablement vous auriez cogné à leur porte pour dire, hey, j'aimerais ça voir quelque chose, il doit sûrement avoir des visites. Moi, je les ai fait. Mais ça prend 42 jours. Les gens, je pose souvent la question. C'est 42 jours du poussin, une fois qu'il est éclos, jusqu'à temps qu'il soit le petit poulet dans le four.
6: OK.
7: Seulement 42 jours?
8: Il vit 42 jours. Rapide. Puis je vous le dis, c'est impressionnant.
7: Puis le fait qu'il soit en liberté et que ce soit élevé de façon éthique comme ça, là, ça donne vraiment une viande plus...
8: Oui, puis c'est la technique d'abattage. Mais
7: une volaille
8: sans
7: tendre.
8: Trop rentrer dans les détails, mais tous les poulets sont abattus de la même façon, là, qu'ils soient halal ou non, peu importe.
6: Ça se passe dans le cou.
8: Ils coupent le cou, ils saignent l'animal et ça continue par la suite. Fait que les gens se disent, ah, je veux pas du poulet halal, mais la technique est la même. Là. C'est juste qu'il y a peut-être une musique ou quelqu'un qui se lamente d'un haut-parleur ou peu importe, mais... C'est des croyances religieuses, puis tu sais, chacun fait avec. Mais le produit en tant que tel, par la suite, il n'y a pas d'eau, c'est de l'air. Il n'est pas refroidi à l'eau. Fait que vous arrivez à un produit de qualité où vous faites cuire.
6: Ça veut dire qu'il n'est pas comme. C'est pas un produit qui va être gonflé à l'eau, c'est ça?
8: Oui, parce que gonflé, il y a deux choses. Dans les poitrines de poulet, ce qu'on va voir souvent, puis là, je n'aimerais pas certains restaurants, certaines chaînes ou même certains magasins. Vous allez acheter des poitrines de poulet, vous voyez ça, congelé, IQF, 16 % de protéines. Mais 16 % de protéines, il y a de l'eau avec du soya qui a été rajouté à l'intérieur, ce qui fait que ça donne une texture caoutchouteuse. On a déjà mangé certains sous-marins sur certaines chaînes de restaurants où on prend les lanières de poulet et on dirait, hey, c'est donc bien tendre, c'est comme caoutchouteux. C'est parce que le taux de protéines est tellement bas, on a tellement rajouté d'agents de comblement dedans. Ça donne ça. Fait que ça donne un produit. À la base, la poitrine pesait peut-être 5 onces. On l'a augmenté peut-être à 6, 7 onces. Mais c'est de l'eau salée qui est à l'intérieur. Ça dénature le produit. Ça donne un goût complètement différent au produit. Notre poitrine de poulet est à 21 % de protéines minimum.
6: Oh.
8: Donc, vous la prenez, vous la faites cuire, mais elle ne réduit pas. Puis qu'est-ce que ça fait? C'est tendre, c'est pas sec. Souvent, on va prendre du poulet qui a été refroidi. On voit des fois des spéciaux dans le poulet. On se fait une poitrine de poulet à la maison, puis seigneur, ça, puis manger un mur de Giproc, c'est la même affaire, parce qu'on a, on a la notion de faire cuire le poulet. Mon Dieu, c'est dangereux du poulet cru.
6: Ou tu mets un petit poulet dans le four, puis là, tu reviens une coupe de... Je sais pas, cuisson, c'est combien de temps à peu près, là?
8: Ben,
6: combien,
8: mettons 1,2 kg, calculé 50 minutes au four avec son temps de repos.
6: Là, tu t'ouvres ton four, tu dis, il est parti, il est plus là.
8: Il est vendu. Comme le bacon, il est disparu.
6: Quelqu'un qui est venu manger pendant...
8: Fait que après ça, les histoires, voyez-vous, hier au restaurant, j'avais un fournisseur de poissons. Fait que je suis capable de vous dire... T'sais, vous en rappelez-vous, je sais pas si cette année, c'est encore ça, le homard du Québec, sur les pinces, il y avait l'étiquette bleue. Quand c'est l'étiquette bleue, c'est le homard du Québec, l'élastique sur la pince. Puis il y avait un code QR. Puis on scannait le code QR, puis on était capable de voir le capitaine qui a pêché le homard avec son bateau, la petite histoire familiale. Mais ces histoires-là, nous autres, on les veut. C'est ce qu'on veut, puis c'est ce qu'on aime. un de nos transformateurs de poissons, Simon, à Trois-Rivières, qui a une compagnie qui s'appelle Simer International, qui est une des plus belles poissonneries à Trois-Rivières. Je vous invite à aller là, à aller voir, c'est impressionnant. C'est vraiment impressionnant, la poissonnerie qu'il a créée au-devant de son usine.
1: On peut la visiter, là, on peut la voir.
8: Ah, vous allez, oui. Il y a des bars à tartare, il fait des sushis absolument extraordinaires. Puis à l'arrière, c'est un plan fédéral, c'est une usine fédérale où il transforme du poisson, il fait du cube de saumon, etc. Nous autres, fait beaucoup nos emballages. Parce que quand on reçoit, c'est des grosses caisses de 50 livres. Nos clients nous aiment bien, mais je pense qu'il y aurait de la misère à rentrer trois caisses de 50 livres de morue de Terre-Neuve dans le congélateur. Donc, nous autres, son rôle, c'est d'emballer individuellement chacun des produits pour que nos clients, qu'est-ce qu'on a dit? Nos produits sont surgelés, emballés individuellement, vous mettez dans l'eau, 10 minutes, c'est dégelé, vous pouvez vous en servir. Fait que Simon, par son travail et son équipe, puis je dis son équipe, ben c'est la famille Duval. Il s'appelle Simon Duval, ses enfants, ses nièces, c'est tout le monde. Et la famille Duval est grande. Les qui sont pas Duval, ben ils sont mexicains ou... Mais...
1: Tout le monde travaille là, dans l'entreprise.
8: Tout le monde travaille pour l'entreprise, une entreprise familiale. Simon est le propriétaire avec ses enfants, il inclut ses enfants. Mais sur mes caisses, même si c'est mes caisses alimentation première qui sont bien identifiées, j'ai un beau gros collant que Simon m'a demandé. Merci à la famille Duval. Il dit, moi, je veux remercier mes enfants, ma famille, tout le monde d'être là, d'être dans cette histoire-là. Mais c'est une histoire à dire. Puis au même titre, mes représentants, quand ils ont cette formation-là, puis ils rencontrent ces fournisseurs-là, qu'est-ce que vous pensez qu'ils parlent quand ils rencontrent un client pour vendre nos produits? Ils parlent de la passion du produit, l'histoire du produit, puis le client a confiance en nous autres. C'est sûr, on a des produits nichés québécois ou canadiens. Tu sais, le filet mignon 3A qu'on a ici, c'est un produit canadien qu'on est fier, qu'on travaille avec. J'irai pas sur le marché américain.
1: Je peux te dire une affaire, il est pas resté longtemps dans l'assiette à Timoc.
8: Ah, mais il y en a un autre, là. Il faut juste le sortir de la croûte de sel.
1: Timoc, là, d'après moi, ils n'ont pas été dans l'assiette plus que 48 secondes.
0: On n'était pas rentré en onde.
8: La recette, je vous dis, les gens. La recette est en onde, je vais vous dire. C'est simple. Souvent, les gens sont craintifs sur la cuisson du filet mignon ou la cuisson d'une viande. Là, vous allez faire un filet mignon en croûte de sel. Ça, c'est le fun à faire avec les enfants en plus.
1: Moi, filet mignon, jusque-là, ça va, avec croûte de sel, je me dis, bon, là, ça doit
8: être. Vous prenez un gros cul de poule. Hey, on reste dans le poulet.
1: Oui.
8: Donc, vous prenez un cul de poule, le bol, et dans le cul de poule, à portion, puis là, la recette, on l'a mis, vous mettez du gros sel. Du sel numéro 8 là, qu'on achète en petite boîte.
1: Oui.
8: Gros sel, farine, deux œufs. Vous rajoutez des
1: herbes. Mélange tout ça.
8: Oui, mélangez tout ça. Vous rajoutez des herbes. Dans ça, il y a du thym, du romarin. Et vous formez une pâte. Okay? Et un peu d'eau. Cette pâte-là, c'est ce qui va envelopper le filet mignon. Votre filet mignon, légèrement salé, parce que c'est une croûte de sel, légèrement salé, poivré. Vous pouvez l'enduire de moutarde de Dijon si vous voulez après la cuisson, mais l'important, c'est de le faire poêler dans le beurre. Ceux qui veulent faire poêler dans l'huile, oui, mais le beurre est tellement bon pour faire cuire la viande, gâtez-vous. Puis si vous voulez vous gâter à l'extrême, mettez du gras de Wagyu, qui est de quoi qu'on a au marché terre et mer que vous avez accès. Que c'est du gras de Wagyu, puis c'est de quoi qu'on a au restaurant que notre chef, assez sauté, je peux dire, fait revenir les frites après cuisson dans du gras de Wagyu. Oh,
1: ça a beau goûter le ciel, ça.
8: Avec un peu de parmesan dessus, fait des épices à steak. Mmh. C'est vraiment bien. Mais vous prenez le filet mignon, une fois qu'il est poêlé, juste pour dire qu'on le colore. Vous le laissez refroidir. Et là, vous faites de la pâte à modeler. Vous faites un abaisse. Vous venez taper sur le comptoir ou sur une tôle. Un rond que vous faites votre filet mignon et vous voulez l'envelopper carrément de cette préparation.
1: Donc, on le voit plus du tout, là.
8: On le voit plus.
1: Il est totalement enveloppé.
8: Enveloppé. Et vous envoyez
1: Comme un pain, à l'intérieur, c'est ton filet mignon.
8: Mangez-le pas. Et vous l'envoyez à 350, une dizaine de minutes au four. Après ça, vous le laissez reposer, c'est prêt. Vous servez avec la sauce que vous voulez, la demi-glace que vous voulez. Puis les gens sont souvent surpris parce que c'est un croûte de sel. Puis là, on le fait avec la viande. Mais faites-le avec un morceau de saumon. Faites-le avec un morceau de filetant. Je vous le dis.
1: Tu as essayé toutes les possibilités.
8: Ben, c'est un type de cuisson des poissons entiers. On voit ça beaucoup en Europe. On va aller chercher sur le bord de la Méditerranée. Je ne sais pas si tu es déjà là. On voit ça souvent prendre des poissons. Je cherche le terme français, mais un black sea bass. Mais d'aller chercher un poisson entier d'une belle grosseur à partager pour deux personnes ou plus. Puis de vraiment l'envelopper dans une croûte de sel, l'éviscérer. Mais on laisse la tête, on laisse tout, là, même les yeux. On l'envoie cuire au four, vous le sortez après. Ça donne un poisson, la texture, la saveur, le côté salin. Je vous le dis, c'est à essayer, puis c'est d'une simplicité totale. Puis là, ben,
6: Hey, ta cuisson, c'est combien de temps? Combien?
8: 10 minutes, 350.
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0: Bon matin. Salut. 6h du matin, 27 juin. Jour de l'anniversaire de mon ami Denis. Ben oui.
1: Ah Dieu. Ben.
0: Ah oui, hein? Ah ben.
1: Denis.
0: Bon, il y a encore quelqu'un qui est venu ici, ça paraît.
1: Tout le monde va là, Carbo.
0: Oui, mais un en particulier. Aïe, aïe. Bonjour Mélanie Paré, comment tu vas?
1: Ben, ça va bien, toi?
0: Oui, grosse journée hier. Finalement, on s'est pas vu, hein?
1: Non, finalement, on s'est pas vu. Hier, je suis allée à la graduation de ma sœur.
0: Ah oui?
1: Oui.
0: On va à une graduation là, à cette école?
1: Ben oui, c'est sa graduation de maîtrise en psychologie. Je suis allée là. C'était long. C'est quand même long, là, mais...
0: Ça, c'est-tu comme l'espèce d'affaire là, qui lance le chapeau en l'air?
1: Ouais, ben là, ils ont pas de chapeau, là, mais ils reçoivent leur diplôme un à un, là. Ils étaient 702 étudiants hier dans le groupe.
0: Ben non.
1: Je te jure. On est rentré là à 3h30, on est ressorti à 5h30 passé, là. Facile.
0: OK.
1: Ouais, ouais, c'est long.
0: Puis ça, on assiste à ça, là. Ça se fait en famille, ça.
1: Ouais, tu as le droit à comme 4 invités, là, qui disent. Fait qu'on est allé là, mes parents, puis son chum, puis moi.
0: OK.
1: Ouais.
0: 700 personnes. Là, c'est quoi? C'est tiens? C'est roulé? Comment ça marche?
1: Ouais, et tu remets, t'as comme un petit carton avec ton nom. Puis là, ils passent en ordre alphabétique. Là, ils ont un ordre à respecter.
0: En fait, toi, Paris, là, ça a été long. Là.
1: Ben, elle a été. Les maîtrises, ils étaient au début. Là, comment ils disent ça? Les études de second cycle. Là,
0: ouais.
1: Les études supérieures, je sais pas trop. Là.
0: OK.
1: Fait qu'elle a été au début. Là. Fait qu'après, nous, tous les gens à baccalauréat de premier cycle, eux autres, ils étaient tout à la fin. Fait que ça, c'était un peu plus long. Là.
0: OK. Mais vous autres, admettons, ta sœur a eu son.
1: Mais on doit quand même attendre parce qu'elle peut pas bouger de là. Il faut qu'elle attende tout le reste.
0: Ah oui?
1: Ouais. On a vu tout le monde.
0: Moi, j'arrêtais du genre à me pousser.
1: Ouais, ben, du genre que. Peut-être qu'il y en a qui l'ont fait, mais je penserais pas parce que l'étudiant, il reste en avant tout le long.
0: OK.
1: Ouais, assis.
0: Ah, c'est super palpitant.
1: Ouais, c'est malade, mais quand même, ça se fait, elle travaille fort. Il faut. J'étais contente d'être là pour elle.
0: Ben,
1: j'étais contente.
0: Ben, un bon support familial, c'est toujours apprécié.
1: Oui.
0: Si t'es sorti dehors, ben tu l'as vu, hein, il fait beau aujourd'hui, hein. On peut déjà être en petite culotte courte. Moi, c'est ce que j'ai mis, mes petites culottes courtes.
1: Hey, moi, pour une fois, je me suis mis en long.
0: Hein, c'est vrai, t'es en long.
1: Ouais, mais c'est parce que ça marchait pas, là. Je trouvais pas mes shorts, là. J'avais pas le goût de m'obstiner hier soir avant de me coucher.
0: OK, tu prépares ça avant de te coucher?
1: Oui, comme ça, quand je me lève, j'ai rien à penser.
0: Tu marches au radar.
1: Ouais, juste à m'habiller, me brosser les dents, puis me prendre une bouteille d'eau, puis partir.
0: OK, un chignon.
1: Ouais, un petit chignon.
0: C'est ça.
1: Ouais, là, matin, je suis due, là, après ça, lavage de cheveux. Parce qu'hier, je m'étais fait une belle couette lichée, mais le lendemain d'être ça, là, ouh!
0: OK, une couette haute.
1: Ouais, une couette haute,
0: une genre de
1: lichée.
0: Ouais, lichée, un slip back.
1: Exactement. Hey, t'es bon, mon Carbo, t'es bon!
0: Ben, c'est parce que je vis des filles. Hein.
1: C'est ça.
0: Puis, moi, je dis tout le temps à ma plus jeune, tu t'es fait une queue de cheval?
1: Mm-hmm.
0: Oui, Carlo.
1: Oui.
0: C'est pour paraître moins vache. Et
1: ouais.
0: Con, Carlo.
1: Aïe, aïe.
0: 16 degrés présentement. C'est une très belle nuit sur Québec. Un ciel semi-dégagé, semi-voilé. On appelle le comme tu voudras. Aujourd'hui, on va placer toutes les émoticônes de tout ce que tu voudras. C'est-à-dire l'alternance entre le soleil et le nuage à 30 % de probabilité d'averse. On va mettre un petit risque d'orage avec ça en après-midi. On va mettre un petit peu de brouillard. On va mettre un petit peu d'indice UV. On va mettre 26 degrés d'humidex, on va mettre des nuages, on va mettre des gouttelettes, on va mettre tout ce que tu voudras. Okay. Ben, ça sera ça aujourd'hui.
1: Un mélange.
0: Et oui, et demain, ça sera exactement pareil. Une alternance de soleil et de nuages, des possibilités d'averses, des risques d'orage, des nappes de brouillard, des nuages et de la pluie. Tiens, lundi, mardi, ça c'est beau. Oh, pour l'instant, on dira pas un mot, 28 degrés soleil pour les deux journées. Mercredi, la pluie 27. Jeudi, 31 degrés soleil. Vendredi, pareil. Bon.
1: On est en congé mercredi, c'est sûr qu'il n'allait pas faire beau.
0: Ah oh, oui, c'est vrai. Encore une journée pour nous.
1: Canada.
0: Est-ce que ça m'écœure, moi, ces journées de congé-là, en plein milieu d'une semaine? Ben, la réponse est oui.
1: Ouais, mais au moins, on les a, là.
0: OK.
1: Mais moi, je suis pas. Ouais, parce mais c'est vrai que c'était mal, là.
0: Quand t'es salarié, c'est que ça. Mais quand t'es à ton compte, c'est ça, c'est plate.
1: mm-hmm.
0: Parce que ça brise le momentum, ça brise le...
1: Ça te coupe ta semaine en deux.
0: Ah, ça coupe la semaine en deux, ben oui. Le nombril de semaine. Ah, j'aime bien ça, ce mot-là. Le journal pour allumer le poil, Mélanie, si t'es un artiste aujourd'hui, ben, t'avais besoin de pushing de Québécois, ben, c'est là que ça arrive. Et puis là, ben, évidemment, sur tous les réseaux, on a des gens qui vont se plaindre. Se plaindre qu'ils sont artistes. Pourtant, j'en reçois des tonnes d'artistes ici, Radio X. C'est rare qu'on va parler d'argent avec eux. Ben, je le sais que si j'ouvre la porte de l'argent, peu importe l'artiste, même si je l'apprécie le plus, ben, ça va être des finances fragiles depuis la pandémie. C'est difficile. On n'a pas beaucoup d'argent. Je comprends, là. On va parler à Michel, machin, là. Comment est-ce qu'il s'appelle, Michel? Bref. Un des artistes qui tourne une quotidienne à tous les jours. Ben, évidemment, pour lui, c'est peut-être un peu plus difficile. Parce que il peut pas faire autrement. Michel Laperrière. Il peut pas faire autrement que faire sa job à temps plein. Puis là, ben, comme la TV n'est plus ce que c'était, ben, les chiffres parlent d'eux-mêmes. En 2019, la Fondation des artistes a reçu 80 demandes d'aide financière durant toute l'année. Combien d'aides on a demandé en 2025 de la part des artistes à la Fondation des artistes, selon toi?
1: Mais là, je viens de le lire, fait que
0: 1290 demandes, une augmentation de 1513%.
1: Mais pourtant, quand on, t'sais, on a parlé quand même à des artistes dernièrement, là, puis écoute, ils sont dans le jus, ça roule leur affaire, ils sont soit dans une quotidienne, là, ils se partent dans le théâtre, mais je me dis en même temps, peut-être que justement, ils ont besoin de ce petit plus-là que le théâtre vont leur donner, puis qu'ils peuvent pas être juste dans une quotidienne puis faire leur petit show tranquille, là.
0: Je suis entièrement d'accord avec toi. J'ai de la difficulté à avoir de la pitié pour des artistes. C'est pas parce que je les aime pas, au contraire, je les reçois, je les aime, je les casse, je les adore, je les regarde partout, je suis groupie de eux. Par contre, faut pas oublier que ces gens-là vont vivre de leur art, ça c'est correct, mais ils vont vivre aussi des subventions. Les subventions, c'est moi pis toi, ça. C'est les auditeurs, les auditrices qui sont avec nous qui payent. Oui, on est un peu masochiste au Québec. On aime se faire divertir, puis on nous dit, ben c'est gratis, t'as la TV.
1: Mais on le paye, notre divertissement. On le paye.
0: Mais quand je regarde certains artistes, selon les données les plus récentes de l'Institut de la statistique, le salaire annuel moyen d'un artiste s'élève à peu près à 20 000 piastres en 2021. Et en 2025, selon Statistique Canada, un artiste gagne 65 888 par année. Puis là, ça va peut-être être lourd, va peut-être me faire rapporter dans d'autres médias, je m'en fous comme dans l'an 40, de toute façon, eux, qui mangent de la merde. Tu sauves pas de vie, là. Hein? Tu pleures à TV. Tu sauves pas de vie, là. T'es fâché à TV. Tu sauves pas de vie, là. T'es de bonne humeur à TV, puis ça paraît. Il n'y a rien, là. Il n'y a pas un ouvrier qui m'écoute à matin, nos auditeurs de Radio X, là. Le gars dans le troc, la fille dans le troc, Mélanie, hein, qui arrive de l'autre bout du monde, qui a passé la nuit à rouler avec des caves dans le chemin, des cônes oranges, des nids de poule. Elle bat à l'air, puis tout. Les chauffeurs d'autobus, Steve, un matin, qui fait de l'over. Le gars dans la construction, Jérôme de Beaumont dans son garage. Toute cette gang-là, là, eux, là, ils ont mal partout, là. Et le vendredi, ils ont mal partout, Mélanie. Il n'y a pas un morceau dans le corps qui n'ont pas mal, parce qu'ils ont donné une grosse job. Le bûcheron, l'agriculteur. Oui, c'est mécanisé aujourd'hui, mais on a mal un peu partout. Fais-moi pas à croire, à moins d'être cascadeur, qu'il y a un artiste qui va aller tourner une série à soir, va avoir mal à quelque part. À part mal à gueule, je pense pas qu'il va avoir mal à quelque part.
1: Ben, moi, je regarde ce salaire-là, là. Puis j'ai une pensée aussi pour nos policiers de Québec.
0: Ben, crains.
1: Parce qu'on s'entend qu'on compare... Puis il n'y a pas de sous-métier, puis je trouve ça correct, c'est bien normal. Mais compare ces deux métiers-là...
0: Oui.
1: Il y a une ressemblance au niveau du montant que tu viens de dire quand tu commences.
0: Ben oui.
1: Je peux te le confirmer, là.
0: Absolument.
1: c'est...
0: Je suis content que tu en parles parce que c'est encore en négociation, cette histoire de salaire. Oui. Puis on a plaisir à étirer. Et Godreau, qui est maintenant en place depuis quelque temps, bien évidemment, tu vois, là, ça ne change rien. Parce que ce gars-là, à table des négos, a fait tout pour faire chier.
1: Puis rien enlever, mais... comme on le dit, là, rien enlever aux artistes, là, c'est correct, c'est une bête job, mais je veux dire, il faut quand même être honnête envers tout le monde que être artiste et être policier ne demande pas
0: la même, il y a juste la charge mentale.
1: Exactement.
0: Le policier, il y a le poids de la société sur ses épaules.
1: Tout
0: c'est
1: à fait.
0: C'est le policier à retraite là, qui est venu nous jaser dans le Carbo Show, là, il n'y a pas longtemps.
1: Oui, pas plus loin que cette semaine.
0: Il a raconté les quotas, il va revenir. Là, on est en train de se bouquer de quoi? Mais pour dans le mid, parce que cette semaine, je suis dans le mid avec Louis Gauvin. Notre semaine est prête. On va voir du Maria Morani, on va parler d'Al Boivin. Tu sais, je te dis, c'est prêt. On travaillait fort hier, moi puis Louis, là-dessus. Bien, surtout Louis, en passant. Moi, je lance des perches, puis Louis les attrape.
1: Louis, il est bon dans le booking, pour vrai.
0: Il est pas pire.
1: Moi, c'est lui qui me l'a montré comment faire.
0: Ça va bien. L'Union des artistes, l'UDA, le revenu annuel moyen de 7084 membres actifs en 2025 s'établit, prépare tes Kleenex, à 18 000 $ et quelques poussières par année. À 18 000 $ et quelques poussières par année, t'es capable d'aller faire un autre job. Puis là, je vais te parler de certains artistes que j'apprécie, je les nommerai pas, qui ont son propriétaire. On a parlé à l'humoriste Phil Roy, et propriétaire de Café Torréfié en Cannes, avec le chum de Véronique Cloutier, en l'occurrence.
1: Ouais.
0: Puis ces gars-là ont...
1: Louis Morissette.
0: Ont placé pas tout dans le panier de l'UDA. Tu comprends que ces gens-là, il y en a d'autres, là. Il y en a plein, là. Ils ont des bars, des microbrasseries, des salles de spectacle, hein, Mario Pelcha. Oui, c'est, ça fait beaucoup jaser parce qu'il n'est pas capable de donner de spectacle à plus de tant de monde. Mais parce qu'il est dans une zone agricole, ça, c'est un autre dossier misère. Là. Mais ces gens-là vont bonifier leur vie, salarialement parlant, sans se regarder de nombril. C'est sûr que si t'attends que le train passe, puis t'attends une subvention, puis t'attends que quelqu'un t'appelle sur une scène, ou dans une série, ou faire quelque ci, puis quelque ça, bien, c'est ça que ça donne. Ça donne des broyards. Les artistes sont toujours broyés. Tout le temps. Tout le temps. Tout le temps. Faudrait que ça vienne... C'est la gauche. C'est la gauche. On s'entend.
1: Oui.
0: Il y a pas beaucoup d'artistes de droite. Puis quand il y en a, bien, t'en entends pas parler, parce qu'évidemment, ces gens-là se foutent de la société en général, parce qu'ils passent... Il y a le train, quand le train est passé, ils ont embarqué dedans. Mais la majorité des gauchistes, ça va être des gens collés sur « On va sauver l'environnement, faut faire des discours patriotiques poches à Saint-Jean-Baptiste, faut essayer de faire un billet dans un journal pour dire « C'est donc bien triste, c'est donc bien désolant que la température est fasse chaud, alors que les météorologues nous prévoyaient un été de l'enfer. » Puis que finalement, ici, au Québec, je parle pas de l'Europe, qui vit une vague de chaleur comme les 15 dernières années, soit dit en passant. Mais on vit l'été la plus fraîche des 20 dernières années à Québec, au Québec. Ben non. Il y a juste 287 membres du syndicat de l'UDA qui font plus de 100 000 par année. À peine 2% gagnent plus de 150 000 par année. Si tu fais une recherche sur Internet, combien de gens au Québec gagnent 150 000 par année? Mettons que tu fais ça, là.
1: Je vais demander voir à notre super ami ici, là.
0: ChatGPT?
1: Oui.
0: Demande-y donc. C'est le fun de t'entendre pitonner.
1: Oui, excusez-moi, là.
0: Avec tes ongles de...
1: Je les ai coupés, ça va mieux, là.
0: Oui, je vois ça.
1: Oui,
0: ça doit être pas mal plus le fun à te torcher avec ça. Passes-tu encore au travers du papier, là?
1: Non. On a tellement de belles...
0: Et là, on n'a pas parlé. Combien de gens au Québec gagnent 150 000 et plus? Combien de pourcentage?
1: Selon un dernier sondage en 2023, ça serait environ 325 000 personnes qui déclarent un revenu annuel supérieur à 150 000.
0: OK. 325 000. On est combien au Canada, au Québec? On est 8 millions? 9 millions?
1: Oui, environ, là.
0: Bon. Tu prends 325 000 personnes? Là, comme ça.
1: Des gros calculs là, matin.
0: Ben oui. Ben, c'est pas beaucoup de monde. Hein. C'est pas beaucoup plus que ce que...
1: Ben, c'est ça.
0: Les artistes gagnent. Donc, on est dans la moyenne. Mais pourquoi on tripote des chiffres de même à Québécois? Ben, c'est ça, pour faire pitié. Et là, on va parler, parce que évidemment, on va parler de l'échelle la plus basse de la société. Là. Nous, on va parler des assistés sociaux. Eux, on va parler des écrivains. Bon. Un écrivain, son revenu annuel moyen, c'est 12 879. OK. L'écrivain va gagner 12 879 de ses activités littéraires. OK. Bon. Je suis d'accord. Mais pendant que tu n'écris pas, es-tu capable d'aller chez Tim Hortons à 20$? Gagner 40 000$ à peu près par année, sans compter tes pourboires. Ça fait 40 000 plus 12 879, ça fait 52 000. Tu t'approches pas pire du salaire moyen, là. Ça va bien, là?
1: Oui.
0: Hein? Mais... Pour moi, écrivain est une carrière qu'on doit gérer comme un passe-temps. Ben, c'est ça, un passe-temps. J'en connais pas, peut-être, à part Luc Dionne, qui vont écrire à temps plein des quotidiennes, là. J'en connais pas vraiment, là. Il y a des années que j'ai vendu des réas pour pouvoir terminer un roman. Être travailleur autonome m'a coûté le fait que j'ai pas d'économie aujourd'hui. Relève l'auteur à succès, Stéphane Dompierre. Ben, Stéphane, au lieu de sortir des réas, pourquoi t'as pas pensé prendre tes réas pour te faire un pont, t'acheter un immeuble?
1: Mais juste aussi, il faut être conscient. Là, moi, j'ai étudié en communication.
0: Ouais.
1: Puis, tous nos profs, là, toutes, ils nous disent, si vous travaillez en communication, soyez conscient que vous devez être très passionné. Ça le dit. Ils le disent direct au départ que c'est pas un gros salaire. Mais faut que tu sois conscient, faut que tu te parles dans d'autres choses. Puis même, on regarde juste ici là, ce que les gens font, là. Il y a beaucoup de personnes ici qui, oui, ils font leur job de radio, peu importe ailleurs, puis qui ont d'autres choses à côté.
0: Ben, veux
1: pas, quand t'es en communication, peu importe des artistes, t'as une fibre un petit peu entrepreneuriale, là. Tu gères tes affaires, t'as un horaire, si, ça, ça. Donc, t'es capable de te partir d'autres choses à côté, de faire autre chose. Moi, j'ai un proche qui est professeur, là. Puis l'été, là, elle pourrait se pogner le beigne, là. Mais elle décide d'aller travailler dans la restauration puis de se faire autre chose parce qu'elle dit, moi, je veux pas être sur le chômage, je veux faire autre chose, je suis jeune, tout le monde autour de moi travaille l'été. Fait que je m'en vais travailler dans la restauration.
0: Bon, c'est bon. Tu vois, tu sais,
1: il y a plein de façons d'aller chercher de l'argent autre que juste de... Tu sais, on le disait là, en entrée de jeu, qu'il n'y a pas de sous-métier. Donc, tu peux faire ça, aller ailleurs, voir s'il n'y a pas d'autres jobs. Il y a toujours de la demande partout, de toute façon.
0: Ben oui.
1: Et que je comprends pas, là.
0: Puis ceci amène cela. Tu sais, tu me parles de la communication. Parlons de notre métier.
1: Mais oui.
0: Moi, là, demain matin, si ça marche plus dans la communication, j'irai pas écrire dans le Journal de Québec puis demander de l'aide à l'UDA. Là. D'abord, je suis pas membre UDA, puis je le serai jamais. En tout cas, faut pas dire jamais, mais en tout cas, je veux pas l'aide.
1: À suivre.
0: Mais je vais faire d'autres choses. Parce que moi, dans ma tête, je le sais qu'après ça, il y a d'autres choses. Avant ça, il y avait d'autres choses. Après ça, il y avait d'autres choses. Je ne suis pas l'être indispensable, même si les auditeurs, les auditrices apprécient m'écouter le matin, me le répète jour après jour. S'il y a quelque chose, qu'est-ce que tu veux que je te dise? Le métier de radio s'est appelé à disparaître ou à se spécialiser ou à devenir différent.
1: Ça va changer, oui, c'est
0: tout
1: sûr.
0: Tout va changer. Quand tu pars étudier en radio-télévision, ce que j'ai pas fait dans la vie, mais ce que toi, t'as fait... Ben, c'est quelque chose qui, heureusement, t'avertisse, mais heureusement aussi, parce que si tu te renouvelles pas, tu deviens plate en tabarouette. Mais ça amène, parce que oui, vivre de ta passion, tu peux très bien vivre, mais ça amène toutes sortes de comportements à la radio ou à la télévision. Des gens vont avoir des drôles de comportements. Si tu prends, pour donner l'exemple de Dominique Moret, c'est un bourreau de travail. Dominique, là, ça n'est dangereux, là. Ce gars-là va se lever à 2h du matin pour communiquer avec des gens alentour de lui, va faire des recherches, n'arrêtera pas, même pas en vacances. Je le sais, je le connais. Ce gars-là est parti au Portugal là, faire un voyage, là. Puis je suis convaincu qu'il est dans lecture, par-dessus lecture, par-dessus lecture. Vivre avec Dominique Moret au quotidien, être son épouse, ça n'a pas été facile que ça. Être son collègue, c'est pas facile. C'est normal. Ce gars-là est excessivement exigeant, mais c'est un gars qui est excessivement travaillant. Donc, quand t'es nécessairement travaillant comme ça, tu demandes à ton entourage quelque chose que, ben, des fois, les gens vont décrocher. Les gens seront pas capables. Puis t'as de l'autre bord aussi. T'as le gars pas travaillant, ou la fille pas travaillante, qui va travailler en radio, puis qui va vouloir sucer toutes les publicitaires puis tout ce que tu voudras. Moi, j'ai déjà vu ça ici à Radio X, là. Chaque entrevue, « Hey, donne-moi des billets, hein? Tu vas me booker Mélanie Paré? Tu diras qu'elle me donne des billets, là. Tu me bookes la compagnie de cinéma? Tu me diras qu'elle me donne des billets, là. Tu me groupes la compagnie de spa? Tu diras qu'elle me donne des entrées gratuites. » Ces gens-là vivent de ça. Puis qu'est-ce qui se passe avec ça? Ça fait du crossage. Des fois, on outrepasse la règle non écrite d'un département publicitaire dans une boîte de radio comme ici. Des fois, ils vont faire des choses, des animateurs, puis je parle pas d'ici, là, en général. Okay? J'en ai vu, j'ai travaillé dans beaucoup de stations. Là. C'est pas juste à Radio X que j'ai travaillé, je te le dis tout de suite. Puis ça fait des animateurs crosseurs. C'est de même que j'appelle ça. C'est des gens où vont soutirer des bénéfices extra...
1: Profiteurs aussi,
0: oui,
1: un peu.
0: Ben oui, ben oui. Extra tout ça. Moi, au Flashbourg, là, mon chum du casse-croûte, quand je parle de lui, là, je parle de lui parce que j'étais là hier. Hier soir, j'étais chez Phil Smokemeat. Le monde le sait, sur mes réseaux sociaux, Phil Smokemeat, Philippe était là, Émilie était là, Anne-Fred était là, la famille Bolduc était là, sur place. Vendredi soir. Il pourrait être ailleurs, Phil Smokemeat, un vendredi soir. Il pourrait être à Saint-Denis de la Bouteillerie, en train de relaxer, en écoutant un match de quelque chose. Il y avait un match de baseball hier. Tu comprends? Non. Parce que cet entrepreneur-là et ses filles font rouler la boîte. Ils sont là. Phil, hier, tranchait du smoked meat que je me suis délecté et la salade de choux extraordinaire. J'ai presque pas mangé de frites. J'ai juste mangé ma viande, même pas le pain, avec de la moutarde forte et beaucoup de salade de choux. C'était très bon. Mais ces gens-là, là, je parle du Flashbourg parce que c'est une place à Charlebourg que j'apprécie beaucoup. Phil, un autre Phil, un travaillant qui est probablement en train de blanchir ses patates aujourd'hui pour la journée qu'il y aura à cette heure-là. Ben moi, j'ai déjà un animateur radio qui était allé là, puis il a dit, vu que je suis de chum à Carbo, je paierai pas.
1: Ben voyons donc.
0: Le Phil a dit, OK. Bon, ben c'est bon, tu travailles avec Carbo, je t'écoute de temps en temps radio, c'est bon, je paierai pas. Mais veux-tu savoir la meilleure? L'animateur radio, que je nommerai pas, quand il est parti de manger sa poutine sur le bras parce que c'est le chum à Carbo, a demandé une poutine pour sortir pour sa blonde. Gratuite.
1: Aïe, aïe.
0: Ce gars-là, parce que chez Flashbow, il y a une poutine carbo. C'était caché, oui, oignon, hein. Saucisse, ouais. Tout ça, la sauce et tout. On l'appelle affectueusement la poutine à carbo. Bon, tu vas chez Flashbow, tu vas aller voir Phil, là, ben, Jess au comptoir, ou peu importe qui est là. Puis tu vas dire, hey, j'ai besoin d'une poutine à carbo. Ils vont te faire une poutine à carbo. Mais cet animateur-là, il a dit, ben, tu vas me faire une poutine pour moi. Et là, écoute bien. Il a dit à Phil, OK, prends un papier et un crayon, je vais te dire comment est-ce qu'elle va être la poutine. C'est parce qu'à base, t'as pas d'affaire à dire.
1: Non, c'est sûr, c'est pas vrai ce que tu me dis. Là.
0: Je te jure sur la tête de ma fille, de mes deux préfabriqués, je te jure sur notre amitié, Mélanie.
1: Ah!
0: Il a dit, là, tu vas faire une poutine à moi. Bon, tu vas mettre du pepperoni. Parce que je fais pas de pizza, j'ai Flashbow. Ben, tu vas en acheter. Tu vas me mettre du piment. OK, ça, je peux en avoir, mais...
1: Lui, il n'a jamais géré un service alimentaire. Hein? C'est parce qu'il faut que tu ailles d'autres choses, de pepperoni ailleurs, parce que sinon, c'est pas vraiment rentable.
0: Merci. Bref, il s'est concocté la poutine. Il s'est dit, moi, je suis un animateur de bien connu, ça va être la poutine à moi.
1: Tu dois être bien connu quand t'arrives chez Flashbow, c'est genre le meilleur chum à carbo, puis il te reconnaît pas, mais tu demandes une poutine à carbo.
0: C'est ça. Non, une poutine à lui.
1: Ah, une poutine à lui, excuse.
0: Ouais. Fait que lui, il pensait, lui, là, que c'est, ça va être beau, là. Ou il arrive là avec ses enfants. Là, il faut payer pour tout le monde. Le fil, là, OK, là. C'est correct, là. On fera pas la poutine, là. Cette poutine-là, on la fera pas, là. La poutine à carbo, c'est parce qu'à un moment donné, c'est ma deuxième salle d'attente. Puis c'est un gag. Puis quand je faisais pas attention trop, puis je mangeais 5 poutines par semaine, j'y allais souvent. Aujourd'hui, tu sais, quand j'y vais, c'est une fête, là. Je la choisis, ma journée. J'ai pas été encore cette année. D'habitude, je vais à l'ouverture, puis la dernière de la fermeture. Là, j'ai pas fait l'ouverture, mais j'ai croisé Phil la semaine passée. Et il sait, là. Il sait que j'essaie de faire attention. Mais je vais y aller. Mais tu sais, je vais faire attention à ma diète.
1: Puis je vais... Dans une bonne journée que tu vas le mériter, là.
0: Ouais, je vais me le mériter. Là, je vais me gâter.
1: Aïe, aïe.
0: J'ai quelqu'un ici, je sais pas si je peux en parler, qui vient de me texter. Il dit, ça m'étonne pas, Carbo, j'ai plusieurs animateurs de radio-télé qui nous envoient des messages pour des entrées gratuites. Il y en a plein de ça. Fait que tout ça pour dire, dans notre dossier, dans le journal pour allumer le poêle le matin, ben on va vous en donner des exemples d'artistes qui font tellement pitié, puis c'est ci, puis c'est ça. Mais tous ces entrepreneurs-là qui se font sucer des entrées gratuites, des poutines, des cinémas, une moto, un char. Oui, je comprends que dans le rôle de porte-parole, il y aura évidemment des repas qui seront inclus, peut-être une entrée, peut-être un bienvenu. Mais moi, je vois ça comme une business. Si je vais voir Clifford Miller, ça va me faire un grand plaisir de payer au Miller Zoo mon entrée puis celle de mes enfants. Je n'achèterai pas de rentrée gratuite. Parce que je m'en vais encourager un chum. Je m'en vais encourager un ami. Mais ça, je l'explique souvent en business. Tu vas vendre des bouteilles d'eau, Mélanie. 50 cents. OK? Ton entourage ne viendra pas acheter ta bouteille d'eau à 50 cents. Il va aller au couche-tard la payer 2 piastres. Parce qu'eux autres, ils pensent que dans ton commerce de bouteilles d'eau, ils méritent la gratuité parce que tu es leur ami, tu es leur famille, tu es leur porte-parole. Tu parles d'eux à la radio. Moi, là, hier, chez Philippe, ça m'a coûté, chez Phil Smoke, ça m'a coûté 145 piastres. J'ai donné avec le pourboire 172 piastres. C'est ça que j'ai donné dans la soirée. On s'est gâté, j'ai payé une tournée de shooter, puis tout ça à tout le monde qui était là dans le staff. Puis, j'étais content de payer.
1: T'as pas demandé ton assiette gratuite?
0: Quand je vais chez Phil Smoke Meat, ça me rend mal à l'aise si j'ai une gratuité. La même affaire chez Flashbow. La même affaire nulle part. C'est partout. J'encourage Cyclovac. Je m'en vais voir le gars de Cyclovac. Il me connaît, là. On se connaît très bien, là. On se fréquente depuis des années, là. Mais quand j'arrive chez Cyclovac, viens pas me dire que je paye pas. Ça m'écœure. Mais par contre, si j'ai envie de parler de Cyclovac aujourd'hui puis d'aspirateur central, ben, je vais le faire. En tant qu'animateur, je paye, j'ai un service. Impact Alarme, c'est un publicitaire, c'est Radio X. Ouais. J'ai acheté deux systèmes d'alarme, deux systèmes de caméras chez Impact Alarme. Moi, te le dire, j'ai eu un service de la mort. Mais j'ai payé mes services d'Impact Alarme. Inquiète-toi pas, là. Il n'y a pas de gratuité là-dedans, là. Mais il y en a qui essayent d'avoir une thermopompe gratis chez eux. Il y en a qui essayent d'avoir un cours de conduite gratis. Cathy, à l'école de conduite, là, parcours, là, mais il m'écoute, son chum m'écoute. Je l'ai payé, mon cours de conduite. C'est celui que Nadia prend. Mais c'est ça, les gens voient pas ça. Fait que ce que ça amène, ce domaine-là, ça amène des licheux. Ça amène pas la beauté dans une société. Ça amène des licheux, puis ça, moi, j'aime pas ça. Tu sais, faut que t'encourages, faut que tu mettes l'épaule, puis c'est une motivation d'aller aider quelqu'un que tu connais encore plus que quelqu'un que tu connais pas. Tu peux choisir un restaurant no-name ou tu peux choisir Philippe. Ben, je vais choisir Philippe. Puis je m'attends à la même affaire des publicitaires. Tu comprends? Je viens avec une trolley, moi, là. Regarde, on va parler de VR Seneca, là. On va parler d'Antiroy Crown. Je les paye, mes Antiroy, quand je vais voir Neil chez Crown. Je vais parler d'Amilou. On va parler de Limaco. Bien, ça, c'est tout du monde. Chez Silencieux Proto, j'ai des états de compte, je peux te montrer à toi et moi, là. J'achète du stock, là, là. Mais je parle de eux. Comment ça marche, comme animateur radio? C'est que moi, je suis convaincu et je suis convaincant.
1: Oh, voilà.
0: Hein? Ben oui. Parce que moi, je vais arriver chez Remorque à Milou, je vais dire « Salut, c'est Carbo, fais-moi prépare-moi une 4x8, j'ai besoin d'aller porter des morceaux de cheminée à Domp. » Ben parfait, Carbo, merci. Je m'en vais au centre de vrac Saint-Jean, c'est pareil. Je vais chez Pompe et Filtration. J'avais des toiles à nettoyer, j'ai appelé Net-Toile. C'est de même que ça marche. Les portes de garage, j'appelle Porte Gignac. C'est de même que ça marche. C'est pas en essayant de têter que tu vas réussir. Donc, si tu es en train de têter dans le journal, je le sais, je t'aime, Alexis Martin, là. Je sais que tu as de la misère là, à trouver à 60 ans là, des contrats de TV, là. Mais qu'est-ce que tu fais, là? Va-t'en dans le public, va-t'en travailler dans le privé, mais va-t'en travailler, tu vas, ça va être une plus-value. Imagine-toi qu'Alexis Martin, qui a fait de la télévision toute sa vie, ça va travailler chez Miller Zoo. Les gens vont vouloir aller voir Alexis Martin.
1: Hey, en plus, ça va faire de la belle visibilité.
0: Ben oui. Puis ceci amène cela. Tu vas peut-être pogner des contrats parce qu'on va t'avoir vu dans un zoo dans la TV, là.
1: À Miller Zoo.
0: Ben oui! C'est tellement simple. Mais la vie, des fois, quand t'es artiste, c'est pas simple. C'est compliqué. Pauvre toi. Hein? Pauvre de toi. Il y a une fable de La Fontaine que j'aime beaucoup. C'est la cigale et la fourmi. Quand il y a des journées que tu fais du cash, ben t'en mets de côté. Hein? Puis quand il y a des journées que tu fais pas de cash, c'est un peu la leçon d'une vie. C'est facile, là. La Fontaine a fait des fables incroyables. Puis le corbeau qui est sur une branche puis qui tient dans son bec un fromage, puis qu'il y a le renard qui est en bas puis qui la regarde, décide de le faire chanter, il échappe son fromage, le corbeau, là.
1: C'est ça. L'image que tu fais à matin.
0: Ben, c'est ça la forme de La Fontaine.
1: Ben oui.
0: C'est exactement la cigale et la fourmi. La cigale ayant chanté l'été se trouva fort dépourvue quand la brise fut venue. Pas un seul petit morceau de mouche ou de vermisseau. Elle alla crier famine chez la fourmi, la voisine, lui priant de lui prêter quelques grains pour subsister jusqu'à la saison prochaine. Je les ai appris par cœur, les écrits de la forme de La Fontaine. Parce que ma mère, pour me faire chier.
1: C'est Saint-Juron, là.
0: Ouais, c'est pas grave, ça. Ça alimente la couleur. Parce que ma mère, pour me punir, au lieu de me mettre à genoux dans le coin parce que ça ne me dérangeait plus de passer une demi-heure dans le coin, faisait apprendre par cœur les fables de La Fontaine. Mais moi, en apprenant les fables de La Fontaine par cœur, ben, j'ai appris le message qui était dedans aussi.
1: C'est pas pire.
0: Hein?
1: C'est une bonne idée.
0: Un beau show du matin week-end, Mélanie?
1: Oui, très beau show du matin week-end. Tout d'abord, après la pause, on va commencer par...
0: Les salutations. Moi, je veux saluer les gens.
1: Les salutations d'usage. Oui, il va falloir être très sharp.
0: Ah oui?
1: Dans nos temps, là. On a quand même un très gros show.
0: Ah oui?
1: Oui.
0: OK, à qui on parle?
1: On a des grosses pauses, je pense. Claude Roy.
0: Claude Roy?
1: Oh, on commence avec Claude.
0: Il n'est pas là, Claude? Hein? D'habitude, il est là à genre 3h30 du matin.
1: Oui. Bon, en tout cas, à suivre.
0: Ouais.
1: Ensuite, on va voir la visite de Éric Flynn.
0: Éric, notre musicologue.
1: Oui.
0: Que j'ai recruté parce que je m'ennuyais de lui un peu.
1: Fait longtemps qu'on l'a vu.
0: Oui, tu vas le voir qui est là.
1: Ensuite, Steve Gros-Louis.
0: Oui, parce que c'est Power à Wendake. On va jaser avec Steve.
1: Et Annie Villeneuve.
0: Annie Villeneuve, la chanteuse. Elle qui travaille à l'autre radio.
1: Oui.
0: À Radio X. Ah ouais, hein? Je l'aime, Annie, moi.
1: Et ensuite, on finit ça avec Simon Laberge.
0: Bon!
1: Donc, il faut aller en pause bientôt.
0: Oui, bien, on va faire ça. Et au retour, les salutations. Vous êtes dans le show du matin week-end et c'est Mélanie qui tient les pitons aujourd'hui. Oui, Mélanie Paré, on revient.
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0: Tiens, ça réveille bien, ça. The Who. Et tu vas avoir de la musique un peu plus centrée sur... J'adore écouter ce groupe-là. J'ai mes Mongols aussi que j'adore. On a préparé une trame pour le Carbo Show, retour des vacances. J'adore ce style de musique-là. Tu peux laisser en trame de fond en salutation. Oui, oui. Chantal Genet qui est là, mon ami Chantal Genet, qui nous dit « Bon matin, belle équipe, je vous souhaite une magnifique journée. » Chantal se promène avec Zach aujourd'hui pour un beau 10 km de marche. T'es bonne. Pat Girard qui est là, de la Fraisière Fauchée. Pat Girard qui est venu me porter des bonnes et délicieuses fraises. J'ai oublié ton casseau. Je vais te l'apporter demain matin.
1: Oh, mia!
0: Oui, on va t'amener ta portion.
1: Mon Dieu, j'en perds ma voix.
0: Quelques portions de fraises.
1: Merci!
0: Oui, moi je me réserve des bonnes fraises de la Fraisière Fauchée. Tu peux aller en auto-cueillette, mais tu peux en acheter. Regarde ces tablettes. C'est de chez nous. Salutations.
1: Fauché, on retient ça.
0: Oui. Isa Vachon qui est là. Salutations. Isa qui est probablement sur un plan d'eau. Isa est souvent comme ça. Non, aujourd'hui, elle fait 10 km elle aussi, mais cette fois de jogging. Et bravo, parce qu'on se tient loin des poutines. On veut sortir ça. Ben écoute, c'est le fun. Et là, la famille, faut pas l'oublier. José et Carl Bellan qui me textent de façon simultanée. Les deux textos sont entrés. Regarde, José
1: oui,
0: et Carl, les deux en même temps. Salutations à vous deux. Merci de faire partie de ma vie et de nos vies. Merci d'être là. La Voto Rendez-vous, c'est quelque chose que j'apprécie énormément. Ça nous donne un bon répit dans la vie. Quoique c'est cette semaine, Stéphanie s'est tapé le pick-up. Parce que j'avais un bal définissant hier. La fille de mon chum James allait apporter à l'école la camaradière parce que le Hilton, l'entrée, était en réparation. Elle était en réparation, je savais pas. Et l'école a eu la présence d'esprit de dire, regarde, on va faire le bal d'arrivée du bal des finissants à l'école La Camaradière.
1: Okay.
0: Puis après ça, on va vous embarquer dans les autobus puis on va vous monter au Hilton.
1: Ah, c'est une
0: maudite bonne idée. Fait que moi, j'étais bien content de ne pas aller revirer là. Au début, c'était prévu d'aller en Corvette, mais avec la pluie et tout ça, j'ai dit, oh, de la merde. Fait que j'ai shiné, ben, Stéphanie a shiné. Carl, c'est moi qui ai refait tes pick-up.
1: Ah ouais,
0: ouais
1: Stéphanie, elle...
0: Ben, il était sur la coche.
1: Wow!
0: Et ben, ça a fait des très belles photos, puis la petite fille était super contente.
1: Parle-moi de ça.
0: Elle s'en va en or. Non, elle s'en va en dessin industriel. Ouais. L'autre s'en va en or, celle que j'ai faite mardi soir. Puis c'est ça, ouais. Paul qui dit « Oh que oui, mon homme, je vous écoute, mes deux préférés fidèles au poste brûlant du fioul à côté, mon petit Paul. Du fioul, du fioul!

0: Oh, salutations. Cédric qui est là, il dit « Je m'en vais porter ma fille à la gare de train pour un échange étudiant de 6 semaines à Toronto. » Oh oui! Salutations, Robin! Il dit « Salut à Valérie. J'ai parlé avec elle hier. On parle de voiture avec Valérie. Je lui ai préparé quelques liens. Je vais lui envoyer ça dans la journée. Donc, on va l'assister. Je vais l'aider à s'acheter une voiture. Mais j'ai quand même en fait entendre un peu une certaine forme de raison. » Mais je veux pas l'influencer. C'est premièrement Valérie, c'est ta blonde, c'est pas la mienne. Puis, mais je vais essayer quand même qu'elle fasse un bon choix. Hey, tu roules en tabarnouche, là. Montmagny, enfant Jésus, aller-retour à tous les jours.
1: Oh, c'est important d'avoir une bonne voiture.
0: Ça prend un bon char.
1: Ouais.
0: Ça prend un bon char. De quoi de solide puis de fiable puis qui va être capable de faire du minage.
1: Tout
0: pas
1: à fait.
0: Pas faire des paiements et réparer. Ça, là, moi, ça me pue au nez, ça m'écœure. Ça m'écœure. Salutations à Pat, salut Carbo et Mélanie, je vous écoute encore ce matin en route vers le Costco Entreprise. Plus vite je suis rentré, plus vite je suis sorti. Bonne fin de semaine. Ça, c'est génial.
1: Costco première heure, là.
0: Costco première heure, c'est génial. Mais Costco Entreprise, c'est extraordinaire.
1: Ouais, c'est vrai.
0: Mais non, t'as pas compris, là.
1: T'adores ça.
0: Une caisse de laitue romaine chez mon fournisseur au service traiteur. 165$. Une caisse de laitue romaine.
1: Costco.
0: Plus généreuse Costco, 100$.
1: Mmh.
0: Ouais.
1: OK. C'est un bon choix.
0: Je peux passer 10 caisses par mois.
1: Fait que tu y vas souvent au Costco Entreprise?
0: Ben maintenant, j'ai même plus besoin d'y aller, Mélanie.
1: Tu te fais livrer ça?
0: Service en ligne.
1: Wow.
0: Avec le troc. Le troc débarque ça chez nous. Plus de panier, plus de boîte, plus de niaisade.
1: Hey, mais caisses. Ils vont faire compétition aux autres compagnies, là.
0: Épouvantable. J'ai un de mes collègues restaurateurs qui a sauvé 65 000 l'année passée avec Costco Entreprise.
1: Aïe, aïe!
0: Tu sais que nos marges de profit sont pas grosses dans l'alimentaire?
1: Non.
0: Ben, tu le sais.
1: Faut que tu travailles fort.
0: Ben, c'est ça. Oh, t'encourages les Américains, Carbo? Ben oui! Toi, t'encourages les Chinois. Ta gueule! Salutations à Mélanie qui est dans son troc. Mélanie, mon amie d'enfance qui est là, salutations aussi. Elle est contente. De nous entendre jaser le matin comme ça, ça l'amène vers son dodo, vers son lit, parce qu'elle travaille de nuit. Salutations à Steve Villeneuve, mon chum Steve, chauffeur d'autobus, qui fait aujourd'hui un petit peu d'over avant sa journée. Et il souhaite une belle journée à tous ses collègues du RTC. Ben, je te jure que je suis très d'accord avec toi. Je veux pas n'oublier. Donc, toute la gang au RTC, salutations. Marc-André qui dit bonjour à vous deux. Aujourd'hui... Je donne un scellant de peinture à la nouvelle auto de ma fille. Ah ben, mon Marc-André, t'es un grand dévoué. Salutations à Cliff Miller du Miller Zoo qui dit aujourd'hui, salut, ben salut, allez faire un tour, allez faire un tour. Et il y a une exposition de voitures à Frampton aujourd'hui. Donc, si t'as le temps d'aller voir des beaux chars, ben c'est une bonne idée. Oui, très bonne idée.
1: Rendez-vous à Frampton.
0: À Frampton, on s'en va voir les gars et les filles de la Beauce. C'est bon dans la bouche. J'étais allé la semaine passée, je mangeais au Costco de l'affaire, là. Avec rock'n'roll un peu, là, rétro, là.
1: Ah,
0: Sainte-Marie.
1: Ouais.
0: C'était
1: oui,
0: bon.
1: Oui, oui,
0: oui. Ouais.
1: Oui, on en a parlé ensemble.
0: Ah, je me promène de cet été. J'ai décidé de pas partir cet été.
1: Je me promène.
0: Je vais voir les auditeurs, les auditrices. Toi, reviens à Mauricie, la Beauce. Belle chasse. Je vais aller. Je peux-tu parler? Non. Je vais pas voir Mario. L'ortie.
1: En tout cas, il n'est pas sur Spotify. Si vous demandiez, les chansons à Mario ne sont pas sur Spotify. On les a cherchées.
0: Mais il les chante, par exemple.
1: OK, oui.
0: Ah oui. Bon matin, Carbo. Emel, c'est James qui est là ce matin de Victo. J'aimerais ensemble de Kevin Chouinard. Il aimerait une toune. Ah ouais.
1: Ah ouais.
0: OK. Ça, d'habitude, ça va être mort du soir. Mais quand même. Aujourd'hui, Carbo, je vous écoute en coffrant le sous-sol de ma cliente. Coffrage haut niveau. Salutations. Marc, à Saint-Laurent-Île-d'Orléans, qui est là. Salutations, Marc. Je vais peut-être aller tirer une petite ligne. Il monte sa galerie. Il nous écoute. Merci de nous divertir. Voilà. Salutations. Je suis inquiet pour Claude Roy. Je ne sais pas ce qui se passe avec. Éric de Charlebourg qui est là. Salutations, Éric. Merci d'être là. Jennifer Bisson qui est là aussi. Marielle, j'ai dit Marielle Gosselin. Salutations. Merci d'être là, Marielle. Éric Morin qui est là. Marc-André qui est là. Pat qui est là. Denis de Bois-Châtel. À part un F-150, il n'y a pas de défaut. Salutations, bonne journée à vous deux. Aujourd'hui, on est rendu à Thetford Mines pour préparer les rénovations de Part City. On est ouvert. Bon, parfait, good, c'est super ça. Jean-Pierre Nadeau qui est là, salutations Jean-Pierre. Toujours au rendez-vous ici, j'ai Francis Garceau qui est là. Un bon fromage de Saint-Guillaume au Festivois, en livrant du bon fromage. Oui, salutations mon livreur de fromage. Salutations Jérôme de Beaumont, salutations Jérôme de la Beauce aussi, salutations mon autre Jérôme, le livreur, merci d'être là, bon matin à vous trois. Robin, c'est Robin qui est là, salutations Tipol, merci d'être là aussi. Jérémy Ledoux, Jonathan Brassard, Joe Brass, mon Joe Brass préféré, Jacques Bélanger qui est là, Michael Dany qui est là aussi, je veux pas oublier personne, Gaétan de Victo, salutations Alain de Neuville, Alain de Trois-Rivières. Salutations, Alain le Floridien. On va s'en va-tu dans... Est-ce qu'on s'en va dans la belle Lobinière?
1: Oui, on peut s'en aller là.
0: André Bernier de la Plomberie Sainte-Croix. Salutations, André. Francine Baudette, Alain Lemay. Ça, c'est dans le coin du quatrième rang. Salutations à Edith, à Jean-François et à l'autre Alain qui se paye des pirouettes puis se casse des côtes. Salutations à toi. Patrick et Linda qui sont à Lobinière, puis Martin qui est à Lobinière aussi, puis Anthony qui est à Sainte-Croix.
1: Hey, il y a du monde dans ce coin-là.
0: Anthony de la boucannerie Del Tonio. C'est une grosse, c'est une grosse journée aujourd'hui. Ça va être une belle terrasse.
1: Hey, je connais ça, cette place-là.
0: Oui, j'adore aller là. C'est bon, mais maudit qu'on mange trop. Mais c'est bon. Jérôme, salutations. Gaétan Saint-Donge, t'es-tu dit salut, mon petit Gaétan, je t'aime. Salutations, salut, Gaétan. Merci d'être là. Toujours fidèle au poste, se réveille bien avant l'émission et capable de venir nous dire salut en plus par texto. Christophe Chouinard qui est là. Bon matin, Carbo. Aujourd'hui, je déménage. Ah ouais? Passez une belle journée. C'est une maudite job, ça, le déménagement. C'est dégueu. Mais c'est là pour une bonne raison. Hein? On change le mal de place. Martin Bilodeau qui est là. Christian Côté aussi. Salutations à Marc Daniel de Val-Bélair qui fait direction marché Jean Talon. Salutations à tous tes collègues du marché Jean Talon. Florent, Frédéric Chouinard, Steve Blackburn, Nathalie Landry, c'est le fun de vous voir. Yannick Garceau qui est à Saint-Flavien. Sylvie Delamore qui tricote, mais qui tricote, mais qui tricote. Michel Saussier d'Orléans, Ontario et Dominique Giroux, je veux pas, certainement pas vous oublier. Jonathan Bertrand qui est là aussi. Mon beau Steven qui dit que bon matin Hugo, Hugo va visiter l'église de Saint-Roch-des-Aunais aujourd'hui. Ben moi aussi je vais aller à Saint-Roch-des-Aunais.
1: Hein?
0: Oui, je vais au camping Saint-Roch parce que ce soir, c'est la fête de Denis, mais c'est aussi le party. Je vais avoir le premier spectacle, hommage, Bryan Adams avec les collègues et le chum Nicolas Cloutier. Je vais être là. Ben oui, je vais être là. Ça, c'est hot. Vraiment hot, hein, Mélanie?
1: Et demain matin, d'après moi...
0: je vais être là. Écoute-toi.
1: Non, tu vas être là, mais ça n'aura pas une grosse nuit, d'après moi.
0: Non, mais je suis un gars sage.
1: Oui, c'est vrai.
0: Oh, oui.
1: Moi aussi, je suis rendu sage à cause du show du matin week-end.
0: Ben oui.
1: Je suis rendu tellement sage, j'aurais jamais pensé être sage de même dans ma vie.
0: Mais tu sais, c'est un mode de vie,
1: ça. Ben oui, c'est ça. C'est juste un petit coup à donner. Ouais.
0: J'en connais un, là, lui, il se lève à 11 heures. Là. Ses enfants se font à déjeuner tout seul. Puis ses enfants décollent la journée tout seul. Puis quand il est en couple, sa femme, il demandait de se lever. Il se levait pas. Il se levait à 11 heures à tous les matins. T'as perdu ta journée?
1: Ah, mais oui, il faut...
0: Hey, je comprends qu'il faut dormir, mais dors la nuit. Couche-toi à 9h avec ta blonde. Tu tapes ses fesses. Puis bye-bye, bonne nuit. Puis demain matin, on se lève ensemble.
1: La meilleure heure pour se lever, là, mettons qu'on n'a pas le show du matin week-end, là. 7h30, 8h, je trouve que c'est parfait. Moi.
0: Non, t'es-tu malade?
1: Je trouve que c'est parfait.
0: À 7h30, 8h, j'ai déjà 9h midi
1: fait. Non, mais quand j'ai pas le show du matin week-end, j'aime ça, ces heures.
0: Hier, Simon est arrivé au garage, il devait être 5h du matin, il a changé une courroie de distribution.
1: Tableau!
0: Je suis arrivé au garage, moi, je suis arrivé tard. Je suis arrivé à 7h15. Puis il y avait déjà une job de fête, là. Eh non, c'est l'heure.
1: Ça chôme pas.
0: Eh non, hey, les agriculteurs, dis ça aux agriculteurs, ils m'ont levé à
1: 8h. Oui, mais dans le sens, moi, je te parle si je travaille pas, là. Si je travaille pas, 7h30, 8h, je trouve que c'est une belle heure.
0: Aïe, aïe. Aïe, aïe. Martin Bobou de Pièces d'Auto-Beauport, salutations, mon ami. Merci d'être là. J'ai aussi Danny qui est là. Salutations, Danny de Transpro BSL. Transport Bressel à Saint-Philippe-de-Niry. Salutations à tous tes chauffeurs, toute ta gang au complet, parce qu'on charrie du grain puis de l'engrais chimique à côté, à côté. Salutations, Christian. Je veux terminer ça comme ça. Je ne vois pas Claude Roy, je suis vraiment inquiet. Pas grave, on jasera, on est capable de faire de la radio. Carl Lamotte, Martin Dion, Sylvain Blais de La Beauce. Salutations à Victor. Merci d'être là aussi. Salutations à Léonard. Merci d'être là. Rod qui nous écoute. Rod, j'aime ça, moi, ce prénom-là. Rod, ça fait Rod. Hein?
1: Ça fait Rod.
0: Rod. Rod, puis j'ai un autre de mes chums qui s'appelle, mais il nous écoute pas un matin, c'est sûr, il a quitté le Québec parce qu'il n'est plus capable. Il est rendu en Floride, il s'appelle Ron.
1: Ron.
0: J'aime ça, Ron. Ron Bichette. Il est hot, Ron. Une Christie de bon chum en plus. Salutations à Jacques, salut à Marcel Maranda, salutations à Fred, salutations à Sylvie qui est là aussi, salutations à Carl Lavoie, à M. Harvey, à Andréanne qui est avec nous, à Guylaine dans la team féminine, merci d'être là aussi. Salutations à toi, Sylvie, Sylvain, sont là les deux. Pas de la mort, là, je l'ai dit tantôt, salut. Monsieur Lessard, merci d'être là. Éric aussi. Et tiens, on va terminer ça avec Michael qui est là. Donc, une super de belle journée, un super de beau week-end, samedi 27 juin. Les activités, en veux-tu, en v'là. On fait une pause et après, peut-être qu'on va simuler l'orgasme avec Claude Roy.
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0: Mais c'est pas ça. Bonne toune, ça. 1970, 72, 74.
1: Ça met de bonne humeur.
0: Ben oui, ça met de bonne humeur. Bon, Claude Roy n'a pas de réponse au numéro composé. 77. 77, voilà. Notre spécialiste musicologue, Éric Flynn, qui est avec nous,
1: viendra
0: nous rejoindre. Bon, Claude, je ne sais pas ce qui se passe. Il n'a pas vu nos messages depuis les deux, presque les 10 derniers jours. Je vais m'arrêter chez eux en finissant. On va savoir ce qui se passe, là, parce que normalement, il devrait être là. Ça s'est passé un 27 juin 1759, ici. Qu'est-ce qui s'est passé à Québec en 1759?
1: Tu m'en poses une bonne.
0: Ton histoire secondaire 4, Mélanie.
1: Je suis pas bonne là-dedans.
0: James Wolfe, ça dit-tu quelque chose?
1: Ah, Wolfe, oui.
0: Oui.
1: Ouais.
0: C'est le début du siège de Québec par l'armée anglaise. Les Britanniques ont pris Québec le 27 juin 1759. Là, tu vas entendre Georges Fernand Poirier avec sa radio Fiat Lux. Il va dire « Ah, les patriotes, ils ont des côtés de ma map! » Mais c'est ça qui est arrivé le 27 juin. Le fondateur des Mormons, qui s'appelle Joseph Smith, lui, il a fondé ça, les Mormons, en 1844, s'est fait assassiner le 27 juin. Ouais, les éphémérides carbo, un peu, oui. La féministe Claire Bonenfant.
1: OK.
0: Ça, c'est une femme qui a toute une histoire, tu iras voir sur elle. Elle est née un 27 juin, même journée que Denis, mais en 1925. Grosse éphéméride ce matin. Et on a Djibouti, qui est un pays en Afrique de l'Est, qui est devenu indépendant de la France en 1977. Un des petits pays que j'irai probablement jamais la chance d'aller visiter, parce que l'Afrique de l'Est, ça me tente pas.
1: Ça te parle pas, ça?
0: Non.
1: C'est bien la seule affaire qui te parle pas dans les pays.
0: Ben, c'est parce que ça me tente de revenir avec mes deux reins.
1: Je comprends.
0: Ça me tente pas, moi, là. Hein?
1: Je comprends que deux reins, c'est toujours important. Hein?
0: C'est vraiment pas ça. Sinon, dans l'actualité, ben, Al Boivin, le fugitif, parce qu'on s'en parlait tantôt en dehors des ondes.
1: Ouais.
0: On va en parler avec Maria Morani cette semaine. Mais il était le plus recherché Canadien en cavale depuis 2023. C'est un gars du Saguenay. Lui, Al Boivin, s'est fait ramasser en Espagne. Puis là, tu me disais, ouais, il va-tu revenir ici au pays? Ben écoute, il est à Marbella. Ça, c'est une ville que je n'ai pas visitée. Hier, je m'ostinais avec Stéphanie. Mais elle a raison, j'ai passé juste un petit peu au nord, à Séville. Je suis pas passé là. À Marbella, mais la Costa del Sol en Espagne, c'est la partie la plus au sud. C'est beau, là, c'est incroyable. Puis il s'est fait pogner par l'escouade tactique spécialisée là-bas. Et
1: grâce à un truc sur Internet, là.
0: Je sais pas trop.
1: Il est allé sur ses réseaux sociaux, puis ils l'ont pogné grâce à ça.
0: Mais il est niaiseux, là. Il s'est fait pogner niaiseusement, mais c'est souvent ça, hein. Les meilleurs criminels se font pogner par des niaiseries.
1: Oui, mais Pipic Turmel, c'est la même affaire aussi. Là, c'est à cause d'Internet aussi qui s'est fait prendre.
0: C'est une génération de colons. Je vais te le dire, là, ils sont pas capables de loger les réseaux sociaux. Je vais pas leur dire comment être un méchant garçon. Mais là, à un moment donné, si tu veux te faire oublier, fais-toi oublier, loge les réseaux sociaux. Et l'arrestation de Boivin à 15 jours de son 37e anniversaire de naissance, c'est le résultat d'une longue enquête menée par la SQ avec la GRC, l'Interpol, la police espagnole et plein d'autres corps policiers. Puis là, ben, en prison, en Espagne, je vais te le dire, là, ça sera pas... je pense pas que ça va être Jojo, là.
1: Le troupeau.
0: C'est pas comme ici à Québec, là. Mettons, à Dona, à Kona.
1: Donc, ce qu'on disait, c'est qu'ils sont...
0: Moi, j'aimerais mieux qu'ils restent là.
1: Mieux qu'ils restent là pour qu'ils l'aillent plus difficile un
0: peu.
1: Ben
0: oui. Il l'aura pas aussi facile. Puis, tu sais, pour vrai... T'as commis un crime là-bas, tu probablement, ben tu vas vivre avec les conséquences de là-bas. Ici à Québec, ça va être Al, je t'ai dit de pas faire ça. Tu vas sortir dans 2 ans. Parce que lui, il a fait ben là, évidemment, il y a des procédures judiciaires pour rapatrier lui, mais c'est des accusations pour gangstérisme, séquestration, voie de fait armée, trafic de drogue, trafic d'armes. Le gars, tu sais, il y a une longue, longue liste. Et on le soupçonne d'avoir commandé plusieurs attaques armées en lien avec la guerre des stupéfiants qui opposent les Hells Angels de la région de Québec, du Saguenay, du Lac-Saint-Jean et de la Côte-Nord. le conflit qui a éclaté en 2023 quand les groupes de trafiquants indépendants ont défié les vieux Hells Angels qui contrôlent le marché de la drogue en cessant de verser aux motards le fameux 10 % qu'ils poursuivent lors de la vente. Donc, comme le Pic Turmel, Boivin qui dirige maintenant ou qui dirigeait le North Savage Gang, le NSG, a coupé les ponts avec Turmel parce que là, c'est BFM, Blood Family Mafia. Là, sa tête est mise à prix par ben des ennemis. Moi, je pense qu'il est mieux de rester, je pense, là-bas, oui. Hein?
1: Moi, je pense aussi. Mais je trouve ça drôle parce que j'ai regardé là, qu'ils ont arrêté d'autres mondes aussi dernièrement, comme Dave puis plein d'autres. Puis on dirait qu'ils se cachaient tous en Europe.
0: Ben, c'est une belle place pour se cacher.
1: Puis j'ai même écouté hier un petit bout là, de Félix Séguin qui disait que potentiellement là, que Al Boivin, là, il est parti avec sa blonde justement, puis elle, ils l'ont pas retrouvé encore. Puis qu'il aurait pris un vol bien normal, commercial, puis il y aurait eu des faux passeports. Mais je veux dire, tabarouette, hey, ils ont quand même passé, là, puis le monde, ils ont vu sa face, ce gars-là. Là.
0: Mais tu sais, je sais pas, tu te promènes, hein? Moi, je me promène.
1: À l'aéroport?
0: Oui, je débarque à De Gaulle, ben là, je traverse les douanes, on me check, on me prend en photo, on me regarde.
1: Pu passer?
0: Je sais pas. Honnêtement, c'est complètement une autre identité. Moi, c'est ce que je pense aussi.
1: Mais pareil, je veux dire, il y a quand même il y a la même face, là.
0: Ben oui.
1: En tout cas, j'ai bien hâte de voir, là. C'est sûr qu'ils vont sortir un petit reportage là-dessus, là.
0: Ouais. Puis je veux terminer avec une nouvelle qui est dans le journal quand même de l'agence QMI, qui est sortie hier soir. Moi, les voisins, là, le moins possible. C'est pas parce que je les aime pas.
1: Tu me le dis souvent. Toi, c'est ta petite vie, voisin.
0: Je sais pas si toi, tu vas voir tes voisins, puis là, tu vas me prendre une coupe de rouge, là. Moi, quand je suis arrivé dans mon quartier chez nous, là, mon voisin de gauche prenait du vin avec la voisine de douette puis la voisine d'en arrière. Moi, j'ai semé des washers, j'ai fait pousser des clôtures de 6 pieds, des clôtures frosses. Je les ai mis opaques en brun marin, là, tu sais, vraiment. Puis moi, j'ai mis, je suis chez nous, je veux la paix. Pas parce que j'aime pas le monde, ça n'a pas rapport. C'est que chez nous, je suis chez nous.
1: Puis tu veux ton...
0: C'est ça.
1: Ton moment intime.
0: Puis quand il y a de l'amitié, il peut avoir de la haine aussi. Puis là, tu écoutes le Canal D avec un coulis de bave sur le divan un samedi après-midi que c'est plate. Puis le voisin, hein, puis le méchant voisin, puis la méchante voisine. Puis t'es bien mieux de pas faire de relation, comme ça tu t'ostines pas. Moi, quand le monde font des fêtes de quartier, puis de voisins, puis qui barrent la rue, puis qui mangent de la dinde, là, je trouve ça quétaine. C'est Monac que je trouve ça quétaine. Mais en tout cas, il aime ça faire ça, je ne les juge pas, fallait. Ça, chauffer un spider, puis il y avait des affaires de même que...
1: Oh, et t'as tes petits...
0: Des gars avec des gogoons orteils, avec du poids des orteils. Non.
1: C'est
0: tout dans ma même... C'est dans mon casier, là, que...
1: Dans ton casier Red Flag.
0: Ouais. Mais il y a une habitante de Wiltshire, au Royaume-Uni, qui a reçu une ordonnance restrictive après avoir intentionnellement fait marcher sa tondeuse pendant une heure pour perturber justement la fête de ses voisins.
1: Ben, voyons donc.
0: C'est une chicane qui dure depuis plus de 15 ans. Ça, là, des chicanes de voisins.
1: Mais là, à un moment donné, moi, j'aurais déménagé, là.
0: Oui, mais à un moment donné, déménager.
1: Si tu t'entends pas bien avec ton voisin,
0: tu t'appelles Simon Laberge, tu veux vendre ta maison, puis t'en achètes une beaucoup trop chère en surenchère, puis tout, à un moment donné, ça va-tu, là? T'sais, on n'est pas le temps de déménager, Mélanie, là.
1: Oh, oui, mais pareil, ça fait 15 ans que ça dure, là.
0: T'es en appartement,
1: c'est correct. Là, 15 ans, là, les maisons étaient moins chères.
0: Elle s'appelle Zoe, la madame, une ancienne résidente qui a comparu vendredi devant le tribunal après avoir harcelé ses voisins Peter et Corinne en violation d'une ordonnance restrictive déjà qu'elle a eue, qui était en vigueur. Donc, le 19 juillet 25, elle organisait une soirée tapas dans son jardin pour la première fois depuis plusieurs années. Et là, la madame a pogné sa tondeuse, elle l'a accotée dans la clôture mitoyenne, puis elle l'a fait virer à fond la caisse. C'est détestable du colique.
1: Et j'aurais pogné une heure.
0: Puis là, ben, écoute, c'était tellement tannant. Ça faisait une heure que la tondeuse était à côté dans la clôture, puis c'était écœuré. Fait que là, la voisine est allée demander d'arrêter ça. Puis la chicane a pogné, puis la police est arrivée, puis tout, tout. Mais c'est pas la première fois que la madame se retrouve devant ce même tribunal, parce qu'en 2021, elle avait été déjà condamnée pour avoir endommagé des fleurs de pois à senteur qui appartenaient à sa voisine. Donc, elle est allée là à péter les fleurs.
1: C'est une voisine à problème, ça, là. Ouais. Là.
0: Ça a duré 10 ans. Elle a découpé un trou dans la haie pour les espionner. Tu sais, là, elle pognait la chine ça, elle a fait un trou dans la haie,
1: Ça, c'est la même avec qui a fait la tondeuse.
0: Oui, oui. Achetait des souris, des taupes mortes par-dessus la clôture. Elle frappait la poubelle à 5h45 pour les réveiller, les voisins. Elle faisait de l'espionnage. Finalement, là, le juge l'a condamné plusieurs fois pour cette voisine-là.
1: Peut-être y faire une évaluation psy. André, cette ben, madame-là.
0: Elle s'est défendue tout seule parce qu'évidemment, elle ne voulait pas payer d'avocat pour se défendre. Puis elle a invoqué des difficultés personnelles. Elle exprime ses regrets avant de sortir de la salle de cour. Elle a dit devant le juge, en sortant, elle a eu sa condamnation, elle a dit... Je vais être heureux juste quand la voisine va avoir poussé son dernier souffle.
1: Tableau. Hey, c'est...
0: À zéro compris, là. Fait que là, on lui a donné une amende d'à peu près 600 piastres canadiens. On a donné une indemnité à la voisine d'à peu près 250-260 piastres. Puis des frais de justice de 159 piastres. Puis là, ben, elle a un interdit de contact avec la voisine encore. Les histoires de voisins, c'est assez incroyable.
1: Il y en a tout le temps.
0: Il y en a tout le temps. Là, on s'est en allé en Angleterre, mais t'as pas besoin d'aller bien loin. Donc, moi, c'est pour ça.
1: Tu peux rester à Québec.
0: Viens pas me voir pour m'emprunter un œuf, une tasse de farine, ben, un rouleau de papier de toilette, parce que ça arrivera pas, je répondrai pas.
1: Mais t'es en bon terme avec tes voisins.
0: Pas en mauvais terme. Ça n'a pas rapport.
1: Si mettons, t'es en même temps, vous embarquez dans votre char en même temps, est-ce que tu le salues ou pas? Non. Tu le regardes même pas?
0: Non. Il y en a un que je salue parce que c'est quelqu'un que je connais depuis plus longtemps. Mais je les salue pas partout. Je veux rien savoir.
1: Un peu
0: ça. Il y en a, ouais, c'est ça. Il y en a un qui me salue parce que, tu sais, on partage une passion commune de voiture. Bon. Là. Fait qu'il y a un vieux Buick Wildcat. Fait que de temps en temps, j'y envoie un signe de tête. Mais je fais comme mon nono sympathique. Ça, là, c'est merveilleux. Ça, je pratique ça depuis quelque temps, là. Je suis vraiment parfait. Tu te promènes dans une rue, les gens font jouer les enfants dans la rue, les parents sont là. Là, ils te regardent si tu passes dans la rue comme si tu étais un pire des criminels. T'es le pic turmel. Là, là t'es un loup à abattre. T'es une moufette. Là. Tu ne veux pas te voir. Mais pourtant, t'es dans une rue. Là. Tu payes des taxes, des plaques, tout ça.
1: On a tout le droit
0: fait
1: de
0: faire ça. Avant, j'y regardais. Fait que là, avec le regard, ça amène une confrontation. Confrontation, mais ben là. Non, là, je fais rien. Je regarde le vide.
1: Avec un gros smile.
0: Je suis un nono sympathique. Fait que quand je pars de chez nous, j'embarque dans mon char. Je suis un nono sympathique. Je ne vois pas. Je regarde ailleurs.
1: Okay.
0: Ça, c'est comme quand je suis en moto et quelqu'un essaie de m'envoyer la main. Je regarde la douette. Quand il passe une moto, je regarde ailleurs.
1: Tu regardes au loin.
0: Ouais, parce que je trouve ça... C'est un geste de solidarité de motard, mais je peux donner des fois un petit coup de tête. Mais tu sais, envoyer en moto, là, quand tu fais le tour des équerres avec le quartier, là, ça fait 90 motos que tu vois. Peux-tu arrêter de me dire salut? De toute façon, je tombe en panne, il n'y a pas un Christ qui va arrêter.
1: C'est ça.
0: Ça, c'est sûr. Fait que t'es assis dans un Jeep, là, il y a un canard, donne-moi la main, t'es assis dans un Mustang, l'autre jour, sur ce poteau de machin, j'étais en Mustang, le gars en Mustang m'a pas envoyé la main, c'est parce qu'à un moment donné, trouve-toi des amis.
1: Ben là.
0: Va-t'en chez Jean Coutu. Éric Flynn va venir nous parler de musique après cette pause. Check bien la twist. Parle pas de musique comme les autres. On vient.
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0: musicologue, Eric Flynn. Quand j'écoute de la musique, ben je pense à toutes sortes d'affaires. Puis la musique, c'est Mélanie, c'est rassembleur. Hein? On le sait, oh, on en met le soir.
1: On l'a vécu mardi,
0: puis on va probablement le vivre mardi qui vient.
1: Ouais.
0: Et il y a toutes sortes d'histoires. D'abord, il y a des hallucinations auditives. Ça, j'ai demandé à Eric, et s'il ne sait pas, il vient de l'entendre. À un moment donné, on va se faire une émission.
2: J'en ai 300 chez nous.
0: 300 hallucinations.
2: 334.
0: Salut, Eric.
2: Ben, salut.
0: Merci d'être là. Yeah, j'ai eu des nouvelles à passant de Claude Roy, il est pas mort. Claude Roy est pas mort, c'est juste qu'il a passé droite. Fait que ben. C'est ça, bon, c'est correct.
1: Des ça fois, arrive.
0: On n'a pas le réflexe des réseaux sociaux là, à un certain âge.
1: Ben non.
2: Gros vendredi soir.
0: Puis dans les chansons, souvent, ben notre répertoire est beaucoup en anglais. Quoique j'essaie d'élargir mes horizons, mais dans une toune qui est en répertoire anglais, on a des paroles en français.
2: Oui, effectivement.
0: Ça, c'est surprenant.
2: Oui, il y en a beaucoup, puis c'est vraiment... Des fois, tu dis, bah, c'est juste des Britanniques qui vont faire ça. Non, même des artistes américains. Et même, à un moment donné, on pourrait faire des pièces francophones chantées par des artistes qui sont pas francophones.
0: Oui, j'en ai une en tête tout de suite. Là.
2: C'est, ah ouais, lequel?
0: La toune avec Zaz et Till Lindemann, le chanteur de
2: Hamilton. Ah ben oui.
0: C'est incroyable.
2: Ah lui, c'est incroyable. Puis sa voix en français... On dirait que c'est Joe Dassin.
0: C'est bizarre.
2: C'est capoté, là.
0: Il parle très bien français. Hein,
2: ah, ben ouais. Puis même la plupart des gars de Sting parlent très bien français. Même, il a joué dans le film Camelot, là, puis il n'avait pas besoin de traduction en arrière de lui, là. Tu sais, il parlait français.
0: Oh, ouais. Ben correct.
2: Puis il y en a plusieurs qui c'est comme ça, là. Mais à un moment donné, on va faire ça. Vraiment là, c'est même The Police, justement, ils ont fait une pièce en français, J'aurais faim de toi. À part de ça, Jerry Rafferty qui en a fait une, plusieurs en tout cas qui
0: ben c'est le fun.
2: Elton John aussi,
0: oui.
2: L'a déjà fait avec France Gall, Donner pour donner.
0: Ah oh, ouais.
2: Il chante en français. Puis c'est
0: cool. Moi je trouve ça cool. Puis dans les Beatles, ben on en a un bon exemple.
2: Oui, cliché.
0: Oui, hein.

0: Ben, c'est, comme tu dis, très british de vouloir faire ça, mais en même temps, ça rejoint un certain public, là, évidemment.
1: Ah, ben oui.
0: Il n'y a pas grand monde dans notre auditoire qui ne connaît pas les paroles de cette toune-là. Là,
1: puis, c'est une expression qui reste, comme ça, en tout cas au Québec, là, des fois, ben, plus jeune que la chanson était beaucoup plus populaire, on était là, puis bon, il y avait une fille qui s'appelait Michel. Ah, Michel, ma belle. Tu sais, c'était une expression, là,
0: ben
1: qui.
0: Oui.
1: Puis même la pièce, elle se nomme Michel, mais tu sais, on est tout le temps porté à dire Michel, ma belle.
0: Michel, ma belle.
1: Ouais.
0: Ce sont des mots qui vont très bien ensemble, Mélanie.
1: Ben oui.
0: On en a un deuxième exemple.
1: Ça rime en plus.
0: Mais là, c'est cette chanteuse, moi j'adore, Blondie.
1: Et Debbie Harry.
0: Oui.
1: Dans Call Me, hein, c'est un des hits du band au début des années 80.
0: Anytime, any place. Qu'est-ce qu'elle dit dans ce cas-là?
1: Appelle-moi mon chéri, mais je pense que je parlais pendant ce qu'elle l'a dit.
0: Ah ouais, hein?
1: Ouais.
2: Tu veux que je la remette?
0: On est bienvenus.
1: Ouais. Ah, c'est ça.
0: C'est ça. Ouais. Voilà. Blondie, restons avec elle, avec la tune Sunday Girl.
1: Sunday Girl, la même chose. Là, je vais avoir plus de paroles là-dessus.

0: En tout cas,
1: ça, c'est la version, ouais, ça, c'est la version anglaise.
0: Ouais, parce que souvent, il y avait ça aussi. Dans les années 80, on avait beaucoup, exemple, 99 Love Balloons. Ouais. Tu l'avais en plusieurs versions.
1: Ah, ouais,
0: la même
1: elle,
0: chanteuse.
1: Allemande.
0: Ben oui, elle faisait en allemand, elle faisait en anglais. Elle était capable de faire ça. C'est. On entend-tu?
1: Non. Non. C'est dans le petit bout là, qu'on a entendu tantôt.
0: Un de mes groupes préférés, c'est toujours bien ELO, Electric Light Orchestra. Là, ça, là, je sais pas pourquoi que j'aime ça. C'est peut-être les années 80.
1: Ah, c'était. Ben, il y avait un rythme qui était le fun à écouter. Puis eux autres, leur violoniste, là, il est mort en se promenant un petit dimanche après-midi, là, tu sais. Il se promène d'une route de campagne, bien tranquille. Maintenant, il y a une botte de foin qui a commencé à rouler, tombé sur sa voiture.
0: Ben non.
1: Puis il est mort comme ça.
0: Hein?
1: Ouais. Il y a même il y a des images sur Google, là.
0: Ah oui.
1: Vous tapez le violoniste de
0: Yellow.
1: Yellow Death, puis on voit les images, là.
0: La botte de foin.
1: Ouais, les
0: ah,
1: les ouais, des photos de la
0: Choisis
1: botte de foin.
0: Choisis ta mort, Mélanie. Ah, oh, ben je suis mort avec une botte de foin. Lève le son un petit peu.
2: Je vais vous le mettre au moment, là.
1: Parfait.

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1: Ouais, accroche-toi. C'est sûr qu'il y a de l'anglais, l'anglais là-dedans. Hein?
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1: Si on va un peu plus psychédélique.
5: Ouais. Ça a été pris souvent, la pièce psycho...
1: Psycho Killer.
5: Psycho Killer. Ça a été pris souvent dans des films et ainsi de suite, puis surtout par des méchants. C'est ce que j'ai remarqué. Et justement, on a un passage où il chante en français. Ça va être ouais, en plein ça, ici. Les Talking Heads.

0: très bonne tune.
1: Ouais. Ouais, on dirait qu'il dit qu'est-ce que c'est.
0: Ouais,
1: je sais pas si c'est ça que j'ai jamais vérifié les paroles, là. Mais j'ai tout le temps l'impression qu'il dit Psycho Killer.
0: Qu'est-ce que c'est?
1: Qu'est-ce que c'est, ouais.
0: Ben, il te le raconte.
1: Ouais.
0: Qu'est-ce que c'est? Ah ouais, vraiment. Si on s'en va voir.
1: Oui, une fille de Québec.
0: Véronique Lapierre, mais ouais. Elle chante en anglais.
1: Oui, elle chante en anglais. Elle a participé avec le Cirque du Soleil. Elle a participé à quelques concerts au 400e. C'est une fille d'ici, de Québec, mais qui fait carrière aux États-Unis. Et c'est ça. Et là, ben, elle a parti son band à elle. Et un autre band qu'elle a, c'est un groupe hommage à Kiss.
0: Ah oui.
1: Puis là, elle reprend la pièce à Still Love You. Et ça, elle chante ça là à toutes les fois le passage en français. Très sensuelle.

0: très bon, hein?
1: Yes. Une autre voix féminine, le groupe gothique norvégien Saranya. Et à un moment donné, dans la pièce Désert, ben la chanteuse se laisse aller aussi. Un petit côté sensuel, hein? Oui, on aime beaucoup ajouter un côté sensuel, surtout par les voix féminines, tu sais. Ouais. Ça va s'en venir. Ça fait vraiment Frenchy aussi, là, avec cet accordéon là, qu'on va entendre. Juste ici.

0: C'est très hot.
1: Oui.
0: Très hot. Elle,
1: elle, elle, elle s'inspire vraiment de la chanteuse française, là. Son nom m'échappe, tabarouette. La vie en rose, là.
0: Ouais, Édith Piaf.
1: Oh, oui. Édith Piaf, oui. Bon, je cherchais son nom. Drôle de musicologue, hein. Je cherche le nom d'Édith Piaf. Ben, oui.
2: Parlant de chanteuse, on a Lady Gaga.
1: Oui. Ben oui, avec un de ses hits, Bad Romance. Justement, je crois que c'est dans ce petit bout-là qu'elle chante en français.
3: C'est un peu plus loin.
2: C'était à 3 minutes 43.
3: Ouais.

0: Mais c'est pas la première fois que j'ai vu Lady Gaga en français, hein. Ça arrive assez régulièrement.
1: Ouais.
0: Lady Gaga puis Bruno Mars, c'est bon, hein, ce duo-là, la toune, hein?
2: Ah oui.
0: Hey.
2: Die with a smile.
0: Ouais.
2: Ouais.
0: T'es bonne, Mélanie, t'es bonne. Merci. Dans la musique.
2: Ça va bien.
0: On a deux autres exemples, on n'a pas les extraits, mais tu
1: peux
0: aller
1: les chercher. Non, ben c'est ça, c'est deux clichés.
0: Ouais.
1: C'est ça, Lady Marmalade avec Voulez-vous coucher avec moi ce soir?
2: Ça,
1: c'est...
2: Je vais aller vous trouver ça.
0: Lady Marmalade.
1: Yes, puis il y avait un beau aussi avec
0: Voulez-vous.
1: C'est ça.
0: C'est bon, uh-huh. Ça. Uh-huh. Ouais. Toi, Éric, passer du temps à trouver de la musique de même puis à t'amuser. Hein. C'est ta passion.
1: Ouais.
0: Hein.
1: C'est, ça fait, tu sais, sans tomber dans quelque chose de trop pointu, ben, on s'amuse avec toutes sortes de styles. Là. On a fait du gothique, on a fait des Beatles.
2: C'est ça, environ,
1: ça fait
2: combien de temps?
1: C'est le refrain, dans le fond.
0: Ouais.
1: Ouais, ça s'en vient.
0: Voulez-vous ici. Coucher avec moi ce soir? Ah ouais. Voulez-vous coucher avec moi à soir? Ben, c'est très French Cancan.
1: Oh,
0: on s'entend.
1: Ouais. Ah, ben oui, ben oui. Puis même le film Moulin Rouge, là, ben on en prend cette pièce-là. Moi, je trouve la meilleure version de. Parce qu'il y a eu plusieurs versions de Lady Marmalade. C'est Nanette Walkman, je trouve.
0: Oui.
1: Qui a la meilleure. En tout cas, moi, personnellement, là, celle qui m'accroche vraiment, là, c'est vraiment la version de Nanette.
0: Nanette. Hey, Nanette, j'ai fait un peu son histoire. J'ai tracé son histoire il n'y a pas longtemps.
1: Mm-hmm.
0: Elle a chanté pour tout le monde, elle. Là.
1: Oh,
0: elle a été
1: oh,
0: choriste
1: oui.
0: pour. Incroyable.
1: Une femme très généreuse.
0: Ah oui, généreuse, puis oui. bonne, en
1: ouais.
0: plus.
1: Moi, je peux raconter un petit quelque chose sur elle, là.
0: Oui.
1: C'est que dans les années 90, elle avait sorti un album de ses meilleures chansons. Mais version rock.
0: OK.
1: Et puis, c'était tout ses succès disco. Elle avait tout transformé ça en musique rock. Mais sauf quand on trouve pas ça, ça se trouve plus du tout.
0: OK.
1: Je fais des recherches pour essayer d'avoir le CD. Pas capable. Et puis, je vais la contacter directement sur Messenger.
0: Ben non.
1: Bon, ouais, j'ai écrit. Puis là, je pourrais t'envoyer tout ça, la conversation. Puis là, elle me dit, il n'y a pas de problème. Elle me dit, donnez-moi votre adresse, M. Flynn. Puis... je vais vous envoyer ça par la poste.
0: Ben non.
1: J'ai reçu le CD par la poste par Nanette Walkman direct.
0: C'est vrai?
1: Wow. Ouais. J'ai dit, wow. Tu sais,
0: des fois.
1: Elle savait pas, là. Tu sais, elle sait pas que je fais de la radio.
0: Elle sait pas quoi.
1: Tu sais, c'est ça. Tu sais, je me suis pas présenté à rien, là. Ah, okay, je non.
0: T'sais, sur les réseaux, comme ça.
1: Ouais. Tu sais, j'ai essayé de trouver, puis, tu sais, j'expliquais, tu sais, mes recherches que j'ai faites, puis, incapable de trouver cet album-là. Bang, je la reçois par la poste.
0: Anne Navin en stock.
1: Ouais. Anne Navin en stock.
0: C'est assez incroyable.
1: Ouais.
0: La dernière, c'est Voulez-vous de
2: ouais.
0: Abba?
2: Ouais, ben c'est. Vous aimez ça en arrière-plan.
1: Sauf que si, c'est. Tu sais,
0: ce groupe-là,
1: si t'écoutes du rock et du métal, tu peux quand même. Moi, en tout cas, moi, Abba, j'ai pas de problème avec eux autres. Elle, la blonde, a resté vingtaine d'années, 25 ans, à peu près sur une île, là, tout seul, tranquille, là, tout est bon, la paix. Il y a eu la réunion, c'était à cause d'elle qu'il n'y a pas eu la... Ça a pris du temps avec le retour d'Abba,
2: oui.
1: parce que c'était elle qui voulait rien savoir.
0: Ça, c'est une ville que j'irai visiter, ils viennent de Stockholm, en Suède.
2: Ooh.
0: L'année prochaine, tu vas me voir là.
1: C'est Agnetha.
0: Agnetha, qui était...
1: Elle, son père, c'est un soldat nazi. Et quand les Allemands étaient en Norvège, ben c'est là que sa maman est tombée en amour avec le soldat. Et puis, ça a donné Frida. Elle a eu une petite carrière solo après Abba dans les années 80.
0: Mais qu'est-ce qui a fait qu'Agnetha a voulu coucher avec Benny puis Björn a décidé de coucher avec
1: Anne? Je comprends pas. Qu'est-ce qu'elle trouvait au petit là, ouais. qui est dans Abba? Là, elle sortait, elle était mariée
0: elle
1: avec.
0: Elle était réputée d'avoir la plus belle paire de fesses de l'industrie.
1: Ah oui.
0: Puis qu'est-ce qu'elle a fait? Elle sautait à clôture avec le même groupe. Puis les deux ont fait la même affaire.
1: Ben oui.
0: Et c'est malade.
1: Et de deux, c'est. Puis lui, en plus, il a été méchant avec elle.
0: Ben oui.
1: De la pièce de Winner Take It All, là.
0: Ouais.
1: C'est peut-être la seule chanson mélancolique qu'il y a un peu d'Abba. Et c'est elle qui chante, Agnetha. C'est elle qui chante. Et ce qu'elle raconte dans la chanson, c'est la rupture qu'il y a eu avec lui. Puis comme de quoi que c'est lui qui, avec les droits, avec les ici, puis c'est lui que
0: ah, la foi,
1: dans le divorce,
0: la
1: c'est lui qui a tout eu. Puis là, il a écrit cette chanson-là pour se vanter un peu. Puis il a dit, tiens, tu pourrais chanter ça. Puis, mais ce que je comprends pas, c'est pourquoi qu'elle a chanté ça.
0: Puis moi, ce que je comprends encore moins, c'est qu'en 2022, il y avait un spectacle hommage à bas, mais c'était à eux, mais en hologramme. Ils t'a même plus. Ils sont tellement plus capables de se sentir qu'ils n'ont pas été capables de faire un show ensemble. Mais pourtant, ils ont fait de la production pour faire un show.
1: Ouais.
0: Puis ABBA, là, c'est tout le monde chante du ABBA. Là. Tout le monde adore ça,
1: ce groupe. Oui.
0: Ils sont bizarres. Je sais pas ce qu'il y a dans l'eau à Stockholm, mais je vais aller goûter. Ça, c'est... Merci beaucoup, Eric.
1: Un plaisir.
0: Encore une fois, très, très le fun. Faire s'amuser avec la musique, moi, toujours du plaisir. On fait une mini-pause et au retour, on parle à...
2: Steve Gros, Louis.
0: Steve, OK, on appelle Steve... Ça va être le power à Wendake.
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0: Bon, on a eu, j'ai eu une sueur froide dans le bas du dos. Pour parler, du Pawa Wendake, j'ai mon ami Steve. Bonjour Steve.
1: Bonjour.
0: Oui, oui, ça va bien?
1: Oui.
0: Oui. Steve, parle-moi donc du Pawa, là. C'est quoi cette histoire-là?
1: Là, je pense que vous trompez de Steve Rouloui.
0: Ah. C'est ça qui arrive. OK, je m'excuse, on raccroche.
1: Pas de problème.
0: Bye.
2: Ça, là, c'est le meilleur moment de toute ma vie.
0: Je suis brûlé. On fait une pause.
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4: Bon, je suis en train de me remettre de mes émotions. Toute une histoire, en tout cas, à raconter. Je vais m'en rappeler pour le restant de mes jours. Imagine-toi que j'ai appelé l'autre Steve Gros-Louis. Puis là, j'ai dit « c'est Carbo ». Il dit « oui, c'est Carbo ». Je vais te parler du power. Ben, il dit « pas moi, c'est pas le bon ». Et là, j'avais mal noté le numéro de Steve. J'ai appelé Dan, puis là, finalement, j'ai réussi. Quick-quick, Steve Gros-Louis.
5: Quick-quick, Carbo, ça va bien?
4: Là, ça va mieux. Mais j'ai appelé l'autre Steve. Puis là, j'ai réveillé Dan. J'ai dit, Dan, c'est quoi le sel à Steve? Ouais, mais il dit, donne pas ça à personne. Ben, je le sais, c'est pour ça que je ne l'ai pas écrit. Parce que je l'ai gardé dans mon sel, mais là, je ne trouvais plus le téléphone.
5: Il n'y a pas de problème.
4: Quick-quick.
5: Je pense pas qu'il va t'en vouloir.
4: Non, non, c'est correct. Il va m'en parler, par exemple.
5: Ouais.
4: Steve se bat ce week-end le Pawa à Wendake, l'édition 2026. Veux-tu me donner un peu plus de précision pour les gens qui nous écoutent? Qu'est-ce que c'est un Pawa international?
5: Bon, écoute, faut savoir que c'est notre 59e édition, OK? Et les gens me demandent des fois pourquoi 59e édition, tu sais, c'est un peuple qui existe depuis plusieurs millénaires, ça fait pas seulement 59 ans que vous faites des powwows. Il faut comprendre que ça vient du potlatch. Le potlatch, c'était que autrefois on faisait des fêtes qui étaient axées sur le regroupement, les meilleurs chasseurs, trappeurs, pêcheurs apportaient la nourriture dans la communauté et on faisait une grosse fête. Malheureusement, la religion catholique a vu ça comme un rassemblement pour une spiritualité qui n'était pas comme la leur, donc un peu comme dire que c'était de la Satan, le diable et tout ça. Fait qu'ils ont demandé au gouvernement fédéral à un moment donné d'arrêter de faire ces grandes fêtes-là. Fait que le gouvernement fédéral avait fait une loi contre les potlatchs, comme ils m'ont appelé les powwows. Et c'est seulement à partir des années, fin des années 60, début des années 70, avec M. Trudeau, je pense, de mémoire, qui a voté pour enlever cette loi-là qui nous a permis de recommencer. À faire nos fêtes, exactement. Okay. Donc, c'est pour ça qu'à Wendake, maintenant, on dit le 59e Pawa, parce que depuis que cette loi-là est tombée, ben, on peut recommencer à faire nos Pawa. En ce qui concerne le Pawa de Wendake, Pawa international, c'est un Pawa qui est axé sur beaucoup notre culture et la culture des danses. Donc, à partir d'aujourd'hui, hier, c'était la journée qu'on voyait la culture Huron-Wendat. Donc, malgré la pluie, on avait l'amphithéâtre. Donc, les danses Huron-Wendat, comme mon groupe Sandokwa, les danseurs qui vont participer à la compétition tout au long du week-end, démontraient leur savoir-faire. Mais à partir de midi pile, aujourd'hui, c'est ce qui est le plus impressionnant, c'est la grande entrée. Donc, vous allez avoir 150 danseurs qui vont rentrer ensemble au son du même tambour, qui vont faire vibrer la reine, si vous voulez. Et par la suite, tout au long de la journée, ben ils vont démontrer leur savoir-faire et compétitionner dans leurs catégories respectives, parce qu'il y a plusieurs catégories de danse, hommes, femmes, âge, etc., etc. Et aussi, on a aussi plus de 50 artisans cette année là avec des kiosques qui vendent et démontrent la beauté de l'art autochtone à partir de son artisanat. On a la gastronomie, comme je suis là avec le food truck, le Saganamal de M. Watsou. On a la traite. On a donc 4 restaurateurs qui sont là. On a des panels sur la nourriture, justement, sur l'histoire. On a l'espace jeunesse aussi, où est-ce qu'on peut tirer avec la crosse, le sport de la crosse, donc et des jeux traditionnels. Donc, c'est un peu ce que ça ressemble à un Pawa international chez nous.
4: On a aussi des conférences, hein, Steve?
5: Oui. Absolument, on a des conférences sur la gastronomie, sur notre histoire et aussi sur comment fabriquer de l'art et de l'artisanat. Des fois, ça va être le poêle à porc épique, ça peut être comment fabriquer un capteur de rêve, etc., etc.
4: C'est ça. Donc, évidemment, toutes ces festivités-là, on les retrouve directement à Wendake, mais à des endroits différents. Là. Tu parlais tantôt de la scène, elle est sur Bastien. Je ne veux pas me tromper, là, si tu vois comme il faut.
5: Depuis 2013, on a ramené le Powerhouse Wendake tout au même endroit. Donc, je sais, Caro, t'es un gars de chez nous, t'es autour. Donc, avant, on fermait le boulevard Bastien. Maintenant, ouais. On ne ferme plus le boulevard, mais c'est tout du long. On partir maintenant, si tu peux, de l'hôtel musée. Donc, tu descends. Après ça, on a l'espace boutique, on a la chute, on a justement le Sagamité, on a des boutiques d'art et d'artisanat. Et on arrive tout près du grand stationnement de l'amphithéâtre.
4: Oui.
5: Et là, se trouve, au niveau de la rue, on a le grand chapiteau avec la gastronomie, l'espace jeunesse, l'espace des jardins, qui est un commanditaire officiel pour nous. On a tout ce qui est gastronomie. Et là, on descend des escaliers et on a le sentier qui mène justement sur le bord de la rivière Saint-Charles, nous qu'on appelle la Gawanrak. Donc, on a un sentier qui est là et c'est là que les expositions sont. Donc, les artisans sont tous dans ce sentier-là. Et nous, depuis une dizaine d'années, on a mis un cercle de danse permanent avec des parois rocheuses, un cercle en gazon qui est à côté justement dans ce théâtre où on tient des spectacles de soir, là. Et c'est là que se trouve le site principal là, pour voir les artistes danser.
4: Est-ce qu'il faut réserver pour aller voir les spectacles de danse? Moi, je sais, je suis déjà allé, c'est incroyable, là, c'est exceptionnel. Est-ce qu'il faut réserver, mettons, que quelqu'un aujourd'hui se décide d'aller vous voir?
5: Oui, ben vous pouvez toujours acheter vos billets en ligne sur l'office de tourisme de Wendake, mais aussi vous pouvez les acheter sur place, parce qu'il faut savoir que tout est gratuit au Pawa, sauf le cercle de danse. Donc, vous pouvez venir au Pawa, vous pouvez entendre les chants, vous pouvez entendre, apercevoir un peu les danseurs, parce que tout le reste de l'espace est gratuit, donc l'espace jeunesse, artistes, artisans, conférences, panélistes, etc., etc. Simplement, il y a un frais pour rentrer dans le cercle de danse pour vous aider là, à tenir l'événement.
4: Ben, c'est extraordinaire. Steve, merci. Beaucoup d'aventures et de sueur froide pour moi, mais je suis content de te parler. On s'est parlé cette semaine. Je comprends pas comment j'ai pu faire pour faire une erreur dans le téléphone de même. Mais une erreur qui est quand même capotée parce que je parlais à un autre, Steve Gros-Louis.
5: Ben oui, écoute, il y en a trois dans la communauté.
4: Oui, c'est ça.
5: Ben, puis merci à toi, Cabo. Ça fait quand même quelques années que tu nous donnes la chance de parler du Pawa. Et j'espère te parler l'année prochaine parce que l'année prochaine, c'est le 60e. Et je travaille déjà avec mon comité là à faire de quoi de grandiose là, pour le 60e anniversaire ben, de notre Pawa.
4: Ben pour cette saison-là, je vais t'inviter ici en studio. Ça va être encore plus le fun.
5: Ben super, puis je vais t'inviter sur le site pour que tu le découvres avec nous.
4: Ben extraordinaire, on est des bons voisins. Merci beaucoup, Steve.
5: Ciao,
4: ouais. Bye. Steve Gros-Louis, qui est très impliqué dans la communauté Wendat, mais aussi qui travaille à côté d'Emborure. Là, c'est très difficile de le rejoindre. Et on a réussi ce matin. Oui. Vous l'aurez réussi. Après la pause, on aura une fille de radio, une chanteuse exceptionnelle, issue de la première année de Starac. Elle s'appelle Annie Villeneuve.
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4: Une fille qui est super occupée. On a rentré sec, hein? Ouais, comme ça.
22: Ah oui.
4: Ça a bien été. Une fille qui est super occupée de ce temps-ci, mais que je suis depuis le jour 1. C'est Annie Villeneuve et elle est collègue de travail parce qu'elle fait de la radio, cette demoiselle, mais aussi beaucoup, beaucoup occupée. Elle a accepté notre invitation. Bienvenue à Radio X, Annie.
23: Salut, bon matin! Je fais toujours ça en chantant, moi.
4: Ah oui, hein? Ben c'est correct. Les vocalises, c'est à tous les jours, hein? J'imagine que oui.
23: Ben, moi, je parle. C'est ça qui réchauffe ma voix, qui me met en place, je te dirais. Je fais pas vraiment de vocalise, mais je devrais, c'est vraiment. Ça a toujours été quelque chose que... Je me suis toujours sentie un peu, tu sais, c'est extraterrestre de dire non, je réchauffe pas ma voix, je la travaille pas, mais je la travaille à ma façon, dans le fond.
4: Ouais,
23: en quelque sorte. Quand on me demande, ben, t'as-tu déjà eu des cours de chant? Ben, non. Sauf que j'ai tellement chanté sur du Céline Dion que finalement, c'est elle qui m'en a donné. J'ai essayé de copier ce qu'elle faisait, puis elle en prenait des cours de chant, fait que ça fait.
4: C'est extraordinaire. Tu étais au Festivois, t'as fait l'ouverture, je crois, hein?
23: Oui. Ah, oh, c'était le fun, là. C'était le fun, c'est fou. C'est grandiose, c'est tellement bien organisé. Et il y a cette beau, en tout cas pour ma partie, je suis désolée, Roxane, en partant, moi, j'ai laissé la pluie pendant une heure et demie. Mais ouais. C'était vraiment, vraiment, vraiment le fun. J'ai eu 3 shows en 3 jours dans les derniers temps parce que la fête nationale, on est toutes et tous occupés là, quand on fait de la musique.
4: Ben
23: c'est
4: oui.
23: Vraiment là où on parcourt le Québec, on se dépêche d'aller d'une place à l'autre. Mais vraiment, du gros, gros plaisir d'être le coup d'envoi. Oui, c'est le fun. Excusez-moi, ce matin, je n'ai pas encore parlé.
4: Tu vois, regarde, c'est ça qui est le fun. Annie, là, tu seras ici au kiosque Edwin Bélanger sur la terrasse à Québec, oui. Tout près de nous. Pour la fête du Canada.
23: C'est le fun, hein?
4: Ben oui, toi. Mais,
23: ben oui, on m'a offert ça, cette opportunité-là. Je suis comme, yes, ça va me faire plaisir. Moi, j'habite Québec depuis presque 6 ans maintenant. Mais la Rive-Sud, là, dans le fond.
4: Ouais.
23: Fait que c'est le fun de venir chanter pour laisser, entre guillemets, ma famille d'adoption, je peux dire
4: ben,
23: ça de même.
4: Ben oui, pourquoi pas. Et là, t'as une invitée surprise, mais je suis pas capable de voir c'est qui. Est-ce que tu peux le dire?
23: Avec grand plaisir. C'est aujourd'hui que je l'annonce, je le fais. Ben en fait, c'est une fille avec qui je partage la même équipe de gérants. C'est une fille que j'ai découvert, qu'on a tous découvert à Star Academy, la dernière édition.
4: Okay.
23: C'est une fille que je trouve remplie de talent. Elle a une voix démesurément incroyable. Elle va venir nous montrer ça sur scène avec moi. On va travailler ensemble, on va chanter ensemble, on va partager quelques chansons. Elle va aussi faire son plus grand hit, Catherine sans regret.
4: Ah! Oh, wow. Bon, enfin!
23: C'est fun, hein?
4: Ben, je suis content que tu me dévoiles ça ce matin parce que tu nous avais dit que c'était une autrice, compositrice, interprète.
23: Ouais.
4: Elle avait fait la finale de Starac. Elle avait sorti une chanson à l'automne 2024. Et puis là, ben voilà, Catherine qui sera avec toi sur scène. Ah, ben c'est le fun, ça! Est-ce que c'est toi qui as fait la sélection?
23: Oui. On avait en meeting lancé quelques idées. Puis Catherine, c'est que, puis je vais toujours m'en rappeler, puis je suis pas mal sûre qu'elle aussi, mais elle est comme importante pour moi parce que j'étais allée à Starac, hein. J'étais allée chanter avec ma gang de We Will Rock You, vous vous souvenez, là,
4: oui.
23: Pour faire de la promotion. Et c'est moi qui ai eu l'occasion et la chance d'ouvrir l'enveloppe pour l'envoyer en demi-finale, Catherine.
4: Okay.
23: Puis ce moment-là, là, c'était plus stressant que n'importe quoi d'autre. Je savais que tout le monde avait les yeux rivés sur moi. Puis j'avais une enveloppe à ouvrir. Fallait pas. J'avais du temps à combler. Je regardais. J'avais des règles à suivre assez strictes parce que, tu sais, c'est tout le Québec qui a voté. Fallait pas que je dise n'importe quoi. Puis je me disais d'un coup que je fais comme Ginette Renault.
4: Ben ouais.
23: À la disque. Vous vous souvenez? Fait que j'étais stressée. Puis tout. Bref, oui, c'est Catherine. J'ai toujours trouvé qu'elle avait du talent. Je me suis trouvée choyée qu'elle dise oui aussi, qu'elle soit disponible aussi. Mais oui, c'est totalement mon choix.
4: Fait que toi, ta vie tourne à 1 000 000 km/h. Je veux dire, honnêtement, là, ça n'arrête pas 2 minutes. Est-ce que t'es très contente de tout ça? Ben, tu vas me dire oui, c'est ça. Là, c'est une drôle de question que je te pose. Mais t'attends-tu que si... Tu sais, à un moment donné, il y a des artistes, on en parle souvent. Les artistes vont, tu sais, comme se diriger vers la radio, vont peut-être oublier un petit peu ce qu'ils faisaient au départ. Mais toi, non, t'es partout.
23: Ouais, ben premièrement dans mon milieu musical, ben c'est ça, j'ai deux belles jobs incroyables, celle de la musique, ça se planifie 1 an et demi d'avance. Fait que ta question est bonne, tu sais, tu vas à 100 000 à l'heure, t'as-tu du plaisir, c'est ton choix, c'est-tu le fun? C'est sûr que dans les étés ou les saisons où j'ai choisi de faire de la musique, je suis comme OK, essoufflée un peu parce que ça court partout, j'ai une jeune famille, hein. J'ai aussi une grande fille de 12 ans, mais j'ai un petit garçon de 2 ans.
4: Oh.
23: Fait que c'est sûr qu'on travaille en équipe, mon chum et moi, pour que tout ça soit possible. Mais tu sais, la radio que je fais tous les jours en semaine, là, je suis en vacances, mais ça vient me grounder, ça vient m'asseoir, ça vient me créer une routine que je n'ai pas dans le fond dans le milieu musical. Fait que je m'amuse. Je suis contente, j'en profite. Je le sais que c'est des vagues, des fois, t'es partout à la fois, d'autres fois, t'es pas mal plus chez toi. En musique, c'est comme ça, tu sais, t'es un peu la saveur du mois. Puis c'est des roues qui tournent, c'est ça que... Puis là, j'en profite parce que je suis comme un peu au top d'une certaine montagne en ce moment, puis je m'amuse pas mal.
4: Ben, moi, je te crois, puis j'adore ce que tu me dis, j'adore ce que tu entends. La radio, c'est comme une espèce de routine qui nous ramène, qui nous ground. Puis ouais, t'as entièrement raison. C'est pareil pour moi dans la vie. J'ai deux jobs, puis c'est pareil. Je viens m'asseoir devant mon micro ici avec ma co-animatrice. Puis ça nous ramène, tu sais, comme dans un cadre correct, parfait. On se sent bien, on a des repères.
23: Oui, des collègues aussi. On ouais, a une routine. C'est vraiment quelque chose que j'avais. Puis des patrons. Hey, j'avais jamais eu des patrons.
4: C'est drôle, c'est drôle. C'est drôle, ouais, c'est pareil moi aussi.
23: Fait que tu dis, OK, il faut que je rentre dans un cadre, puis je m'amuse avec le cadre. J'ai beaucoup, beaucoup de plaisir, vraiment. Puis on est au moment présent parce qu'on parle de la chanson qui s'en vient, dans mon cas. On parle de l'artiste, qu'est-ce que lui fait. Lui est en train de courir pendant que moi, je suis assis derrière mon micro, justement, à raconter sa vie. J'ai beaucoup de plaisir, vraiment.
2: Qu'est-ce qui t'a tenté d'aller vers la radio? Y a-tu quelque chose en particulier ou tu voulais l'essayer?
23: La vérité, c'est qu'aussi loin que je me rappelle, quand on joue ensemble, mes sœurs et moi, on fait de la radio, puis on fait des spectacles. Puis on alterne, puis on s'appelait sur... rappelez-vous, là, les téléphones avec l'intercom. Là. On était d'une pièce à l'autre, on s'appelait, puis on faisait de la radio à travers l'intercom.
4: Oh, oui, hein.
23: J'ai toujours joué à ça, vraiment. Fait que là, j'ai grandi à un moment donné, j'ai choisi la musique, ou la musique m'a choisi, puis je suis partie à travers ça. Puis après ça, j'ai rencontré un homme qui était à la radio à Montréal, la radio musicale de rythme, Daniel Brouillotte, qui lui me disait, tu serais bonne, Annie, veux-tu en faire? J'avais fait un test radio, puis j'ai jamais été, je vais dire, game, entre guillemets, parce que je me disais, si je suis animatrice, ma musique jouera plus aux autres stations.
4: Ah, c'est drôle.
23: Fait que j'étais pas prête à vivre ça. Puis là, ben, je suis animatrice et je vous confirme que ma musique ne joue plus nulle part. Sauf chez Cogeco. Fait que c'est correct. C'est un choix que j'étais prête à assumer. Fait que, dans le fond, c'est ça. On m'a donné ma chance. À un moment donné, on m'a dit, ça te tente-tu des mids à Trois-Rivières? Fait que je partais de Québec à tous les matins, aux petites heures du matin. J'allais à Trois-Rivières. Je faisais les mids, donc de 8h30 à midi, puis de 13h à 16h. Puis après ça, je m'en revenais chez nous. C'est comme ça que j'ai commencé.
4: Hey, tu parles de
23: c'est gros,
4: job,
23: hein?
4: Ah ouais, ouais. C'est juste de voyager, c'est une job. Imagine, été hiver tout le temps, là.
23: Oui, ah oui, oui, absolument. Fait que j'ai commencé comme ça. Après ça, ben, on a ouvert à la station à Québec. Je vais un petit peu moins loin, ce qui me fait bien plaisir.
4: Ah ben, je comprends donc. Annie, les réseaux sociaux, tu sais comment est-ce qu'ils sont, là, la fête du Canada, là, Annie, là, tout ça. Là, j'ai ouais, vu des commentaires niaiseux, là. Bon, t'es au Québec, c'est, mais on est au Canada aussi. T'as oublié ta géographie de secondaire 2, là. Mais est-ce que tu prends bien ça quand même, la critique par rapport à ça?
23: Moi, là, je trouve que ce sont des raisons de fêter, tout simplement, des raisons de se rejoindre. Tu peux croire au Père Noël puis fêter Noël, puis tu peux pas croire au Père Noël puis fêter Noël pareil. T'as tes raisons, j'ai les miennes. Moi, c'est pas une promesse d'allégeance, là. J'ai chanté autant à la fête du Québec qu'à la fête du Canada. Puis moi, je suis québécoise et canadienne à la fois, c'est ça. J'ai fait ta géographie, tu vas te rendre compte que t'es les deux. Après ça, je comprends les idéaux, je comprends la politique qu'il y a derrière. Moi, je me mouille pas à ça. Je trouve que c'est un événement où on se rejoint. C'est un événement gratuit. C'est extrêmement bien organisé. Il y en a pour tout le monde. On va chanter avant. Puis après ça, il y a un super spectacle immersif de l'âge. C'est une ouais, expérience visuelle immersive pour couronner la soirée qui débute à 9h30. C'est quelque chose qui va être le fun. T'sais, on est là dans le plaisir. Pourquoi se compliquer la vie? C'est assez compliqué tout le reste de l'année, là. Mais tu sais, c'est ça. Je lis pas les commentaires. J'ai pas envie de ça. Ouais. Jamais. Très rarement.
4: Puis avec raison. Moi, je vais dire honnêtement, là, et avec raison, il va y avoir même la K-pop. J'ai vu ça, c'est hot pour les jeunes, là.
23: Il y en a pour tout.
4: Il y en a
23: pour tout le monde.
4: Il y en a pour tout. Là, tu me dis une nouvelle toune. Est-ce que tu prépares un nouvel album?
23: Oui, en fait, mais c'est un album de Noël.
4: Ah, OK. Oh. Ouais, mais là, est-ce qu'on peut attendre Annie pour Noël? C'est quand
23: on
4: même
23: peut dans, très bien.
4: C'est quand même dans 5 mois, mais.
23: Je sais bien, mais c'est là que ça s'enregistre les albums de Noël. Fait que c'est très drôle que oui, en ce moment. Chante des chansons de Noël. C'est ça. C'est comme ça qu'il faut faire.
4: Ben oui, c'est comme ça qu'il faut faire. Mais c'est que tu t'arrêtes pas à juste faire une chose. Tu prévois. C'est ça que tu disais tantôt. Faut prévoir. Ça se prend d'avance, ouais, ces affaires-là. Donc, évidemment, ouais, ben, Annie, je suis bien content de t'avoir jasé. Parce qu'il y en a qui me disent, oh, hey, t'invites Annie Villeneuve, voyons d'autres, toi, dans un autre radio. Ben, pourquoi? On fait le même job. On est deux êtres humains pareils. Puis tu viens du même coin que ma blonde, fait qu'imagine-toi.
23: Ah, ben là.
4: Hein?
23: Ah, ben là.
4: Ben, c'est cool.
23: Je savais pas ça. Merci beaucoup de l'invitation. Je suis très contente d'avoir participé à votre émission ce matin. On se refait ça pour mon album de Noël, ça
4: Oui. On garde contact, Annie, puis on va se parler pour ton album du temps des fêtes dans le coin du mois de décembre. Pas avant décembre, par exemple.
23: Pas avant, promis.
4: OK.
2: 1er décembre.
23: Salut, bonne journée.
4: Merci, toi aussi. Bye-bye. Hein? C'est le fun, ça. Ouais. Il va y avoir de la K-pop. Il va y avoir, écoute là, sur la terrasse du frein, sur les plaines d'Abraham, le spectacle avec Demon Hunter de K-pop. Là, beaucoup de jeunes qui adorent ça aussi.
2: Pour les enfants,
4: et
2: ça va être...
4: à 20h, sur la scène, avec Annie Villeneuve. Puis il y aura un spectacle laser immersif aussi. Donc, on va mettre le paquet, là. Oui, peut-être à partir de vos taxes. Mais en quelque part, à un moment donné, ça nous revient. Là, la fête du Canada. Puis arrête de me dire là, que c'est le Québec site, puis que c'est ça. Tu vis au Canada. T'aimes ça aller ses plaines. C'est un terrain de juridiction fédérale. Puis c'est beau, là. Le Royal 22e qui va être là, les cérémonies protocolaires et la fête du Canada. Mais prends-les comme un congé, tiens. Voilà. Autant que moi, je prends la Saint-Jean-Baptiste comme un congé, puis que je suis pas du tout nationaliste, péquiste, ce que tu voudras, bien, autant que la fête du Canada, moi, je la fête comme congé aussi. Je fais pas mon affaire, là, prendre un congé le mercredi, mais en même temps.
2: Mais quand ça donne le lundi, c'est bon.
4: Ben oui.
2: Puis en même temps, je pense qu'il y a aussi le temps d'une journée, on peut-tu juste oublier un peu la politique, là, mettre ça derrière de côté, puis juste en profiter
4: pour avoir du fun. Là, moi, j'en ai déjà assisté.
2: Oui.
4: Tu sais, moi, il y en a des crinqués, là.
2: Ah oui.
4: Au Québec, c'est... Ben oui, ta gueule.
2: Mais moi, je veux juste dire que je suis vraiment contente de son invité surprise parce que, pour vrai, cette fille-là, là, Catherine Saint-Rémy.
4: Ouais, mais non, son succès à Catherine.
2: Elle n'a pas chômé depuis qu'elle est sortie de Star Academy. Elle sort des tunes. Mais moi, là, tu veux lequel, là?
4: Ben, celle que t'aimes, là.
2: OK.
4: T'es fée-fille, hein?
2: Oui, mais à Radio moi, X, j'aime ça. Excusez, là,
4: Mélanie Paré et son choix musical à Radio X.
2: Moi, j'aime bien elle.
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2: Mais tu sais, elle est jeune, elle sort de Star Academy. Même fait cette toune-là pendant Star Academy.
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2: ça va être bon les deux ensemble.
4: C'est poussé que la machine québécoise à côté dans Boreux.
2: Oui, vraiment. Mais ça va être super bon.
4: Regarde, nous, aux fêtes de Saint-Émile, on va avoir Marie-Mé, ce qui a été poussé aussi par la machine québécoise.
2: C'est ça.
4: Puis qu'aujourd'hui, il est complètement ailleurs, puis qu'il fait des hits après des hits. Puis je le dis souvent, ça peut être quétaine, partir pour fuir son reflet dans le miroir. Mais là, pareil. Catherine, ça va être, c'est une artiste qui est déjà artiste en sortant de là. Elle l'était déjà en entrant.
2: Oui.
4: Moi, je pense que c'est ça.
2: Je pense que c'est le fun de l'encourager. Puis en tout cas, moi, je l'aime vraiment. Mais je suis vendue, là.
4: Ah oui, hein?
2: Oh, oui.
4: Mais c'est la voix. Elle a une très, très belle voix.
2: Ah, vraiment. Puis elle compose super bien. Là. Elle a vraiment un très bon talent.
4: Ben c'est ça. On fait une pause. Au retour, on va parler d'immobilier avec monsieur qui? Pas monsieur Laberge, non. Monsieur Garcia. Ça, c'est mon gars de chiffre, mon gars de tableau. Ce gars-là, c'est assez incroyable. Bon, tout de suite après la pause.
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1: La chaîne de fast-food McDonald's aurait été inventée et conçue par Mimi Mati et Brigitte Macron. Cette collaboration plutôt exotique serait en fait pas anodine. La famille Macron a un lien avec la famille Obama car, comme vous savez, Brigitte Macron est la sœur de Michelle Obama, mais l'argent est venu en fait des Jackson, parce que du coup, Barack Obama est la réincarnation de Michael Jackson, comme vous le savez, et surtout, Mimi Mati a eu une liaison avec Michael Jackson, Mimi Mati étant elle-même la cousine germaine de Michael Jackson. Et dès lors que Michael Jackson a signé son arrêt de mort en se réincarnant en Barack Obama, il y a eu des procédés d'héritage qui se sont faits et Mimi Mati a touché une partie du gros lot qui lui a permis de monter la chaîne de fast-food McDonald's avec le soutien de Brigitte Macron qui avait déjà un portefeuille de connaissances qui lui permettait d'avoir un tien à pied dans l'univers du business du fast-food. Tu m'écoutes pas, on dirait des fois, etc. Tabarnouche, bravo.
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0: Rien de moins pour l'arrivée de notre ami David Garcia.
1: Comment ça? Ça, c'est pas pire, c'est pas pire. Ça réveille.
0: C'est un Simonac de bon matin. Je vais te dire aujourd'hui, là, c'est tu peux bien rire, Mélanie Paré.
2: On a vécu des grandes chaleurs ici.
0: On a vu toutes sortes d'affaires. On est comme du poil dans le beurre, comme dirait Léo. Comment il dit ça, Léo, non?
3: Et là, bon, mais ça passe comme du poil dans le beurre.
0: Bonjour, bienvenue.
1: Ça fait longtemps que je t'ai pas venu.
0: C'est pour ça que c'était pas vu. C'est pour ça que je fête.
1: Ouais,
0: parce que toi, David, t'es mon gars de chiffres.
1: J'ai aidé les chiffres.
0: T'es ça, hein?
1: Ben oui, tu sais. Puis, tu sais, je pense que t'as-tu entendu parler ce temps-ci en mix?
0: Ouais, ça a baissé. Laurie nous a jasé, Laurie qui travaille avec toi.
1: Ouais.
0: Il y aurait peut-être une petite baisse. Simon me dit que c'est pas grand-chose. Dans les médias, journal La Presse, ben là, c'est sûr qu'on va faire la une avec ça. Les ventes de propriétés résidentielles ont ralenti. Mais là, c'est-tu vrai ou c'est pas vrai?
1: Ben, sur le terrain, tu le vois un peu, ça sent que...
0: Ah oui?
1: C'est ça. Mais quand tu vois les chiffres, c'est pas pendant toute la même affaire. Puis sur le terrain, j'ai l'impression qu'en ce moment, si t'es vraiment au bon prix, ça va encore partir super vite, là.
0: OK.
1: Mais moindrement que t'as monté un petit plus, ça, puis regarde, idéalement, je voudrais 400 000 dans mes poches, fait qu'on commencerait un peu plus haut, on va l'essayer... C'est là que ça va être plus difficile. Là.
0: Ah bon?
1: Ouais, ouais.
0: Bon.
1: Mais là, on parle difficile, mais ça se vend quand même.
0: Ben oui.
1: Mais on serait curieux de voir les chiffres, là.
0: C'est ça.
1: J'ai essayé, premièrement, vente moyenne, le prix moyen, 529 000 en ce moment, là. À Québec.
0: OK.
1: Ouais, unifamilial.
0: Le prix moyen de la maison, fait qu'il se finit, là, les affaires de 300 000 puis 280 000, c'est terminé.
1: Ben, c'est très, très rare, là. Tu sais, j'en ai vendu une récemment sur Henri Bourassa.
0: OK.
1: En bas de 300 000, mais ça, c'est une petite maison bien entretenue, mais c'est plus petit, là.
0: Ouais.
1: Pour un couple, c'était parfait, puis je pense que les acheteurs, justement, c'est un couple. La maison est en bas de 300 000, est en bon état, drain de fondation avait été refait, toiture, fenêtre. Fait que là, tu parles d'un beau produit, là. Mais okay. À 300 000, tu sais, le courtier qui a travaillé avec moi était comme, tu sais, mes clients, ils le savaient, là. Il n'y en a pas d'autres, là. Fait que non, c'est celle-là. Si t'en veux une en bas de 300, c'est celle-là.
0: C'est celle-là, il n'y en aura pas d'autres.
1: Exactement, c'est ça.
0: Mais le prix médian, c'est 524.
1: Le prix moyen, 529 000.
0: 529.
1: Ouais. En date d'aujourd'hui.
2: Quand même.
0: Une fille comme toi, là, qui...
2: Ouais, moi qui regarde... Ben, je regarde pas nécessairement pour une maison tout de suite, là, mais... Il va falloir que je me prépare comme il faut quand même.
0: Vraiment.
1: Puis pourquoi tu regardes pas en ce moment? C'est parce que c'est...
2: Ben moi, j'ai un projet, personnellement. Okay. Je veux attendre un peu plus tard dans ma vie puis j'aimerais ça me faire construire une belle farmhouse.
0: OK.
2: Donc, pour commencer tout de suite, j'aimerais ça peut-être plus louer quelque chose.
1: OK. Mais est-ce que t'as les moyens d'acheter? Mettons, vite, là. Je veux pas savoir ton salaire, tout
2: oui,
1: ça.
2: Oui, potentiellement que oui, là.
1: OK.
2: Deux, là, pas toute seule.
1: OK. Puis l'avantage que tu vas louer, ça serait quoi?
2: Ben, c'est que je suis pas prête à faire mon projet tout de suite.
1: OK.
2: C'est ça l'affaire.
1: Mais si je te disais qu'avant ton projet, peut-être il y a une étape que tu pourrais faire en sorte que tu accumules un peu de capital, ça prend de la valeur, puis tu prends ça comme levier pour ton projet de farmhouse.
2: OK, ça serait quoi ça, mettons?
1: Ben, ça serait d'aller sur le marché tout de suite.
2: Je veux dire, fait que tout de suite, j'achèterais.
1: Ben oui.
2: Parce que, le fameux CELIAP, là. Qu'on se prépare toutes les jeunes puis qui nous disent de mettre de l'argent là-dedans puis ci puis ça là.
1: Mm-hmm.
2: Ben en même temps je veux pas nécessairement l'utiliser pour ma première maison que j'aurai pas tant.
1: Je comprends, mais ton meilleur allié là-dedans là puis la meilleure façon d'atteindre cette maison là. Mais si t'en as une ou même deux avant qui font en sorte qu'ils prennent la valeur, en vendant une maison par année, ton capital tu vas le rechercher, tu payes pas d'impôts. Fait que, imagine, il y a 5 ans, on retourne dans le temps, là, il y a 5 ans, tu achètes un condo au lieu de louer. Puis le condo, il valait 200, puis aujourd'hui, il vaut 450. Le CELIAP, là, tu l'auras même pas besoin. Là. Tu vas arriver, tu vas dire, ben écoutez, je vais vendre mon condo, 450 000, tu as 250 000 d'équité, plus l'argent que tu as mis comme 5%, plus l'argent aussi que tu as payé en capital, fait que tu as peut-être un 300 000 qui est là. Tu le prends, tu le mets sur un terrain dans fonds payés, puis tu vas mettre ton projet sur un financement. Tu vas avoir la maison la moins chère possible pour le projet que tu as. Là, on parle d'il y a 5 ans. Mais on est encore aujourd'hui. Si tu le fais dans 2 ans, tu vas perdre quand même 2 ans d'équité, de capital que tu vas prendre dans cette maison-là si ça continue à monter. Là.
2: Bon, mais là, mettons, j'accepte. Je suis comme, OK, je me dis, garde, j'ai changé d'avis, peut-être que je suis prête à acheter. Là, tu me dis que moyen, là, c'est 529 000.
1: Exact. Mais si je te dis 529 000, mais si je te dis qu'il y a un an, c'était 480, puis il y a deux ans, c'était 415, dans deux ans, ça va être combien? As-tu l'impression que ça va descendre ou que ça peut continuer à monter?
2: Ça peut redescendre en même temps.
1: Oui, peut-être. Je dis pas, j'ai pas une boule de cristal, mais en termes d'inventaire, là, on est à peu près à 40% de moins d'inventaire, quasiment 50 qu'on avait il y a avant COVID. C'est, tant que ça, c'est pas monté à, en haut, là, vraiment en haut, ben les chiffres vont quand même rester stables. Là. Je dis pas que ça va se vendre aussi rapidement ou quelqu'un va te donner 100 000 pour ta maison sans rien dire, mais la valeur va continuer à monter, puis tu le sais, le carbone, on en a parlé, là, le 10 ans. Là.
0: Ben
1: ça
0: oui.
1: double aux 10 ans.
0: Ça double aux 10 ans.
1: Depuis ça, 50
2: donc,
1: ans.
2: Donc, ce serait mieux d'acheter direct en partant que de louer.
1: Ben, c'est sûr que c'est un projet dans
0: ben
1: deux
0: moi,
1: ans.
0: Je pense que oui.
2: Ben, je
0: oui.
2: l'ai déjà fait, Louis, puis j'ai bien réalisé là, que tout mon
0: mais
2: loyer,
0: Grèce,
2: je l'ai mis dans rien. Là.
0: En Grèce, un investisseur,
2: c'est ça. Tu sais, je le donne à quelqu'un, puis en tant que tel, moi, je le dis, je perds de l'argent là,
1: ouais.
2: constamment. Mais en même temps, on dirait que je me suis tellement fait vendre l'idée que mon CELIAP allait servir à ma maison que mm-hmm. je me dis, ah, oh, mais je suis pas prêt tout de suite à avoir une maison.
1: Je comprends. Mais ça, c'est la façon que c'est fait. Là, tu remplis ton CELIAP, puis tu vas de l'avant, puis le jour où tu es vraiment prête, là, tu vas pour ta maison. Ça, c'est la façon de faire qu'on
2: pense toutes. Ouais.
1: Mais c'est peut-être pas la seule façon, peut-être pas la meilleure façon. Peut-être commencer avec une petite maison. Un, ça va t'habituer à avoir des paiements plus gros, avoir des taxes, savoir c'est quoi l'entretien d'une propriété. Hey, le drain de fondation, finalement, il est dû, ça va coûter 30 000, t'es-tu prêt à ça? 2-3 ans de ça, plus l'équité que tu vas sur la maison et ton expérience, ben ça compte pas. Là. Tu peux pas calculer.
0: C'est sûr qu'elle est sans ligne, David, je te coupe, je m'excuse.
1: Ah, vas-y.
0: Elle est sans ligne pour une farmhouse flambant neuve. Tu sais, je connais ma Mélanie. Là.
1: Mm-hmm.
0: Fait que c'est sûr que là, on parlera pas de drain de fondation puis de rien de ça.
1: Non, c'est ça, mais avant...
0: Par contre, ouais. l'idée d'une copropriété serait peut-être pas fou pour elle. Tant qu'à louer, va t'acheter un condo. Je sais que c'est dispendieux, mais je sais que tu vas les vendre plus cher.
2: C'est vrai.
0: T'sais,
1: exactement.
0: Parce que tu nous le dis avec tes chiffres. Il y a 14 feuilles en avant de toi. Là. J'aime ça, votre discussion entre génération Gen Z, génération Z,
2: ouais.
0: et ben toi, qui est pas si vieux que ça non plus.
1: J'ai 30,
0: mais qui est
1: dans... 35 dans deux semaines. Là.
0: C'est ça.
1: Ah. Ouais.
0: Bon. Fait que... Je comprends, t'es un millénial.
1: Ouais. Mais j'écoute les
0: j'aime
1: gens.
0: La discussion parce que moi, ce move-là, je l'ai fait depuis belle lurette, là, d'accès à la propriété. Je le comprends très bien. J'ai jamais eu un REER qui a rapporté autant qu'une maison.
1: Mais c'est ça.
0: Puis même si j'ai des gens qui me disent, non, non, Carbo, là, les placements, c'est bien meilleur qu'une maison. Non, non, t'as pas compris, toi. Un placement, ça peut être volatile très, très vite. Il arrive un Donald Trump ou bien un Mark Carney qui fait une connerie. Puis là, les marchés se mettent à s'effoirer. Moi, t'as dit, ça va s'effoirer. Geneviève me texte. Elle dit, faut que ça arrête de monter. Ça n'a pas de sens. C'est inaccessible et déprimant.
1: Mais je suis d'accord. Puis si on avait un bloc, là, on bloque tout ça là, puis on bloque ça pendant 5 ans, 10 ans, parce que tout le monde serait un peu d'accord dans le sens que, OK, là, on vend au prix juste, mais je le disais, là, l'inventaire, là, il n'est pas là, là, comparé il y a 7 ans.
0: Il n'y en a pas d'inventaire.
1: Mais là, il a monté depuis l'année passée, là. Entre mai l'année passée puis cette année, on a eu 35% d'inventaire qui a monté dans l'unifamilial.
0: OK.
1: Puis dans le condo, on n'est pas loin de 20-25%.
0: Il en pousse tellement. C'est indécent. David, il y a des craintes partout dans la ville.
2: Ah,
0: ben, je peux
2: oui.
0: pas me plaindre du développement, là, soit dit en passant.
1: C'est ça, ouais.
0: Mais qui on va mettre là-dedans? Parce que là, il y a des taux d'inoccupation. Je parlais avec ton chum Simon Laberge la semaine passée qui m'a dit qu'il a perdu... 36 000 $ sur un immeuble à logement à cause qu'il est obligé de baisser les loyers
1: mm-hmm.
0: pour plusieurs facteurs. Premièrement, les taux d'inoccupation. Puis deuxièmement, l'accessibilité à la ville puis le no-parking de partout puis les pistes cyclables, tout ce que tu voudras. Donc, le mur s'en vient. Hein?
1: Mais je suis d'accord que oui, tu t'en vas en ville, là, ça commence à être tannant un petit peu. Là, puis, mais c'est des vagues. Là, puis

0: David, je vais louer, mais je mets 5 000 à chaque mois dans l'SP 500, puis je le sais qu'il jamais qu'il va descendre de ça. Je te dirais, OK, c'est peut-être une bonne idée de finalement louer. Est-ce que c'est ça que tu vas faire? Je sais pas. Mais si tu penses que tu seras pas capable de mettre autant de côté, parce que quand on l'a dans les mains, des fois, c'est facile à dépenser. Quand tu as une propriété, ben tu payes ton hypothèque, mais tu as une partie qui s'en va déjà là-dedans.
1: Oui, il y a une grosse partie en intérêt des premières années.
0: Oui, c'est sûr, tu vas payer beaucoup d'intérêt, mais c'est une économie un peu obligatoire. Il y a un montant qui s'en va là, puis t'as un levier qui par la suite. Donc, c'est pas à... Je dis pas que c'est peut-être la meilleure chose pour toi, mais c'est peut-être à y penser aussi de c'est quoi les avantages aussi à acheter tout de suite. Même si tu sais que dans 2-3 ans, tu vas déménager, ben c'est correct, tu peux t'embarquer dans quelque chose, puis t'es pas là pogné pour 20 ans non plus, là.
2: Mais en même temps, ce que je trouve difficile, c'est que, moi, mettons, ça va être notre première expérience, là. Nécessairement, on n'a pas le salaire ou le montant d'argent pour se permettre tout de suite d'acheter quelque chose, là. C'est pour ça que moi, je me dis, au moins louer, ça va peut-être être un peu moins cher. Je vais pouvoir, tu sais, attendre un peu, voir, puis après ça, acheter quelque chose un peu plus tard, là.
0: Ce que je comprends, c'est que ça peut te rendre nerveuse vu que ça peut être coûteux, puis t'es...
2: Mais oui.
0: Je comprends. T'as tout à fait raison.
2: Je comprends en même temps le principe que de louer, et ça me rapporte rien pantoute, tandis que d'acheter, peut-être, ça va être un petit peu plus difficile au début, mais ça va me rapporter quelque chose à la fin.
0: Mais c'est ça. Mais je comprends que tu sois nerveuse, c'est quand même un gros achat, là, tu sais, Carbo, tu vas être d'accord, tu sais,
1: ben oui.
0: C'est le plus gros achat sûrement dans ta vie.
1: C'est pas mal la deuxième dépense la plus importante de ta vie.
0: C'est ça, c'est normal. Mais cette part-là va être là quand même dans 3 ans.
2: Ouais.
1: Parce que la location, tu prends l'argent, tu la mets dans le poêle.
2: Non, ça, c'est sûr.
1: C'est dans mais regarde, j'ai Marie qui nous écrit, David, immobilier, c'est pas facile. Nous, on a vendu notre maison pour s'acheter un condo.
0: Mm-hmm.
1: Puis là, ben, boum, il n'y a rien d'achetable. Fait qu'on est obligé d'en louer un.
0: Ouais, ouais.
1: C'est ça, là. Il y a un piège aussi là-dedans. Là. C'est toujours facile quand on met des lunettes roses, David, de dire oui, achète tout de suite. Mais je l'avoue, la petite indécise, là.
0: Mm-hmm.
1: Tu sais, je l'avoue, là. Puis là, elle est prête à louer, mais elle veut pas louer, mais oui, mais non. Mais tu sais, c'est parce que un loyer de 1500 par mois, c'est quasiment 16 000, 17 000 par année.
0: Mm-hmm.
1: 17 000 piastres, c'est du beau capital sur une propriété, là.
0: Exactement.
1: C'est énorme, là.
2: Mais au moins, tu me fais réfléchir ce matin.
1: Mais oui,
2: vraiment,
1: ça sera probablement même pas ce que tu vas mettre dans un achat d'une maison, 17 000 de capital.
0: Ah oui. Puis je peux comprendre si madame, bon, c'était cher, c'est pas achetable. J'imagine qu'elle a vendu, puis elle a dû vendre sa maison, puis ça a bien été. Fait que
1: ouais,
0: t'as un capital qui vient là, puis aller en location pendant un an ou deux, ou puis le temps de t'en refaire, puis t'en repars après, c'est correct aussi. Puis peut-être dans leur moment de vie, ils sont peut-être rendus là aussi. Mais pour un jeune, moi, ce que je vais conseiller, c'est...
1: Le plus tôt, c'est le mieux.
0: Oui, oui. Puis ça ne sera pas parfait. Puis il n'y a rien qui est parfait, puis il n'y a personne qui part pour des choses grandioses, puis au début, c'était parfait, puis ça s'est pas bien été.
1: Il y a toujours de quoi. C'est un apprentissage.
0: Oui, c'est mieux d'apprendre là, puis... C'est d'observer puis d'explorer quand même aussi d'autres alternatives. Là, t'sais.
1: Donc, dans tes chiffres réalistes, David, tu nous dis qu'il y a une augmentation de l'inventaire de 35 %.
0: Exactement.
1: Lorsqu'il y a une augmentation de l'offre, il y a évidemment une baisse de prix.
0: Oui, bien, est-ce que ça s'en vient dans les prochains mois? Peut-être, parce que là, on dans les derniers mois, on avait quand même un inventaire qui était plus bas. Là, il monte. C'est comme un magasin. Là.
1: C'est ça.
0: Là, on va arriver à cet automne.
1: L'entrepôt va être plein.
0: L'entrepôt va être plus plein. Puis là, tu vas pouvoir commencer à négocier tes prix à la baisse.
1: Mais au lieu d'une maudite cochonnerie de surenchère douteuse, je m'excuse, là, je vous aime, là, mais je déteste la surenchère. Ça m'écœure au plus haut point.
0: Je peux te comprendre. C'est normal.
1: Puis là, ben, si tu me dis au moins le prix affiché de 529 000, prix médian de la maison... Ben, j'ai des chances de l'avoir peut-être à 517 000.
0: Mm-hmm.
1: Elle peut peut-être baisser de 17 000 au lieu de me faire dire « Ah, ben là, ça va aller en surenchère, mon Carbo. » Puis ça, tu vas payer 600 000 la maison.
0: Mais c'est ça, des fois, que j'explique à mes clients. C'est que des fois, tu sais, quand tu es bien accompagné, surenchère, ça ne veut pas dire non plus overpay. Des fois, tu vas arriver, mais ça dépend un peu de ton projet. Si tu avais tombé sur ta maison de tes rêves parfaite, là, farmhouse, c'est exactement ce que tu voulais, puis tu as payé 20 000 de plus que sur le marché à cause des surenchères, mais t'es là sur 10 ans, puis on a dit que ça doublait. Fait que la maison, tu l'as payé 600 000, mais dans 10 ans, elle va valoir 1,2. On s'entend que le 20 000 que t'as payé de plus, tu le vois pas. Mais sur le moment, tu le vois, puis c'est normal. Pour répondre à ta question aussi, tu sais, la maison, ben, t'es tanné à 529, t'as vu à 515 pour faire un bon deal. Tout le monde, le vendeur est content.
1: Y a pas personne qui est fâché de ça.
0: Parfait. Mais si la maison, je l'affiche à 479, puis toi, t'arrives, tu fais une offre à 515. C'est un peu, tu sais, ça revient un peu à la même affaire.
1: Ben
0: tu
1: oui. Oh oui, ça va.

0: revenir à la même affaire.
1: Ça revient un peu à la même affaire, c'est juste la façon d'y aller. Puis quand tu as beaucoup de vendeurs, qu'est-ce que tu veux t'assurer? Beaucoup d'acheteurs, ce que tu veux t'assurer, c'est d'avoir le meilleur prix possible, de meilleures conditions, que ça se passe vite. Parce que c'est ça l'immobilier. Là. Plus qu'il y a de délais, plus que ça commence à être compliqué.
0: Ouais.
1: Quand tu es rendu sur ça fait un mois et demi que tu es en vente, ben les acheteurs vont rentrer puis vont dire ouais, ben on va baisser le prix. Puis en plus, ben on va faire une condition de vente. Parce que nous, on n'est pas sûr de vendre notre condo. Puis en plus, ben l'inspection, ouais, tu sais, on n'est pas sûr. La
0: rentrer toiture, des souris dans le toit.
1: C'est ça. Puis ouais. Là, le revêtement, il dit, il devrait pas aller jusqu'en bas. Fait qu'on va baisser à 10 000. C'est exactement ça que tu veux pas. Puis quand tu as une surenchère ou une offre multiple, ben ton acheteur, il sait qu'il y en a eu 7 là, qui ont fait une offre. Là. Fait que t'es comme, ben, OK, ouais, la toiture est pas, on va peut-être dépenser 5 000, mais OK, on va y aller quand même. Puis, ça veut pas dire que tu l'arnaques, c'est juste que tu te mets à une meilleure position.
0: Ouais.
1: C'est vraiment juste ça.
0: Mais c'est de la business.
1: Ben oui.
0: On s'en cachera pas, c'est de la business. Mais c'est pas tout le monde qui est capable de vivre en business. Là, j'ai Geneviève qui ajoute, qui dit, ouais, le prix des loyers, c'est impossible d'économiser, là. C'est ainsi. Ouais. Mais à moins de t'en aller en région ou vraiment plus loin, tu trouves un petit quelque chose dans Beauce ou dans l'autre bout du monde, dans Portneuf ou peu importe.
1: Oui,
0: mais là, tu pourrais risquer d'économiser. La réponse, là, ça se peut aussi.
1: Si t'es prêt à aller plus loin puis ton emploi est plus loin ou tu peux te permettre ça, ben tant mieux, oui, ça peut être une bonne solution.
0: Mais si tu fais le vrai calcul, David, tu sauves pas grand-chose. Moi, je vais te le dire, là, regarde mon partenaire au garage, Simon, est allé s'établir à Pont-Rouge. Mais il se tape à 1 heure de route le matin, 1 heure de route le soir. Son truck est rendu à 500 000 km. Du fioul, il en met, il en brûle à tous les jours. Fait que si tu additionnes toutes les dépenses en lien avec ça, il n'y a pas une si grosse économie que ça à faire. Là.
1: Mais non. Puis surtout le temps. Tu sais, je veux dire, le temps, c'est qu'est-ce qu'il y a de plus cher. Là. C'est si tu le passes 1 heure dans ton char aller-retour ou même 2 heures, là, c'est 2 heures là, que tu es
0: c'est à part de la merde, tu peux rien faire.
1: À part d'écouter un livre audio, là, puis que peu importe, là, s'il y a.
0: Ben, t'écoutes Radio X, là. Ouais, franchement, là, tu lis pas. T'écoutes pas un livre audio, là. Ça va être beau, là, Garcia.
1: Mais ce que je veux dire, qu'est-ce que tu peux. Tu sais, oui, t'écoutes la radio, mais tu peux pas rien faire d'autre, là. Tu sais, t'es là. Tandis que 1 heure, 2 heures, ça peut vendre de l'argent, plus de travail, ou t'es avec ta famille, ou peu importe, là. Fait que oui, je suis d'accord avec toi que ça. Ouais. À la fin, là, c'est, est-ce que t'en sauves tant? À moins que. T'es établi là-bas, puis ça va super bien, t'as un job plus loin en région, puis tout va bien, c'est parfait, là. Il n'y a rien contre ça, mais oui, si tu viens travailler à Québec tout le temps, là.
0: Ben, regarde, j'ai jasé avec une fille hier, elle fait Montmagny, l'hôpital Enfant Jésus, elle fait le fer à cheval à tous les jours. Moi, dire honnêtement, là, Québec, Montmagny, le pont à Montmagny, c'est long, puis du pont à l'hôpital Enfant Jésus, c'est long aussi. Donc, il y a, oui, peut-être qu'elle va sauver un petit peu de taxes, peut-être qu'elle va sauver un peu sur l'achat de la maison. Mais quand tu regardes tout ça, tu te dis, tabarnouche, bravo, là, tu sais, ça n'a pas de sens, là.
1: Non, non.
0: Tu perds ta vie. As-tu d'autres chiffres pour me faire triper, hein, mon David?
1: Ben, moi, ce qui m'a aussi marqué, là, on est encore dans. Tu sais, si on fait un ratio entre le prix de vente et le prix demandé.
0: Oui.
1: On est encore en moyenne, là, pour le mois de mai à 102%. Ce qui veut dire, si tu mets ta maison 500 000, en moyenne, tu as 510 000. C'est 10 000 de plus.
0: Ouais.
1: En moyenne.
0: Encore.
1: Encore.
0: Okay.
1: On n'a pas eu en bas de ça, ben en bas de 100 depuis janvier 2024. Il était à 99, là. C'est pas 80, là, 99, okay. Là.
0: C'est un après pandémie. C'est quand c'est même ça. Après pandémie.
1: Après pandémie.
0: Est-ce que tu as un doute d'avant pandémie, comment ça se faisait?
1: Qu'est-ce que tu veux dire? Ben, le pourcentage, ça doit être 96.
0: OK, on était en bas de 100%.
1: Oui, 96-97.
0: T'sais, on espérait avoir 500 000, on pouvait vendre 4,80.
1: Exact.
0: Tout le monde était heureux. Là, aujourd'hui, on est en train de replacer. Ben, c'est ça. Mais à un moment donné, c'est ça, là.
1: C'est ça que tu vois, tu sais, c'est les chiffres, là. C'est 102% en moyenne. C'est-à-dire qu'en moyenne, les gens vendent un peu plus, mais il y a une partie qui vend à 98, mais tu mets ta maison à 500, puis t'as fini ça à 4,90. T'es quand même content aussi, là. T'as fait un.
0: Bon,
1: c'est,
0: oui.
1: C'est un bel achat, puis tu l'as acheté 300 000 il y a 4 ans, ben, t'es super content. T'sais, c'est ça que c'est l'immobilier, là. Puis je te l'avais dit, souvent, le monde y attend avant d'acheter, mais moi, je pense que c'est mieux d'acheter puis d'attendre, parce qu'au moins, tu l'as déjà.
0: C'est
1: puis,
0: ça.
1: Puis dans mes pires erreurs là, que je pense dans ma vie, là, ça vient souvent dans... Hey, j'aurais dû le pogner tout de suite.
0: Ben, je sais.
1: J'étais pas sûr là, de faire ce move-là, mais j'aurais dû m'écouter puis d'y aller, puis ça aurait changé beaucoup. Là.
0: J'en ai acheté des terrains, t'as même pas idée. Puis je me disais, ouais, on va attendre. Puis là, finalement...
1: Ben, tu sais, moi, quand je suis arrivé de Montréal, je suis arrivé à Québec en 2019. Fait que avant tout change, là. Puis je regardais une maison, parce que j'achète tout de suite en arrivant. Un peu, j'avais peut-être ton âge, j'avais 27 ans, 28 ans. Toi, t'es plus jeune.
2: Un peu plus jeune, oui.
1: Puis j'ai vu une maison que ma conjointe à l'époque m'a envoyée à Charlebourg, cottage, garage, piscine creusée. C'était 349 000. J'étais comme, ouais, 350, c'est cher, c'est 1700 de loyer, il faut que tu penses à ça. Aujourd'hui, elle est peut-être 750,
0: ben, oui, c'est
1: sûr. Ah oui. Tu comprends?
0: Ben, regarde, j'ai acheté en 2014 celle que j'ai là. Pas gêné, moi. J'ai payé ça 335 000. Puis Simon me dit, en bas de 900, là, tu vendras pas ça. Là. Si tu vas vendre ça à 900, peut-être un million. Là.
1: C'est ça.
0: Cottage, gros garage, cave à vin, j'ai tout là-dedans. Là.
1: Ça fait combien de temps, t'as dit?
0: J'ai acheté ça en 14.
1: Fait que,
0: j'ai triplé le montant.
1: 12 ans?
0: Ouais.
1: Fait que t'aurais-tu mis 700 000 de côté en 12 ans?
0: Jamais.
1: Jamais. Puis en plus, pas d'impôt?
0: Je regarde mes REER. Non, pas d'impôt. Là.
1: Pas d'impôt.
0: C'est ça que le monde oublie souvent aussi. C'est pas d'impôt.
1: Ouais.
0: Pour l'instant. À oui. moins que El Bozop ouais. décide de faire de quoi. Mais pour l'instant. Donc,
1: ouais, c'est ça. Fait que pour mettre 700 000 de côté, pas d'impôt, faut que tu aies fait combien? Un million point que, parce que là, tu payes l'impôt. Là, tu l'as. Là, tu as mis de côté. Parce que c'est ça. La première personne qui va passer, ça va être l'impôt. Après ça, tu vas pouvoir mettre ton argent de côté.
0: Ah oui.
1: Fait que c'est exactement ça. Puis là, t'es dans un cas, mais ça peut être 100 000. Là. Je veux dire, 100 000 en 3 ans. Là.
0: 100 000, c'est de l'argent.
2: Moi, je veux quand même apporter le point qu'aujourd'hui, une maison à 300 000, t'as pas ce que Carbo avait en 2014.
1: Oui. C'est sûr.
0: Non, c'est certain.
2: Fait que c'est ça qui est difficile
0: ben,
2: aussi
0: avoir,
2: pour
0: à
2: nous.
0: À 300 000, tu vas avoir une maison mobile.
2: Ben, c'est
0: au
2: ça.
0: Au lac Saint-Charles.
2: C'est ça l'affaire. Fait que c'est pour c'est ça que... Oui, je comprends l'argent que je pourrais faire, mais c'est qu'aujourd'hui, je peux pas me permettre 300 000. Il faut que j'aille 400 000, 500 000. Tu sais, ça en fait quand même de l'argent là, pour
0: la
2: les jeunes comme nous.
0: La
2: là.
0: Phrase que je déteste le plus, c'est « ouin mais ». OK? Mais je viens de te le faire, un « ouin mais ». Mais si j'attends, moi, là, en 2014, puis j'achète cette maison-là, 5 ans plus tard, en 2020, ben là, je viens de la payer le double, 600 000 la maison. Puis si j'attends en 2027... Ben là, c'est 900 000 la maison. Tu sais, ça va être pareil là, plus tard, Mélanie. Là.
1: C'est ça.
2: Chabin.
1: C'est ça que... Puis, c'était déjà un condo, là, souvent, on en parlait là, au niveau de la valeur que ça a pris. Tu sais, mettons, si je te mets sur 3 ans, là, on est en 2026. Tu avais acheté un condo là, en 2023, la vente moyenne, c'était 285 000. OK? Aujourd'hui, c'est 385 000. On parlait, là, ça, c'est 100 000 clair
0: dans tes poches
1: pour imposer. Qui peut te servir comme mise de fonds pour ton projet. Puis même qu'à 100 000 d'équité, plus l'argent que tu as mis dedans, là, même que la banque va dire, ben, gars, loue-le, ton condo. Là,
0: on va s'attacher dessus.
1: Tu as quelqu'un qui va payer maintenant cette hypothèque-là. Puis de cette valeur-là, on va te lancer sur ton autre projet. Puis c'est là que tu avances, tu es rendu à deux portes. Tu as quelqu'un qui paye ton premier investissement.
0: Ouais. Et on s'entend, ça se loue bien un condo. Là.
2: Oui, ça, c'est super.
0: Ça se loue très bien un condo. Puis c'est très intelligent de le faire.
2: J'oublie pas vos points.
1: C'est ça.
0: Et là, t'exiges une assurance responsabilité, t'es capable de louer ça. Les taxes, pas si pire. Syndicat de condo, ça dépend des places.
1: C'est ça. Mais
0: tu sais, ça vient de te faire un pont. Moi, j'appelle ça un pont, pont-levier.
2: Vous me faites réfléchir ce matin. Je vais vous le dire, je pensais pas changer d'idée, mais là, je pense que j'ai des bons points. Là. Je vais arriver à ça.
0: J'apprécie les qualités.
1: Je travaille là-dedans.
0: Tu sais, moi, David. Je le fréquente quand j'ai besoin de... Là, je regarde un peu moins les propriétés parce que j'ai un peu décroché de la ville de Québec. Mais quand je pars avec David, puis on s'en va visiter des maisons, tu sais, ce gars-là, c'est bing, bang. Check l'entrée électrique. Oh, regarde ça, regarde l'odeur. Oh, non, non, oui, ça, non. Puis là, il m'arrive avec des chiffres de même. Il arrive avec 15 pages un matin, la broue dans le toupette. Puis là, telle et telle date, tu vois, c'est toujours de même. L'équipe, la berge, c'est ça. Puis David, t'en fais partie.
1: Exactement.
0: Heureusement, t'en fais partie. Mais ça va, les bebés, là?
1: Hey, 9 mois. Commence à vouloir marcher sur 4 pattes, puis il mange, puis... C'est le fun. Puis là, quand j'arrive, ils sont bien contents de me voir. Fait que c'est le fun. Ça nous donne le goût justement de travailler fort, puis continuer pour eux.
0: Extraordinaire. Si on veut te rejoindre, comment on fait?
1: Ben, c'est l'équipe La Berge, c'est 27-37-20. Puis qui demandait pour David. Justement, l'autre fois, j'ai quelqu'un qui m'a appelé. Là, j'ai entendu la radio.
0: Ah ouais, hein?
1: Là, on vend le condo. Fait
0: on va travailler ensemble probablement cette semaine, parce que je suis dans le mid.
1: Oh.
0: Et je vais t'inviter aussi.
1: Parfait.
0: Ouais, ça va me faire plaisir.
1: Puis, tu me tiendras au courant pour ton achat.
2: Ouais, oui.
0: Mélanie, merci encore une fois pour cette journée.
2: À toi.
0: On a eu chaud dans le bas du dos. Oui, on a eu chaud dans le bas du dos. J'ai des gens qui me textent plein de choses. Salutations, Éric de Trois-Rivières, Lise Plot qui est là, Marie-Ève du RTC aussi, Quentin dans le coin de Shannon. Mais Gaétan de Victo, merci d'être là, auditeur, auditrice. Je vous laisse au bon soin de Yannick Tremblay, puis oui, que je vienne apparaître, le voir apparaître dans le corner, et j'y donne le show à l'heure, pile poil.
2: Ça, on c'est bon, ça.
0: On se dépêche. Bye-bye.
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9h09. Heure miroir, on fait un vœu. Commence bien une journée, ça. Salut! Bon samedi, 27 juin 2026. Bienvenue dans la playlist de votre journée. Bienvenue dans la trame sonore de votre fin de semaine. Bienvenue dans les légendes du rock. Le concept de cette émission-là est bien simple. Elle dit, c'est des légendes puis du rock. Et juste avant, Quiet Riot, qui seront à l'Agora avec Ed Pins. Non, avec Aldo Nova le 7 août. Ed Pins, ça, c'est ce soir, tonight, avec Honeymoon Suite à l'Agora. Salutations aux auditeurs qui ont gagné leur billet en écoutant les légendes du rock. Ça va vraiment être un gros show. Il y a 17h dans le cadre de l'Extra 80. Je vous offre un petit warm-up pour la soirée nostalgie qui nous attend à l'Agora du Port de Québec. D'ailleurs, parlant de l'Agora, la programmation est pas mal confirmée pour l'été. Il va y avoir de la lutte samedi prochain et vous aurez des billets à gagner en écoutant les légendes du rock et le retour de Radio X, alors que je serai là toute la semaine. Oui, oui. Puis dans quelques instants, je vous en parle plus en détail avec la personne qui va co-animer avec moi le retour à la maison. Donc, surveillez mes signaux pour gagner vos billets pour la NSPW à l'Agora du Port de Québec samedi prochain. Mais ce soir, c'est Honeymoon Suite, lepointdevente.com pour les billets et tous les détails. Salutations à Carl Emmanuel qui travaille extrêmement fort pour nous offrir une programmation de qualité. D'ailleurs, une programmation de qualité, j'en ai toute une pour vous autres. Three Days Grace, la petite dernière. Don't Wanna Go Home Tonight. Si vous ne l'avez pas entendu, ben, je vous offre l'opportunité de voir votre propre opinion avant d'aller les voir au Festival Génération jeudi le 23 juillet prochain. Mais juste avant, on poursuit la playlist avec Franz Ferdinand. C'est Pee-wee qui vous accompagne toute la journée en direct du 1134 Grande Allée Ouest. Merci beaucoup d'être là et d'écouter Schwartz.

0: La petite dernière. Three Days Grace, Don't Wanna Go Home Tonight. En vos légendes du rock, en direct du 1134, Grand Aile Ouest. Moi, c'est Yannick, mais vous me connaissez sous le nom de Pee-wee, l'homme aux mille sourires, le docteur du bonheur. Dr. Feel Good himself, le mixologue du rock, le jovialiste de Radio X et l'architecte de la playlist de votre fin de semaine. 88-670-9098, il y a quoi que ce soit à signaler. On va jaser de nostalgie aujourd'hui, on va jaser de sports, les capitales qui ont... Ouh, c'était pas facile hier! Ouh, grosse défaite de 18-2 face aux Boulders de New York! Ah, je pas... Ça fait 11 ans que j'anime pour les capitales au Stade Canac et je ne crois pas avoir vu une aussi grosse dégelée. Mettons que mettre le feu dans la place, c'est pas nécessairement facile. Donc, salutations à ceux qui ont été là et qui ont été patients pour voir les feux d'artifice après la partie. On reprend le tout ce soir, 19h05, soirée hommage aux militaires. Donc, présence des forces militaires en avant-match. Vous allez pouvoir visiter les gros camions, les tanks. Puis, il y a pas mal de billets de vendus, donc c'est un rendez-vous pour ce soir. Mais là, on vit dans le moment présent avec la meilleure musique de la nostalgie. Puis, je vous ai parlé dans les dernières minutes avant Three Days Grace et Franz Ferdinand, que je vais vous accompagner dans le retour à la maison, mais je ne ferai pas ce show-là seul. Non, non, non. Il va y avoir, bien évidemment, T-Buck, Bébé Louis et Mélanie Trudel. Comment ça va?
1: Hello, ça va?
0: Et qu'est-ce que tu fais là le matin, toi? T'as levé de bonne heure demain? T'es supposé être en congé?
1: Ben oui, je suis en congé.
0: En congé, mais qu'est-ce que tu fais ici?
1: Seigneur.
0: Tu voulais t'assurer que je rentre ou...
1: Oui, mais non. Faut que, hein, faut que je m'assure que tu vas au boulot. Puis
0: non. Non, c'est vrai parce que Fiston était supposé travailler à 7h à matin.
1: Ouais.
0: Puis finalement, rendu...
1: Écoute, la pomme n'est pas tombée loin de l'arbre.
0: Ouais, c'est ça. Ouais. Ben c'est ça, hein? C'est...
1: James, es-tu sûr que tu travailles à 7h demain? Oui, oui, c'est 7h. OK, parfait. Donc, là, on va
0: cadran sonne à 6h. Ouais. Finalement.
1: Hey, tu sais, les journées, les samedis où j'ai rien, là. Tu sais, ouais. Vraiment congé.
0: Ben oui.
1: Aujourd'hui, là, c'est rare. Aujourd'hui. Ben, c'est ça. Fait qu'on s'est levé à 6h. Fiston embarque dans la voiture. Autoroute 20, pour la première fois pour lui, parce qu'il a son permis probatoire.
0: Oui.
1: Puis, là, il a fait des petits boulevards, tout ça. Là, let's go, l'autoroute. Arrivé sur la rive sud, finalement, c'est ça, on a appris sur place que finalement, il y avait congé.
0: Mais ça arrive aussi aux personnes un peu plus âgées. Ça arrive aussi des fois.
1: Hein? Oh, ça m'est arrivé.
0: Oh, oui.
1: Mais oui, je serais curieuse de savoir, il y a combien d'auditeurs à qui c'est déjà arrivé de se pointer au travail, puis que finalement, écoute, c'est une bonne nouvelle, t'es élevé.
0: Ben oui.
1: Profitez de ta journée.
0: C'est ça, faut voir les choses du bon côté.
1: La fille est bon.
0: Oui. Hey, on va animer le retour ensemble cette semaine.
1: Hey, ça va être super le fun.
0: Oui. Quand j'ai eu ma négociation de contrat l'année dernière, Danny m'avait demandé, tu pourrais-tu faire une semaine de talk? Je dis, ben OK, à des conditions. Pendant que DH, Jordan en vacances, moi, je veux prendre la barre du retour à la maison avec Mélanie, avec Mel. J'allais dire ma douce fiancée, mais on ne faut pas chier le monde avec notre amour et notre bonheur.
1: Non, mais pour vrai, ça fait longtemps. Les premières fois que j'ai fait du remplacement puis que j'ai co-animé l'été, c'était avec toi.
0: C'est vrai.
1: C'est complètement fou, il y a plusieurs années, donc ça fait quand même longtemps qu'on a travaillé ensemble. Puis je pense que ça va être le fun avec Louis aussi.
0: Ouais, on va avoir une belle semaine.
1: Oui, vendredi, on va avoir du fun noir. Non, ça va être vraiment le fun.
0: Vraiment, on va avoir des beaux sujets, on va avoir pas trop d'invités. Je veux qu'on se garde du temps pour nous, pour refaire le monde, pour jaser avec nos auditeurs. Je veux qu'on prenne le temps, puis il va y avoir des cadeaux, il va y avoir des quiz, il va y avoir des jeux. Bref, ça va être très léger.
1: Ben
0: ça va être très estival. Fait que, tu sais, je suis pas là pour faire de la critique sur le PCQ, sur QS.
1: Non, laisse-nous ça pour l'automne.
0: Non, c'est ça. Je vous laisse ça. Je laisse ça à JC. Je laisse ça à Moret. On va s'amuser pour le retour à la maison cette semaine. Puis je vais avoir des billets pour la lutte NSPW en plus à l'Agora samedi prochain. Je suis vraiment, vraiment content de pouvoir vous gâter puis vous amener voir un divertissement pour toute la famille à l'Agora. Donc aujourd'hui, là, je vais te laisser repartir.
1: Oui, mais
0: merci. Ouais, parfait. Je te retiendrai pas trop longtemps. Pis,
1: On est promené dans le bois avec Jamison.
0: Ah oui, petit Jamison. Ouais, ça a été une grosse fin de semaine. Donc,
1: yes.
0: Lundi. Bon, ça, on en parle tantôt, mais pour les auditeurs, ça va être lundi 15h.
1: Yes. Un beau rendez-vous, n'est pas mal.
0: Ok, oui. Comme la playlist que je vous offre dans les prochaines minutes. R.E.M. Pour ceux qui se décollent les yeux un peu, là, ils se disent, peut-être une petite chanson de Snooze, là. Everybody Hurts, c'est ce que je vous offre après la nostalgie de Platinum Blonde. et Bon Jovi. OK, oui, qui va être en résidence au Madison Square Garden dans les prochaines semaines. On vous offre Living on a Prayer en direct à Schwartz.

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Les Red Hot Chili Peppers, qui dans les dernières semaines ont vendu leur catalogue. De mémoire, c'est 300 millions de dollars. Ils nous ont épatés dans les années 80, surtout dans les années 90. En 91, la même journée que la sortie de Nevermind, ça offrait Blood Sugar Sex Magik. En 2002, la continuité de Californication qui nous était offerte. Mesdames et messieurs, voici le premier extrait. Place à By The Way, Schwab.

Effectivement, cet album-là était la continuation de Californication en 2002. Je m'en souviens comme c'était hier, j'étais DJ au Monkey de Québec. Pas celui de Sainte-Foy sur Néré Tremblay, mais sur la rue d'Artigny, où il y a le Subway, il est toujours là. Et on avait fait une diffusion de l'album des Red Hot Chili Peppers au Monkey. Je pense que c'était en collaboration avec Choix Radio X, justement. Donc, en 2002, les Red Hot Chili Peppers qui nous offraient un solide album. Bref, dans la continuité de ce qu'ils nous avaient offert dans les années 90. En direct du 64, Grande Allée Ouest, on poursuit en nostalgie avec BTO, Backman, Turner, Overdrive, une petite toune de route, Roll On Down the Highway.

La météo pour aujourd'hui, 18 degrés, maximum de 21. 70% de chance qu'il mouillera pas pantoute. Ouais, moi, je tourne ça positif, là. Les pictogrammes de pluie, ça n'a pas sa place aujourd'hui. Demain, 23, lundi.

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3: Oh, que la playlist se poursuit avec, entre autres, une voix qu'on va entendre au Festival d'été de Québec.

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4: Ouais, je suis encore fin de semaine, puis j'ai le goût de vous offrir un duel à 10h. Il va en avoir un, comme d'habitude, à 14h, mais là, j'ai le goût que on se garde. Puis j'ai le goût de vous faire interagir, j'ai le goût de vous jaser. Le concept est simple. Je vous offre deux choix. A ou B. Gauche ou droite? C'est ça le concept du duel. Deux bennes montent dans l'arène, et vous déterminez l'issue au 88-670-9098. Ça se passe pas par texto, c'est au téléphone. Et le band que vous aurez choisi, en majorité, ben vous l'entendrez en mini-concert, trois fois plutôt qu'une, trois méga-hits. Et aujourd'hui, laissez-moi vous présenter le premier band qui sera dans l'arène. Ils seront à Québec le 15 juillet prochain, en plein festival d'été, au Centre Vidéotron avec Coheed and Cambria, From Ashes to New. Gestev.com, Ticketmaster.ca. Le premier band à monter dans l'arène. Dans le coin gauche, nous avons Shinedown.

coin droit, un band que j'adore. Ils ont débuté une de leurs dernières tournées justement au Centre Vidéotron. Ils étaient au Festival d'été de Québec sur les plaines. Il n'y a pas si longtemps que ça. De mémoire, c'est il y a 2 ans. Même Tark était venu interpréter un de leurs gros hits Rockstar avec eux. J'adore Chad Kroeger. Je m'en cache pas. J'ai toujours aimé la formation canadienne Nickelback. C'est eux qui montent dans l'arène pour affronter Shinedown.

0: Québec, êtes-vous là? Avez-vous le goût d'entendre 3 tonnes de Shinedown ou 3 tonnes de Nickelback? 418-670-9098. La parole est à vous. Ça se passe au téléphone. Je vous rappelle le numéro 418-670-9098. Je veux vous jaser. Il y en a qui me textent. Ouais, Shinedown fois 1000, Steve Longchamp. Ah non, lui, il parle de mayonnaise. 418-670-9098. C'est un peu hors contexte. Êtes-vous prêts? C'est parti pour le premier duel de la journée. Et d'ailleurs, je vais amener ce concept-là dans le retour cette semaine à la maison avec Mel Trudel et Louis. Allô, Chouin, on commence avec toi.
1: Oui, salut, puis oui, on va y aller avec Nickelback.
0: Nickelback, let's go! C'est Canada contre États-Unis, en quelque sorte. Allô, Chouin, tu votes pour qui?
2: Allô?
0: Oui, salut, t'aimerais ça entendre trois tunes de quelle band?
2: Shinedown.
0: Shinedown, c'est 1-1, merci, bonne journée. Allô, Chouin.
3: Yes, Shinedown.
0: Let's go, ils prennent les devants. Allô, Radio X.
2: Nickelback.
0: Oh, c'est chaud, c'est chaud, c'est chaud, j'aime ça. Allô, Radio X, tu votes pour qui?
4: Je vote pour Nickelback.
0: Oh, ça va se déterminer jusqu'à la toute fin, peut-être. Une prolongation, qui sait? 88-670-9098. Ça texte beaucoup, mais je veux vous jaser. Prends le temps. Compose. 88-670-9098. Trois tonnes de Nickelback ou trois tonnes de Shinedown. C'est le duel présenté par Alimentation Première dans vos légendes du rock à choix. Allô, Radio X, tu votes pour qui?
5: Oh, you like Shinedown!
0: Shinedown! Let's go! Shinedown! J'aime ça! Shinedown! Hey, c'est l'égalité, c'est 3-3. Allô, choix!
2: Shinedown!
0: Let's go! Allô, choix!
6: Yes, I like Nickelback.
0: Oh, ho, ho, ho, ho, ho. C'est serré. Allô, Radio X.
7: Moi, je vote pour Nickelback.
0: Let's go. Allô, choix. Wow, OK, désolé, je te flush. Allô, Radio X.
8: Oui, on va y aller avec Nickelback.
0: Qui prennent les devants. Allô, Radio X.
9: Nickelback.
0: Nickelback, un vote supplémentaire pour la formation canadienne. Allô, choix.
9: Nickelback.
0: Nickelback qui solidifie son avance face à Shinedown. Allô, choix.
2: Allô, Shinedown!
0: Shinedown, c'est pas fini tant que c'est pas fini. Allô, Radio X!
9: Nickelback!
0: Nickelback! Et je termine avec toi.
10: Oui, j'y vais avec le retour de Nicole.
0: Retour de Nicole! Eh bien, c'est eux qui l'emportent! Merci d'avoir appelé!
10: Right on!
0: Right on, certain! Trois tonnes de Nickelback! Les gagnants du duel. Le prochain est à 14h. Et on part ça avec une petite tune country. Ouais, ouais, on peut danser du country là-dessus. En faisant un kick et en tapant en dessous de sa jambe. Burn it to the ground, Nickelback à choix.

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Vous avez voté pour la formation canadienne qui ont gagné sur Shinedown dans le duel. Il va y en avoir un autre présenté par Alimentation Première à 14h. À un moment donné, j'ai répondu au téléphone pendant que je prenais vos votes. Il y a eu un silence. Mais on m'a écrit. C'est l'ami Jean-Marc Letellier qui m'a dit « Aiden, mon grand, voulait t'appeler pour Nickelback. » Puis quand ça a répondu, il a figé de gêne. Et il ajoute qu'il est rendu un méga fan de toi au Rempart, au Capital, à la lutte. La fin de semaine, quand on va au hockey, il dit « Ça prend Pee-wee à la radio. Hey, Aiden, prochain coup que t'appelles, n'hésite pas. Parle-moi, ça va me faire un plaisir d'échanger quelques mots avec toi. » Deep Purple après Go One. Envoie les gens du rock en direct. Wow!

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1: La playlist se poursuit en direct du 1134 Grande Allée Ouest. On se dirige vers la messe de 11h, mes amis, avec entre autres du Linkin Park. Creed, AC/DC, et on reprend ça avec les Space Hawks.

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Ce soir à l'Agora, Honeymoon Suite, Ed Pins à 17h. Je vous fais un petit warm-up pour ceux qui seront au show. Puis samedi prochain, la lutte de la NSPW vous offre un gala en plein air, sous les étoiles, avec le plus beau décor de notre ville de Québec. T'aimerais ça y aller? Voir les meilleurs lutteurs en ville, incluant le champion Michel Plante face à Zach Patterson. Et je serai également en action. Ah, je vous le dis, en équipe avec mon ami Stephen Sullivan. Ouais, ouais, les vieux avec un âge combiné de 91 ans. Tu me textes NSPW. Sinon, ben, si tu gagnes pas, c'est pas grave, il va en avoir d'autres plus tard. Également dans le retour cette semaine que je vais animer avec Mel Trudel, lepointdevente.com, NSPW, c'est ce que tu me textes pour gagner tes billets, pour aller voir la lutte à l'Agora samedi prochain à Québec. 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
2: En direct de l'église où 1134 Grande Allée Ouest. Il n'y a pas plus en direct que ça. 11h04 et 23 secondes. C'est la BPWI qui vous offre la messe de 11h. Le concept est simple. C'est un incontournable. C'est un moment culte dans le cadre de l'émission sacrée qu'est les Légendes du rock où je vous offre 11 grosses tonnes au coup de 11 heures. Et il y a toujours une petite thématique particulière. Des fois, c'est des mini-concerts. Des fois, on va faire un tour dans certaines décennies. Et là, aujourd'hui, ça va être un spécial. Artistes qui ont connu des solides carrières solo, mais on va mettre en contexte avec le band qui les a mis sur la carte. Incluant Journey, Steve Perry, Ozzy Osbourne, Black Sabbath, Phil Collins, Genesis, et que dire de DLR. Ouais, les experts l'appellent DLR. Certains l'appellent David, d'autres c'est David Lee Roth. Il a eu une solide carrière avec Van Halen. On va s'offrir deux petites tonnes de Van Halen que je vais dédier à mon ami Jacob de Raps, qui était hier au Capitale pour interpréter Eruption devant un stade conquis. C'était la soirée hommage à la musique rock. Et ensuite de ça, Sébastien Plante des Respectables a animé la terrasse en plus de faire le lancer protocolaire. Donc pour toi, mon Jacob, un peu de Van Halen et pour vous également, chers auditeurs, qui avez besoin de votre dose de classic rock la fin de semaine. On part ça avec Van Halen. Panama, ça s'en vient après une petite course avec le diable. Pour ceux qui sont en train de faire le jogging du samedi ou de se craquer, let's run with the devil. Bienvenue dans la messe de 11h à Chouard.

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Après un peu de Van Halen, place maintenant à la musique de Genesis avec une thématique de band et des chanteurs qui ont eu des solides carrières solo comme David Lee Roth. Et juste avant de vous offrir justement un classique de Phil Collins de l'année 1981, on pense

Phil Collins in the air tonight. Classique de l'année 1981. Hey, salutations à Frédéric Maheu qui a gagné ses billets pour la NSPW à l'Agora du Port de Québec samedi prochain. Lepointdevente.com. Sinon, j'en aurai d'autres à vous donner en fin de semaine et également dans le retour de Radio X. Dans le sport, ce qui retient l'attention, c'est le repêchage de la Ligue nationale de hockey à Buffalo. Et félicitations à Maddox Dagenais, un joueur qu'on a eu la chance, le privilège de voir évoluer avec les Remparts, qui a été repêché par les Blues de Saint-Louis. Donc, félicitations, Maddox. On est bien fiers de toi. Également, parlant de fierté, Bao, qui a couru 67 km, qui a fait le tour de l'île cette semaine. Bravo, buddy. D'accord, on poursuit la messe.

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Prince of Darkness, Ozzy Osbourne. Gone But Never Forgotten. Spécial, artistes qui ont eu des solides carrières solo avec des formations légendaires. Et après Sabbath et Ozzy, on termine la messe de 11h avec formation qui était de passage au Centre Vidéotron, mais sans le chanteur original. Ouais, il y a même eu des rumeurs comme quoi Steve Perry pourrait revenir avec la formation Journey, mais finalement, ça n'a même pas pris 24 heures qu'il a démenti la nouvelle sur ses médias sociaux en disant « Ouais, j'ai eu du bon temps, mais oubliez ça. » Anyway, you want it. Après, oh, Sherry, pour terminer la messe de 11h.

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4: Les légendes du rock se poursuivent avec un classique. Certains disent, hein, c'était la tune du One-Two Punch. Oh, oui, ça me dit quelque chose. Là.

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0: YouTube dans vos légendes du rock à midi 2 minutes. Également autour de la table, on attend notre déjeuner dîner, là, Mélanie Trudel,
1: qui, ben ouais.
0: qui vient de signer son nouveau contrat avec Choix Radio X. Félicitations. Quelle belle dose d'amour sur ta page Facebook, là. T'es dans le jeu.
1: Hey, là, oui, vous êtes fin. J'ai plein d'auditeurs qui m'écrivent autant sur la page, ben, sous ma photo, puis en privé. Là, merci, vraiment. C'est vraiment un plaisir. Puis je suis toujours preneuse de commentaires constructifs, hein.
0: Ben oui, ça en prend.
1: Mais oui.
0: Ça en prend.
1: Ben oui.
0: Si t'es là également aujourd'hui, c'est parce qu'on est en train de préparer le show du retour cette semaine. Parce
1: yes.
0: que moi, dans mes conditions de contrat, Danny m'a demandé, peux-tu faire une semaine de talk? Là, j'ai dit, ouais, OK, mais ça va être sous mes conditions. Donc, c'est animer le retour, mais avec toi, puis on va le faire à compter de lundi 15h.
1: Oui, avec notre cher Louis.
0: Oui, effectivement, ça va être un trio d'enfer, effectivement. Donc, pas trop d'invités, on va refaire le monde, on va jaser. On a bien des cadeaux à vous donner, dont des billets pour la lutte NSPW samedi prochain à l'Agora. On sait, Dame Nature nous garde pas nécessairement depuis le début de l'année, mais j'ai espoir, j'ai une belle naïveté peut-être, qu'on va finir par avoir du beau temps. Donc, surveillez nos signaux pour gagner. Donc, une belle semaine à venir et félicitations encore une fois. Il y a bien des auditeurs là, qui nous écrivent, là, qui te félicitent
1: oui,
0: pour
1: vous êtes
0: ton fin. Contrat.
1: Merci, vraiment, c'est tellement apprécié. Puis j'espère que Danny profite de ses vacances.
0: Hey, on va parler aussi d'une expérience que tu as vécue hier.
1: Ah oh, oui, c'est vrai.
0: Au
1: ah,
0: Château
1: oui.
0: Frontenac.
1: Un magic
0: souper
1: table.
0: Magic table, ouais.
1: Incroyable. C'est écoute, ça
0: c'est pas donné.
1: Avec, c'est pas donné. C'est vraiment pas donné. Mais je pense que ça vaut la peine pour une fois. Écoute, ça ouvre avec un mentaliste. Ensuite, il y a un délicieux repas servi avec une animation.
0: Des projections table, sur
1: des
0: la table aussi.
1: Des découvertes. Ah non, c'est vraiment super le fun. On apprend plein de choses aussi sur l'histoire de la magie. Et mon père est magicien, hein, donc c'est avec lui que je suis allée. Puis on a vraiment trippé, vraiment passé un beau moment. Ça vaut la peine sur Château Frontenac.
0: Ce soir à l'Agora, Honeymoon Suite, Headpins, on va se faire un petit warm-up à 17h dans l'Extra 80. Et vendredi, vous avez entendu la publicité sur nos ondes. D'ailleurs, en écoutant More Live cette semaine, vous courez la chance de gagner vos billets pour aller voir Michael Jackson Legacy. Je sais que DH est allé, mais nous, on va y aller vendredi prochain. J'ai bien hâte parce qu'on a écouté le film de Michael Jackson.
1: Le film puis le documentaire aussi.
0: Ouais, là, c'est comme parce que le film se termine au lancement de l'album Bad. Donc, c'est juste avant là, le procès, parce que le documentaire, le verdict, il se contente vraiment là, sur les poursuites. Michael Jackson,
1: ouais.
0: Neverland, les
1: le
0: petits garçons.
1: Le film couvre beaucoup les Jackson 5.
0: Oui, c'est ça, le film, puis ça, son premier album, Thriller, et ensuite de ça, se termine avec l'album Bad. Puis on devait commencer le film, puis finalement, on faisait juste danser dans le salon. On disait, comme Alexa, mets du Michael Jackson. Puis là, on dansait, on s'amusait, puis la vie était belle. Puis à un moment donné, 45 minutes plus tard, on disait, il faudrait peut-être qu'on commence le film. À un moment donné, qu'est-ce qu'on vit?
1: Qu'est-ce qu'on vit?
0: 88-670-9098. Donc, une grosse semaine sur nos ondes, mais pour tout de suite, on vit le moment présent avec les classiques du passé. Foreigner, Whitesnake, après Lit, tel que promis, je vous offre My Own Worst Enemy, une petite toune d'été!

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Oh my own White Snake. Et pour plus de nostalgie des années 80, bien restez branchés à choix. 16h, dites oui à l'Extra 80. En fin de semaine et cette semaine, dans le retour, je vous amène voir la lutte NSPW à l'Agora du Sport de Québec samedi prochain. Ce soir, c'est Honeymoon Suite et Elle Pins. D'ailleurs, manquez pas mon petit spécial warm-up à 17h dans l'Extra 80. Et samedi prochain, on va monter une arène en plein milieu. Et vous allez être invités à venir encourager les bons, huer les méchants et vivre l'action de la NSPW. De confirmer jusqu'à présent le champion défendant Michel Plante face à Zach Patterson. Également le géant de Saint-Casimir, Matt Falco, contre Tyler Knox. Et je serai également de la programmation en équipe avec mon ami Stephen Sullivan, le Redneck Wolverine. Ensemble, on a un âge combiné de 91 ans. On a l'expérience, nous sommes les vétérans. Et on va se mesurer à une jeune équipe de la NSPW. Lepointdevente.com, mais si ça vous tente de gagner vos billets, je vous les donne. J'ai donné une paire jusqu'à présent, c'est Frédéric Maheu qui a gagné. J'en donne une autre là. Ça se passe au 88-670-9098. Tu me textes NSPW. Ça, c'est pour la North Shore Pro Wrestling. NSPW 88-670-9098 pour gagner ta paire de billets. On va aller voir de la lutte à 20h samedi prochain à l'Agora. Des rivalités intenses, des prises spectaculaires, de la haute voltige et une ambiance de feu. 88-670-9098. Il y a Geneviève Gagnon qui vient de participer. Ton nom est dans le chapeau. J'annonce le nom du gagnant ou de la gagnante dans les prochains instants. Après Foreigner et la nostalgie d'une pièce nommée Cold as Ice.

Alors, vous êtes nombreux à participer au 88-670-9098, comme Frédéric, Steve, Chantal, Aiden, Jean-Marc. Mais c'est Geneviève qui gagne ses billets pour la lutte professionnelle de la NSPW à l'Agora. Samedi prochain, lepointdevente.com, il va me rester une paire de billets à donner. J'en ai également demain et cette semaine dans le retour de Radio X que je vais animer avec Mélanie Trudel et Louis Gauvin. On poursuit la nostalgie avec George Thorogood qui était au Festival d'été de Québec l'année dernière au Parc de la Francophonie en même temps que Benson Boone. To the moon. C'est sans baboune que je vous présente maintenant de Cure. Voici Friday, I'm in love.

seront au Parc Jean Drapeau le 3 septembre prochain. Il y a des gros shows, là. Ça va être assez intense l'automne prochain. Comment va votre budget divertissement jusqu'à présent? À l'aube, des festivals. D'ailleurs, le FEC, ça commence le 9 juillet avec Limp Bizkit. On va être live de la Grande Allée encore une fois. Les légendes du rock et la gang du retour à la maison également. Ça promet pour la saison des festivals. Rush qui est en pleine tournée 50-something. Côté du Mexique. Ils seront à Montréal, au Centre Bell, deux fois plus tôt qu'une. 2 et 4 septembre prochain, evenco.ca pour les billets. Quelque chose à signaler. On va participer à des concours. Des concours. Je veux gagner. 88-670-9098. Je vous amène à la NSPW samedi prochain à l'Agora du Port de Québec. Un gros show de lutte. J'ai fait deux gagnants jusqu'à présent. Il va m'en rester un à faire aujourd'hui. J'en aurai demain également toute la semaine dans le retour à choix. Et pour tout de suite, en nostalgie, voici Autograph. On monte le son.

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4: Je suis là. Je me suis fait prendre au jeu. Hey, au retour! Petite dernière, The Three Days Grace, Made in Canada, Kill Me Fast.

Également dans notre fenêtre, Diane Harris, Rush, Subdivisions. Et aussi, tant qu'à offrir un petit band made in Canada, tel que Three Days Grace, on va aller faire un tour sur la musicographie de Our Lady Peace.

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0: Three Days Grace, c'est la génération à Nicolet, jeudi 23 juillet prochain. Hier, c'était la première ronde au repêchage de la Ligue nationale de hockey. Et au 16e rang, on a pu entendre...
1: Here's the commission.
2: With the 16th selection in the 2026 NHL draft, the St. Louis Blues select from the Quebec Ramparts, Maddox Dejanay.
1: Yes.
0: Félicitations à Maddox Dejanay des Remparts de Québec qui a été sélectionné par les Blues de Saint-Louis. Dans les dernières minutes, au 77e rang, Charlie Morrison qui s'en va faire un tour dans la grosse pomme à New York, repêché par les Rangers. Donc, salutations à nos joueurs qu'on a vu évoluer avec les Diables Rouges qui sont repêchés et font les grands titres un peu partout dans le monde du sport en ce week-end de repêchage à Buffalo. Salutations à mon ami Steve Boutet, promoteur de la NSPW, qui justement est à Buffalo avec quelques amis pour le repêchage. Puis

un moment donné, là, tu dis, oh, je vais aller faire un tour à la salle de bain. Boum, tombe face à face avec Maddox et son gilet des Blues de Saint-Louis. Donc, on est bien fiers de Maddox. 16e choix au repêchage de la Ligue nationale. 88-670-9019, The Allerys, une petite toune d'été. Ça s'en vient après Rush et Subdivisions en nostalgie dans vos légendes du rock en direct. 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

Il y en a des solides. Je pense à Shinedown, c'est pour Man. Maybe At A Risk, Boys Of Summer fait partie des solides reprises. 88-670-9098. Merci beaucoup d'être branché à choix. De participer en grand nombre, d'échanger avec moi également. Par texto, au téléphone, j'ai parlé avec Lynn, j'ai parlé avec Mario Lortie, j'ai parlé avec Martin à l'heure des ondes. Merci beaucoup d'être branché. Des billets à gagner pour la lutte NSPW à la Grosse samedi prochain. C'est ce qui s'en vient dans les prochaines minutes pour tout de suite. What else should I be? Autre dose de Nirvana.

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Ah, les capitales qui ont subi le plus gros revers de leur carrière. 18-2 hier au Stade Canac. C'était la soirée rock. On prend ça ce soir, 19h05. Hommage à nos militaires. Et on a confirmé le tout. C'est complet au Stade Canac. Donc, 4297 personnes qui seront là pour manger des hot dogs à une pièce. Il reste des billets.

0: 带走啊，带走啊。
1: Je vais le party!
0: Oh, que oui! D'ailleurs, on va avoir tout un party demain au centre Vidéotron avec Flo Rida. Est-ce qu'il va porter sa chemise des capitales de Québec comme il l'a fait au Parc de la Francophonie il y a quelques années au Festival d'été de Québec? Mais on m'a dit entre les branches que dans le spectacle de Tactica, on le sait, il va y avoir des membres de Black Taboo. Et l'ami Richard d'aller à la boutique des capitales de Québec. Salutations, Richard! On a un gros show, ça, demain, au Centre Vidéotron. Reste quelques billets sur gestev.com. Ce soir, Honeymoon Suite, Ed Pins, la nostalgie des années 80. Auditeurs des légendes du rock, il y en a quelques-uns qui vont être sur place à 17h dans l'Extra 80. On va se faire un petit warm-up pour Honeymoon Suite. Puis parlant de nostalgie, il s'en est passé des choses il y a 40 ans. En 1986, avant-dernière conquête de la Coupe Stanley du Canadien avec Patrick Roy recrue. Et au niveau du cinéma, entre autres Top Gun et Labyrinthe. Ça, ça fait partie des films qui ont mal vieilli. Écoutez, il y a deux semaines, j'ai réécouté Rocky IV. Et comme je serai à l'animation du retour cette semaine, je me suis monté un petit dossier, j'ai monté une thèse sur le fait que Rocky IV est vraiment un film mauvais. Ouais. Lancez-moi pas des roches, là. Donnez-moi pas des coups de poing en plein visage. Avec une pression comme Yvonne Drago était capable de fesser dans le coussin. Mais Rocky IV, c'est vraiment mauvais. Et je vais vous dire pourquoi dans le retour cette semaine. Y en a-t-il des films que vous avez revus, là? Que vous aviez des bons vieux souvenirs dans votre enfance, puis lors d'une réécoute sur Netflix, en fin de soirée, en se disant « Ouais, là, ça fait une demi-heure qu'on cherche quelque chose, on va se réconforter avec un bon vieux classique des années 80-90, puis là, tu fais « Oh, boy, boy, ouais! » Ça, ça a mal vieilli. Ben, Rocky IV a très, très mal vieilli, et je vous dis pourquoi cette semaine dans le retour. Mais le film Labyrinthe, ça, c'est... ça faisait peur, hein, avec les marionnettes. David Bowie, qui était le personnage, le vilain, là, à l'autre bout du labyrinthe, la petite fille qui essayait de sortir, puis il tournait des boules de cristal dans ses mains. Saviez-vous, en passant, qu'il y avait un marionnettiste qui était derrière Bowie, qui tournait les boules dans sa main pour de vrai? Il échappait une fois sur deux parce qu'il voyait pas ce qu'il faisait, là. Il était caché en arrière de Bowie. Mais un film qui a pas très bien... Il y avait des collants très serrés, Bowie, hein? Ouais, des fois, il y avait des zooms un peu louches sur son entrejambe. Bref, les années 80, pas juste les marionnettes qui faisaient peur. Il y avait l'entrepange de Bowie. C'est aujourd'hui 40 ans pour le film Labyrinthe. Donc, si ça vous tente de la nostalgie, vous pouvez en vivre. Je ne sais pas s'il est disponible sur Netflix ou sur Prime, mais probablement quelque part. Une petite nostalgie peut-être à faire découvrir à vos enfants pour leur montrer. Hey, papa puis maman, ils écoutaient ça dans le temps. Ouais, c'était pas bon, hein? Ouais, c'est ça. Il y en a certaines d'affaires qui ont mieux vieilli que d'autres. Ça, ça a bien vieilli, par exemple. Voici Oasis et Wonderwall. Today is gonna be the day that they're gonna throw it back to you. Dans les légendes du rock en direct à choix.

0: Laundry qui sera sur les plaines d'Abraham en première partie. The Jelly Roll pour la fermeture du FEC dimanche le 19 juillet prochain. Je commence à être crinqué, là. Oh oui, ça s'en vient. 9 juillet, c'est sur mon calendrier.
1: Limp Bizkit, Cypress Hill. Yeah.
0: Et pour tout de suite, on vit le moment présent avec des grands classiques du passé. Dans les années 90, Green Day, ça s'en vient après les Clash.

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1: 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Dans Morel Live. Et Will est en direct. Ray, the sports.
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3: 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On est à une pièce. 4297 personnes que je vais annoncer en 7e manche. 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Et en plus, séance d'autographe sur le terrain après la partie, course autour des buts, service de maquillage. Donc, demain, les capitales seront en action face à New York, 17h05. Mais pour ce soir, ben c'est complet.
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3: Ce matin à 10h, Nickelback a battu Shine Down. C'était très, très, très serré. Là, c'est l'heure de vous offrir un autre duel déchirant. Du moins, je l'espère. Des fois, on dirait que ça dépend, hein? Vous vous dites, bon, nous autres, on vote pour lui. That's it, that's all. C'est la beauté de la radio en direct. Donc, celui que vous aurez voté, ça se passe au téléphone. 88-670-9098. Je vous offre 3 tunes back to back to back. Et là, j'ai le goût de vous offrir un choix déchirant. On commence avec la présentation du groupe dans le coin gauche. Ils seront de retour dans la belle province au mois de septembre, le 12 au parc Jean-Drapeau. Ils sont vieux, mais ils rockent encore et font toujours courir les foules. Depuis les années 70, ce band nous fait triper, nous fait vivre de nombreuses émotions. Puis même encore, la fin de semaine, quand j'ai le privilège de les présenter à choix, j'ai toujours le volume dans le piton en studio. Mesdames et messieurs, certains ont probablement compris qu'il s'agit de AC.

0: Et maintenant, de l'Australie, on s'en va faire un tour en Californie, dans le coin droit. Depuis 2017, ils sont pas venus à Québec. Ils ont fermé le Colisée et ils ont ouvert le centre Vidéotron en 2015. Eux aussi nous font vibrer depuis les années 80, avec l'album Injustice for All. Et que dire des années 90 avec le Black Album, Garage Inc., Load, Reload, et même L'Oxyturna! Ils ont encore la coche. Papa James a toujours la cote. Mesdames et messieurs, Metallica! AC/DC ou Metallica? Québec, avez-vous le goût d'entendre trois tunes de Metallica ou trois tunes de AC/DC? La parole est à vous! Ça se passe au téléphone. Allô, choix!
1: Hey, on va aller pour AC/DC.
0: Let's go! Pourquoi pas? On casse la glace. Salut, bye! Allô, choix, tu votes pour qui?
2: Metallica.
0: C'est l'égalité, c'est 1-1. Tout peut arriver dans le duel. Allô, choix.
2: AC/DC.
0: Let's go. Allô, choix. Allô, Radio X. Oui, c'est à toi, tu votes pour qui?
3: Metallica.
0: Metallica. C'est quelle, ta tune préférée?
3: Je sais pas.
0: Ah, j'ai bon. Si gang, je te la promets. Allô, Radio X.
4: Oui, Metallica.
0: Let's go, Metallica. Allô, choix.
4: Metallica, puis oui.
0: Oh, un autre vote de plus. Allô, choix.
4: Metallica, puis oui, s'il te plaît.
0: Let's go, avec plaisir. Allô, choix.
5: Metallica,
0: puis
5: oui.
0: Metallica, Lynn. Yeah. Yeah. Bye-bye. Allô, Radio X.
4: Metallica.
0: Metallica. AC/DC Army, are you there? Allô, choix.
6: Metallica.
0: Metallica. Je pense que ça va être unanime. Allô, choix.
7: Salut, puis oui, j'y vois avec AC/DC.
0: Hey, salut René, je t'ai reconnu. Hey, t'écouteras le retour cette semaine, c'est moi puis Mel qui anime.
7: Super.
0: Salut, bye-bye.
7: Bye-bye.
0: Allô, Radio X, vote pour qui?
8: AC/DC.
0: Oh, c'est pas fini tant que c'est pas fini. 38 secondes, allô, choix.
9: Alors moi, j'irais Metallica.
0: Let's go, allô, choix.
10: Oui, Metallica.
0: Un vote de plus pour la formation californienne. Allô, Radio X.
10: AC/DC.
0: Oh, c'est pas fini. Allô, choix.
11: Metallica.
0: Un vote de plus pour James, Kirk, Rob et Lars. Allô, choix.
12: Metallica.
0: Yeah. Allô, choix.
13: AC/DC.
0: AC/DC. Allô, choix.
14: Allô, AC/DC.
0: AC/DC. Allô, choix.
15: OCDC.
0: OCDC. Allô, choix. Tu votes pour qui? Allô? Tatoué? Allô? Oui, oui, t'es là. Allô? Oui.
16: Oui.
0: Oui, tu votes pour qui?
16: AC/DC.
0: AC/DC. Allô, choix, tu votes pour qui?
16: Allô, je vote pour AC/DC, puis j'allume le vote de mon chum.
0: Ah, ben OK, mais en tout cas, mais malheureusement...
16: Mais j'ai appuyé le vote de mon beau-fils, par exemple.
0: OK, lui, il vote pour quoi?
16: Lui, il vote pour Metallica.
0: Il est-tu pas loin?
16: Oui, il est pas loin.
0: Ah, peux-tu me le passer?
16: Oui.
0: OK, passe pas les. Salut, c'est quoi ton nom?
17: Léo Charles.
0: Hey, man, c'est Metallica qui va gagner, je te le dis tout de suite.
17: Ouais.
0: Puis j'ai besoin de ton aide. Tu connais-tu la tune Fuel?
17: Ouais.
0: Ouais, tu peux-tu la partir pour moi avec un Give me fuel, give me fire, give me da da da da da da.
17: Give fuel, give fire, give that, give me fire to my sir.
0: Ah, that's it, ça me convient. Salut! Bye-bye! 88-670-9098, merci d'avoir participé en grand nombre. Ben oui, Metallica qui a gagné par la marque de 12 à 10. C'était très, très, très serré. J'avais besoin d'aide pour partir Fuel. Puis on va voir Enter Sandman aussi. As-tu besoin de gaz?

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1: C'est tout en douceur que se termine Stairway to Heaven de Led Zeppelin sur les ondes de choix 98,1 Radio X. Et juste avant, c'était Metallica, les grands gagnants du duel d'aujourd'hui. Donc demain, prochain duel, 10h et 14h, qui va monter dans l'arène? Chose certaine, c'est vous qui déterminez l'issue. Aerosmith, après les White Stripes.

Ah, Armageddon. Quel bon film, hein? On va renvoyer Bruce Willis avant qu'il nous quitte si jamais on a un météore qui s'en vient droit sur la Terre. C'est parti des bons films, ça, qui nous ont été offerts dans les années 90. J'ai réécouté Rocky IV, pas bien vieilli, mais quelqu'un qui a réécouté Clanche, Speed, avec Keanu Reeves. Ça, par exemple, ça a bien vieilli. Ouais. Tripping Daisy, parlant de choses qui ont bien vieilli. I Got a Girl, comme STP, voici Plush, dans vos légendes du rock à choix.

OK. Ceux qui m'ont vu au Capitole de Québec cette année, savez que j'ai un uniforme spécial pour animer les matchs. J'ai un habit à queue, là, t'sais, là, comme les chefs d'orchestre avec un chapeau de forme. Et là, j'ai le goût de revêtir, même si je suis à la radio, mon ensemble de chefs d'orchestre pour vous offrir une symphonie. Ouais. Celle-là, ça fait longtemps qu'on vous l'a offerte. Puis je l'ai sortie des boulamites, puis je pense que vous allez apprécier ma symphonie de la destruction. Are you ready, Quebec City? Place à Megadeth.

0: formation californienne. Californian. Faith No More. Qui ont été très actifs dans les années 90. Ensuite, on a dit c'est assez. En 98, après 6 albums. On va venir ensemble en 2009. Jusqu'en 2021. Mais là, on a eu des indices. Et ils seraient de retour. Et on a même dit du côté de Billy Gould et Mike Patton qu'on serait de retour pour une tournée en 2027. Donc, mes chers amis, Faith No More est de retour.
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0: Un band qui va être au Festival de Lévis en main event après Angine de poitrine et Vulgaire Machin. Et on entame la dernière heure des Légendes du Rock avec Bon Jovi et aussi Fuel.
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5: Ok, oui, les capitales de Québec, mais ce soir, c'est complet, ça a été confirmé dans les dernières heures, donc 4297 personnes qui seront au stade pour manger des hot dogs à une pièce, c'est un hommage bien mérité aux militaires. Donc, on va reprendre ça demain, 17h05, et c'est une soirée spéciale où on va remettre les bagues du championnat 2025. Donc, plusieurs joueurs de l'édition de l'année dernière qui seront présents pour recevoir les grands honneurs. Donc, pour ce soir, c'est complet, mais il reste des billets pour demain au capitaldequebec.com. Puis je regarde à la météo, là, ça va vraiment être une belle soirée. Ça va être dégagé, 13 degrés, 23 en journée, et lundi, 28 degrés, 14. Puis, pour ceux qui vont voir Honeymoon Suite ce soir là, et Ed Pins à l'Agora. Sachez qu'il reste des billets sur lepointdevente.com, mais ça va être vraiment beau. Là. 30% de risque d'averse. Je ne sais pas pourquoi on s'obstine à mettre des pictogrammes de nuages gris avec des éclairs. 70% de chance qu'il ne mouillera pas. Donc, bon show de Honeymoon Suite. Puis d'ailleurs, dans l'Extra 80, à 17h, je vous prépare un petit warm-up. Ed Pins et Honeymoon Suite.
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Allô, Festival d'été de Québec. Je suis déjà en mode préparation d'entrevue d'artistes que je pourrais potentiellement recevoir cette année et de vous partager le tout sur les ondes. Là, j'entends des artistes comme le Metal God, Rob Halford, Judas Priest. Je me dis, ah, plus ils sont vieux, plus c'est des vétérans, plus ils sont sympathiques. J'ai vu un très, très bel échange avec lui il y a quelques années lors de leur dernier passage au Québec. Une petite chanson qui... pas mal un incontournable quand il mouille, mais ça, pour moi, ça va aller dans la nuit de mardi à mercredi. Avez-vous déjà vu ça, vous, de la pluie? Voici CCR dans vos légendes.

ceux qui vont aller voir Honeymoon Suite ce soir ou qui ont leur billet pour les capitales, c'est 12 degrés actuellement, 22, très confortable. Je voyais des gens à l'extérieur de la station qui font leur petit jogging, s'en vont au parc des Bois-de-Coulonges. Journée parfaite, pensez pour moi, mes petits amis. Moi, je suis en dedans, l'air climatisé, mais j'ai la meilleure job au monde. KG Elephant.

0: Dans les dernières années, on a été privilégié d'assister à la montée d'un artiste qu'on adore maintenant. Je me plais à dire que c'est le nouveau chouchou de la ville de Québec. Il a sorti un nouvel extrait cette semaine. Grow the fuck up! L'adore. Chaque fois qu'il passe en ville, on est au rendez-vous et on est toujours là pour tenter d'attraper ses crocs. La dernière fois qu'il était de passage à Québec, en du moins sur les plaines d'Abraham, c'était pour interpréter Rockstar aux côtés de Chad Kroeger au concert de Nickelback. Mais il y a quelques années, j'ai eu la chance de jaser avec lui. Talk, Nicolas Durocher, un Ontarien qu'on a appris à découvrir. Et il y a 5 ans cette semaine, il nous proposait son premier extrait que je vous offre dans quelques instants. Mais si vous connaissez pas Talk, ben je lui avais posé la question, t'es qui toi?
1: Je suis un musicien qui vient d'Ottawa et je vis en Toronto maintenant. Et je fais du musique, je pense que c'est du musique rock, avec des influences pop et toutes sortes d'influences, mais... oui, je suis un gentil grand gars qui aime faire des parties et qui aime jouer de la musique.
0: Et d'ailleurs, Talk, qu'on adore en passant, vraiment, mais vraiment sympathique, j'avais posé la question. La pièce « Runaway to Mars », qui est le premier extrait, qui est sorti il y a 5 ans cette semaine, c'était le 5e anniversaire, une pièce qu'il a écrite durant la pandémie.
1: Ça a commencé avec COVID. Et j'ai regardé beaucoup de films et Interstellar, particulièrement Matthew McConaughey, je suis un grand fan. Et j'ai regardé ce film et je pensais, c'est quoi le the farthest place que je peux aller, parce que je voulais pas être dans ma chambre en Ottawa de mes parents dans COVID. Et Mars était la première chose que j'ai pensé. Alors, j'ai juste dit, like, run away to Mars. C'était comme 2h du matin, ou 3h du matin, et j'avais ma guitare, et j'ai joué presque la chanson en complet.
0: Et maintenant, le résultat, c'est ce que je vous offre. 5 ans cette semaine pour le premier extrait de Talk. En attendant de le revoir à Québec, le voici, le voilà dans vos légendes du rock, à Choix Radio X.

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2: Le TNSPW en action à l'Agora du Port de Québec samedi prochain, le 4 juillet, lepointdevente.com pour les billets. 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
0: Frédéric Chouinard, patience, on va entrer en contact avec toi cette semaine pour que tu puisses récupérer ta paire de billets. Donc, la lutte NSPW, samedi prochain, du côté de l'Agora du Port de Québec, lepointdevente.com. J'aurai d'autres billets à vous donner demain et également dans le retour de Radio X. Ça promet, je serai en action, le champion Michel Plante, Marco Estrada, Zach Patterson. C'est un rendez-vous à ne pas manquer. Puis, je regardais la météo à long terme, là, il va faire beau samedi prochain. Puis, d'ailleurs, à l'Agora ce soir, c'est Honeymoon Suite et Ed Pins. J'ai un warm up à vous proposer à 17h. Il reste des billets, lepointdevente.com. Salutations à ceux qui vont assister à ça ce soir. Ça va être un gros show, de la grosse nostalgie.
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0: La nostalgie, je vous en propose également avant l'Extra 80 avec les Cranberries. Hey! Andy Warhols, Kings of Leon et Soundgarden, un dernier droit des légendes du rock.
2: Oh, c'est bon ça. Touche pas à ce piton-là. 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

après les légendes du rock, choix, on tourne la cassette de bord. Après les légendes du rock, dites oui à l'extra, mais pas n'importe quel extra, celui des années 80. L'extra 80. Moi, c'est Yannick, vous me connaissez sous le nom de Pee-Wee. Avant d'aller animer le match numéro 2 entre les Capitals et les Boulders au Stade Canac, je termine le jour 1 de mon marathon radio avec la grosse nostalgie. Jusqu'à 19h, vous aurez les meilleurs classiques qui vous ont fait vibrer comme Human League, The Police, Peter Gabriel, Golden Earring, The Jiggles Band. Ça s'en vient après Dire Straits, après Roxette. Voici So Far Away. Bienvenue dans l'Extra 80.

Je vous parlais des capitales précédemment. Si vous aimeriez venir ce soir, eh bien sachez que c'est complet. 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Mais pour ce soir, et l'hommage aux militaires, c'est complet. Golden Earring, Jiggles Band. Mais pour tout de suite, une chanson qui empeste les années 80. Voici Animotion, voici Obsession en ce merveilleux samedi à Québec City.

vous cherchez quelque chose à faire ce soir, vous êtes un mordu des années 80. La playlist de l'Extra, vous la dévorez. Et la semaine dans vos oreilles, bien, Honeymoon Suite et Headpins, ben oui, c'est ce soir. Quelques-uns d'entre vous qui ont gagné les billets en écoutant Les Légendes du Rock et l'Extra à choix, eh bien, c'est ce soir que ça se passe, à l'Agora du Port de Québec. Reste quelques billets pour Headpins et Honeymoon Suite, lepointdevente.com. Et dans environ 45 minutes, là, à 17 heures, je vous offre un petit warm-up pour ceux qui vont être en route ou peut-être pour ceux qui ont besoin d'être convaincus d'y aller. Il va y avoir du hit, il va y avoir du monde. Donc, mon spécial warm-up, Honeymoon Suite et Headpins, ça s'en vient à 17 heures. Mais juste avant, Peter Gabriel, je vous offre le call. Voici She Sells Sanctuary dans l'Extra. Wow.

En présentant le classique de The Cold dans les dernières minutes, j'ai réalisé, je me suis plutôt souvenu que cette chanson-là était sur la trame sonore de Grand Theft Auto Vice City. Puis c'est cette semaine qu'on a lancé en précommande Grand Theft Auto 6, le sixième volet. Ça fait quoi, 13 ans qu'on a apprécié la sortie du cinquième? Rockstar qui a investi 2 milliards de dollars pour faire ce jeu-là. Le 5 avait coûté 265 millions. Ben, en 8 heures, là, ils en ont vendu des millions et des millions de copies. C'est historique. Ils ont fait 3 milliards de dollars. Et ça, c'est juste pour la première journée. Puis on a appris là, qu'il n'y aura pas de copie avec le disque. Là. Non, non, non, ça, il va falloir attendre en décembre. Ça va être juste un code. Fait que moi, il est précommandé. L'édition de luxe à 160$. Mais je pense que vous êtes nombreux à le faire. L'avez-vous fait, vous autres? 88-670-9098. Est-ce que vous avez prévu prendre congé pour la fin de semaine suivant le 19 novembre? En tout cas, moi, j'ai lancé un petit call subtil à DH que... Oh, je vais être malade cette fin de semaine-là. REO Speedwagon, après The Police. Voici une des chansons préférées de l'ami François Garrier. Puis je vous offre Every Breath You Take dans l'Extra 80.

la nostalgie des années 80. On la vit à choix jusqu'à 19h, mais aussi au cinéma. D'ailleurs, cette semaine, j'anime le retour à Radio X et j'ai monté une thèse. Oui, oui, je vais vous démolir le classique qu'est Rocky IV. Ça n'a pas bien vieilli pantoute. Je parle pas juste du robot à poli, là. Non, non, non. Ben des choses qui ont mal vieilli. Le film Labyrinthe, ça vieillit peut-être un peu mieux. En tout cas, vous souvenez-vous, David Bowie avec ses boules de cristal qu'il tournait dans ses mains, qui n'étaient pas les siennes en passant, là. C'était un artiste qui était caché derrière lui, qui les échappait une fois sur trois. Il y avait des zooms sur son entrejambe un peu douteuse et des marionnettes qui faisaient peur. Ben, 40 ans aujourd'hui pour Labyrinthe. 40 ans. Sorti le 27 juin 1986. Ça, c'est le genre de film aussi que j'aimerais bien revoir. Human League après Queen, voici Another One Bite the Dust dans l'extra choix. Ça, ça a bien vieilli.

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Made in Canada, Lover Boy, The Kid is Hot Tonight dans l'Extra 80 à choix. Et dans quelques instants, tel que promis, warm-up pour ceux qui vont être à l'Agora

Burning in Love, Honeymoon Suite, qui ce soir seront à l'Agora du Port de Québec. Il reste quelques billets sur lepointdevente.com. Salutations à ceux qui ont gagné leurs billets en écoutant les légendes du rock dans les dernières semaines. Ça promet d'être un méchant bon show. Et que dire de Ed Pins en première partie? D'ailleurs, je vous en offre une. Just One More Time après New Girl Now et Feel It Again. Warm Up. Honeymoon Suite pour le concert de ce soir à l'Agora. Et je me permets une petite parenthèse, car samedi prochain, ce sera la lutte de la NSPW qui va envahir une des plus belles scènes dans la ville de Québec. Et j'aurai des billets pour vous à vous donner dans les légendes du rock au 88-670-9098. Je serai en action, le champion Michel Plante également, et que dire du champion du monde Marco Estrada. Donc manquez pas ça, samedi prochain à l'Agora, la lutte NSPW. J'aurai même des billets à vous donner dans le retour, parce que je vais animer le retour. Une grosse semaine pour le mot mille sourires. OK, êtes-vous prêts? On poursuit le warm-up Honeymoon Suite. If

Ed Pins, qui seront en première partie de Honeymoon Suite. Toujours possible de vous procurer des billets sur lepointdevente.com. C'est ce soir à l'Agora du Port de Québec, lepointdevente.com. Vous allez avoir une méchante belle soirée, je vous le garantis. The Outfield, Your Love, après un artiste qui va être intronisé au mois de novembre prochain au Rock'n'Roll Hall of Fame, Mr. Billy Idol. Voici Rebel Yell dans l'Extra. Yeah!

mi-chemin dans l'Extra 80 jusqu'à 19h. C'était le meilleur de cette décennie incroyable. Et ensuite, ben, je m'en vais au Stade Canac. On affiche complet ce soir pour le match face aux Boulders. Puis, on se le cachera pas, nous ont fait la vie dure. C'était pas facile mettre de l'ambiance quand on perd 18-2. Personnellement, ça fait 11 ans que j'anime pour les Caps et je n'ai jamais vu une telle raclée. Fait que... On met les compteurs à zéro, on se retrousse les manches, puis on va lui montrer de quoi qu'on est capable. C'est la soirée hommage aux militaires. Sold out, je vous le rappelle. Puis demain, il reste des billets. C'est la cérémonie de remise des bagues du championnat 2025. Donc, des joueurs de l'édition de l'année dernière qui seront présents pour recevoir les grands honneurs. 17h05, capitaldequebec.com. Au plaisir de vous y croiser, mes chers amis. Frankie Goes to Hollywood, qui nous rappelle d'être relax. Restez bénis, c'est Stand Back dans l'Extra 80. No.

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0: Merci beaucoup d'être branché à choix et d'apprécier la meilleure playlist en ville. Moi, c'est Pee-Wee. Je pilote le tout et toute la journée. Et lundi, de retour en semaine. Et je ne ferai pas les choses seul. Alors qu'à 15h, le retour de Radio X sera animé par moi-même. Louis sera autour de la table. Et Mel Trudel.
1: Hello! Oui.
0: Hey, on va passer une semaine de radio ensemble, ma chère!
1: Oui!
0: On se gâte! C'était dans mes négos, ça. Des fois, il y en a qui vont demander des semaines de plus de vacances ou une augmentation de salaire. Non! Moi, j'ai demandé une semaine avec ma douce.
1: C'est bon!
0: Ça va être le fun! On va s'amuser, on va jaser. Pas trop d'invités. C'est l'été.
1: Ben oui, ça va être léger, coloré. On va jaser plein d'affaires. Ça va être très le fun. Avec Louis!
0: Est-ce qu'on va oser aller un peu dans notre vie privée? Sûrement.
1: Pas obligé.
0: On va pas tanner les gens avec notre bonheur. Parfait, notre amour. Notre mariage. Okay, on ira pas là. Hey, ben merci d'être là. Puis lundi, 15h, ça promet. Puis on a déjà un premier invité à annoncer.
1: Oui.
0: Oui, je te laisse l'annoncer.
1: Mais lundi, c'est Chris?
0: Oui, exact! Okay. Oui.
1: Hey, là, moi, j'ai un booking, là, je change plusieurs.
0: C'est ça, c'est Christophe, expert en comportement canin.
1: Oui!
0: Que j'ai fait entrer à choix. On l'entend dans Spacecast. Il y en a plusieurs qui me l'ont volé, mais c'est correct. Mais il va être là vers 16h15. Toujours très intéressant de jaser avec lui. Et surtout, vous aurez la chance de lui poser certaines questions. Donc.
1: Puis il est bien ouvert à nous parler d'autres choses, hein, si on veut.
0: Oh, ouais!
1: Oui, monsieur!
0: Non.
1: De drague.
0: Pour vrai?
1: Ah. Oh oui, Christophe s'est lancé dans l'univers de la drague.
0: Je sais, mais je pensais pas aller là. Mais ouais. OK.
1: Ben, moi, je serais curieuse de savoir comment ça se passe pour lui. mais c'est certain que tout ce qui est comportement canin et tout, c'est vraiment super intéressant aussi. Là,
0: ah fait. Oui, vraiment. C'est vraiment le master. C'est le César français qu'on a adopté au Québec.
1: Oui.
0: Assis, moi, il me dit ça, là, je m'assieds.
1: Tu n'es pas bien
0: dompté. Non, je sais, je suis bien dompté, par contre. Tu peux en témoigner. OK, hey, assez déconné, on repart à musique. Merci beaucoup d'être là.

Cinderella. Dans l'Extra 80, on entend déjà la dernière heure et ensuite, laisse la POC à DH, son dernier 10 à 7 de la saison printemps-été 2026. Ensuite de ça, des vacances bien méritées pour l'animateur principal du retour de Radio X. Et il va nous offrir, dans la prochaine heure, trois petits spéciaux, ouais, 70, 80, 90, puis il va saupoudrer le tout, la cerise sur le sundae avec un grand classique des années 2000, Indice, le chanteur qui est décédé dans les derniers mois, avait composé cette toune-là à l'adolescence, je pense qu'il avait 15-16 ans, sur un banc d'école, pendant ses cours de maths au secondaire. Moi, je tentais de comprendre Pythagore, ben lui, il écrivait une pièce nommée Kryptonite. Donc, manquez surtout pas ça, le 10 à 7, le dernier de la saison, avec Danny Hall, ça s'en vient à 19h. Mais le dernier droit de l'extra est pas piqué des verres. Kenny Loggins, ça s'en vient sur la trame sonore de Top Gun, après Yes et Love Will Find a Way. Car oui, oui, les amis, croyez-le ou non, l'amour trouve toujours un chemin. Ah, je me sens comme Ian Malcolm dans Jurassic Park.

Une pièce qui n'a plus besoin de présentation sur la trame sonore du film Top Gun. Déjà 40 ans, ce film-là. Ça a mieux vieilli que Labyrinthe, comme je vous parlais un peu plus tôt dans l'émission qui est sortie il y a 40 ans, jour pour jour, aujourd'hui, mettant en vedette David Bowie, avec des leggings un peu trop serrés. Hey, Prince! Un artiste qui nous a quittés. C'est quoi, ça fait déjà 10 ans, 2016. Aïe aïe, When Doves Cry, après une chanson qui se retrouve sur la trame sonore d'un film qui raconte une histoire dans les années 80, mais il a été filmé et sorti en 90 avec Adam Sandler et Drew Barrymore. Vous souvenez-vous du chanteur de noces? Ça, ça a bien vieilli. Il dit, pour débuter le film, on avait Dead or Alive. Voici You Spin Me Round dans l'Extra 80 à choix. Yeah.

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Survivor, Burning Heart. La trame sonore de Rocky IV, que j'ai réécouté il y a deux semaines. Et dans le retour à la maison, je pense que j'ai fait une thèse. Ouais. J'ai tellement perdu mon temps. J'ai brisé une partie de mon adolescence parce que ce film-là a tellement mal vieilli. Donc cette semaine, je vous dis pourquoi Rocky IV est mauvais. Je vais détruire Rocky IV comme Ivan Drago a mis fin à la carrière de Apollo Creed devant les yeux de sa douce femme et de James Brown. Ça fait partie des sujets que je veux aborder avec vous autres dans le retour cette semaine. Donc, je vous rappelle que ça va être très léger. Hey, dans quelques instants, dernier droit de l'Extra 80, Living in a Box. Et pour tout de suite, place aux Fine Young Cannibals dans l'Extra Choix.

est avec You Will Listen to News et le pouvoir de l'amour que je vous dis à demain, si Dieu le veut, pour une autre playlist légendaire. Moi, c'est Pee-Wee, je mets un révérend, je m'en vais au Stade Canac et je vous laisse avec DH. Son dernier 10 à 7 de la saison avant l'automne prochain et avant ses vacances. Spécial décennie. Gros hit des années 70, 80, 90. Et il va même mettre un peu d'année 2000 dans tout ça. Donc, ça s'en vient. Puis moi, ben, je vous dis ciao, bye avec les Romantics. Peace out. Mic drop. À demain.

0: The Sports dans Morel Live. Et Will est en direct. Ray The Sports.
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5: Salut, bon samedi, mon nom est DH. Bienvenue dans le dernier 10 à 7 animé pour un petit bout. Après ça, ben, la musique va continuer à jouer dans le 10 à 7, mais je ne serai pas live en studio comme j'ai fait depuis maintenant plus d'un an. 88-670-9098, vous êtes pas game de m'appeler, de me texter, c'est-à-dire, tiens, 88-670-9098. En échange, moi, je vous garantis que je vais vous répondre. OK? Bon samedi soir en passant, puis bon week-end, un long, long week-end pour ceux et celles qui étirent ça, qui depuis la Saint-Jean ou à la fête du Canada. OK, notre thématique, on va s'offrir un bloc 70, un bloc 80, un bloc 90, puis on finira ça avec une toune des années 2000. Premier bloc 70, où pour la première fois dans l'histoire de l'humanité, un homme a marché sur la Lune. Il s'appelait Neil Armstrong. Via Apollo 11, je vous offre Queen avec Bohemian Rhapsody en 75, BTO, Taking Care of Business, ça va vous rester dans la tête, et aussi CCR, Have You Ever Seen the Rain, en 1970, dans le 10 à 7.

C'est écœurant, cette chanson-là, Queen, avec Bohemian Rhapsody en 75. C'est un spécial de décennie. 70, c'est réglé. On s'attaque maintenant aux années 80 avec Whitesnake, Here I Go Again en 87, Journey, Separate Ways en 83 et Rock You Like a Hurricane en 84 de Scorpions, en vous rappelant que dans les années 80, Nintendo révolutionnait les jeux vidéo. C'était l'arrivée, le phénomène de MTV, les fameux vidéos et le Walkman pour écouter de la musique. Le Walkman, on mettait sa cassette dedans. Oh, on parle d'une cassette des années 80, c'était très, très, très populaire. OK, voici Scorpions, Rock You Like a Hurricane dans le 10 à 7.

Ça, c'est la version 87, parce que juste avant, Whitesnake avait lancé Here I Go Again en 82. Mais 87, on s'entend que là, ça a explosé sur les palmarès. On vient de cocher 70, 80, on s'attaque à 90, où Internet arrive dans les foyers. Les CD aussi qui remplacent les cassettes, c'est pas mal ça dans les années 90. Metallica, Until It Sleeps. Pearl Jam, Black en 91, et on ouvre ça avec Everlong. Ma préférée des Foo Fighters qui sont venus le voir quelques fois à Québec au FEQ. Voici Everlong en 97 dans le 10 à 7 à choix. Radio X.

full décibels avec Metallica dans le 10 à 7. Mon nom est DH. On va se dire un gros bye-bye, mais on va se laisser avec une sacrée bonne toune, Kryptonite en 2000, avec la voix de Brad Arnold, le chanteur du band Three Doors Down, décédé le 7 février 26 à 47 ans. Et la toune que vous entendez là, il l'a composée à l'âge de 15 ans. Merci beaucoup. Bon été. La musique va continuer à spinner dans le 10 à 7. On se reparle à quelque part au mois d'août. Bon week-end et merci d'être à choix, Radio X.

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